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1: Bonsoir à tous et à toutes, heureux de vous retrouver pour parler de la liturgie comme source de paix. Alors comme vous le voyez, il n'y a pas de point d'interrogation, on aurait pu en mettre deux. Parce que face à tous les enjeux liés à la paix, qu'est-ce que peut bien faire la liturgie? Franchement, les enjeux sont tellement considérables que notre liturgie est bien petite par rapport à tout ça. Et puis, le deuxième point d'interrogation est plus important, on va dire. Comment la liturgie peut-elle être une source de paix quand elle est à la fois la source et le sommet de tant de divisions et de tensions entre chrétiens et entre catholiques? Ce sont des grandes questions que je préfère mettre de côté, surtout la deuxième, non pas pour les fuir, mais pour que nous ne, parce qu'elles nous entraîneraient surtout sur d'autres voies. Mais elles ne manqueront pas de raisonner d'une manière ou d'une autre dans ce que je vous propose. Je vous propose davantage de regarder la liturgie comme une source de paix. Affirmer cela, c'est donc aller au-delà de toutes les tensions humaines. C'est toucher aux profondeurs. Les profondeurs que le pape François avait si bien résumées et si bien développées dans un texte intitulé « Desiderio Desideravi », une lettre consacrée à la liturgie publiée le 29 juin 2022, où il nous rappelait que la liturgie est le lieu de la rencontre avec le Christ. Un lieu pour lequel nous devons nous former, mais un lieu qui nous forme. Et c'est avec cette conviction profonde que je désire moi-même commencer ce temps. La liturgie, il faut se former en liturgie, mais la liturgie nous forme. Et je crois que la liturgie nous forme à la paix. Dans ce texte du pape François, Desiderio Desideravi, le verbe contempler résonne souvent. Alors c'est à une contemplation que je nous invite ce soir. Une contemplation de cinq voies liturgiques qui nous forment à la paix, qui nous conduisent à la paix. Et dans lesquelles j'espère résonneront eh bien des choses que vous avez entendues, car il se trouve que c'est la dernière conférence de cette session. Et je pense que la liturgie peut être ce lieu où tout peut résonner. Cinq voies liturgiques que je vous propose donc, pas seulement la voie eucharistique, parce que nous sommes souvent trop focalisés sur l'Eucharistie, elle est importante, mais la vie liturgique ne se résume pas à l'Eucharistie. Alors, eh bien, je vous propose de regarder la voie hebdomadaire, la voie annuelle, la voie quotidienne, la voie extraordinaire et la voie ordinaire. Tout d'abord, la voie hebdomadaire. C'est l'Eucharistie dominicale. Le jour de la résurrection, le jour où on fait mémoire du Christ ressuscité, le Christ qui vient à la rencontre de ses disciples en les saluant et en leur disant « la paix soit avec vous ». Et vous savez que le pape Léon a choisi ces paroles lorsque il est apparu sur le balcon de Saint-Pierre, et beaucoup de médias avaient relayé en disant « waouh, ce pape annonce la paix », oubliant peut-être parfois que c'était les paroles du Christ quand même. « La paix soit avec vous ». Et il se trouve que la salutation liturgique eh bien commence avec la paix lorsque la liturgie est présidée par un évêque, la paix soit avec vous, mais il y a aussi une nouvelle formule qui est apparue dans le missel nouvellement traduit, et une des possibilités c'est que le président, le prêtre, dise que la grâce et la paix de Dieu notre Père et du Seigneur Jésus le Christ soit toujours avec vous. Cette paix, c'est vraiment le don du Christ ressuscité. C'est le dimanche, jour mémorial de la résurrection. C'est donc la liturgie eucharistique du dimanche qu'il nous faut contempler. Alors, comme vous avez pu le voir sur le flyer, eh bien, s'il existe au cœur de chaque Eucharistie un rite de paix, c'est toute la liturgie qui est signe et source de paix. Alors à nous de redécouvrir le sens des gestes, des paroles qui nous transforment, qui nous forment à la paix et qui nous donnent d'aller dans la paix du Christ. Comme nous le disent les différentes formules qui concluent la messe et qui contiennent quasiment toute la paix. Aller dans la paix du Christ, aller porter l'évangile du Seigneur, aller en paix et glorifier le Seigneur par votre vie, ou alors, court, direct, aller en paix. Autrement dit, on peut dire que c'est toute donc la liturgie qui nous conduit à, après sortir de l'église, pour aller dans la paix, pour vivre dans la paix reçue au cours de la célébration liturgique. Alors je voudrais pointer du doigt 5 étapes que la liturgie eucharistique dominicale nous donne de franchir. La première, c'est l'acte pénitentiel. C'est cette étape fondamentale qui nous rappelle que nous avons péché, que nous sommes bien souvent complices du mal, et donc que le premier foyer de paix à pacifier, c'est nous. Et je me rappelle cette parole écrite par frère Aloïs de Thésée, dans l'une de ses lettres qu'il adressait aux jeunes, une parole qui, je pense, est assez provocante. Il disait « La paix mondiale commence dans les cœurs ». Dans l'acte pénitentiel, surtout la première forme, le fameux « Je confesse à Dieu », est une très belle prière parce qu'elle dit « Je ». Oui, c'est moi qui confesse que j'ai péché en pensée, en parole, par action et par omission. Et c'est pour ça que, eh bien, devant vous, frères et sœurs, et je supplie la Vierge Marie, je supplie les saints, et vous aussi, frères et sœurs, de prier pour moi, le Seigneur notre Dieu. Cette prière, elle est très belle parce que elle est dite en je, mais elle s'appuie sur un « nous ». Et déjà, on voit bien que la liturgie eucharistique dominicale, oui, elle nous conduit sur le chemin de la paix en reconnaissant que peut-être notre cœur et nos vies sont ravagés et qu'on a besoin des autres pour être guéris et réconciliés. La deuxième étape, c'est la liturgie de la parole. On sait l'importance capitale du dialogue dans le processus de paix, et sans doute que vous en avez parlé tout au long de cette université. Et en ce sens, la liturgie de la parole qui ouvre notre célébration est source de paix, parce qu'elle nous donne à voir, peut-être plus qu'à entendre, elle nous donne de voir. C'est ce que la monition de la veillée pascale nous fait dire juste avant les 7 lectures, hein, cette grande veillée de autour du feu nouveau de Pâques. Il y a ce grand temps de la liturgie de la parole, et dans le missel il y a cette petite monition que celui qui préside peut dire: écoutons maintenant d'un cœur paisible la parole de Dieu, méditons et voyons. C'est drôle qu'on dise ça parce qu'on s'apprête à entendre. Mais là, on nous dit « voyons comment dans les temps passés, Dieu a sauvé son peuple et comment dans ces temps qui sont les derniers, il nous a envoyé son Fils comme Rédempteur. Demandons à notre Dieu de conduire jusqu'à son plein achèvement cette œuvre de salut inaugurée dans le mystère de Pâques. » Il y a 2 verbes que je veux pointer du doigt ici parce que ce sont ces 2 verbes qui nous aident à comprendre le sens de toutes les liturgies de la parole. Voyons comment Dieu est à l'œuvre, et demandons-lui. C'est pas une écoute passive, la liturgie de la parole. C'est une proclamation, une parole adressée, et une parole à laquelle on répond. Et j'aime beaucoup relier le mot réponse à responsabilité. Il en va peut-être de notre responsabilité dans la réponse que nous pouvons faire à la parole de Dieu. Et l'une des manières privilégiées de répondre à la parole de Dieu, c'est le psaume responsorial. Autrement dit, ce temps liturgique nous donne de voir comment Dieu a été à l'œuvre et comment il a mis en œuvre sa paix tout au long de l'histoire. Et par notre réponse, nous lui demandons qu'il continue d'œuvrer encore ici et maintenant pour la paix, pour que nous devenions nous-mêmes artisans de paix. Et il y a cette belle collecte de la messe pour la réconciliation, qu'on verra tout à l'heure, mais dans la première prière qui ouvre la célébration, il y a cette belle demande qui peut correspondre d'ailleurs à toutes les célébrations. Fais-nous accueillir sans réserve ta parole de paix. C'est une belle expression. On pourrait chaque fois avoir cette prière avant même qu'on écoute la parole de Dieu. Voilà, fais-nous accueillir sans réserve ta parole de paix. La troisième étape qui peut surprendre, c'est la quête. La quête est source de paix. Pourquoi ? D'abord, elle est un acte liturgique, il ne faut jamais l'oublier, car historiquement, elle est reliée à la solidarité avec les plus pauvres, en tout cas une solidarité à l'intérieur de la communauté et même à l'extérieur. Et au moment où on dépose le fruit de la terre et du travail des hommes, eh bien, on dépose aussi notre contribution, parce que on sait bien que là, Dieu va se donner et que en communion à ce don, nous allons nous-mêmes nous donner. Et donc déjà, la quête anticipe ce don. Mais pourquoi j'ose qualifier la quête comme une source de paix? Parce que il n'y a pas de paix sans justice. Et là, je pense qu'il nous faut nous mettre à l'école du pape Léon, qui, dans sa première encyclique, souligne bien le lien entre la justice et la paix. Or, la quête, c'est pour que règne la justice entre les êtres humains. Donc, elle présuppose, en tout cas, elle nous permet ensuite d'accueillir la paix. Et que nos mots dans la liturgie ne soient pas des paroles en vain. V-A-I-N, parce qu'il y a des paroles parfois qui se transforment en vain, mais ça, c'est autre chose. La quatrième étape, il y en aurait sûrement d'autres, et c'est peut-être à cela que je vous inviterai dans les groupes de partage tout à l'heure. Quels sont les lieux dans la liturgie qui sont source de paix? J'en ai sélectionné 5, mais je crois profondément que c'est toute la liturgie qui est source de paix. J'en pointe quelques étapes. Donc après l'acte pénitentiel, après la liturgie de la parole, après la quête, il y a ce fameux rite de paix. Et c'est une séquence intéressante à regarder, car elle nous renvoie à une dynamique profonde de la liturgie. Celle où le rite, le geste, découle de la parole. Voilà pourquoi aussi on écoute d'abord la parole de Dieu avant de poser des gestes. Parce que c'est la parole de Dieu qui suscite des gestes. Cette parole, nous la connaissons, et souvent par cœur, et c'est très touchant, à vrai dire, lorsqu'on célèbre dans des EHPAD ou dans des lieux où les personnes, je dois dire, moi, ma mère marmonne toujours encore, je vous laisse la paix, le Seigneur a dit à ses apôtres, je vous laisse la paix, je vous donne la paix, ne regarde pas mes péchés, voilà. Et c'est très beau que, voilà, de manière très discrète, beaucoup de fidèles redisent cette parole du Christ, je vous laisse la paix, je vous donne ma paix. Et ensuite, il y a le geste de paix. Un don de Dieu Ça, c'est très intéressant, je trouve, par rapport à la liturgie. C'est un don de Dieu que l'on reçoit en se le donnant. La paix que Dieu nous donne dans la liturgie, c'est un don que l'on reçoit en se le donnant. Et je voudrais attirer, peut-être mettre la lumière sur deux petits détails qui n'en sont pas des détails, mais qu'il nous faudrait peut-être redécouvrir. Le premier, c'est qu'on se donne la paix. On ne nous invite pas à nous donner un geste de paix. On ne nous demande pas de nous offrir un signe de paix. Dans la charité du Christ, donnez-vous la paix. C'est bien la paix du Christ ressuscité que nous sommes, que nous nous donnons et que nous recevons des autres. Il y a ce beau passage de Saint Cyprien qui nous dit que Dieu ne reçoit pas le sacrifice de l'homme qui vit dans la dissension. Le plus grand sacrifice que l'on puisse offrir à Dieu, c'est notre paix. C'est la concorde fraternelle. C'est le peuple rassemblé par cette unité qui existe entre le Père, le Fils et le Saint-Esprit. Le sacrifice que l'on offre à Dieu le Père, c'est notre paix. C'est très beau, cette expression. Mais cette paix, elle vient lorsque nous nous la donnons. Alors, nos frères orientaux ont choisi de placer ce rite de la paix avant l'offrande eucharistique. Là encore, on voit bien que ce geste découle de la parole de Dieu. En Matthieu 5, 23, 25, Jésus qui dit « Lorsque tu vas présenter ton offrande à l'autel, et si là tu te souviens que ton frère a quelque chose contre toi, laisse ton offrande, là, devant l'autel, va d'abord te réconcilier avec ton frère. » Et j'ai participé récemment à une liturgie chaldéenne et je dois dire que c'était très fort. Avant même de déployer toute la liturgie eucharistique autour de l'autel, le diacre dit à l'assemblée « Et maintenant, offrons-nous le baiser fraternel de paix parce que pour que nous puissions véritablement entrer dans le don de Dieu, il nous faut être en paix. » Et à ce moment-là, tout le monde s'embrasse. Alors, le pape Benoît XVI avait été tenté aussi pour l'Église latine de mettre ce rite avant la prière eucharistique. Et puis, finalement, avec l'ensemble de l'Église, eh bien, la décision a été faite de garder ce don de la paix après, dans le mouvement de la prière eucharistique. Pourquoi ? Eh bien, c'était la note principale de l'Eucharistie dominicale. Pour nous, les chrétiens, la paix est un don du Christ ressuscité. Ces deux rites ne rentrent pas en concurrence, ils mettent simplement l'accent sur un aspect du mystère. Donc le premier détail, en tout cas le premier point que je voulais mettre un peu en lumière sur ce rite de paix, c'est on se donne véritablement la paix. On ne se salue pas. Parfois, nos gestes sont comme des salutations. Mais cette salutation, elle doit avoir lieu au début de la célébration. Là, c'est un geste qui est quasiment comme lorsque nous allons communier. Alors c'est le deuxième point que je veux mettre en lumière et pour cela je voudrais citer une indication que nous donne le missel. Il nous dit qu'il convient que chacun souhaite la paix de manière sobre et uniquement à ceux qui l'entourent. Alors j'entends déjà certains dire que c'est typique du missel et de la liturgie catholique qui nous oppresse, il faut que ça soit sobre et puis on peut pas se déplacer. Alors je vous donne mon interprétation et qui s'inscrit, je pense, dans la tradition de l'Église tant occidentale qu'orientale. Donner la paix et la désirer pour les peuples qui sont en guerre, comme en Ukraine, en Russie, moi je suis pour. En revanche, donner la paix à ma voisine, qui est ma plus proche, parce que malheureusement je ne suis pas proche des Ukrainiens physiquement, je veux dire. Mais donner la paix à ceux qui sont proches, là on touche du doigt l'exigence et la radicalité évangélique. Et je pense que la liturgie nous forme à la paix. Hein, elle commence avec la paix du cœur et elle commence avec ceux qui sont à notre droite, à notre gauche, qui sont devant nous, qui sont derrière nous. Et vous voyez que c'est symbolique, mais ces personnes-là incarnent, représentent toutes les personnes qui nous sont proches dans nos vies, dans nos différentes activités. Par la liturgie, nous comprenons et nous expérimentons que la source de la paix est dans le geste et la parole, puisque dans ce rite de paix, avant d'aller dans la communion et l'envoi, hein, dans ce rite de paix, on se tourne vers notre voisin, et là, ça fera écho au titre et au thème de l'université, la paix devient le visage de l'autre. Et non seulement il y a cette parole, la paix du Christ, comme le corps du Christ. Hein. C'est pour ça que ça serait intéressant de mettre sur le même plan le don de la paix et le don du corps du Christ. Hein. La paix du Christ, le corps du Christ. Et de pouvoir se voir et l'accueillir, se le donner. Et forcément, ça me sort de moi-même. Parfois, certains catholiques, je sais, n'aiment pas se donner la paix. En plus, le Covid nous a creusé le fossé et nous empêche, alors qu'on se salue de manière très conviviale à la sortie de la messe, hein, là, on n'a pas peur de se toucher, mais à la messe, de plus en plus, il faudrait qu'on retrouve de plus en plus de pouvoir se donner la paix par un geste de la main, main sur une épaule, voilà, de pouvoir aussi que ça soit lié au mystère du corps du Christ et qui s'incarne dans mes frères et sœurs. La cinquième étape, c'est la communion et l'envoi. La liturgie nous permet, à travers tous ces gestes, toutes ces paroles, de trouver l'unité en soi. Il y a une réconciliation du corporel, du spirituel. Et la paix, finalement, elle est liée à l'unité du corps, l'unité de l'esprit, l'unité de nos paroles, l'unité des gestes. En ce sens-là, la liturgie nous forme à la paix. Il y a une certaine harmonie, unité qui se dégage et qui se goûte dans nos liturgies, en soi, mais aussi avec les autres. Et pour moi, l'un des éléments liturgiques qui nous le fait goûter, c'est à la fois le silence que l'on goûte après la communion. On sent bien que ce n'est pas un lieu vide, mais un espace plein où on forme un seul tout, où, comme on disait il n'y a pas très longtemps, eh bien, communier au corps du Christ, c'est aussi communier entre nous, et ça nous engage dans notre unité. Mais aussi, il y a le chant qui permet l'unité des voix, et à travers l'unité des voix, la célébration de la communion d'une même foi. Et chanter ensemble nous conduit à la paix. Voilà pour les cinq étapes de la liturgie eucharistique dominicale que j'ai pointé du doigt. Il y en aurait d'autres. Je voudrais maintenant qu'on puisse contempler la voie hebdomadaire que nous offre la liturgie pour nous former à la paix. C'est la voie annuelle. Et ici, il faudrait contempler l'année liturgique, avec cette succession des différents temps qui nous mènent à la paix du ressuscité. Dans l'année liturgique, il y a un cœur, c'est Pâques, et encore plus la Semaine Sainte. Et il faudrait passer du temps pour voir en quoi, eh bien, la ritualité des rameaux et puis le lavement des pieds du jeudi saint, l'adoration de la croix le vendredi, l'attente du samedi, et puis de pouvoir nous replonger dans l'eau baptismale de la nuit pascale. Tous ces rites nous forment à la paix. Pourquoi ? Parce que elle nous montre que la paix du ressuscité traverse notre temps et qu'elle passe par nos murs de haine et de violence. Chaque année, la liturgie nous convoque, c'est le carême, et ce carême nous donne de pouvoir nous plonger véritablement dans la paix du ressuscité. Autre point que nous pourrions voir dans la voie annuelle, c'est que, et pour cela je prendrai le début et la fin de l'année liturgique, le début de l'année liturgique c'est l'Avent, alors on se prépare pour Noël, et Noël on sait bien que c'est le prince de la paix qui va naître, et que comme le chantent les anges, gloire à Dieu au plus haut des cieux, et paix sur la terre aux hommes qu'il aime. Donc chaque année liturgique commence avec la célébration du don de la paix qui apparaît sur un visage, non pas celui de nos frères et sœurs à la messe, mais là, pour nous, les chrétiens, la paix a un visage, c'est Jésus. Et nous savons qu'elle est venue sur notre terre, et qu'en même temps, il y a plein de signes qui nous montrent qu'elle n'est pas totalement dans les cœurs. Et le temps de l'Avent, non seulement nous prépare à Noël, mais elle nous garde vigilants pour que toutes ces promesses de paix que nous entendons dans les prophètes, surtout Isaïe, puissent véritablement s'accomplir. En ce sens-là, la liturgie est source de paix parce qu'elle nous fait goûter quelque chose, comme lorsque on boit de l'eau, mais on a toujours soif. Et la liturgie nous fait boire à la source et en même temps, elle maintient notre soif pour que cette paix qui se reflète sur le visage du Christ puisse véritablement s'incarner et porter du fruit dans nos vies. Et la toute fin de l'année liturgique, c'est la fête du Christ, roi de l'univers. Et la préface nous dit que son règne est un règne de justice, d'amour et de paix. Il faudrait contempler cette trinité, justice, amour, paix. Mais je passe à la voie quotidienne. Après la voie hebdomadaire, l'Eucharistie dominicale, la voie annuelle, tous ces temps liturgiques qui finalement, si on les lit les uns avec les autres, tracent un chemin de paix, eh bien il y a une voie quotidienne, c'est la liturgie des heures. Et je vais employer une expression que j'ai entendue de la part de mon directeur, le directeur de l'Institut supérieur de liturgie, Marco Gallo, qui résumait très bien en disant que la liturgie des heures, c'était la prière de tous que personne ne prie. Parce que depuis le Concile Vatican II, l'Église a déclaré solennellement, formellement, que la liturgie des heures n'est pas que la prière des religieux, des moniales, des prêtres. Eux s'engagent à vie à la prier, mais ce n'est pas la prière de quelques-uns, c'est la prière de tous. Les laudes, la prière du milieu du jour, les vêpres. Cette liturgie des heures marque notre temps et elle prend corps grâce aux psaumes, puisque vous le savez, la matière première de la liturgie des heures, ce sont les psaumes. Et je voudrais qu'on puisse contempler peut-être ce que dit le prophète Samuel en 1 Samuel 16, 23, puisque vous savez que les psaumes sont rattachés traditionnellement à David, qui, sur sa cithare et son psalterion, laissait l'esprit chanter en lui. Et vous savez que ça se passait pas très très bien avec le Messie de Dieu, Saoul. Pour l'apaiser, David chantait ses cantiques. Et la Bible nous dit, donc en 1 Samuel 16, 23, lorsque l'Esprit de Dieu venait sur Saül, David prenait la cithare et en jouait. Alors Saül se calmait et se trouvait bien. L'esprit mauvais s'écartait de lui. Alors, en quoi les psaumes nous permettent-ils de retrouver la paix? Je pense qu'ils nous donnent accès à la paix parce que nous pouvons y crier tous nos désespoirs et même parfois notre violence. J'aime penser que les psaumes, c'est la voix de la violence que nous devons exprimer pour ne pas l'appliquer dans nos vies. Et d'une certaine manière, la liturgie nous donne cet espace où on peut crier toutes nos souffrances, nos injustices. Mais Dieu, que fais-tu? Tu ne vois pas que ton peuple périt, tu vois pas que les ennemis sont là, mais vas-y, écrase-les. Et que... Donc il y a une violence qui, je pense, peut être transfigurée grâce à ces textes qui reviennent à toutes les heures. Parce que, eh bien, notre cœur, si je reprends la parole du frère Aloïs, eh bien, notre cœur est toujours menacé par les conflits. Et voici que la liturgie nous donne à chaque heure, alors pas à toutes les heures, mais le matin, le milieu du jour, le soir, comme pouvoir de nous replonger dans cette paix que Dieu nous donne. Et je voudrais, là où encore, mettre la lumière sur deux cantiques qui structurent la journée, celui du matin et celui de la soirée, pour voir que la liturgie est bien source de paix, en tout cas elle nous ouvre un chemin, puisque le grand cantique du matin, c'est celui de Zacharie, qui chante lorsque nous visite l'astre d'en haut, eh bien, Dieu vient illuminer ceux qui habitent les ténèbres et l'ombre de la mort pour conduire nos pas sur le chemin de la paix. Chaque matin, lorsque le soleil chasse l'obscurité de la nuit, on demande à Dieu eh bien, de venir éclairer tous ceux qui gisent dans les ténèbres, mais aussi nous conduire sur le chemin de la paix. Et le soir, avant de se coucher, le cantique qui structure l'office, le dernier office de la liturgie des heures, c'est le cantique de Siméon, qui demande à Dieu de laisser son serviteur s'en aller en paix, selon sa parole, parce que ses yeux ont vu le salut qui préparait à la face des peuples. Autrement dit, je résume. Le matin, on demande à Dieu, grâce à cette lumière qui jaillit, que symbolise le soleil, mais qui est véritablement lui, le Christ, « Toi, tu viens nous illuminer. Allez, ouvre notre chemin et conduis nos pas sur le chemin de la paix. » Et le soir, nous sommes invités à contempler ce chemin de la paix que nous avons parcouru. Alors, tu peux vraiment laisser ton serviteur s'en aller dans la paix, mais dans cette paix que j'ai vue. Voilà pourquoi le dernier office de la journée peut être introduit par une contemplation de ce qui s'est vécu dans la journée. Quatrième voie, les messes pour circonstances particulières. C'est la fameuse voie extraordinaire. Il se trouve que dans le missel romain, il y a des formulaires que nous ne prenons pas forcément toujours pour des circonstances particulières. Lorsque justement la paix est menacée, alors il y a des différentes célébrations que nous sommes invités à prendre. La première, c'est la messe pour la réconciliation. Voici ce qu'elle dit dans la préface, dans la deuxième messe pour la réconciliation. « Ton esprit travaille le cœur des hommes pour que les ennemis se parlent à nouveau, les adversaires se tendent la main et que les peuples cherchent à se rencontrer. Oui, c'est ton œuvre, Seigneur. Quand l'amour l'emporte sur la haine, quand la vengeance fait place au pardon et la discorde se change en amitié. C'est pourquoi, unis au cœur céleste qui te chante, nous ne cessons de te rendre grâce. » Très beau texte. Et puis juste avant l'appel de l'Esprit Saint, et les paroles de consécration, il y a ce beau texte, Père Tout-Puissant, nous te bénissons par Jésus-Christ, ton Fils, venu dans notre monde en ton nom. Il est la parole du salut pour les hommes, la main que tu tends aux pécheurs, le chemin par où nous arrive la paix que tu nous donnes. Et puis dans les intercessions qui constituent la prière eucharistique, la paix apparaît avec l'Église. Que ce même esprit fasse de ton Église le signe visible de l'unité entre les hommes et l'instrument de ta paix. Belle messe pour la réconciliation, mais il y a aussi d'autres formulaires pour favoriser l'union des cœurs. Il y a aussi une messe pour l'unité des chrétiens, où on demande à Dieu de jeter un regard de paix, rechercher avec confiance dans le lien de la paix l'unité. Accorde-nous la grâce de l'unité et de la paix. Ces textes-là nous montrent que l'unité et la paix sont fortement reliés. Et l'antienne de communion, qui sert de base pour le chant de communion, c'est Colossiens 3, 14, 15, que dans vos cœurs exulte la paix du Christ. Mais il y a aussi une messe pour une réunion d'ordre spirituel. Alors là, on se dit, mais c'est quoi le lien avec la paix ? Eh bien, on demande à Dieu de répandre un esprit d'intelligence, de paix et de vérité, lorsque l'Église doit se rassembler pour un motif particulier. Il y a un formulaire pour le pays ou la cité, où on demande à Dieu que la paix favorise un bonheur durable. Il y a aussi un formulaire de messe pour les responsables politiques et pour une réunion de chefs d'État, afin qu'ils prennent toutes mesures en vue du bien commun et de la paix. Il y a aussi une messe pour le développement des peuples, afin que la famille des peuples trouve son unité dans la paix qui vient de toi. Il y a aussi un formulaire de messe en temps de guerre ou de troubles graves, et aussi un formulaire de messe pour ceux qui nous font souffrir. Tous ces formulaires de messe que beaucoup ignorent, j'oserais pas dire aussi les prêtres, mais en tout cas, on n'a pas forcément l'habitude, tous ces formulaires viennent illustrer un propos de frère Roger de Thésée qui disait que rien n'est plus responsable que de prier. Parce que on pourrait se dire que la prière est comme une fuite du monde. Hein ? On pourrait croire ça, mais ça c'est pas catholique, c'est pas chrétien de croire que la prière nous évacue de toute la condition humaine. Rien n'est plus responsable que de prier. C'est une autre manière pour dire que finalement la liturgie est source de paix parce que elle nous met en position de réception de la paix que Dieu nous donne. Je voudrais peut-être regarder un peu plus avec vous le formulaire pour la paix et la justice, parce qu'il y a un formulaire pour la paix. L'antienne de communion est tirée du livre du Siracide. Et on voit bien que là, que la liturgie nous met dans un mode de réception, puisque la messe commence avec ce verset. Donne la paix, Seigneur, à ceux qui t'attendent. Exauce la prière de tes serviteurs. Dirige-nous sur le chemin de la justice. Hein, on voit bien que là, on est en mode attente. Viens nous donner ta paix. Ce qui veut dire qu'on croit que dans la liturgie, Dieu va nous la donner. Dans la prière qu'on appelle la collecte, c'est la première prière de la liturgie. Il y en a deux au choix. La première, Seigneur Dieu, tu as révélé au monde que les artisans de paix seraient appelés tes fils. Hein, on entend les béatitudes. Aide-nous à rechercher toujours cette justice, la quête, qui seul peut garantir une paix solide et véritable. Mais il y a une autre prière possible que l'on peut prendre. Seigneur Dieu, tu prends soin de tous comme un père. Nous t'en prions, puisque tu as donné à tous les hommes une même origine, donne-leur de former une même famille dans la paix et d'être toujours unis dans un esprit fraternel. Cette prière met davantage l'accent sur l'unité, alors que la première était plus sur la justice. La liturgie de la parole, il faudrait passer du temps à regarder les textes qui nous sont proposés. Justement, comment voir, pour reprendre cette formule, il y a 4 lectures de l'Ancien Testament, toutes tirées du prophète Isaïe. Il y en a 3 possibles du Nouveau Testament, 3 psaumes responsoriaux, mais je voudrais peut-être qu'on regarde davantage les évangiles qu'on nous propose pour cette messe pour la paix. Eh bien, les béatitudes, ou alors ce passage de l'évangile selon saint Matthieu, « Aimez vos ennemis », ce qui nous fait du doigt, toucher du doigt cette radicalité de l'évangile où la paix s'incarne dans l'amour des ennemis. Et puis, bien évidemment, « Je vous donne ma paix » en Jean 14. Et puis, Jean 20, « La paix soit avec vous », cette salutation du ressuscité avec laquelle on a commencé tout à l'heure. La prière sur les offrandes. « Nous célébrons, Seigneur, sous le signe des sacrements, le sacrifice du salut offert par ton Fils, le Roi de paix. Nous t'en prions, puisque cette offrande est signe de paix et d'unité, qu'elle contribue à raffermir la concorde entre tous tes fils. » Là, on voit bien que la prière nous fait articuler 3 éléments. D'abord, le Roi de paix. Jésus est le Roi de paix. Et cette paix, il nous la donne à travers des signes, le pain, le vin, la communauté et plein d'autres signes. Eh bien, qu'elle puisse affermir notre concorde. Le Christ, la médiation du pain et du vin et notre propre communion. Voilà le chemin de la liturgie comme source de paix. L'antienne de communion fait résonner des passages évangéliques qu'on a évoqués tout à l'heure. Et puis, je terminerai avec la prière post-communion, cette fameuse prière qui achève, ou plutôt, j'aime bien voir cette prière comme celle qui nous permet de relier la liturgie à notre vie. Hein ? Vous savez, cette prière que personne n'écoute parce que on est en train de se dire « Ah ben ça y est, la messe elle est finie, je vais pouvoir sortir. Ah, il faut pas que j'oublie de dire ça à Micheline. » Et puis nous les prêtres, on se dit « Alors il faut pas oublier l'annonce. » Bon, cette prière, elle passe souvent à la trappe. Alors qu'elle est capitale parce que c'est celle qui nous fait rendre grâce pour tout ce que la liturgie nous a donné. Et on va demander à Dieu qu'on puisse l'incarner dans nos vies. Hein, qu'on puisse qu'elle puisse porter du fruit, cette grâce reçue. Alors, dans le formulaire pour la paix, voici ce qu'elle nous fait dire. « Inspire-nous, Seigneur, toujours plus de charité, afin que, nourris par le corps et le sang de ton Fils unique, nous fassions fructifier entre tous la paix qu'il a lui-même laissée. » Donc ici, on voit de nouveau la charité comme moteur de la paix, et à nous de la faire fructifier, hein, ce don reçu. Nous avons contemplé rapidement la voie hebdomadaire dans l'Eucharistie dominicale, la voie annuelle avec cette dynamique des temps liturgiques. Nous avons contemplé la voie quotidienne, la liturgie des heures, qui est une... Vraiment, c'est une voie que je nous invite à prendre, tous, hein, tous les chrétiens, à pouvoir vraiment pratiquer cette prière qui nous permet de trouver la paix, hein, dans toutes les heures de nos journées. Et puis, il y a une voie extraordinaire. Hein, on n'est pas tout le temps en pays de guerre, même si certains le sont depuis longtemps. Mais je vous avais dit qu'il y avait une voie ordinaire. Eh bien, ce sont les sacrements. On oublie trop parfois que célébrer le pardon du Seigneur dans ce qu'on appelle peut-être trop rapidement la confession, eh bien, c'est une liturgie. Il y a un accueil mutuel, il y a une proclamation de la parole de Dieu, il y a un aveu, il y a à la fois une communion et un envoi aussi. Si vous ouvrez le rituel de réconciliation, eh bien, le prêtre doit renvoyer dans la paix la personne qui est venue pour la réconciliation. Mais on peut aussi voir l'onction des malades comme une source de paix dans la chair blessée, le mariage, l'ordination. Tous ces sacrements sont source de paix. Parce que il y a des paroles et des gestes, des ministres et des lieux qui nous donnent et nous redonnent la paix. La liturgie est source de paix parce que elle nous donne de nous tourner vers le cœur de Jésus, ouvert sur la croix, qui justement dans ce lieu de division, de violence, qu'a-t-il fait Jésus dans, au cœur même de la division et de la guerre, qu'a-t-il fait dans ce contexte d'incompréhension, d'injustice? Il a ouvert son cœur. Et l'Église reconnaît les sacrements comme ce qui jaillit de son cœur. Mais il y a plusieurs voies, il y a plusieurs chemins qui nous conduisent à ce cœur. Et c'est ce que je voulais qu'on puisse contempler ensemble pour qu'on puisse y reconnaître le don de la paix de Dieu. Pas cette paix que le monde donne, mais la paix que Dieu lui-même nous donne et qui fait de nous des artisans de paix, puisque Dieu est artisan de paix. Et il fait de nous aussi des artisans de paix. Voilà, merci pour votre écoute.

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Nous, Paul, Sylvain et Timothée, nous nous adressons à vous, l'Église de Thessalonique, qui est en Dieu notre Père et en Jésus-Christ le Seigneur. Que la grâce et la paix soient avec vous de la part de Dieu le Père et du Seigneur Jésus-Christ. Amen.

Frères, à tout instant, nous devons rendre grâce à Dieu à cause de vous, et c'est bien juste, étant donné les grands progrès de votre foi et la croissance de l'amour que chacun d'entre vous a pour tous les autres. C'est pourquoi vous êtes notre orgueil au milieu des églises de Dieu, à cause de votre persévérance et de votre foi, dans toutes les persécutions et les détresses que vous supportez. Elles sont un signe du juste jugement de Dieu. Ainsi, vous deviendrez dignes de son royaume pour lequel vous souffrez, car il est bien juste que Dieu rende la détresse à ceux qui vous l'infligent, et à vous qui subissez la détresse, le soulagement avec nous, quand le Seigneur Jésus se révélera du haut du ciel, avec les anges messagers de sa puissance, dans le feu flamboyant. Il tirera vengeance de ceux qui ne connaissent pas Dieu et de ceux qui n'obéissent pas à l'évangile de notre Seigneur Jésus. Ceux-là subiront comme châtiment la ruine éternelle, loin de la face du Seigneur et de sa force glorieuse, quand il viendra en ce jour-là pour être glorifié dans ses saints et admiré en tous ceux qui ont cru. Or vous, vous avez cru à notre témoignage. C'est pourquoi nous prions continuellement pour vous, afin que notre Dieu vous trouve digne de l'appel qu'il vous a adressé. Par sa puissance, qu'il vous donne d'accomplir tout le bien que vous désirez et qu'il rende active votre foi. Ainsi, notre Seigneur Jésus aura sa gloire en vous et vous en lui. Voilà ce que nous réserve la grâce de notre Dieu et du Seigneur Jésus-Christ.

Frère, nous voulons vous demander une chose au sujet de la venue de notre Seigneur Jésus-Christ et de notre rassemblement auprès de lui. Si l'on nous attribue une révélation, une parole ou une lettre prétendant que le jour du Seigneur est arrivé, n'allez pas aussitôt perdre la tête. Ne vous laissez pas effrayer. Ne laissez personne vous égarer d'aucune manière. Il faut que vienne d'abord l'apostasie et que se révèle l'homme de l'impiété, le fils de perdition, celui qui s'oppose et qui s'élève contre tout ce qui est appelé Dieu et à qui on rend un culte, allant jusqu'à siéger dans le temple de Dieu en se faisant passer lui-même pour Dieu. Ne vous souvenez-vous pas que je vous en ai parlé quand j'étais encore chez vous ? Maintenant, vous savez ce qui le retient, de manière qu'il se révèle seulement au temps fixé pour lui. Car le mystère de l'impiété est déjà à l'œuvre. Il suffit que soit écarté celui qui le retient à présent. Alors sera révélé l'impie, que le Seigneur Jésus supprimera par le souffle de sa bouche et fera disparaître par la manifestation de sa venue. La venue de l'impie, elle se fera par la force de Satan, avec une grande puissance, des signes et des prodiges trompeurs, avec toute la séduction du mal, pour tous ceux qui se perdent du fait qu'ils n'ont pas accueilli l'amour de la vérité qui les aurait sauvés. C'est pourquoi Dieu leur envoie une force d'égarement qui les fait croire au mensonge. Ainsi seront jugés tous ceux qui n'ont pas cru à la vérité, mais qui se sont complus dans le mal.

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Quant à nous, nous devons toujours rendre grâce à Dieu pour vous, frères bien-aimés du Seigneur, puisque Dieu vous a choisi les premiers pour être sauvés par l'Esprit qui sanctifie et la foi en la vérité. C'est à cela que Dieu vous a appelés par notre proclamation de l'Évangile, pour que vous entriez en possession de la gloire de notre Seigneur Jésus-Christ. Ainsi donc, frères, tenez bon et gardez fermes les traditions que nous vous avons enseignées, soit de vive voix, soit par lettre. Laissez-vous réconforter par notre Seigneur Jésus-Christ lui-même et par Dieu notre Père, lui qui nous a aimés et qui, dans sa grâce, nous a pour toujours donné réconfort et joyeuse espérance. Qu'ils affermissent votre cœur dans tout ce que vous pouvez faire et dire de bien. Priez aussi pour nous, frères, afin que la parole du Seigneur poursuive sa course et qu'on lui rende gloire partout comme chez vous. Priez pour que nous échappions à la méchanceté des gens qui nous veulent du mal, car tout le monde n'a pas la foi. Le Seigneur, lui, est fidèle. Il vous affermira et vous protégera du mal. Et dans le Seigneur, nous avons pleine confiance en vous. Vous faites et vous continuerez à faire ce que nous vous ordonnons. Que le Seigneur vous conduise à l'amour de Dieu et à la persévérance pour attendre le Christ.

frères, au nom du Seigneur Jésus-Christ, nous vous ordonnons d'éviter tous ceux d'entre vous qui vivent dans l'oisiveté et ne suivent pas la tradition que vous avez reçue de nous. Vous savez bien, vous, ce qu'il faut faire pour nous imiter. Nous n'avons pas vécu parmi vous dans l'oisiveté, et le pain que nous avons mangé, nous n'avons demandé à personne de nous en faire cadeau. Au contraire, dans la fatigue et la peine, nuit et jour, nous avons travaillé pour n'être à la charge d'aucun d'entre vous. Bien sûr, nous en aurions le droit, mais nous avons voulu être pour vous un modèle à imiter. Et quand nous étions chez vous, nous vous donnions cette consigne. Si quelqu'un ne veut pas travailler, qu'il ne mange pas non plus. Or, nous apprenons que certains parmi vous vivent dans l'oisiveté, affairés, sans rien faire. À cela, nous adressons dans le Seigneur Jésus-Christ cet ordre et cet appel, qu'ils travaillent dans le calme pour manger le pain qu'ils auront gagné. Mais vous, frères, ne vous lassez pas de faire le bien. Si quelqu'un n'obéit pas à ce que nous disons dans cette lettre, signalez-le. Ne le fréquentez pas pour qu'il soit couvert de confusion. Et ne le considérez pas comme un ennemi, mais avertissez-le comme un frère. Que le Seigneur de la paix vous donne lui-même la paix, en tout temps et de toute manière. Et que le Seigneur soit avec vous tous. La salutation est de ma main, à moi, Paul. Je signe de cette façon toutes mes lettres. C'est mon écriture. Que la grâce de notre Seigneur Jésus-Christ soit avec vous tous.

Moi, Paul, qui suis par la volonté de Dieu, apôtre du Christ Jésus, à cause de la promesse de la vie que nous avons en Jésus-Christ, je te souhaite à toi, Timothée, mon enfant bien-aimé, grâce, miséricorde et paix de la part de Dieu, le Père, et du Christ Jésus, notre Seigneur.

Je suis plein de reconnaissance envers Dieu, que j'adore avec une conscience pure, comme l'ont fait mes ancêtres. Je le prie sans cesse, nuit et jour, en me souvenant de toi. Je n'oublie pas tes larmes, et j'ai un très vif désir de te revoir, pour être rempli de joie. J'évoque le souvenir de ta foi sincère. C'était celle de Loïs, ta grand-mère, et de Niquet, ta mère, et je suis convaincu que c'est la même foi qui t'anime aussi. »

Voilà pourquoi je te rappelle que tu dois réveiller en toi le don de Dieu que tu as reçu quand je t'ai imposé les mains. Car ce n'est pas un esprit de peur que Dieu nous a donné, mais un esprit de force, d'amour, de raison. N'aie pas honte de rendre témoignage à notre Seigneur. Et n'aie pas honte de moi qui suis en prison à cause de lui. Mais avec la force de Dieu, prends ta part de souffrance pour l'annonce de l'Évangile. Car Dieu nous a sauvés et il nous a donné une vocation sainte, non pas à cause de nos propres actes, mais à cause de son projet à lui et de sa grâce. Cette grâce nous avait été donnée par le Christ Jésus avant tous les siècles. Et maintenant, elle est devenue visible à nos yeux, car notre Sauveur, le Christ Jésus, s'est manifesté en détruisant la mort et en faisant resplendir la vie et l'immortalité par l'annonce de l'Évangile, pour lequel j'ai reçu la charge de messager, d'apôtre et d'enseignant. C'est pour cette raison que j'ai encore à souffrir ainsi. Mais je ne le regrette pas, car je sais en qui j'ai mis ma foi, et je suis sûr qu'il est assez puissant pour sauvegarder jusqu'au jour de sa venue l'Évangile dont je suis le dépositaire. Règle ta doctrine sur l'enseignement solide que tu as reçu de moi, dans la foi et dans l'amour que nous avons en Jésus-Christ. Tu es le dépositaire de l'Évangile. Garde-le dans toute sa pureté, grâce à l'Esprit-Saint qui habite en nous. Tu sais bien que tous ceux de la province d'Asie se sont détournés de moi, et entre autres Phygèle et Hermogène. Que le Seigneur fasse miséricorde à la famille d'Onésiphore, qui m'a plusieurs fois rendu courage et qui n'a pas eu honte de me savoir en prison. Arrivé à Rome, il s'est dépêché de me chercher et il m'a trouvé. Que le Seigneur lui donne de trouver miséricorde auprès de Dieu au dernier jour. Et tous les services qu'il a rendus à Éphèse, tu les connais mieux que personne.

Trouve donc ta force, mon enfant, dans la grâce qui est en Jésus-Christ. Ce que tu m'as entendu dire devant de nombreux témoins, transmets-le à des hommes de confiance qui seront capables de l'enseigner à leur tour. Prends ta part de souffrance comme un bon soldat du Christ Jésus. Quand on est dans l'armée, on ne s'embarrasse pas des affaires de la vie ordinaire afin de satisfaire son chef d'armée. Dans une compétition sportive, on ne reçoit le prix que si l'on observe les règles de la compétition. Le cultivateur qui se donne de la peine doit être le premier à recevoir une part de la récolte. Réfléchis à ce que je dis, car le Seigneur te donnera de tout comprendre.

Souviens-toi de Jésus-Christ, le descendant de David. Il est ressuscité d'entre les morts. Voilà mon évangile, c'est pour lui que je souffre, jusqu'à être enchaîné comme un malfaiteur. Mais on n'enchaîne pas la parole de Dieu. C'est pourquoi je supporte tout pour ceux que Dieu a choisis, afin qu'ils obtiennent eux aussi le salut par Jésus-Christ avec la gloire éternelle. Voici une parole sûre. Si nous sommes morts avec lui nous vivrons. Si nous supportons l'épreuve, avec lui nous règnerons. Si nous le rejetons, lui aussi nous rejettera. Si nous sommes infidèles, lui, il restera fidèle, car il ne peut se rejeter lui-même. Voilà ce que tu dois rappeler en déclarant solennellement devant Dieu qu'il faut éviter les querelles de mots. Elles ne servent à rien, sinon à démolir ceux qui les écoutent.

toi-même, efforce-toi de te présenter devant Dieu comme un homme qui a fait ses preuves, un ouvrier qui n'a pas à regretter ce qu'il a fait et qui trace tout droit le chemin de la parole de vérité. Fuis les discours vides et irréligieux. Leurs auteurs progressent sans cesse en impiété, et leurs paroles se propagent comme la gangrène. Tels sont Hyménaios et Philète, qui ont dévié par rapport à la vérité, en prétendant que la résurrection est déjà arrivée, et ils bouleversent la foi de certains. Cependant, le fondement solide posé par Dieu tient bon, avec cette inscription qui l'authentifie. Le Seigneur connaît les siens, et qu'il se détourne de l'injustice, tout homme qui prononce le nom du Seigneur. En effet, dans une grande maison, il n'y a pas seulement des instruments d'or et d'argent, mais il y en a aussi en bois et terre cuite. Les premiers sont pour ce qui est honorable, et les autres pour ce qui est vulgaire. Si donc quelqu'un se purifie de ces choses-là, il sera un instrument pour ce qui est honorable, sanctifié, utile au maître, équipé pour faire tout ce qui est bien. Fuis les passions de la jeunesse. Cherche à vivre dans la justice, la foi, l'amour et la paix avec ceux qui invoquent le Seigneur d'un cœur pur. Évite les discussions folles et absurdes. Tu sais qu'elles finissent par des querelles. Or, un serviteur du Seigneur ne doit pas être querelleur. Il doit être plein de bonté envers tous, capable d'enseigner et de supporter la malveillance. Il doit reprendre avec douceur les opposants, car Dieu leur donnera peut-être de se convertir et de connaître la vérité. Ils retrouveront alors leur bon sens, et ils se dégageront des pièges du démon qui les a pris et soumis à sa volonté.

les moments difficiles des derniers temps. Sache-le bien, dans les derniers jours surviendront des moments difficiles. En effet, les hommes seront égoïstes, cupides, prétentieux, orgueilleux, calomniateurs, rebelles à leurs parents, ingrats, sacrilèges, sans cœur, sans pitié, médisants, intempérants, intraitables, ennemis du bien, traîtres, emportés, pleins d'eux-mêmes, amis du plaisir plutôt que de Dieu. Ils auront les apparences d'une vie religieuse, mais ils rejetteront ce qui en fait la force. Détourne-toi aussi de ces gens-là. Parmi eux, il y en a qui s'introduisent dans les maisons et retiennent captives des bonnes femmes pleines de péchés, entraînées par toutes sortes de désirs, toujours en train d'apprendre et jamais capables d'arriver à une vraie connaissance de la vérité. De la même façon que Jannès et Jambrès se sont opposés à Moïse, ceux-là aussi s'opposent à la vérité. Ce sont des hommes à l'intelligence faussée, dont la foi n'est pas sûre. Cependant, ils n'iront plus bien loin, car tout le monde constatera qu'ils sont insensés, comme on l'a fait pour les deux autres.

Mais toi, tu as suivi pas à pas mon enseignement, ma manière de vivre et mes projets, ma foi, ma patience, ma charité et ma persévérance. Les persécutions et les souffrances, tout ce qui m'est arrivé à Antioche, à Iconium et à Lystre, toutes les persécutions que j'ai subies. Et de tout cela, le Seigneur m'a délivré. D'ailleurs, tous ceux qui veulent vivre en hommes religieux, dans le Christ Jésus, subiront la persécution. Quant aux hommes mauvais et aux charlatans, ils iront toujours plus loin dans le mal, et ils seront à la fois trompeurs et trompés. Mais toi, tu dois en rester à ce qu'on t'a enseigné. Tu l'as reconnu comme vrai, sachant bien quels sont les maîtres qui te l'ont enseigné. Depuis ton plus jeune âge, tu connais les textes sacrés. Ils ont le pouvoir de te communiquer la sagesse, celle qui conduit au salut par la foi que nous avons en Jésus-Christ. Tous les textes de l'Écriture sainte sont inspirés par Dieu. Celle-ci est utile pour enseigner, dénoncer le mal, redresser, éduquer dans la justice. Grâce à elle, l'homme de Dieu sera bien armé, il sera pourvu de tout ce qu'il faut pour faire un bon travail.

devant Dieu et devant le Christ Jésus qui doit juger les vivants et les morts, je te le demande solennellement, au nom de sa manifestation et de son règne. Proclame la parole, interviens à temps et à contre-temps, dénonce le mal, fais des reproches, encourage, mais avec une grande patience et avec un souci d'instruire. Un temps viendra où l'on ne supportera plus l'enseignement solide, mais au gré de leurs caprices, les gens iront chercher une foule de maîtres pour calmer leur démangeaison d'entendre du nouveau. Ils refuseront d'entendre la vérité pour se tourner vers des récits mythologiques. Mais toi, en toute chose, garde ton bon sens, supporte la souffrance, travaille à l'annonce de l'Évangile, accomplis jusqu'au bout ton ministère.

car moi, me voici déjà offert en sacrifice. Le moment de mon départ est venu. Je me suis bien battu, j'ai tenu jusqu'au bout de la course. Je suis resté fidèle. Je n'ai plus qu'à recevoir la récompense du vainqueur. Dans sa justice, le Seigneur, le juge impartial, me la remettra en ce jour-là, comme à tous ceux qui auront désiré avec amour sa manifestation dans la gloire.

viens me rejoindre le plus vite possible, car Démas m'a abandonné par amour de ce monde et il est parti pour Thessalonique. Crescens est parti chez les Galates et Tite en Dalmatie. Luc est seul avec moi. Amène Marc avec toi, il m'est très utile pour le ministère. J'ai envoyé Tychique à Éphèse. En venant, rapporte-moi le manteau que j'ai laissé à Troas, chez Carpos. Apporte-moi aussi mes livres, surtout les parchemins. Alexandre le forgeron m'a fait beaucoup de mal. Il recevra du Seigneur le salaire de ses actes. Toi aussi, prends garde à lui, car il s'est violemment opposé à nos paroles. La première fois que j'ai présenté ma défense, personne ne m'a soutenu. Ils m'ont tous abandonné. Que Dieu ne leur en tienne pas rigueur. Le Seigneur, lui, m'a assisté. Il m'a rempli de force pour que je puisse annoncer jusqu'au bout l'Évangile et le faire entendre à toutes les nations païennes. J'ai échappé à la gueule du lion. Le Seigneur me fera encore échapper à tout ce qu'on fait pour me nuire. Il me sauvera et me fera entrer au ciel dans son royaume. À lui la gloire pour les siècles des siècles. Salut Prisca et Aquilas, ainsi que ceux de chez Onésiphore. Eraste est resté à Corinthe. J'ai laissé Trophime à Milet. Il était malade. Dépêche-toi de venir avant l'hiver. Eubule et Pudens te saluent, ainsi que Lin, Claudia et tous les frères. Que le Seigneur soit avec ton esprit. Que la grâce soit avec vous.

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Aimer Dieu de tout son cœur, de toute son intelligence, de toute sa force, et aimer son prochain comme soi-même vaut mieux que toute offrande d'holocauste et de sacrifice. Marc 12, 33.

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1: Bienvenue aux catéchèses de l'évêque. On continue notre série. Nous sommes déjà à la 22e catéchèse cette année. On a parlé donc d'abord des lumières de Christ dans ce monde qui passe. On a essayé d'aborder des questions d'actualité, des questions politiques et de, comme le dit le Conseil Vatican II, de scruter les signes des temps et d'essayer de répondre aux questions des hommes qui se posent aujourd'hui à travers différentes choses comme les racismes, les radicalisations religieuses, la mondialisation, l'ubérisation, la violence, les lobbies, enfin plein de thèmes. On les rappellera une autre fois, à travers tous ces thèmes qui font notre existence aujourd'hui, eh bien de voir un peu la réponse de l'Église. Alors aujourd'hui, on va parler de la grande question de l'intelligence artificielle et nous enregistrons cette catéchèse quelques jours, même pas qu'une semaine, après la publication de l'encyclique du pape Léon XIV, Magnificat Humanitas. Voilà. Et donc, nous allons essayer d'aborder tout simplement le thème de l'encyclique et de nous préparer à la lire. Mais avant ça, on se confie, comme d'habitude, à l'intercession de la Vierge Marie. Au nom du Père et du Fils et du Saint-Esprit. Amen. Je vous salue Marie, pleine de grâce. Le Seigneur est avec vous. Vous êtes bénie entre toutes les femmes. Et Jésus, le fruit de vos entrailles, est béni. Sainte Marie, Mère de Dieu, priez pour nous, pauvres pécheurs, maintenant et à l'heure de notre mort. Amen. Big data, algorithme, les graves questions de l'intelligence artificielle. Alors, l'intelligence artificielle advient comme le mariage, ou plutôt la maturité d'un certain nombre de réalités. D'abord, des technologies de pointe, dont on a entendu parler, les écrans. On a fait une catéchèse sur les écrans, l'empire des écrans, mais aussi la fibre optique qui permet un échange ultra rapide des données, la robotique. Les microprocesseurs, alors ce sont des transmetteurs et des récepteurs de signaux électriques qui vont les convertir en ondes radio et réciproquement, on sait que ces microprocesseurs ont fait énormément de progrès, sont ultra rapides, ultra performants, ultra petits, et on sait que c'est à Taïwan que 90% d'entre eux sont fabriqués. Et puis le big data. Le big data, c'est un méga stockage de quantités immenses de données sur les humains, sur les activités humaines, que l'on peut extraire pour tirer des informations, des tendances et même des prédictions, et même sur les personnes. Et enfin, il y a une autre technologie qui atteint aussi sa maturité, ce sont les algorithmes. Alors les algorithmes, c'est une suite d'instructions numériques, des règles, qui permettent de résoudre un problème, d'effectuer des calculs, même de prendre des décisions en fonction des données. Et comme on a à la fois des mégadonnées d'un côté, une rapidité de transmission ultra rapide, plus les algorithmes qui permettent de les analyser de façon ultra performante, on en arrive à ce qu'on appelle l'intelligence artificielle, qu'on peut aussi appeler l'intelligence complémentaire, c'est un autre débat. Et puis, il y a une autre question, c'est la question de l'énergie. Tout ça demande énormément d'énergie, et je l'aborderai pas dans cette catéchèse, mais on peut dire que les guerres que l'on voit sous notre nez ces jours-ci, c'est la lutte pour capter les sources d'énergie qui peuvent permettre ensuite de développer des intelligences artificielles avec derrière d'énormes profits pour certains et peut-être pas pour toute l'humanité. On abordera la question. Donc, l'intelligence artificielle, l'IA, est une technologie ultra puissante. Mais le pire, c'est que comme c'est tellement performant, tellement rapide, que ça reste opaque, même pour les concepteurs de l'IA. Ils savent pas exactement totalement comment ça marche. Donc, elle échappe d'une certaine façon en elle-même en tant que technologie, que le fonctionnement de ma voiture m'échappe. Moi qui ne suis pas mécanicien ni électronicien, ça marche. Mais un ingénieur sait comment ça marche. Mais l'IA, même les concepteurs sont un peu dépassés, ils le disent. L'IA est une nouvelle révolution industrielle, dit le pape Léon XIV. Exactement, c'est pour ça qu'il reprend Léon XIII dans Rerum Novarum, l'époque où le pape Léon XIII, il y a plus de 100 ans, faisait une encyclique sur la révolution industrielle, comment ça a changé les comportements. On la retrouve partout, dans la communication, la santé, l'éducation, les finances, l'agriculture, l'administration, le transport, la robotique, même la culture. Elle peut traduire des textes à une vitesse, et parfaitement, à une vitesse phénoménale, Elle peut rédiger des textes, analyser des données, établir des diagnostics médicaux 10 fois plus performants que les meilleurs spécialistes mondiaux. Elle peut établir des stratégies commerciales et militaires, voire pastorales. J'ai fait l'expérience. Elle peut gérer des crises. Elle peut enseigner avec pédagogie. Elle peut faire de la création artistique. Enfin, bref, elle est docteur et pédagogue dans toutes les sciences. Docteur, elle est hyper spécialiste dans toutes les sciences. Donc, elle dépasse des gens qui ont fait 20 ans d'études dans leur domaine. Elle est plus spécialiste qu'eux, même quand elle est basique. Toute affirmation sur l'intelligence artificielle, dit le pape au numéro 98 de l'encyclique, sera rapidement obsolète, compte tenu de la vitesse avec laquelle le système évolue. Urgence donc d'un double engagement, et c'est là l'un des points focus de l'encyclique. Premièrement, approfondissement de la recherche scientifique, mais aussi discernement moral et spirituel. Vu la rapidité avec laquelle ça avance, il nous faut un discernement moral et spirituel. Deux excès aussi dans lesquels il ne faut pas tomber. D'un côté, l'admiration aveugle, en disant « waouh, c'est super, l'effet magique, hein, l'effet roi ». Et de l'autre côté, la peur catastrophique. C'est la fin du monde, c'est la fin de l'humanité. En réalité, dit le pape, au numéro 129, le véritable choix ne se situe pas entre l'enthousiasme et la peur, mais entre deux façons de construire le progrès. Soit il est au service de l'homme et des peuples, de la personne humaine et des peuples, soit au service des logiques de pouvoir. Et c'est là, comme toute innovation technologique, ça peut être la voiture, l'avion, ou même la houe, ou la hache, hein, est-ce que c'est au service de la personne humaine, du développement humain, de toute l'humanité, ou au service du pouvoir de certains? Et voilà la grande question qui va se poser. Donc l'IA peut servir au bien commun, elle peut protéger les populations, prévoir, prédire le temps, le climat, etc., mieux que les prévisionnistes les plus efficaces. Elle peut servir à diffuser le savoir, on s'en sert tous les jours, je m'en sers pour faire ces catéchèses, je ne vous le cache pas. Elle peut donner accès à l'éducation, 20 sur 20, mais par contre elle n'est pas neutre. Elle n'est pas neutre, ce n'est pas, d'ailleurs aucune technologie n'est neutre. Derrière le système, il y a des choix humains, derrière les algorithmes, il y a des personnes qui décident, qui donnent les règles, qui donnent des objectifs, qui est bénéficiaire. Hein? Et donc, il y a des intérêts économiques, politiques et idéologiques. Bon. Alors, la guerre de l'IA, c'est un texte que j'ai écrit dernièrement dans le journal L'Église en Martinique, qui est accessible sur Internet. Il y a des enjeux sociopolitiques et culturels, éthiques, moraux, existentiels et même spirituels. Hein? Le danger principal, c'est d'oublier que l'IA n'est qu'un outil et qu'on en arrive, comme elle est ultra performante et encore une fois un peu magique, je vous dis, même les concepteurs n'arrivent pas à voir exactement comment ça fonctionne. Donc elle prend l'autorité et même la place de l'être humain, voire la place de Dieu. Un peu, vous savez, comme le GPS, hein? Ça c'est notre première expérience de quelque chose qui nous dirige. Au départ, tu es dans ta voiture, ta femme te dit « Tourne à droite, on va chez Mathilde, c'est par là ». Tu dis « Ah, mais tais-toi, je connais le chemin ». Aujourd'hui, tu as ton GPS qui te dit « Dans 100 mètres, tournez à droite ». Hop, tu tournes, tu réfléchis même pas. Bon, alors tu vois, elle te dirige plus que ton épouse ou que ton mari ou que la personne qui est avec toi sur le siège du passager. Danger d'abord sociopolitique et culturel. Qu'est-ce que je veux dire par là? Il y a une ambivalence, comme je l'ai dit tout à l'heure, d'un côté… Tout ce qui est de l'ordre du numérique, des réseaux sociaux, de l'informatique, etc., de Internet, permet la rencontre, la coopération, etc., l'échange d'informations, de données. Mais elle peut permettre aussi la ségrégation et l'exploitation. En ce que, il y a une concentration du pouvoir économique, culturel et de l'information dans les mains de certains. Et dans l'IA. Du coup, il y a un danger de désinformation, de manipulation. Quand c'est une seule machine ou un certain type de machine contrôlée par des algorithmes qui te disent ce qu'il faut faire, ce qui s'est passé, comment, qui a le récit, ce qu'on appelle aujourd'hui le récit finalement de l'événement, hein, la ligne éditoriale est possédée par une machine qui est l'IA. Enfin, les IA, il y en a plusieurs, mais finalement. Hein? Donc risque de désinformation, de manipulation, de surveillance avec l'algorithme qui sait si Mathilde et moi nous regardons le même film sur YouTube, mais il n'y a pas forcément la même image qui apparaît. Et le lendemain, on a, selon notre conversation du jour, les consultations, on aura d'autres images qui apparaîtront, d'autres vidéos qui nous seront proposées. Donc le fait qu'on me connaisse moi-même, on connaisse mes intérêts, là où sont mes sources de dopamine, hein, de plaisir, eh bien on peut me manipuler. Et donc là aussi, à cause des fausses informations, des fake news, etc., il y a un risque d'atteinte à la confiance sociale. Des tensions, des injustices, des conflits sociaux et même mondiaux peuvent être provoqués parce que l'information est manipulée. Et finalement, il y a un manque, et manque de confiance avec des deepfakes aujourd'hui, on peut faire à n'importe qui, faire n'importe quoi. D'autant plus qu'il y a une sorte de crédibilité qui est donnée à ce qui se passe sur l'écran. Ce qui se passe sur l'écran est plus sérieux finalement que ce qui se passe dans la réalité. Et puis on ne sait pas si c'est vrai ou pas. Et puis finalement, la confiance sociale est atteinte. On transforme aussi avec l'IA le monde du travail. Alors ça, c'est peu dire. On sait que beaucoup de personnes, beaucoup d'emplois sont mis en danger, en péril. Certains imaginent même tellement, il y a tellement d'emplois qui sont mis en péril qu'il faille donner un revenu universel. C'est-à-dire qu'il y a des êtres humains qui devraient, en tout cas, ne pas travailler. Alors certains rêvent, mais c'est pas conforme à la dignité de l'être humain de ne pas travailler. Donc certains hommes risquent de devenir inutiles, comme des déchets. C'est horrible ce qu'on est en train de dire. Donc la disparition ou en tout cas la mutation de nombreux emplois, voilà. C'est-à-dire quelqu'un qui sait manipuler l'IA va prendre l'emploi de plusieurs personnes. C'est pas l'IA forcément qui va prendre l'emploi, mais c'est la personne qui sait manipuler va prendre l'emploi de plusieurs personnes. Bon, donc les autres, eh ben, excitent. Les gains de productivité, là aussi, c'est phénoménal et avec une rapidité dingue. On peut, aujourd'hui, quelqu'un me disait, avec l'IA, je fais 6 fois, 7 fois le travail que je faisais avant, plus rapidement. Ça veut dire qu'il y a 7 personnes, 6 personnes dont on peut se débarrasser. Mais du coup, à qui profite le crime, si j'ose dire, ou ce gain de productivité? À qui? Il y a des inégalités, il y aura des minorités qui seront privilégiées. Et de notre côté, il y a pas de. Normalement, la technologie, comme les biens de la nature, vont à tout le monde. Il y a un bénéfice universel de ce qui appartient à tout le monde. Eh bien, en l'occurrence, l'IA menace beaucoup ce principe puisque c'est certains qui vont en profiter. Il y a un danger éthique du point de vue de éthique, c'est-à-dire que des grandes questions sur l'éthique. Si l'algorithme décide qui dans un emploi, par exemple, vous passez un entretien d'embauche devant une IA, c'est possible aujourd'hui. Si l'algorithme décide qui doit avoir un emploi, qui a droit à un crédit quand vous arrivez à la banque, qui a droit à des aides sociales, comment on utilise les armes, il y a un véritable problème. C'est-à-dire qu'il n'y a aucun humain qui décide. Vous passez un emploi, vous avez un entretien avec une IA, vous savez peut-être même pas si c'est un être humain qui est devant vous ou une IA, pour avoir un crédit. Et là, elle décide selon son algorithme, c'est elle qui décide, voilà. Il y a un vrai problème éthique. Parce que l'IA peut traiter les données sur les personnes, mais elle ne connaît pas la valeur intrinsèque de la dignité humaine. Elle n'a ni conscience morale, ni sagesse, ni compassion. Elle peut imiter des capacités intellectuelles de l'homme, mais elle n'a pas de conscience de la dignité extrême de l'homme. Danger moral. Alors, le danger moral n'est pas du côté de l'IA, il est du côté de l'être humain, de nous. Hein? Si par lâcheté, ou par paresse, c'est plus simple, ou par orgueil, puisque l'IA c'est quand même tellement, c'est un artefact, c'est artificiel, artefact, c'est la même chose, c'est quelque chose qui a été fait par l'homme. Alors, cet artefact, eh bien, est tellement puissant qu'il peut remplacer Dieu d'une certaine façon, voire l'homme. Donc, c'est pas tellement la question des performances de la machine qui pose question, c'est ce que j'ai dit jusque-là, mais c'est la réponse de l'homme. Est-ce que l'homme va pas perdre sa place? Comme qui préserve sa liberté, sa responsabilité, la pensée critique, la dignité de l'homme par rapport à un danger de nouvelles formes d'asservissement ou d'oppression. Donc il ne s'agit pas de rejeter l'IA, mais de l'orienter, de la maîtriser. Qu'il y ait, comme dit le pape, des lois, de la régulation, une responsabilité politique par rapport à cette machine, par rapport à ce progrès technologique. Avec des principes fondamentaux tels que la transparence, l'équité, la sécurité, la dignité humaine. On peut pas laisser les choses aller comme ça sans les contrôler. C'est la même chose pour le nucléaire, par exemple, qui est une technologie qui a révolutionné, d'une certaine façon, le rapport entre les États. On peut pas, c'est pas un jouet. C'est beaucoup trop dangereux, d'une certaine façon. Alors, c'est un peu l'anneau dans Le Seigneur des Anneaux, quoi. Celui qui a l'anneau a le pouvoir. C'est pour ça que dans Tolkien, qui est cité d'ailleurs dans l'encyclique, dans Tolkien, c'est le plus faible, le plus petit, le hobbit qui a l'anneau. C'est ni le roi, ni même Gandalf le magicien, ni etc. Des bons qui dans la série, même tous ceux qui ont un pouvoir risquent de vouloir l'utiliser, soi-disant pour faire le bien, mais au final ce pouvoir va corrompre. Et l'IA est un pouvoir tellement puissant qui apparaît avec une telle rapidité et de façon si soudaine qu'il y a vraiment une question, encore une fois, transparence, sécurité, équité, dignité humaine. Il faut aussi former les jeunes dès aujourd'hui, dès le plus jeune âge, dès l'enfance, à un esprit critique et au discernement face à de nouvelles formes de dépendance. Sinon, notre génération qui arrive là, ils sont fichus. Il faut absolument, comme nous, on n'a pas été toujours capable de résister par rapport à Internet, qui arrivait brusquement dans nos vies, alors avec une capacité de voir tout, d'entendre tout, même ce qu'il y a de plus obscène. Voilà. Alors les jeunes, il faudra les former à cet esprit critique, dit le pape. Il y a un danger spirituel. Et il est important pour nous, pour les chrétiens, que l'IA ou la technologie en soi devienne une croyance idolâtrique. Le pape François parlait déjà de paradigme technocratique. Alors, à travers le terme, la technologie devient une idole. Elle est un peu magique. Tu allumes, il y a de la lumière, même s'il fait sombre. Tu appuies sur un bouton, il fait plus frais, il fait plus chaud, etc. Et donc, la technologie te permet, dans ta tête, de tout faire. Elle résout tous les problèmes. Après Zoukla, c'est celle médicament Nouni. Il y a l'IA, c'est celle médicament Nouni. L'IA résout, et c'est vrai. Tu sors du médecin ou tu sors de ta prise de sang, tu prends ta prise de sang, tu mets dans l'IA, il te donne un résultat immédiat, alors que ton médecin, tu attends 3 semaines, 1 mois avant d'avoir le rendez-vous chez le médecin. Donc c'est tellement plus simple. Et elle peut résoudre tellement de problèmes. Dès que tu as un souci, tac, tac. Sauf que derrière, il y a le vous serez comme des dieux. Vous serez comme des dieux de Ève et du serpent. C'est l'homme qui s'érige en Dieu, et la question c'est pas tant le fait que la machine est tellement performante qu'elle va nous envahir, c'est que l'homme va se soumettre à la machine, une soumission de l'être humain face à la machine qui va la laisser faire sans discernement, sans voir que derrière la machine, encore une fois, il y a des intérêts économiques, politiques, idéologiques, etc. Donc c'est pas la machine devient Dieu non pas par elle-même, mais parce que l'homme va l'ériger en idole, en veau d'or. C'est un nouveau veau d'or d'une certaine façon. Alors, elle a sa place, mais elle doit rester à sa place, comme toute machine. Magnifique humanité, Dieu est la source de ma joie. Donc, la vraie question, c'est qu'est-ce que l'homme ? C'est pas une question technologique, la question de l'IA, la grave question de l'IA, c'est ce que j'ai, comme ça qu'on a appelé cette catéchèse. C'est pas une question technologique, pour savoir est-ce que ça va nous envahir, est-ce que les IA sont indépendantes. On raconte que il y a un monsieur qui est tombé amoureux de son IA, qui a divorcé de sa femme pour vouloir se marier avec l'IA, parce que l'IA, elle l'écoutait, lui répondait gentiment. Oui, bon. On raconte aussi qu'on a fait dialoguer entre elles des IA sans intervention humaine, et qu'à la fin de la conversation, ces intelligences artificielles ont conclu qu'il fallait éliminer l'homme, parce que l'homme était trop prolifique, il y avait trop d'êtres humains sur Terre, qu'il polluait la planète, qu'il était un cancer pour la planète, qu'il se battait, que c'était une espèce invasive, et donc une espèce invasive, qu'est-ce qu'on fait ? On l'élimine. Et donc, à ce qui paraît, bon, je ne sais pas si c'est vrai, on a entendu dire ça. La question, c'est qu'est-ce que l'homme ? Magnifica Humanitas, donc l'encyclique du pape Léon XIV, appelle à défendre le cœur de l'être humain. Le vrai sous-titre, c'est Magnifica Humanitas, encyclique du pape Léon XIV, sur la protection de la personne humaine dans l'ère de l'intelligence artificielle. Donc, protéger la personne humaine. Donc, c'est ça la question. Défendre le cœur de l'être humain. En faire une personne capable de choisir, de pardonner, de créer, de contempler, de prier, d'aimer. Et non pas réduire l'homme à n'être qu'une sorte de producteur, un utilisateur connecté, en fait. Un utilisateur connecté, une sorte de consommateur de données. Vous savez que, on le dit très sincèrement, et j'ai compris en faisant cette catéchèse et celle de la semaine dernière sur les écrans. On te dit que quand un produit est gratuit, donc tout ça c'est gratuit, on t'offre gratuitement l'IA, on t'offre gratuitement Internet. Ok. Quand c'est gratuit, c'est que le produit c'est toi. C'est toi qui es vendu. Et effectivement, plus tu vas sur Internet, c'est gratuit. Avant c'était payant, rappelez-vous. Maintenant, accès illimité pour tout le monde. Pourquoi ? C'est bizarre. Tu peux aller écouter YouTube, machin, tout ce qu'on te propose gratuitement. Avant, tu devais acheter un disque, etc. Bon, tu me diras, la télé, la radio aussi, c'est gratuit. Ben justement, c'est la même chose. C'est-à-dire, plus tu écoutes, plus c'est ta vie qui est vendue. Parce que on sait ce que tu aimes, etc. Et on vend à des annonceurs. Parce que tu réduis un sort de consommateur, mais on te connaît tellement par cœur qu'on peut diriger ta vie. Il y a des IA qui peuvent, des algorithmes qui peuvent me connaître, moi, mieux que mes proches, finalement. Parce que comme je passe 10 heures en moyenne, on a vu ça la semaine dernière dans la catéchèse sur les écrans, si je passe 10 heures par jour sur un écran, je dialogue plus avec mon écran qu'avec mes collègues de travail, plus que sur mon écran qu'avec mes proches, ma femme, etc. Peut-être pas autant que mon hamster, mais plus que moi. Donc mes proches me connaissent moins. En plus, je livre à l'écran, je livre à la machine, je livre à l'algorithme, toute ma vie intime, tous mes problèmes d'argent, ou pas de problème du tout, ou toutes mes questions intimes, je lui pose des questions sur ma santé, sur etc. Donc, à la fin, il me connaît par cœur et il sait exactement qui je suis, mieux que moi-même. Je sais qui je suis, on chante ça dans un cantique. En fait, l'IA, c'est qui je suis, à la fin. Qu'est-ce que l'homme, dans sa liberté ? La créature humaine est appelée à vivre, dit le pape, en relation avec Dieu Et c'est en Dieu seul que se révèle sa vérité et s'accomplit sa dignité. C'est dans le Christ, dans sa relation au Christ. Je cite l'encyclique, « Le mystère de l'homme ne s'éclaire vraiment que dans le mystère du Verbe incarné. » Donc dans la relation avec le Christ, dans la relation avec Dieu. Cette magnifique humanité se manifeste dans la plénitude, dans le Christ. La plénitude de l'humanité est manifestée dans le Christ. Aucune machine ne pourra jamais remplacer sa splendeur. Oh, c'est bête de le dire, mais je ne suis pas sûr que ce soit aussi bête. Enfin, c'est bateau, je veux dire. C'est évident. Ben non, ce sera de moins en moins évident avec la capacité des IA. De dire que, pour une fois, l'humanité est complètement dépassée par une machine. Ça n'a jamais été le cas avant. Un médecin qui dit, moi j'ai fait 20 ans d'études pour être au niveau où je suis, un grand professeur international, il dit, je suis écrasé par la capacité de l'IA. Il y a une dame qui avait un problème avec son enfant, elle avait tous les diagnostics, elle a fait les 17 meilleurs spécialistes des États-Unis, elle n'a pas trouvé. Elle a mis les données dans l'IA, l'IA lui a dit exactement ce qu'on enfant avait et le diagnostic était juste. Bon. Donc vous voyez, c'est pour la première fois, l'humanité est dépassée, donc peut-être qu'elle peut trouver quelque chose de plus grand qu'elle et regarder ce miroir de l'IA, parce que c'est un artefact, c'est fait par l'homme, c'est artificiel comme dit le nom. Et puis en même temps, ça me dépasse. Donc c'est moi qui me regarde dans ma splendeur, comme les statues d'or, comme les idoles, ouais, comme les idoles que l'on fabriquait. L'homme regarde lui-même quelque chose qui est plus grand que lui. Pourtant, on en vient à mépriser la fragilité humaine, l'ignorance humaine, les limites humaines. Or, la fragilité humaine n'est pas un défaut à éliminer. C'est une réalité à accueillir, dit le pape au numéro 12 de l'encyclique. Le désir humain de bonheur, et à ce moment-là, puisqu'il y a un creux en l'homme, désir, une faiblesse, eh bien, l'homme est tourné vers Dieu. C'est déjà le cas d'Adam et Ève. Ève, elle a faim, elle voit que le fruit, elle a l'appétit de la chair, plutôt le désir de la chair, elle a l'ignorance. Elle sent qu'elle n'est pas Dieu. Elle a envie d'être comme Dieu. Il y a deux solutions. Soit j'écoute le serpent qui me dit « tu seras comme Dieu » avec ton IA, soit j'écoute Dieu qui me dit « tu seras, tous tes désirs inassouvés, toutes tes faiblesses, tu vas trouver ma force, ta force en moi ». Voilà encore le chemin. Et là, le pape fait très fort, il dit que toute société, justement, doit être fondée sur la relation à Dieu. Et il va faire le choix entre la construction de Babel et la reconstruction de Jérusalem, quand Jérusalem aurait été détruite par les Assyriens. Il dit construire une ville, c'est-à-dire une cité, une société, c'est le même mot, hein, une société fondée sur le bien commun exige donc avant tout de bâtir cette société, plus que jamais, on est devant face à la question de Dieu. Qui est Dieu pour toi? Qui est Dieu dans notre société? Et c'est extraordinaire. Autant la révolution industrielle qu'a condamné Léon XIII, donc il y a plus de 100 ans, était justement une façon d'écarter Dieu de la société. Regardez, avec l'industrie, avec la technologie, on peut vivre sans Dieu. C'est la même question qui se repose aujourd'hui plus que jamais. L'homme devant quelque chose de catastrophique, en disant maintenant, est-ce que tu vas vivre absolument sans Dieu? Donc, confier ta vie à la technologie, qui, cela dit, peut disparaître du jour au lendemain. Il suffit d'une tempête solaire. Il suffit qu'une bombe tombe sur Taïwan, il n'y a plus de microprocesseurs. C'est fini. Il suffit qu'il n'y ait plus d'énergie, parce que ça demande énormément d'énergie, l'IA. Donc, elle ne pourra pas se développer infiniment. Tout ça peut disparaître du jour au lendemain. C'est fragile. Comme les idoles. Comme le colosse au pied d'argile. Ça peut avoir beau être en or, ça peut être brûlé demain matin, ça disparaît comme le veau d'or, il réduit en cendres. Mais par contre, on lui confie notre vie quand même. On lui confie nos avions, notre argent, tout. Notre santé, tout est sûr. Et dans ce grand nuage, j'appelle ça le cloud justement, etc., avec des IA. Bon. Donc, bâtir Jérusalem ou Babel. Babel révèle ainsi la limite de toute construction. Elle naît de l'absolutisation, c'est ça, de l'humain et de sa prétention à l'autosuffisance. On va bâtir une tour, on n'aura plus besoin de Dieu. Voilà Babel. Voilà. Et ça, c'est le risque de l'IA. C'est-à-dire, y compris par moi, par les concepteurs de l'IA, mais je vous ai dit qu'eux-mêmes sont dépassés, mais c'est valable pour ma banque, c'est valable pour mon agriculteur, c'est valable pour mon État, pour mon administration, pour mon emploi, pour mon employeur, c'est valable pour moi aussi. Est-ce que je vais bâtir ma vie sur Babel? Ça ne veut pas dire que je n'utilise pas l'IA. Encore une fois, je l'ai dit deux fois, il ne s'agit pas de dire l'IA c'est mauvais, c'est machin, ça vient du diable. Mais il s'agit de dire qu'est-ce que l'homme, qu'est-ce que moi, quel est mon rapport? Déshumanisation, bâtissons-nous une tour, soyons comme Dieu, faisons-nous un nom, hein, disent les hommes. Inversement, la vocation magnifique de l'humanité est de bâtir une communion entre les hommes, orientée vers Dieu, de ne pas se laisser avoir par des artefacts. Le mot est très fort, hein. Artefacts fabriqués par l'homme, comme le veau d'or, vous voyez. Comme le veau d'or, et comme j'ai mis de l'or dessus, je me prosterne devant, et puis en plus j'admire moi-même. Je suis comme Dieu, et je m'admire dans la mémoire de ce veau que j'ai bâti avec de l'or. Hein, inversement, est-ce que je me soumets à ce veau d'or qui va m'oppresser, m'écraser, ou bien au contraire, est-ce que je me tourne vers Dieu ? Alors pour finir, voilà une citation au numéro 16 donc de l'encyclique, et donc c'est valable individuellement, personnellement, c'est aussi valable pour la société humaine que nous, les sociétés, ma famille, mes proches, mes relations avec mes collègues, mes relations avec le monde autour de nous, mon quartier, etc., même mon église. Bâtir Jérusalem, dit le pape, c'est choisir de construire, de reconstruire l'histoire humaine, non pas sur la volonté de la puissance, mais sur la communion avec Dieu et entre les hommes. C'est l'une des définitions de l'Église d'ailleurs. C'est quoi l'Église ? C'est le sacrement, le signe de la communion de l'homme avec Dieu. Communion, c'est fort, hein, c'est Dieu et moi, et de Dieu et des hommes entre eux. De l'homme et Dieu et des hommes entre eux. Être bâtisseurs, des bâtisseurs de communion et non pas des architectes de Babel. Voilà la question que nous pose l'IA, et comme toute technologie, mais celle-là est plus forte que les autres. Celle-là est vraiment passe un cap, notamment dans sa capacité à dominer l'homme. Comme la tour de Babel, elle sera plus grande que nous. Elle est plus grande que nous, et jamais on sera plus grand qu'elle. Mais qu'est-ce qu'on en fait ? Exactement. Qu'est-ce qu'on en fait ? Et elle peut arriver, comme Babel, à diviser les êtres humains, ou au contraire, les hommes vont bâtir une communion avec Dieu. Notre secours est dans le nom du Seigneur. Après le ciel et la terre.

0: Les catéchèses, bienvenue. Aujourd'hui, les questions, la partie question sur la catéchèse, sur l'intelligence artificielle. Alors, big data, algorithmes, les graves questions de l'intelligence artificielle. Nous sommes toujours dans les catéchèses sur les lumières du Christ dans ce monde qui passe. La technologie, on n'a pas eu de plein de sujets, mais tous ces sujets qui sont plus que d'actualité, puisque le Saint-Père, le pape Léon XIV, vient de publier une encyclique sur ce sujet de l'intelligence artificielle. C'était déjà prévu dans la série de nos catéchèses, mais ça tombe plus que très bien de pouvoir analyser ce que dit le pape et les enseignements qu'il donne par rapport à cette grave question. C'est exactement l'optique de nos catéchèses. Mais merci, pape Léon. Mais nous commençons, comme d'habitude, par nous confier à la Sainte Mère de Dieu. Je vous salue, Marie, pleine de grâce. Le Seigneur est avec vous. Vous êtes bénie entre toutes les femmes, et Jésus, le fruit de vos entrailles, est béni. Sainte Marie, Mère de Dieu, priez pour nous pauvres pécheurs, maintenant et à l'heure de notre mort. Amen. Au nom du Père, du Fils et du Saint-Esprit. Amen. Première question.
1: Donc, la première question, après tout ce que nous avons entendu, qu'est-ce que l'Église met en place pour pouvoir protéger la spiritualité? Que devient l'homme dans tout ça?
0: Alors, le « que devient l'homme », c'est précisément la question que pose le pape Léon XIV, justement en disant que c'est une question qui est liée à l'humanité elle-même. Hein, c'est pas tellement la machine, le développement de la machine qui compte, mais c'est ce que l'homme devient. Bon. Alors, la première question que vous posez sur ce que fait l'Église. L'Église a immuablement une mission, c'est d'annoncer la bonne nouvelle. D'annoncer la bonne nouvelle, laquelle? Ce qu'on appelle le kérigme. Le Christ, Jésus, fils de Dieu, a vécu sur notre terre, il est né de la Vierge Marie, il a vécu parmi nous, il a souffert sa passion, il est mort pour nous sur la croix, il a été crucifié, il est descendu aux enfers, il est ressuscité des morts, et il reviendra dans la gloire pour juger les vivants et les morts. C'est à la fois la révélation de la croix, de l'amour immense de notre Dieu, mais qui vient aussi de cette révélation première, celle de la création, celle de l'incarnation, celle de la rédemption, les grands mystères de la foi. Et le Seigneur nous a dit, allez par toutes les nations, faites des disciples, baptisez-les, plongez-les dans l'amour, la grâce de notre Seigneur Jésus-Christ, l'amour de Dieu le Père et la communion de l'Esprit-Saint. Nous n'avons pas d'autre réponse à toutes les questions que nous nous posons finalement, et l'Église n'a pas d'autre technique que le témoignage, que l'annonce, vous serez mes témoins, acte 1-8. Quelle est cette annonce par rapport à la question de la technologie en général, mais de l'IA et de la fascination qu'on peut avoir et qu'on peut légitimement avoir pour l'IA, fascination humaine, mais pas une fascination religieuse. C'est-à-dire, est-ce qu'il faut livrer notre vie, notre âme, notre intelligence, notre cerveau à une technologie? Je vous donne un exemple que j'ai donné 1000 fois dans les catéchèses. Le portable. Le téléphone portable nous donne un répertoire. Nous donne aussi d'avoir notre agenda. Avant, on retenait notre agenda. On savait qu'on a rendez-vous chez un médecin à 10h dans 3 semaines. Aujourd'hui, on ne retient plus ça. Notre cerveau perd l'habitude d'avoir de la mémoire. Puisqu'il a mis sa mémoire et on a transféré notre mémoire sur une machine. Oui. Même chose pour la lecture. Je lisais aujourd'hui même un article pour préparer cette catéchèse qui disait qu'aujourd'hui, le temps de lecture d'un article dans un journal, c'est, je crois, quelque chose comme 30 secondes maximum. C'est-à-dire qu'on lit une page, même pas. Souvent, on s'arrête au titre. Aujourd'hui, les journaux, les gens s'arrêtent au titre. Et quand je dis les gens, j'en fais partie, je le reconnais. Même l'article qui disait ça, finalement, au bout de la moitié de l'article, je dis, oh, c'est bon, je vais passer à autre chose. Et je me suis forcé à le finir, parce que sinon, si c'était pas le thème de l'article, je crois que je serais passé à autre chose. Notre cerveau perd l'habitude. Donc, vous voyez, le cerveau, l'intelligence, etc. Bon. Donc, ce que l'Église apprend, elle va apprendre certaines règles, c'est comme pour la sexualité. L'avènement d'une technologie, dans les années 50 et 60 et 70, celle de la pilule, a ouvert une boîte de Pandore. Et on n'a pas compris quand Paul VI a dit que l'usage de la pilule était intrinsèquement mauvais. On s'est dit, mais comment ça? Enfin, on voit pas ce qu'il y a de mauvais dans tout ça. Mais c'est vrai, en soi, on te dit, bah, finalement, on peut les couples peuvent choisir quand ils peuvent procréer, les femmes maîtriser leur corps, etc. Sauf que l'acte prophétique, puisque il y a une dénaturation de la sexualité, et seule l'Église peut avoir le regard prophétique. qui est difficile à dire. C'est difficile à dire aux couples. C'est difficile à dire aux hommes, aux femmes. On a l'impression qu'il y a encore une sorte de, on est rétrograde, qu'on est médiévaux, enfin du Moyen Âge pour penser ce genre de choses. Et en même temps, on l'a bien vu que l'avènement de la pilule n'a pas réjoui finalement libéré la sexualité, a libéré la sensualité, mais non pas le bonheur et l'amour, la capacité d'amour sexuel entre les hommes et les femmes. Au contraire, les femmes sont devenues beaucoup plus prisonnières finalement d'une certaine façon. D'être, comme il y a la pilule maintenant, c'est open bar, etc., si j'ose dire. Vous voyez, et chaque technologie, l'Église doit avoir un regard prophétique. C'est exactement la vision de nos catéchèses de cette année. On a parlé de choses comme l'ubérisation du monde. Pourquoi en parler? Simplement pour avoir un regard prophétique, parce que notre regard prophétique, il n'est pas parce qu'on est plus intelligent, c'est parce qu'on a un principe premier, c'est celui de l'homme qui, dans sa faiblesse, est l'homme faible, l'homme pécheur, capable de pécher, est aussi l'homme capax dei. Donc cette façon de voir à la fois l'homme, cette phrase de saint Augustin qu'on répète à chaque catéchèse finalement, « Tu nous as fait pour toi, Seigneur, et notre cœur est sans repos tant qu'il ne demeure en toi. » C'est-à-dire que l'homme est fait pour Dieu. Donc sans Dieu, ben il va rechercher des ersatz de Dieu, il va rechercher des remplacements de Dieu, il va rechercher d'autres idoles, des choses qui remplacent Dieu lui-même, son désir, son plaisir, la technologie ou des idoles, des hommes providentiels, etc. Mais finalement, il va se tromper à chaque fois. L'Église n'a qu'à annoncer notre Dieu, Seigneur Jésus-Christ, qui est mort pour nous sur la croix. La croix est la réponse à la question. Question suivante.
2: Est-ce que l'intelligence humaine a la capacité de faire un tri dans cet océan d'informations que nous recevons par les réseaux, etc. Est-ce qu'on a la capacité de faire le tri ou est-ce que ça nous est imposé?
0: Alors, ça ne nous est pas imposé puisqu'on peut toujours dire non, éteindre le portable, éteindre la machine. Ça, c'est certain. Mais l'intelligence humaine, elle, on sait que lorsque vous regardez une demi-heure de télé, votre cerveau, 4 heures après, est encore en train d'analyser toutes les images et toutes les informations qu'il a reçues. Donc, vu la quantité d'informations et la rapidité à laquelle ça va, non. Et il y a un changement ultra rapide qui touche l'humanité. La génération de mon père avait le cinéma. Il fallait aller au cinéma pour avoir des informations ou écouter les racontars des voisins. On n'avait pas autant d'informations. Aujourd'hui, on sait tout ce qui se passe sur toute la planète. Demain matin, telle vedette tombe enceinte ou telle ou on a, je sais pas, est attaqué dans la rue ou telle personne d'ailleurs. Quelqu'un meurt assassiné à l'autre bout de la planète. On a l'information. En plus, des mauvaises nouvelles. Voilà. L'IA nous donne pas ce genre de nouvelles-là, c'est pas son rôle de donner d'actualité, elle pourra le faire, bien sûr, mais elle nous donne d'autres informations sur nous-mêmes, sur tout. On a accès à tout. On a immédiatement, dans tous les... Je disais dans la catéchèse qu'elle est à la fois pédagogue et docteur dans toutes les sciences. Donc vous avez accès à n'importe demander quelque chose de spécialisé en histoire, en machin. Un professeur est en train de parler dans l'amphi, il donne une information, vous tapez sur l'IA, vous en savez plus que lui. Voilà. Alors, l'humanité, est-ce qu'elle est capable? La question, c'est est-ce qu'elle est capable de gérer? C'est pas tellement son intelligence, c'est sa volonté. Quel est son rapport? La volonté, c'est aussi l'amour, c'est la même chose. Quel sera son rapport? À qui elle va donner son cœur? À qui elle va donner son cœur? Et à quel moment elle va reposer son esprit? Dans la catéchèse sur les écrans, la semaine dernière, je découvrais avec les auditeurs que la capacité cérébrale, la capacité d'écoute, la capacité d'intelliger les choses a extrêmement diminué. Parce que là encore, si je sais mieux que mon professeur qui est en train de parler, mais 5 minutes après le cours, j'ai tout oublié, non parce que je suis devenu paresseux, parce que si j'ai envie d'avoir à nouveau accès à l'information, j'ai qu'à retaper la même question et j'aurai à nouveau accès. Donc j'ai pas besoin de retenir par cœur. Pas par cœur, mais j'ai pas besoin de retenir une information. Par exemple, la traduction aujourd'hui, est-ce que j'ai besoin de parler anglais? Dernièrement, dans une conférence avec les évêques anglais, il y avait un évêque français qui parlait pas très bien anglais, qui comprenait pas. On lui a donné une petite machine, tac tac, avec une oreillette, son portable et un micro, et il comprenait tout ce que les gens disaient, parce que ça lui traduisait directement en français. Donc pas besoin de faire l'effort de comprendre l'effort, de passer par ces tunnels d'effort qui nous permettent de grandir. C'est comme votre Thermomix aujourd'hui par rapport à votre grand-mère qui devait connaître la recette par cœur. Vous n'avez plus besoin, le thermomix fait mieux que vous. Donc à la fin, le cerveau et la tâche humaine recule, et l'homme perd du muscle, si j'ose dire, du muscle intellectuel, du muscle spirituel, du muscle mémoriel, etc. L'homme, au fur et à mesure, devient de plus en plus paresseux et finit par être totalement dépendant, hein, comme un petit enfant qui grandit pas, peut-être un enfant porteur de handicap qui grandit pas et qui reste dans les bras de maman tout le temps. Et c'est toujours maman qui fera le lit, qui donnera à manger, qui donnera le sein, etc. Et donc l'homme finit par dépendre, par être dépendant, et ce n'est pas digne, ça atteint sa dignité. Oui ?
3: Donc moi je dirais, dans l'ère de cette technologie aussi avancée, quel accompagnement pourrait-on mettre en place pour la jeune génération, notamment je pense aux enfants de crèche, par exemple.
0: Alors c'est certain qu'on est au tout début, on est au tout début de cette réflexion, quoique les questions, ce qui est intéressant avec l'IA, c'est que c'est plus performant, certes, mais en même temps, c'est de même nature que la question des réseaux ou des moteurs de recherche, etc. Bon. Ou de Netflix, ou des jeux vidéo, etc. Et c'est la réponse, c'est une des réponses qu'on a amorcée la semaine dernière avec la question des écrans, qui envahissent l'âme elle-même, qui prend la place de Dieu dans l'âme, la place de l'amour dans l'âme, la place de mes amis dans l'âme, la place de, etc. Non seulement du temps matériel, je passe des heures, mais je m'isole, mais aussi du temps spirituel. Je vis ma vie par procuration, comme chantait de façon prophétique finalement Jean-Jacques Goldman devant mon poste de télévision. Je vis ma vie par procuration devant mon écran de portable, devant mon écran d'ordinateur, devant mon grand écran de cinéma ou devant mon petit écran de smartphone ou de tablette. Je vis ma vie par l'écran interposé. Donc la réponse, c'est simple, c'est il faut, pour ne pas être addict, c'est une vraie addiction, j'étais un peu fort, mais je ne le regrette pas, parce que j'ai beaucoup réfléchi sur cette formule, le temps donné aux écrans, le temps inutile, inutile même qu'il y ait une part de détente, d'inutilité, pourquoi pas, mais quand elle prend une proportion, dépasse certaines proportions, c'est un sacrifice à Satan. C'est un sacrifice à Satan, parce que c'est du temps que l'on prend sur l'amour, sur la vérité. Donc, une bonne famille chrétienne, ou une personne chrétienne, mais une famille, institue des moments, des journées entières, des soirées entières, sans écran, pour être libre, pour muscler le cerveau, pour muscler l'amour, pour muscler la relation vraie, et non pas la relation par texto, la relation, etc. Il y a des règles. Deux amoureux, moi j'interdis aux couples que j'accompagne de se dire des choses sérieuses et profondes par texto, il n'y a rien de plus vulgaire, ou même par téléphone. On se dit les choses face à face. Si c'est pour donner, bon, j'arrive à 4h30 et non pas à 4h25, oui, ou je prends tel train, ou etc. Tiens, etc. Ok, des choses techniques. Mais quand c'est des informations, des choses liées à la relation profonde, mais évidemment, c'est de vulgaire et d'un danger absolu dans une famille. Moi, je connais des familles où, évidemment, les écrans, même la télé, sont bannis complètement. Alors, on n'y arrivera pas, surtout aux Antilles, on n'a pas cette culture, c'est bien dommage d'ailleurs. Parce que on sait très bien, et on sait que les concepteurs de toutes ces technologies interdisent les écrans pour leurs enfants jusqu'à l'âge de 16 ans. Et après 16 ans, c'est une heure par jour. Parce qu'on sait très bien que il y a des études qui, ça détruit le cerveau, mais ça détruit derrière le cerveau, ça implique plus de violence. Parce que l'écran te rend addict à la dopamine, au plaisir. Donc, et l'intelligence artificielle est très forte là-dessus. On te fait plaisir. Donc, tu vois un truc qui te fait plaisir, tu le regardes, il a compris qui tu es, surtout avec derrière les algorithmes, etc. Donc, il te renvoie quelque chose qui te fait plaisir. Et donc, tu passes, tu à qui ça n'est pas arrivé de se dire, bon, allez, bon, j'ai 20 minutes, et finalement, en me couchant, etc., je regarde un peu tel truc, des bêtises, ça peut être du Mozart, hein. Pas des choses cochonnes, etc., ça peut être des choses très bien. Et puis, à 2h du matin, on est encore dessus. Et te dis, mais qu'est-ce qui m'arrive? Parce qu'on est sur un truc sur Netflix, il n'y a jamais de fin naturelle. Et tu arrives à la fin de l'épisode, et tu as envie de voir l'épisode qui vient juste après, parce que c'est pas fini. Ça ne te termine pas dans ses prix fins. Il faut un truc. Ah, donc tu cliques pour avoir la suite. Et à la fin, tu restes. Et justement, ces gens-là sont payés au nombre d'heures où tu restais dessus. Donc plus tu restes, plus ils ont de l'argent, puisque ce qu'ils vendent, ce sont les minutes disponibles de ton cerveau. Donc plus ton cerveau est disponible pour eux sur l'écran, etc. Donc une bonne éducation consiste à être libre, à éduquer un jeune, une famille, un adulte, à des moments où il n'y a pas. Et c'est très difficile. C'est, parce qu'on est la première génération. On est la première génération. Alors on met sur il y a des machins pour soi-disant limiter des avertissements sur ton portable, etc. Voilà. Et quand tu as fini, puis nous-mêmes, les chrétiens, moi je dis mon chapelet avec maintenant. Comme ça me permet d'être à Lourdes ou avec NDML, etc. Ah, quel bonheur. Je dis pas le chapelet tout seul. Quand je dis le chapelet tout seul, parfois la fatigue est dans, tu t'endors, tu penses à autre chose. Mais là, quand tu as entendu une belle méditation, le chapelet de Lourdes, etc. Tu es avec des frères et sœurs, tu es en communion, tu es avec. Bon, ben du coup, et c'est bien. Je ne suis pas en train de le critiquer. Je dis c'est bien. La preuve, nous, on est dessus aussi. Mais à un moment donné où il y a une limite. Et il faut pas dépasser la limite. Oui. Question suivante.
2: Alors, dans toutes ces nouvelles technologies, en réalité, sont un monde dans le monde, dans le monde dans lequel nous sommes. Et est-ce qu'il faut en avoir peur de ces technologies, et notamment de l'intelligence artificielle, au point de fermer son ordi, son portable, et prendre en fait le risque de se couper du vrai monde? Parce que ça existe, des personnes qui n'ont plus Internet et tout ça, et ça coupe en réalité du vrai monde.
0: Alors du vrai monde, en tout cas du monde, de la partie du vrai monde à laquelle on a accès, etc. La question est très sérieuse et objectivement absolue. Ça, c'est sûr qu'à un moment donné, on est obligé de se couper, comme tu dis, du vrai monde. C'est-à-dire, on est obligé de il y a des moments où il faut se couper. Mais justement, l'intelligence artificielle, la technologie moderne, pas simplement l'intelligence artificielle, c'est le cas des réseaux, c'est le cas des réseaux sociaux surtout, c'est le cas des séries Netflix, c'est le cas des jeux vidéo. À un moment donné, effectivement, il y a une peur. Ça te fait peur parce que tu te dis, mais je vais me couper du monde, je n'ai pas l'information. Alors, les moines ont la chance de ne pas avoir cela. Je donnais l'exemple à la fin des écrans, à la fin de la catéchèse sur les écrans, l'exemple des moines qui ont une vie où il y aura du silence, de la prière, du silence, du travail manuel, du travail intellectuel et des récréations et des temps d'information. Sinon, le problème, c'est que inversement, on est coupé. C'est tellement bien fait, c'est tellement addictif. Encore une fois, il y a une décharge, c'est pas purement spirituel, il y a une décharge de dopamine, de plaisir. Et puis c'est excitant. En fait, là, je viens de poser une question en sortant de cette catéchèse du premier enseignement. J'ai posé une question sur la catéchèse, en disant, qu'en penses-tu, etc. M'a répondu, m'a posé des questions aussi bonnes que les vôtres, etc. On a envie de tout voir, de tout lire, etc. Et là, en plus, c'est un dialogue perso. C'est pas un journal qu'on lise, etc. C'est vraiment, donc c'est fascinant. Et en même temps, ça nous coupe aussi de notre vrai monde, du contact personnel avec des vrais frères et sœurs. C'est ça que j'ai souhaité, par exemple, que ces catéchèses se fassent dans un vrai décor, pas un décor virtuel, avec des vrais gens devant moi, etc. On a très bien pu imaginer l'intelligence artificielle. Et moi-même, à la fin, je pouvais être remplacé comme enseignant par une intelligence artificielle, qui sera pas mal, vu comment il a bien compris ce que j'ai dit. Si c'est moi qui le forme, il sera très fort. Ne blague à part. Oui, il faut absolument travailler à cet équilibre de vie où il y a quand même une limite entre se couper entièrement, surtout pour un jeune ou quelqu'un qui est actif, et se couper entièrement et être tout le temps dessus. Il y a une maîtrise et c'est valable pour toutes les technologies, pour toutes les réalités. On peut comparer ça à l'alcool, j'ai envie de dire. Pour tomber au plus bas entre l'alcool et l'intelligence artificielle, à un moment donné où c'est pas mauvais, mais si on en prend trop on est mort. Il y a quelque chose en nous, dans notre humanité, dans notre dignité humaine qui est atteinte. Il en est exactement de même pour l'intelligence artificielle. Il y a un moment donné, il faut savoir dire stop. Je saurai après. Si je n'avais pas vu en direct la victoire de tel, j'ai pas telle information. On parle aussi des réseaux, etc. Mais voilà. Et savoir, moi, j'appelle l'intelligence artificielle l'intelligence complémentaire ou technique. Effectivement, ça m'aide énormément. Sincèrement, frères et sœurs, avant, quand je faisais une catéchèse des premières années, j'allais dans des bouquins, je lisais, je machais, etc. Bon. Aujourd'hui, je l'interroge l'intelligence artificielle, il me donne des réponses. Je lui donne un script où je lui dis quand même, attention, je veux que tu me donnes des références exactes. Et ensuite, je vais vérifier quand même les références que je reçois. Je vais dans le livre quand même. Je m'oblige à y aller. Mais je pourrais très bien, si je t'apprécie, dire OK. Parce que souvent, il ne se trompe pas. Il ne se trompe pas. Donc, ce travail d'aller dans le bouquin est inutile. Sauf que mon cerveau a besoin de cette excitation, Dieu merci, d'aller dans le bouquin, de le tourner, de le feuilleter. Il me donne une citation de deux lignes, je lis tout le paragraphe pour être sûr, pour comprendre ce que signifie le paragraphe. Bon, en général, il s'est pas trompé. Mais moi, je peux trouver quelque chose de plus intéressant par rapport à ce que j'ai envie de dire, parce qu'il sait pas tout non plus. Donc, du coup, je vais dire, mais non, cette citation-là est meilleure que l'autre à côté, etc. Mais si j'ai envie de donner le change, on est dans un monde de sophistes, si j'ai envie de donner le change, je peux vous faire un résumé sur un livre que j'ai pas lu, donnez-moi 10 minutes et je vous fais le résumé, hein, avec des citations, toutes les idées fortes, etc. Donnez-moi 10 minutes et je vous résume un livre que je n'ai pas lu. Une thèse de doctorat, si vous voulez. Ouais. Et donc, c'est vrai que c'est fascinant, c'est vrai que c'est extra, mais

0: Les analogies ne sont pas mauvaises. Il faut simplement comprendre que l'esprit critique, c'est d'abord dire que l'IA n'est pas neutre. Parce qu'on pourrait croire qu'elle répond, de façon neutre. Mais elle a le storytelling, je vous dis, sur les événements. Et qui dit le récit de l'événement? Comment on explique? Donc, vous voyez, quelque chose se passe. Il y a la façon de raconter l'histoire va impliquer une certaine vision des choses. Or, l'IA le fait. Et pas que l'IA, les réseaux, les médias aussi. Bon. Donc, toutes ces technologies invasives, en plus, parce que c'est dans l'intimité, encore une fois, c'est l'intimité, toutes ces technologies, à un moment donné, ça va s'appliquer, on va mieux voir, mais le pape a une longueur d'avance, il est prophétique. Vous savez, l'Église a toujours 10 ans de retard sur la société. En l'occurrence, elle l'a pas, là. Mais elle a toujours 50 ans d'avance. Elle voit le problème arriver et elle le dénonce parfois trop tôt. La société ne le comprend pas. C'est le temps pour nous. Alors maintenant, c'est plus rapide. Voyez-vous, le pape, il a développé aussi, il a fait non seulement il y a eu l'encyclique sur papier, comme tout le monde, mais c'est très bien qu'on ne lit pas. Du coup, il y a une conférence avec des cardinaux, etc., pour qu'on puisse comprendre ce qui est dedans. Voilà. Et puis les plus courageux iront lire parce qu'ils ont déjà une introduction. D'ailleurs, cette catéchèse sert pour ceux qui ont envie de lire l'encyclique. Ils ont déjà le Rider Digest, hein, déjà pré-mâché pour pouvoir comprendre les enjeux de ce qui est dit. Voilà. Non, c'est pas une mauvaise chose, c'est une chose qui n'est pas bonne non plus, elle est neutre, mais il faut savoir l'apprivoiser, la maîtriser, comme toutes les technologies. Oui.
1: Est-ce que l'IA n'a pas réussi là où les hommes ont échoué, dans la grande mise en commun des savoirs et des compétences?
0: Oui, sauf que l'IA est un artefact. Donc c'est fait par l'homme. Artificiel, ça veut dire ça, fait par l'homme. Donc c'est pas quelque chose de naturel, voilà. Donc c'est bien l'homme qui a réussi. C'est bien encore une fois derrière l'IA, il y a toutes ces technologies, la fibre optique, les big data, donc etc. Le fait de rassembler des stocker d'immenses quantités de données dans certains lieux. Il y a tout ça qui est quand même que l'homme a fait pour pouvoir unifier. Ce que l'Église a fait d'ailleurs, on ne le dit pas. Et ta question est excellente par rapport à ça. C'est exactement ce que l'Église a fait au Moyen Âge en créant l'université. Le mot université, c'était quoi? C'est l'Église qui, au XIIIe siècle, dit, ben, il faut rassembler, il faut qu'il y ait un lieu où le savoir universel soit réuni et on ait accès à tous les savoirs. À l'époque, ce sont, aussi bien la médecine, la biologie, comment on appelle ça, les humanités, c'est-à-dire la grammaire, l'orthographe, etc., les langues, et puis au fur et à mesure, la philosophie, puis ensuite la théologie, le droit, la philosophie, la théologie, était tout ça. Et d'ailleurs, un étudiant, il faisait toutes les facultés, en fait. Il faisait pas une seule faculté comme aujourd'hui. Il montait dans toutes les facultés et s'il était bon, il terminait en théologie parce que c'est la théologie, c'est la vision universaliste de l'Église, pas mondialiste, universaliste, c'est-à-dire l'accès universel au savoir pour tous, pour ceux qui le veulent, etc. En même temps, elle le fait avec une technologie. Ça ne marcherait pas s'il n'y avait pas quelque chose du bon Dieu, au moins une imitation derrière. Et c'est ça le danger. C'est le danger, d'ailleurs, je suis heureux de finir là-dessus. C'est le danger de l'IA, c'est qu'on le prenne pour Dieu. Et que l'homme oublie que derrière l'IA, encore une fois, il y a l'homme et que je ne peux pas. D'autant plus qu'elle est fragile. Les limites de l'IA, c'est les technologies et l'électronique, on dirait au sens mécanique du terme, c'est de l'électricité, l'IA. C'est de l'énergie derrière. C'est que de l'énergie. Le jour où la source d'énergie est tarie, le jour où les conducteurs d'énergie sont morts, une bombe sur Taïwan et c'est terminé. Je ne le souhaite pas, évidemment, de tout mon cœur. Mais les câbles, la fibre optique est coupée dans les fonds marins, une tempête solaire détruit toute l'électronique, etc. C'est terminé du jour au lendemain. L'idole est finie, comment on vit? Comment on fait une opération chirurgicale demain matin? Comment on fait pour réparer ta voiture demain matin? Et tout ça est extrêmement fragile. Donc l'être humain est en train de miser sur quelque chose qui peut s'effondrer du jour au lendemain, qui est sublime, qui est fascinant. Voilà. Et si, demain, imaginons que pendant 20 ans, nos jeunes ne fassent plus d'études parce que finalement tout le savoir est dans l'IA, et puis que l'IA disparaisse, faute d'énergie, faute de... etc. Parce qu'on fait comme si ça peut rester tout le temps. Eh bien, à un moment donné, ça... et puis entre-temps, on aura confié l'existence humaine. Ben, écoutez, les temps difficiles feront des hommes, on redescendra d'un cran, on reviendra au Moyen-Âge. On vivra, hein. l'amour restera.

0: sera l'amour, la paix restera la paix, la foi sera la foi et l'espérance sera l'espérance. Notre secours est dans le nom du Seigneur.
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1: Bonjour à tous et bienvenue dans cette nouvelle série des clés pour vivre. Toute cette semaine, j'accueille au micro Bernard Lianta, infirmier libéral. Son métier l'a conduit à entrer dans l'intimité de nombreuses familles, à partager leurs joies, leurs inquiétudes et parfois leurs derniers instants. Prendre soin des autres est-il seulement un métier ou devient est-il peu à peu une manière de vivre? C'est ce que nous allons essayer de découvrir au fil des jours. Bonjour Bernard Lianta.
2: Bonjour.
1: Ravi de vous accueillir aujourd'hui. Et puis, on va faire un bout de chemin ensemble. On va essayer de découvrir l'homme infirmier. Et c'est l'homme infirmier qu'on rencontre aujourd'hui durant ces quelques minutes. Pourquoi avoir choisi ce métier d'infirmier? Racontez-nous.
2: Pourquoi je suis devenu infirmier, et notamment infirmier libéral, qui est une activité qui est peut-être un peu différente d'une activité d'infirmier dans une structure. Là, infirmier libéral, vous rentrez dans tout un tas de maisons, de mondes différents, hein, derrière chaque porte. Un monde différent apparaît avec des relations qui vont au-delà du soin, bien entendu, des relations qui vont se lier au fur et à mesure des années. J'ai des patientes chez qui je vais depuis plus de 20 ans, une fois, deux fois, trois fois, jusqu'à quatre fois par jour. Donc forcément, la relation va bien au-delà du soin.
1: Alors, d'après les informations que j'ai pu avoir, vous êtes aussi l'enfant du pays. Aussi, certains vous ont vu évoluer et puis grandir et vous ont vu enfant.
2: En fait, j'exerce dans le village où je suis né. Et donc, forcément, les relations sont encore plus particulières parce que forcément, je soigne des personnes avec qui j'ai grandi, des familles avec que j'ai côtoyé, donc forcément la relation, l'intimité est très profonde. Je connais des personnes mieux que certains membres de ma famille, bien entendu. Dans le soin, dans l'intimité de la chambre, dans la difficulté de la maladie, forcément la relation est bien plus profonde qu'une relation normale, quoi.
1: Quand vous parlez de relations plus profondes, des relations plus ajustées, plus en vérité, plus authentiques, c'est ce qu'on peut entendre.
2: Tout à fait, oui. La relation, la communication, on entre un peu dans l'intimité au plus profond des cœurs. On est témoin de messages, on est les confidents,
1: des écoutants.
2: Des écoutants de choses qui se sont jamais dites, qui se révèlent un jour, qui se libèrent, notamment sur la fin, quand la personne est en fin de vie, ouais, tout simplement, ouais.
1: On s'y attache à toutes ces personnes.
2: Et
1: parce que vous parlez aussi de personnes et puis de ces maisons et puis de ces différents profils.
2: Forcément, ouais, forcément.
1: Alors on accompagne comment ces derniers instants de vie, parfois après 20 ans?
2: Après, on a peut-être des relations privilégiées et particulières avec certains, plus qu'avec d'autres, bien entendu. Mais après, oui, c'est un accompagnement, notamment en fin de vie, hein. C'est un accompagnement très très puissant, ouais, très très fort, très très très fusionnel presque.
1: Qu'est-ce qui se passe dans ces moments particuliers d'accompagnement en fin de vie?
2: La difficulté, c'est un peu de dissocier le soin de l'accompagnement. C'est il faut essayer de rassembler ces deux euh, C'est deux choses, hein. Le soin proprement dit, soulager, soigner, et soulager aussi l'esprit, soulager et accompagner vraiment, dans la relation, vraiment profonde de ce qui peut s'échanger entre deux humains, par exemple.
1: Tous ces patients, toutes ces familles, toutes ces maisons qui vous sont ouvertes, que vous ont-elles appris sur la relation, au fond, et sur la vie? Et quand on parle de relation, de vie, on parle aussi parfois de joie, mais on parle aussi, puisque vous avez évoqué aussi les fins de vie, de souffrance.
2: Comment-elle apporté? Ben forcément un recul et une analyse du genre humain, quoi, hein, qui là je suis confronté, je suis dans l'observation de tout ce que peut représenter les humains sur la Terre, hein. C'est vraiment, c'est très diversifié, hein. Ça part, c'est une analyse, une observation du genre humain, hein, dans ses bons et mauvais aspects. Derrière une façade de maison, c'est tout un monde, hein, qui s'ouvre, hein,
1: Ce sont
2: avec,
1: des histoires de vie.
2: oui, c'est des histoires de vie, et parfois des choses qui sont pas très pas très belles, hein, pas très ou difficiles à entendre, hein, dans le témoignage, hein, parce que la particularité quand quelqu'un vous témoigne quelque chose, même si vous l'avez pas vécu, même si vous le voyez pas, le fait d'être transmis par une personne qui a vécu des horreurs ou des guerres ou des choses effroyables, le fait de le vivre au travers du regard de la personne, vous le vivez comme si c'est vous qui l'avez vécu. Ça va au-delà des images. La transmission comme ça du témoignage est très forte. Elle est très très très très forte.
1: Quelle est la particularité d'un infirmier libéral? Comment doit-il un petit peu se comporter pour être au fond? Est-ce qu'on peut parler de bon ou de pas bon infirmier libéral? Vous n'êtes pas donc à l'hôpital, vous rentrez dans les foyers, vous rentrez dans cette intimité, voilà, vous rentrez chez les personnes avec différents profils. En fait, c'est quoi un bon infirmier libéral? Il faut qu'il ait de l'empathie, vous avez parlé d'écoute, il faut qu'il soit un bon écoutant, il faut qu'il soit très disponible. Voilà,
2: En
1: c'est
2: fait,
1: compliqué.
2: la difficulté, c'est pas le soin, hein, proprement dit, le soin qu'on peut effectuer classiquement, hein, dans un hôpital ou dans une structure. Nous, la difficulté dans les maisons, c'est de gérer tout l'environnement qui va au-delà du soin. Le soin proprement dit, donc, c'est poser une perfusion, faire un pansement ou une piquure, c'est ce qui est la difficulté, c'est de prendre tout ce qu'il y a autour. C'est gérer la famille, c'est gérer
1: Les émotions parfois, les débordements, les incompréhensions,
2: forcément,
1: les
2: oui,
1: angoisses.
2: c'est la difficulté, c'est ça, c'est de gérer tout ce qui est hors du soin. Le soin, il est à partir du moment où il est acquis, il est rapidement et rapidement fait. La difficulté, c'est de gérer, oui, tout l'environnement, la vie, tout ce qui tourne autour du patient. C'est la famille, c'est les autres aidants, c'est les auxiliaires de vie, la femme de ménage, les voisins, le chien, le chat, le docteur, en règle générale, on est au milieu de toute cette un peu nébuleuse, on va dire. Et la difficulté, c'est ça. C'est en général, on est un peu les, un peu, je
1: Les
2: vais pas dire,
1: médiateurs, un peu,
2: mais tout à
1: de tout
2: fait.
1: ce monde.
2: C'est essayer de rassembler et de faire aller aller dans le bon sens tout l'environnement qui est autour du patient.
1: Donc,
2: la difficulté, elle est là.
1: On entend bien, au fond, il y a le patient, le soin, qui est purement parfois technique, ne pose aucune problématique pour l'infirmier libéral que vous êtes, mais ceux qui sont les proches, l'entourage. Donc ça, c'est une deuxième forme de gestion.
2: Ah ben, c'est une gestion qui va au-delà du soin technique. C'est là où peut être la difficulté. Mais c'est là où peut être aussi le bon côté de la chose. C'est-à-dire que, à partir du moment où vous allez dans le sens du bien du patient, c'est de mettre tout le monde au diapason et sur la même longueur d'onde. C'est une énorme difficulté, mais bon, quand vous y arrivez, c'est quand même, où tout le monde va dans le bon sens, quoi.
1: Et il faut du temps. Alors, vous avez plus de 35 ans de métier, presque.
2: Oui, tout à fait.
1: Ouais. Il faut de l'expérience.
2: Il faut de l'expérience, et aussi, je pense que ça va au-delà de l'expérience. C'est aussi un énorme don de soi. Hein. Ça, c'est...
1: Alors, et je vais vous proposer, voilà, alors c'est le soignant, hein, c'est l'infirmier libéral que je reçois au micro de cette série des clés pour vivre, donc des clés pour vivre au quotidien, visiter ces maisons, ces foyers, ces malades, mais on entend bien que ce ne sont pas que les patients. Autour des patients, il y a souvent les proches, la famille, et ça c'est parfois une autre difficulté, mais avec toutes les joies, quand les difficultés sont surmontées, il y a aussi les joies aussi du métier. Je vous propose de vous retrouver ici même pour la suite de ces entretiens. À demain, Bernard Lantia, et merci. À demain.
2: Merci, à demain.

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2: Il y a des préparations, des sacrements dans l'Ancien Testament, bien sûr, comme de toutes choses dans le plan du salut. Et l'Eucharistie est préfigurée, en particulier, surtout par le repas pascal célébré chaque année par les Hébreux, avec les pains azim en souvenir du départ précipité et libérateur de l'Égypte. Ainsi, le pain azim rappelle le départ précipité des Hébreux quand ils quittèrent l'Égypte en pleine nuit, car on n'avait pas eu le temps de faire lever le pain. Et la Pâque des Hébreux, c'est-à-dire leur passage de l'esclavage en Égypte à la liberté en terre promise, annonçait la Pâque éternelle dont l'Eucharistie est la nourriture du voyage, le viatique, le pain de la Pâque, du passage spirituel du péché à la grâce, de la mort à la vie, de l'esclavage à la liberté. Et dans la première épître de saint Paul aux Corinthiens, celui-ci met en avant l'idée de pureté derrière le pain azim, derrière l'azim, derrière le pain sans levain. En effet, saint Paul retient plutôt l'idée du levain comme quelque chose d'un peu pourri, d'une pourriture noble cependant, bien sûr. Et donc, dans sa première lettre aux Corinthiens, chapitre 5, verset 7, il peut dire « Purifiez-vous du vieux levain pour être une Pâque, une pâte nouvelle, puisque vous êtes sans levain, des azimes, car notre Pâque, le Christ, a été immolé. » C'est ainsi donc que nous célébrons l'Eucharistie avec des pains azimes, sans levain, en souvenir de la Pâque des Juifs. Alors, voyons maintenant comment se déroule la célébration de l'Eucharistie. Eh bien, nous le savons, elle se déroule en deux grandes parties qui forment un seul acte cultuel. La liturgie de la parole, qui comprend la proclamation et l'écoute de la parole de Dieu, et la liturgie eucharistique, qui comprend la présentation du pain et du vin, la prière ou anaphore, comportant les paroles de la consécration, et bien sûr la communion. Donc ce sont les deux tables de la célébration, la table de la parole et la table eucharistique qui constituent l'Eucharistie. Alors il a fallu remembrer très fort ces deux parties dans la tradition française au 19e, 20e siècle, car il y avait là une des grandes pauvretés de la vie chrétienne pour la table de la parole, qu'on négligeait quelque peu, qui a été largement revalorisé, notamment au Concile Vatican II. Alors l'Eucharistie n'a de sens d'efficacité, s'il est permis d'employer ce mot, que si elle est donnée dans le cadre d'une parole de Dieu que les croyants fréquentent régulièrement par la lecture et la méditation biblique et également grâce à des liturgies, donc, dans lesquelles ils peuvent l'entendre, l'intérioriser, la partager entre eux et la retenir. Donc il est important de bien voir l'unité de la messe, parole y compris, il n'y a pas une avant-messe, comme on disait autrefois, on pouvait arriver à n'importe quel moment, du moment qu'on arrivait à l'offertoire, c'est-à-dire pour la table eucharistique. Chez les fidèles, on estimait trop souvent que l'avant-messe, c'était le moment où on lit des choses plus ou moins importantes, mais que l'essentiel, c'était la célébration eucharistique. Alors ça, c'était la mentalité du catho moyen durant longtemps, quoique aujourd'hui, ça continue quelque peu, puisque beaucoup de fidèles arrivent en retard et manquent une bonne partie de la table de la parole. Alors, dans le temps, on entendait souvent « Est-ce que j'ai eu ma messe, monsieur le curé ?» Et demandait le paroissien lambda arrivant en retard, et celui-ci lui répondait « Oui, si vous arrivez avant l'évangile ». Mais donc aujourd'hui, reconnaissons-le, la désaffection continue quelque peu, car quand on commence la messe, on a une petite moitié de l'assemblée parfois, et c'est quand même un scandale. Il peut y avoir des excuses, mais qui ne tiennent pas. Quand on prend le train, on est à l'heure, et en arrivant en retard à la messe, on manque la parole de Dieu, son commentaire, et puis on dérange tout le monde. Donc ce n'est pas compréhensible ainsi aujourd'hui encore. La parole de Dieu est bien négligé, reconnaissons-le. Alors, l'écoute de la parole comprend donc une prière d'entrée, une prière pénitentielle, le Kyrie et le Gloire à Dieu, et comprend les deux ou trois lectures et les acclamations qu'il y a autour, ainsi que l'homélie. Après vient le credo et la prière universelle, puis l'anaphore, qui en grec ancien signifie « porter vers le haut », ça a le sens donc d'offrande. Donc l'anaphore précédée des rites de préparation des saints dons, l'offertoire du pain et du vin, qui est déjà donc l'anaphore du pain et du vin, puisqu'on élève et offre les dons, le pain et le vin, vers Dieu. C'est un mouvement vertical qui symbolise le passage du terrestre, des produits de la terre au divin. Puis commence l'anaphore proprement dite qui débute véritablement avec le dialogue initial « Le Seigneur soit avec vous, élevons notre cœur ». Cette élévation, cette offrande du cœur qui évidemment est majeure pour participer à la messe. On vient s'offrir soi-même. Une fois lancée, l'anaphore est une prière unique et continue qui comprend plusieurs moments, donc la préface ou action de grâce, on remercie Dieu pour ses bienfaits, le Saint, Saint, Saint, le Sanctus, l'hymne de louange à la Trinité, trois fois sainte, l'épiclèse ou l'invocation de l'Esprit-Saint sur les dons, le récit de l'institution de l'Eucharistie, donc la reprise des paroles de Jésus lors de la scène, l'anamnèse, qui est la commémoration, l'acte de faire mémoire, anamnèse, la commémoration du mystère pascal, de la mort et de la résurrection de Jésus. L'intercession, donc les prières pour l'Église, pour les vivants, pour les défunts. Et la doxologie finale, qui est la conclusion solennelle, par lui, avec lui et en lui. Le plan là est identique dans toutes les liturgies, et les anaphores sont semblables partout. Le plan des anaphores est le même. Et alors là, les gens qui disent, disons que, par exemple, la liturgie de Saint-Pie-V est une sorte de retour aux sources, non, toutes les anaphores primitives de l'Église orientale ou occidentale ont le même plan, la même richesse, la même élévation spirituelle. Il y a un petit livre qui a été édité là-dessus dans les éditions Sources chrétiennes qui reprend toutes les anaphores dans toutes les langues, toutes les liturgies de l'Église, toutes les prières eucharistiques des premiers temps. On y voit bien que tous les plans sont pareils. Alors, après, certaines personnes ont dit un petit peu n'importe quoi, reconnaissons-le, j'aime mieux ceci, j'aime mieux cela, peut-être, mais on peut pas dire c'est mieux comme ci, c'est mieux comme ça à la place de l'Église, hein. On trouve le sens du sacré partout, dans toutes les anaphores. Donc, attention à ne pas confondre la tradition de l'Église, et la merveilleuse tradition de l'Église, et la merveilleuse richesse de toutes ces prières liturgiques dans toutes les traditions et tous les rites, avec finalement la tradition qui est une sorte de mode qui ne remonte pas plus loin que la mode des chapeaux de ma grand-mère, qui ne remonte pas à plus de 50 ans et à leur grand-mère. Non, la tradition d'Église est immémoriale et la disposition de la liturgie est la même depuis toujours dans toutes les liturgies, qu'elles soient grecques, latines, syriaques. Elles sont toutes faites de la même façon. Ce ne sont pas forcément les mêmes prières, bien sûr, mais on a rigoureusement la même chose. La seule chose qui varie, c'est que dans la liturgie orientale, l'offertoire est au début de la messe. Pendant qu'on chante, on commence à préparer les offrandes qu'on va amener en procession. Par ailleurs, en Orient, chez les orthodoxes, l'iconostase, disons, des orthodoxes, c'est une innovation plutôt de l'âge baroque. Quand on voit les églises orientales, avant la séparation, l'autel est au milieu, comme dans toutes les églises. Et l'iconostase, c'est une invention en fait baroque, et toutes les lumières, etc., qui sont dans les églises orthodoxes, bon, c'est très beau, mais ce n'est pas du tout de l'ère des pères de l'Église. Là-dessus, il y a pas mal de légendes, hein. Comme la musique dite orthodoxe, c'est une musique du XVIIIe siècle, polyphonique, alors que la musique orthodoxe primitive, elle est à une seule voix, comme le chant grégorien. Donc, tout le restant, ce sont des innovations disons, un peu de l'époque romantique. Or, c'est beau, c'est sûr, c'est superbe et c'est bien, mais pour nous, souvent, on pense que c'est orthodoxe, mais en fait, c'est relativement récent et de l'époque, disons, romantique. Alors, à partir du XIVe siècle, mais surtout XVIIe, XVIIIe siècle, que les Orientaux ont ainsi développé cette liturgie. Mais disons que les orthodoxes avaient jusqu'au XVIIe siècle une liturgie relativement proche dans sa forme de la nôtre et toutes les dimensions de l'iconostase, les portes qui permettent d'entrer pendant la messe derrière l'iconostase pour le prêtre qui rentre, qui sort, le diacre qui rentre, qui sort, etc. Tout ça, c'est de l'âge baroque et romantique. Bon, c'est beau, mais c'est un petit peu, reconnaissons-le, théâtral aussi. Et alors, la liturgie eucharistique, qui comprend la présentation du pain et du vin, bien sûr, est dans toutes les liturgies, avec cette différence que dans le rite oriental, l'offertoire, disons, se passe avant la messe, au fond, sur un autel spécial. Et chez les orientaux, après la parole de Dieu, il y a ce qu'ils appellent la grande entrée, où on amène les offrandes avec l'hymne des chérubins, c'est très beau, le Kérubikon, l'hymne des chérubins, qui est superbe. Nous qui, dans ce mystère, représentons les chérubins, etc. Donc, c'est vraiment très beau. Et cet hymne qui symbolise donc l'entrée dans le ciel. Ils ont toute leur mise en scène qui n'est pas la nôtre, à ce niveau-là. Après, le prêtre rentre derrière l'iconostase et ne sort plus. Tout se passe derrière l'iconostase. Mais encore une fois, ça c'est relativement récent dans l'orthodoxie. Avant le XVIIe, disons, avant le XIVe siècle, ce n'était pas ainsi. L'autel était au centre comme nous, on voyait l'autel, etc.

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2: Bonjour Monseigneur Aupetit.
3: Bonjour Roselyne, bonjour à tous.
2: Bonjour chers auditeurs, joie de vous retrouver à nouveau. Alors aujourd'hui nous allons aborder les différentes relations d'alliance de Dieu avec l'homme en Jésus.
3: Ah, en Jésus, oui, parce qu'il y a d'autres alliances avant Jésus déjà, vous savez. Oui. Et Noé, Moïse, etc. Abraham.
2: Tout à fait. Mais là nous sommes en Jésus.
3: Ah bon alors.
2: Pouvez-vous nous expliquer, Monseigneur, la façon dont Jésus est Seigneur, la façon dont Jésus est Fils de Dieu, Fils de l'homme, Christ Messie, Roi des Juifs, Maître, Serviteur, Ami et même Frère? Alors peut-être commençons par les quatre premiers titres. Fils de Dieu, Fils de l'homme, Christ, et roi des Juifs.
3: Eh bien, dites donc, avec ça, bon, alors, commençons par le premier tout d'abord. Fils de Dieu, est-ce que Jésus est le Fils de Dieu? D'abord, il ne se présente pas comme ça, comme Fils de Dieu. Hein. C'est juste à la fin, quand on lui demandera, es-tu le Fils de Dieu? C'est toi qui le dis. Okay? C'est toi qui le dis. Quelque part, il laisse les personnes découvrir qu'il est le Fils de Dieu. Alors, quand il demandera, par exemple, à Césarée, Matthieu 16, qui suis-je pour les gens? Alors, les gens vont dire toutes sortes de choses, comme aujourd'hui, hein. Sortez dans la rue, vous allez interroger les gens, vous entendez toutes sortes de trucs sur Jésus, hein. Mais là, c'est pareil. Moi, c'est Jean-Baptiste qui est ressuscité, ou c'est un prophète, etc. Donc, voilà. Bref. Bien, très bien. Vous voyez, Jésus ne reprend pas, hein. Il laisse les gens penser ce qu'ils veulent. Mais la question, c'est qu'il pose autre chose. Et pour vous, qui suis-je? Pour vous, d'ailleurs, chers auditeurs, la question, je vous la pose, pour vous, qui est Jésus? Voilà, et c'est Pierre qui répond, au nom de tous les autres, et c'est pour ça, justement, sa foi est importante, c'est, eh bien, tu es le Messie, le Fils du Dieu vivant, le Fils de Dieu. Heureux es-tu, Simon, fils de Jonas, ce que tu dis là ne vient pas de la chair et du sang, dit Jésus, mais de mon Père qui te l'a révélé. Autrement dit, on ne peut pas découvrir que Jésus est Fils de Dieu par notre seule intelligence. C'est forcément le Père qui nous le révèle. C'est ce qu'il dit, hein, à Pierre. Heureux es-tu parce que c'est le Père qui te l'a révélé. Seul le Père peut nous faire comprendre que Jésus est son Fils. Par notre intelligence, on n'y arrive pas, oui.
2: Est-ce que c'est dans ce sens que nous affirmons que la foi est un don de Dieu?
3: Oui, la foi est un don de Dieu, absolument. C'est-à-dire la foi, le fait de croire que Jésus est Dieu, parce que c'est ça le cœur de la foi chrétienne, et de qui n'est mort et ressuscité, c'est un don de Dieu. Alors, on peut raisonner, essayer de comprendre, réfléchir, on a tout à fait droit d'utiliser son intelligence, mais une telle dimension n'est accessible qu'à celui qui se laisse éclairer par le Père, qui se laisse éclairer, hein, je ne dis pas que il choisit des gens, non, qui se laisse éclairer par le Père. Et d'ailleurs, c'est ce que dit Jésus, nul ne connaît le Fils si ce n'est le Père, et nul ne connaît le Père si ce n'est le Fils non plus. Et quand Philippe lui demandera « Montre-nous le Père, cela suffit, mais qui m'a vu a vu le Père, Philippe, ça fait si longtemps que je suis avec vous. » Donc, il nous laisse découvrir qu'il est le Fils de Dieu. Vous voyez, il n'affirme jamais. Il n'a jamais affirmé qu'il était le Fils de Dieu. Il laisse les autres le découvrir parce qu'il sait que cette découverte ne sera pas de l'intelligence discursive, c'est-à-dire par les discours qu'il donne, mais par Dieu, le Père, qui va le permettre à celui-là. À celui qui est justement suffisamment ouvert pour accueillir ce mystère extraordinaire que Jésus est vraiment le Fils de Dieu. Mm-hmm. Après, bien sûr, on le saura par la mort, sa résurrection, etc., et qu'il est Fils de Dieu et qu'il est Dieu, engendré, non pas créé, etc. Toute la théologie chrétienne qui va se construire à partir de cette réalité où le Christ révélera effectivement « Je monte vers mon Père et votre Père », etc. Donc, voilà. Et donc, voilà, ce titre de Fils de Dieu, c'est vraiment quelque chose qui est donné par le Père, qui est connu par ceux qui veulent bien se laisser instruire par Dieu le Père lui-même. Voilà, ça, c'est le titre de fils de Dieu. Après, fils de l'homme. Ah, fils de l'homme. Alors ça, c'est étonnant parce que le fils de l'homme, figurez-vous, ça, c'est un titre qui est dans, propre à la bouche de Jésus. Et pourquoi il dit fils de l'homme? Donc, il est fils de Dieu, engendré, non pas créé, d'accord? Fils de l'homme, c'est dans la bouche de Jésus. Alors, ça nous renvoie à une vision du prophète Daniel. Et puis au psaume 110 aussi. Mais enfin, commençons par le prophète Daniel. Il a une vision de Daniel. Vision de l'ancien et du fils de l'homme. Voilà, je vais le lire parce que c'est peut-être moins connu que d'autres passages. Voilà la vision de l'ancien et du fils de l'homme du prophète Daniel. C'est Daniel, chapitre 7. Tandis que je contemplais, des trônes furent placés et un ancien s'assit. Son vêtement blanc comme la neige, les cheveux de sa tête purs comme de la laine, son trône était flamme de feu, aux roues de feu ardent. Un fleuve de feu coulait, issu de devant lui, mille milliers le servaient, myriades de myriades, debout devant lui, le tribunal était assis, les livres étaient ouverts. Je regardais, etc. Ensuite, je contemplais dans les visions de la nuit, voici, venant sur des nuées du ciel, comme un fils d'homme. Il s'avança jusqu'à l'ancien et fut conduit en sa présence. À lui fut conféré empire, honneur et royaume, et tous les peuples, nations et langues le servirent. Son empire est un empire éternel qui ne passera point, et son royaume ne sera pas détruit. Et donc, c'est évidemment cette vision d'Ézéchiel, ce fils de l'homme qui vient sur les nuées. Et on retrouvera ça, bien sûr, dans le livre de l'Apocalypse, mais ça sera après. Donc là, c'est ce titre que le Seigneur s'arroge lui-même. Il dit toujours, voici l'homme, le fils de l'homme, quand il parle de lui. Alors, il parle comme d'un autre, mais c'est bien de lui qu'il parle. Le fils de l'homme, il faut que le fils de l'homme soit rejeté, etc. Mais tout le monde comprend que c'est lui. Il désigne, en fait, paradoxalement, l'homme céleste. Ce fameux homme céleste, dont on ne sait pas d'ailleurs cette vision, et c'est Jésus qui fait vraiment comprendre ce qu'est cette vision de Daniel, l'homme céleste qui va avoir un empire éternel. Mais pas un empire à la manière dont les hommes l'imaginent, évidemment. C'est pas un territoire. C'est le cœur des hommes. C'est Jésus lui-même qui emploie ce terme, qui est porteur d'une alliance neuve et permanente. Ce qui est intéressant aussi, c'est la vision, vous savez, quand il y a au début, dans l'évangile de Saint Jean, au début, il y a les disciples. Les disciples, c'est Saint Jean, donc Saint Jean, chapitre 1, verset 51. C'est l'appel de Nathanaël. Nathanaël 1, 51, et c'est tout à fait au début. Hein. Il y a le témoignage de Jean, tout d'abord, Et puis il y a les premiers disciples. Les premiers disciples, vous savez, voici l'agneau de Dieu, c'est André et Jean. André va chercher son frère Simon-Pierre. Le lendemain, hein, tout de suite, ça va très vite, hein, Jésus résolut de partir pour la Galilée. Il rencontre Philippe et lui dit, suis-moi. Philippe était de Bethsaïde, la ville d'André et de Pierre. Donc, voilà, tout ce petit monde se connaissait, hein. Philippe rencontre Nathanaël et lui dit, « Celui dont Moïse a écrit dans la loi ainsi que les prophètes, nous l'avons trouvé. Jésus, le fils de Joseph de Nazareth. » Nathanaël lui dit, « De Nazareth peut-il sortir quelque chose de bon ?» Philippe lui dit, « Viens et vois. » Jésus vit Nathanaël venir vers lui et dit de lui, « Voici vraiment un Israélite sans détour. » Nathanaël lui dit, « D'où me connais-tu ? » Jésus lui répond, « Avant que Philippe t'appelle, tu étais sous le figuier, je t'ai vu. » Nathanaël reprit, « Rabbi, c'est toi le fils de Dieu, le roi d'Israël. » Vous voyez, c'est quand même étonnant, hein, alors que Jésus lui répond, « Parce que je t'ai dit, je t'ai vu sous le figuier, tu crois, tu verras mieux encore. » Et il lui dit, et c'est là, en vérité, je vous le dis, vous verrez le ciel ouvert et les anges de Dieu monter et descendre au-dessus du Fils de l'homme. Au-dessus du Fils de l'homme. Vous voyez, Nathanaël dit, tu es le Fils de Dieu. C'est encore quelqu'un qui est éclairé par le Père. C'est pas Jésus qui s'est donné ce titre. Il se donne encore, vous verrez le ciel ouvert, les anges de Dieu monter et descendre au-dessus du Fils de l'homme. Et donc, comment Jésus est vraiment Fils de Dieu? Mais seul le Père peut le révéler parce que Dieu a engendré le Fils. Mais Jésus est le Fils, ce fameux Fils d'homme, qui est vraiment assumé complètement notre humanité. Et c'est ainsi qu'il se décrit. Donc, voilà pour le Fils d'homme. Et étonnamment aussi, quand on arrive tout à fait à la fin, c'est Pilate qui présente Jésus. Il le fait flageller, sans doute pour le sauver, parce qu'il va dire, ça va suffire, ils vont arrêter là. Hein. Donc, il va être un seigneur des Juifs. De même, Pilate sortit dehors, leur dit, voyez, je vous l'amène dehors, etc. Lorsqu'ils le virent, les grands prêtres, voilà, attendez, c'est Etchéomo, voilà, nous, voici l'homme. Voici l'homme. C'est quand même étonnant qu'il dise ça. Donc, voici l'homme. Donc, assumer complètement cette humanité. C'est Pilate qui le désigne, un païen. Voilà, donc, c'est cette vision de Daniel qui nous permet de comprendre le Fils de Dieu. Alors, le Fils de l'homme, Fils de Dieu, Fils oui. de l'homme, Christ. Christ Messie, bah, c'est le même terme, hein, vous le savez d'ailleurs sans doute. Hein, Christos, ça veut dire Messie. Messiar, c'est de l'hébreu. Christ, c'est du grec. Ça veut dire frotté d'huile. Or, vous savez, les fonctions sacrées ont marqué par une onction d'huile, les fonctions sacrées. Trois fonctions sacrées, c'était le roi. Donc, on voit bien que Samuel va oindre David. Et là, il a oint avant Saül. Donc, l'onction. L'huile, bien sûr, c'est parce que c'est un corps gras et que la peau est lipophile. C'est-à-dire, elle fait pénétrer, le gras pénètre dans la peau. Alors que la peau est hydrophobe. Non, c'est pas une insulte, hein, rassurez-vous, hein. Je sais bien que c'est la mode, mais non. Non, hydrophobe, ça veut dire qu'elle ne laisse pas passer l'eau.
2: L'eau, ouais.
3: Sinon, vous seriez une éponge à chaque fois qu'il pleut. Donc, voilà, c'est hydrophobe. Mais, donc, voilà pourquoi le gras est toujours le véhicule, hein, des traitements éventuels, mais aussi de l'onction qui veut dire que ça pénètre à l'intérieur de vous. C'est une fonction sacrée et cette sacralité vous pénètre l'être profond. Et donc, on fait une onction d'huile au roi. On fait une onction au prophète. Et on fait une fonction au prêtre. Donc, le Messie attendu. Ces trois fonctions étaient différentes. Hein. Le prêtre, par exemple, Élie. Je ne parle pas du prophète Élie. Il y a le prophète Élie, mais le prêtre Élie qui va accueillir Anne, la maman de Samuel, le prophète. Vous voyez, c'est lui qui dit à la maman. Donc, des fois, c'est le prophète qui va voir le roi David en disant « ça va pas du tout, t'es à péché, Nathan, etc. » Donc, à chaque fois, il y a une interférence entre les trois, mais c'est jamais le même qui est à la fois prêtre, prophète et roi. Et entre eux, ben, ils s'apportent quelque chose, mais ils ont tous les trois une fonction sacrée. Nous attendions, ils attendaient le vrai Messie, le Christ, ou le Messie, celui qui serait frotté d'une, mais qui assumerait les trois fonctions prêtre, prophète et roi. Alors, prêtre, prophète et roi, évidemment, c'est le Christ. C'est lui seul qui est prêtre, prophète et roi. Il est prêtre parce qu'il est le seul, l'unique grand prêtre, comme dit l'Épître aux Hébreux, parce qu'il est le seul à pouvoir faire le lien entre le ciel et la terre, tout simplement parce qu'il est Dieu et homme. Tous les autres prêtres ou prêtresses dans toutes les religions ne sont que des hommes choisis parmi les autres. Donc, ils ne peuvent pas ouvrir les portes du ciel. Ils ne sont que d'un côté. Ben oui. Seul celui qui vient du ciel et qui assume complètement l'humanité, c'est-à-dire qui est vrai Dieu, vrai homme, est l'unique grand prêtre. Tous les autres, aujourd'hui, par exemple, un prêtre est configuré au Christ. Il représente le Christ, mais il n'est pas le Christ. Il est, voilà, et nous, au baptême, nous avons été chrismés. Nous avons été plongés dans la mort et la résurrection du Christ, comme le dit saint Paul au chapitre 6 de l'Épître aux Romains, mais on a été marqué prêtre, prophète et roi. Après le baptême, après le plongeon, on vous marque, on vous frotte d'huile avec le Saint-Crème, Et on dit que vous êtes configuré au Christ, prêtre, prophète et roi. Donc, nous sommes prêtres, prophètes et rois. Certains l'assument de manière différente. Les laïcs, comme je le disais, plutôt assument le royaume, manifestent le royaume déjà là. Les consacrés, le prophétisme, c'est-à-dire le royaume qui est encore à accomplir et à venir, déployé, totalement assumé, et le prêtre qui fait le lien entre le ciel et la terre par les sacrements qui lui sont conférés. Donc, le Christ, c'est celui qui est à la fois prêtre, prophète et roi. Jésus est le vrai Messie, le vrai Christ, qui est à la fois prêtre, prophète et roi. Il est donc, il ouvre les portes du ciel, et puis, il est roi sur la croix. D'ailleurs, c'est Pilate qui le dit, hein. Christ, roi des Juifs. Puisque la question est posée aussi.
2: Ouais, oui.
3: Pourquoi il est le roi des Juifs? Bah, c'est pas parce que Pilate l'a marqué sur l'écriteau dans les trois langues, hein. En plus, hein. C'est que marrant, le latin, c'était pour les soldats. Le grec, c'est parce que c'était la langue universelle, comme la nouvelle langue anglaise aujourd'hui. Et puis, bien sûr, l'hébreu pour, voilà. Et ça, on leur plaît pas du tout, hein. Il est roi, mais voilà, ce que j'ai écrit est écrit. Il est le roi des Juifs, mais le roi pas à la manière des hommes, parce que nous, vous savez, la monarchie monoarchée, ça veut dire un seul principe. Le principe de la monarchie, c'est le pouvoir, c'est l'armée, c'est la force, c'est l'argent. Alors, c'est le pouvoir centralisé. Alors que le Christ manifeste la monarchie divine, c'est-à-dire la monarchie, le seul principe de la royauté divine, c'est l'amour. Et c'est à la croix qu'il le manifeste. Et vraiment là, il est le roi. Il est le roi sur la croix. Il est prêtre sur la croix. Il ouvre les portes du ciel, d'ailleurs, au bon larron qui est à côté de lui. Au jour du même, tu seras au paradis. Enfin, il est prophète parce que tout est accompli. Il le dit. Tout est accompli. Voilà. C'est-à-dire que tout est manifesté. Donc, il est vrai Messie, vrai Christ, c'est lui. Qui est aussi le roi des Juifs, et c'est ce que fera effectivement, ce que manifestera un païen, pense Pilate. Voyez.
2: Merci, Monseigneur. Vous avez encore l'énergie et le souffle pour nous parler des autres titres.
3: Oui, ben, si vous voulez.
2: Maître, serviteur, ami et frère.
3: Oui, yeah. Bon, alors, maître. Maître, c'est rabbi, hein. Alors c'est plutôt celui qui enseigne, c'est comme le maître d'école, hein. Celui qui est chargé d'enseigner ce qui vient de Dieu. Donc c'est pour ça qu'on l'appelle rabbi, et ceux qui l'aiment vraiment l'appellent rabboni, comme Marie-Madeleine, c'est-à-dire bon maître. Et donc voilà, c'est celui qui enseigne, il est reconnu comme tel, hein, donc à son époque, et même si ça déplaît certains serviteurs, ben, c'est lui-même qui se prend la condition de serviteur. Vous m'appelez maître et seigneur, et en vérité, je le suis. Eh bien, moi, si maître et seigneur, je vous lave les pieds, c'est-à-dire faire un travail de serviteur et d'esclave même. Eh bien, combien plus vous devez vous laver les pieds des uns des autres. Donc, il est venu pour servir, il le dit lui-même. Je ne suis pas venu pour être servi, comme les autres maîtres ou rois, mais pour servir. C'est la fonction essentielle de celui qui vient de la part de Dieu. Donc, le serviteur, le maître, serviteur, ami et frère. Alors, ami et frère, un peu plus compliqué parce que frère, oui, il est frère, parce que d'abord, il est fils de Dieu. Il est vraiment fils de Dieu puisqu'il est engendré par Dieu. Nous sommes aussi fils et filles de Dieu, mais adoptés. Et c'est vrai que les enfants adoptés dans une famille, et ils touchent les mêmes héritages que les enfants légitimes. Et donc, nous sommes frères de Jésus, incontestablement. Et si nous sommes frères de Jésus, eh bien voilà. Mais est-ce que cela suffit? Ce qui est étonnant quand même, c'est que dans l'évangile de Saint Jean, chapitre 15, Jésus dit « Je vous appelle mes frères ». Non, pas du tout. Il devrait dire « Je vous appelle mes frères ». C'est logique, c'est notre état, puisque nous sommes fils de Dieu adoptés. Non, je vous appelle mes amis. Ah, je ne vous appelle plus serviteur, je vous appelle mes amis parce que le serviteur ne sait pas ce que fait son maître et lui, et il nous a considérés comme des amis. Et voyez, la fraternité, c'est un état. Et l'amitié, c'est quelque chose qui va plus loin, je crois. La fraternité, ben, ça veut dire qu'on a le même père, les mêmes parents, etc. Mais on voit bien, quand vous allez chez le notaire, au moment des héritages, hein, comment ça se passe, la fraternité, hein, et, toutes tes vieilles jalousies ressortent, hein, papa te préférait, c'est pour ça que t'as dit cuillère, etc. Et puis, la fraternité, ça commence par Cain et Abel, quand même. Et puis, après, les fils de Joseph, hein, qui livrent leur fête. Autrement dit, dans la fraternité, il y a le vrai danger, le seul véritable danger, c'est la jalousie. La jalousie est le poison de la fraternité. Et c'est pour ça qu'il faut dépasser cela. Et pour cela, à partir de la fraternité, il faut devenir ami. Ami, c'est-à-dire être sur la même longueur d'âme. On veut le bien de l'ami. Un véritable ami, c'est celui qui veut votre bien indépendamment du sien. Et c'est ce que fait Jésus. Jésus donne sa vie pour ses amis. Il n'y a pas de plus grand amour que de donner sa vie pour ses amis. Il n'a pas dit pour ses frères, hein. Pour ce qu'on aime, ce qui est d'ailleurs équivalent. Voilà. Et donc, nous sommes frères, il faut que nous apprenions à être des amis. Bon courage.
2: Merci, Monseigneur. Est-ce que vous êtes prêt pour une dernière question?
3: Allons-y.
2: À la résurrection, dans l'Évangile, selon saint Jean, Jésus appelle ses disciples petits-enfants. Comment nous donne-t-il la vie à ce moment-là?
3: Eh bien, petits-enfants, pourquoi il les appelle les petits-enfants alors qu'il les appelait plutôt ses frères, ou ses amis même? Petits-enfants, c'est parce que par sa résurrection, il enfante à la vie éternelle. Et donc, quelque part, c'est sa fécondité. Vous voyez, on parlait de la fécondité du célibat. La fécondité du célibat, c'est quoi? S'il n'y a pas d'enfant, hein? Non, la fécondité du célibat, c'est l'engendrement à la vie éternelle. Et donc, quand on engendre les gens à la vie éternelle, on peut les appeler ses enfants. Et donc, Jésus, par sa résurrection, fait aboutir l'humanité à la résurrection et donc à la vie éternelle. La résurrection pour la vie éternelle, pour la vie en Dieu. Et donc, il n'est pas étrange qu'il les appelle mes petits-enfants, parce qu'il les a enfantés à la vie éternelle.
2: Merci, Monseigneur, pour cet éclairage

inquiéter, etc. Monseigneur Opetit vous répondra dans les semaines qui suivent au cours d'une émission. 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

Lecture du martyrologe du 14 octobre. Mémoire de Saint Calliste Ier, pape et martyr. Alors qu'il était diacre, après un long exil en Sardaigne, il fut chargé par le pape Saint Séphirin d'aménager, sur la voie appienne, le cimetière qui porte son nom. Élu pape, il défendit la pureté de la foi, réconcilia avec bienveillance les fidèles qui avaient failli dans la persécution et acheva son épiscopat par le témoignage plus éclatant du martyr, sans doute au cours d'une émeute contre les chrétiens au Transtévère en 222. Il fut mis au tombeau au cimetière de Calépode, sur la voie aurélienne. À Capoue, en Compagnie, Saint Lupulus, martyr. À Rémini, en Émilie, au début du IVe siècle, Saint Gaudence, qui fut, croit-on, le premier évêque de cette cité, à l'époque de la persécution. À Bruges, commémoraison de Saint Donatien, évêque de Reims, qui mourut en 389 et dont les reliques sont conservées dans cette ville. À Todi, en Ombrie, au Ve siècle, Saint Fortunat, évêque. Comme le rapporte le pape Saint Grégoire le Grand, il brilla de la grâce d'une immense vertu dans l'aide apportée aux malades. Sur le territoire de Châlons en Champagne, au Ve siècle, Sainte Ménéhulde, vierge. À Luni en Ligurie, au VIe siècle, Saint Venant, évêque, qui eut principalement soin du clergé et des moines et que le pape Saint Grégoire le Grand tint en estime et en amitié. Près de Beauvais, vers 695, Sainte Angadrème, abbesse du monastère construit par Saint Évroult et appelé l'oratoire, parce qu'il comprenait plusieurs lieux de prière où, sans interruption, se faisait le service du Seigneur. À San Severino dans les Marches, en 1060, Saint Dominique, surnommé l'Encuirassé, à cause de la cuirasse de fer qu'il portait sur la peau. Prêtre Camaldule, il se fit ermite, parce qu'il avait été ordonné par Simonie et devenu disciple de Saint-Pierre d'Amiens, il passa le reste de sa vie dans une austérité et une conduite très sévère. À Angers, en 1794, le bienheureux Jacques Léniaud de l'Angellerie, prêtre et martyr, guillotiné sous la Révolution française à cause de son sacerdoce. À Picadero de Paterna, dans la région de Valence en Espagne, en 1936, la bienheureuse Anne-Marie Aranda Riera, vierge et martyr, victime de la persécution religieuse au cours de la guerre civile. Au camp de concentration de Dachau en Bavière, l'an 1942, les bienheureux martyrs Stanislas Mizakowski et François Roslaniec, prêtres, l'un de Lublin, l'autre de Radom. Arrêtés pendant l'occupation de la Pologne par le régime nazi, ils furent déportés et envoyés à la chambre à gaz près de Linz. À Lvov, en Ukraine, l'an 1949, le bienheureux Romain Lisko, prêtre et martyr. Au temps de la persécution sous le régime soviétique, il fut détenu en prison, subit des tortures atroces et aurait été emmuré vivant. Et encore ailleurs, beaucoup d'autres saints et bienheureux. Elle est précieuse au regard de Dieu, la mort de ses saints. Que la Sainte Vierge Marie et tous les saints intercèdent pour nous auprès du Seigneur, pour que nous obtenions de lui aide et salut, lui qui vit et règne pour les siècles des siècles.

0: Gloire au Père et au Fils et au Saint-Esprit, pour les siècles des siècles.
1: Il est 7h sur les zones de Radio-Espérance. Christophe, Pierre et Dominique sont avec vous pour cette prière du matin. Bonjour à tous. Nous allons prier ensemble l'Angélus. L'ange du Seigneur apporta l'annonce à Marie.
2: Et elle conçut du Saint-Esprit.
1: Je vous salue, Marie, pleine de grâce. Le Seigneur est avec vous. Vous êtes bénie entre toutes les femmes, et Jésus, le fruit de vos entrailles, est béni.
2: Sainte Marie, Mère de Dieu, priez pour nous, pauvres pécheurs, maintenant

0: Voici la servante du Seigneur.
1: Qu'il me soit fait selon votre parole.
0: Je vous salue, Marie, pleine de grâce. Le Seigneur est avec vous. Vous êtes bénie entre toutes les femmes. Et Jésus, le fruit de vos entrailles, est béni.
1: Sainte Marie, Mère de Dieu, priez pour nous, pauvres pécheurs, maintenant.

0: Et le Verbe s'est fait chair.
1: Et il a habité parmi nous.
0: Je vous salue, Marie, pleine de grâce. Le Seigneur est avec vous. Vous êtes bénie entre toutes les femmes. Et Jésus, le fruit de vos entrailles, est béni.
1: Sainte Marie, Mère de Dieu, priez pour nous, pauvres pécheurs, maintenant et à l'heure de notre mort. Amen.
0: Priez pour nous, Sainte Mère de Dieu,
1: afin que nous soyons rendus dignes des promesses du Christ.
0: Prions que ta grâce, Seigneur notre Père, se répande dans nos cœurs. Par le message de l'ange, tu nous as fait connaître l'incarnation de ton Fils bien-aimé. Conduis-nous par sa passion et par sa croix, avec le secours de la Vierge Marie, jusqu'à la gloire de la résurrection. Par Jésus le Christ, notre Seigneur. Amen.

En ce début de journée, après avoir salué Marie, reine des hommes, reine du ciel et de la terre, nous nous tournons vers le Seigneur. Au nom du Père, et du Fils, et du Saint-Esprit. Amen.

0: Aujourd'hui, les lectures sont celles de la 28e semaine, du mercredi, pardon, de la 28e semaine du temps ordinaire.
1: Lecture de la lettre de Saint Paul apôtre aux Galates. Frères, si vous vous laissez conduire par l'esprit, vous n'êtes pas soumis à la loi. On sait bien à quelles actions mène la chair. Inconduite, impureté, débauche, idolâtrie, sorcellerie, haine, rivalité, jalousie, emportement, intrigue, division, sectarisme, envie, beuverie, orgie et autres choses du même genre. Je vous préviens, comme je l'ai déjà fait, ceux qui commettent de telles actions ne recevront pas en héritage le royaume de Dieu. Mais voici le fruit de l'esprit. Amour, joie, paix, patience, bonté, bienveillance, fidélité, douceur et maîtrise de soi. En ces domaines, la loi n'intervient pas. Ceux qui sont au Christ Jésus ont crucifié en eux la chair, avec ses passions et ses convoitises. Puisque l'Esprit nous fait vivre, marchons sous la conduite de l'Esprit.

0: qui marche à ta suite, Seigneur, aura la lumière de la vie.
1: Heureux est l'homme qui n'entre pas au conseil des méchants, qui ne suit pas le chemin des pécheurs, ne siège pas avec ceux qui ricanent, mais se plaît dans la loi du Seigneur et murmure sa loi jour et nuit.
0: Qui marche à ta suite, Seigneur, aura la lumière de la vie.
1: Il est comme un arbre planté près d'un ruisseau qui donne du fruit en son temps, et jamais son feuillage ne meurt. Tout ce qu'il entreprend réussira, tel n'est pas le sort des méchants.
0: Qui marche à ta suite, Seigneur, aura la lumière de la vie.
1: Mais ils sont comme la paille balayée par le vent. Le Seigneur connaît le chemin des justes, mais le chemin des méchants se perdra.
0: Qui marche à ta suite, Seigneur, aura la lumière de la vie.

Évangile de Jésus-Christ selon saint Luc, chapitre 11, versets 42-46. En ce temps-là, Jésus disait « Quel malheur pour vous, pharisiens, parce que vous payez la dîme sur toutes les plantes du jardin, comme la menthe et la rue, et vous passez à côté du jugement et de l'amour de Dieu. Ceci, il fallait l'observer sans abandonner cela. Quel malheur pour vous, pharisiens, parce que vous aimez le premier siège dans les synagogues et les salutations sur les places publiques. Quel malheur pour vous, parce que vous êtes comme ces tombeaux qu'on ne voit pas et sur lesquels on marche sans le savoir. » Alors un docteur de la loi prit la parole et lui dit, « Maître, en parlant ainsi, c'est nous aussi que tu insultes. » Jésus reprit, « Vous aussi les docteurs de la loi, malheureux êtes-vous, parce que vous chargez les gens des fardeaux impossibles à porter, et vous-même, vous ne touchez même pas ces fardeaux d'un seul doigt. »

0: Père très saint, nous vous offrons nos actions, nos joies, nos peines, avec celles de tous nos frères dans le cœur de votre Fils Jésus, notre Seigneur. Par l'Esprit Saint, nous serons aujourd'hui les témoins de votre amour. Avec Notre-Dame à l'Église, nous vous prions pour que le monde accueille votre lumière. En ce mercredi de la semaine missionnaire, prions le Père plein de bonté, de qui vient toute grâce. Que beaucoup découvrent l'amour qu'il nous manifeste à travers Jésus, et que cet amour réjouisse les cœurs et fortifie la foi des baptisés. Je crois en Dieu, le Père Tout-Puissant, Créateur du ciel et de la terre, et en Jésus-Christ, son Fils unique, notre Seigneur, qui a été conçu du Saint-Esprit, est né de la Vierge Marie, a souffert sous Ponce Pilate, a été crucifié, est mort et a été enseveli, et descendu aux enfers. Le troisième jour est ressuscité des morts, est monté aux cieux, est assis à la droite de Dieu le Père Tout-Puissant, d'où il viendra juger les vivants et les morts.
1: Je crois en l'Esprit Saint, à la Sainte Église catholique, à la communion des saints, à la rémission des péchés, à la résurrection de la chair, à la vie éternelle. Amen.
0: Notre Père, qui es aux cieux, que ton nom soit sanctifié, que ton règne vienne, que ta volonté soit faite sur la terre comme au ciel.
1: Donne-nous aujourd'hui notre pain de ce jour. Pardonne-nous nos offenses, comme nous pardonnons aussi à ceux qui nous ont offensés. Et ne nous laisse pas entrer en tentation, mais délivre-nous du mal. Amen.
0: Je vous salue, Marie, pleine de grâce. Le Seigneur est avec vous. Vous êtes bénie entre toutes les femmes, et Jésus, le fruit de vos entrailles, est béni.
1: Sainte Marie, Mère de Dieu, priez pour nous, pauvres pécheurs, maintenant et à l'heure de notre mort. Amen.
0: Et maintenant, nous nous unissons à Dieu dans la foi, l'espérance et la charité. Acte de foi. Mon Dieu, je crois fermement toutes les vérités que vous avez révélées et que vous nous enseignez par votre Sainte Église, parce que vous ne pouvez ni vous tromper, ni nous tromper. Dans cette foi, puis-je vivre et mourir. Amen.
1: Acte d'espérance. Mon Dieu, j'espère avec une ferme confiance que vous me donnerez par les mérites de Jésus-Christ votre grâce en ce monde et le bonheur éternel dans l'autre, parce que vous l'avez promis et que vous tenez toujours vos promesses. Dans cette foi, puis-je vivre et mourir. Amen.
2: Acte de charité. Mon Dieu, je vous aime de tout mon cœur et plus que tout, parce que vous êtes infiniment bon, et j'aime mon prochain comme moi-même pour l'amour de vous.

0: Chaque jour, il est bon de nous rappeler la loi du Seigneur. Tu adoreras le Seigneur ton Dieu et tu l'aimeras parfaitement.
1: Tu ne prononceras le nom de Dieu qu'avec respect, fuyant blasphème et faux serment.
0: Tu sanctifieras le jour du Seigneur.
1: Tu honoreras ton père et ta mère.
0: Tu ne tueras pas.
1: Tu ne commettras pas d'adultère.
0: Tu ne voleras pas.
1: Tu ne porteras pas de faux témoignages contre ton prochain.
0: Tu ne convoiteras pas la femme de ton prochain.
1: Tu ne désireras pas injustement le bien des autres.

Nous prions Saint Joseph. Je vous salue, Joseph, vous que la grâce divine a comblé. Le Sauveur a reposé dans vos bras et grandi sous vos yeux. Vous êtes béni entre tous les hommes, et Jésus, l'enfant divin de votre virginelle épouse, est béni. Saint Joseph, donné pour Père au Fils de Dieu, priez pour nous dans nos soucis de famille, de santé et de travail jusqu'à nos derniers jours, et daignez nous secourir à l'heure de notre mort. Amen.

L'Église fait commémoration aujourd'hui de Saint Calixte Ier. Il semble que Calixte fut d'abord esclave d'un chrétien nommé Carfor qui vivait à Rome à la fin du IIe siècle. Homme de confiance de son patron, Calixte aurait été condamné à tort pour détournement de fonds. Il fut envoyé aux travaux forcés dans les mines de Sardaigne. Son innocence ayant été reconnue, Calixte fut libéré et put retourner à Rome. Le pape Zéphirin l'ordonna prêtre et le chargea de l'aménagement du premier cimetière de l'église de Rome. Ces catacombes, situées sur la Via Appia, sont connues de nos jours sous le nom des catacombes de Saint Calixte. Elles servirent de lieu de sépulture au pape du IIIe siècle. À la mort de Zéphirin, en 217, les fidèles de Rome choisirent Calixte comme pasteur de l'Église, le préférant à tous les autres candidats, pourtant bien supérieur à lui par la naissance et la culture. Son élection fut une surprise qui ne fut pas appréciée par tous. Le talentueux Hippolyte, auteur chrétien, n'eut pas de mots assez durs pour exprimer sa déception. Contre toute attente, Calixte se révéla un grand pape. Pendant les 5 années de son pontificat, il défendit avec énergie les vérités de la foi contre les nombreuses hérésies, en particulier celle de Sabellius. Inflexible sur le plan doctrinal, Calixte se montra accueillant et bon envers les pécheurs, leur ouvrant la possibilité de se réconcilier avec Dieu. Il eut pour cette raison à lutter contre les chrétiens rigoristes et puristes. Saint Calixte fut martyrisé en 222. Défenestré par une bande de païens excités, il mourut écrasé sous de lourdes pierres. En 1960, on a retrouvé sa tombe au cimetière de Calipode, sur la Via Aurelia.

Nous prions pour les missions. Dieu qui veut te faire connaître de tous les hommes et les recueillir dans ton royaume, regarde l'étendue des champs à moissonner. Envoie des ouvriers en grand nombre qui annonceront l'évangile à toute créature, afin que de tous les peuples de la terre naisse et grandisse un peuple nouveau, que ta parole assemble et que le sacrement soutienne. Nous te demandons par Jésus le Christ, notre Seigneur. Amen.

Dans quelques instants, vous allez retrouver l'enseignement religieux du matin donné par Don Bertrand Maxence de la communauté Saint-Martin sur la mission. Aujourd'hui, choisir son point d'appui. Voilà, Christophe, Pierre et Dominique vous souhaitent une très bonne journée à l'écoute de Radio Espérance. À très bientôt. Au revoir. Merci.

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choisir son point d'appui. Dans notre marche spirituelle, nous arrivons à une question cruciale qui divise radicalement la sagesse du monde et celle de l'Évangile. Sur quoi, en définitive, pouvons-nous prendre appui? En 1841, le philosophe américain Ralph Waldo Emerson, qui va beaucoup influencer un autre philosophe plus connu qui s'appelle Nietzsche, dans sa théorie du surhomme, Emerson publiait un essai intitulé « Self-Reliance », que l'on traduit souvent par « Compter sur soi ». Ce livre est devenu, presque sans que nous le sachions, la Bible de l'homme moderne. Emerson y fait l'apologie d'un volontarisme rigoureux. Pour lui, l'homme fort, c'est celui qui ne compte sur personne d'autre que lui-même. Il écrit « Ce n'est que quand un homme rejette tout appui étranger et se tient seul, que je le vois être une force. » Cet idéal d'indépendance absolue irrigue aujourd'hui toute la littérature de développement personnel et colore même parfois notre manière de vivre la mission. Pourtant, cette route mène à une impasse spirituelle. Si je ne compte que sur moi, je suis en fait condamné à mes propres limites, à mes propres épuisements. À l'opposé de ce volontarisme solitaire, je voudrais vous proposer l'image d'un génie de l'Antiquité, Archimède. Ce scientifique grec affirmait « Donnez-moi un point d'appui hors de la terre et je soulèverai le monde. » Pour déplacer une masse immense, il ne suffit pas de contracter ses muscles, il faut un levier et surtout un point d'appui extérieur à l'objet que l'on veut soulever. Cette loi toute simple de la physique est une magnifique métaphore de la vie de la grâce. Pour transformer nos vies, pour porter du fruit dans la mission, pour soulever le monde, par la charité, il nous faut un autre point d'appui, un point d'appui qui ne soit pas nous-mêmes. Et tout le secret du christianisme réside dans ce décalage. Jésus ne nous dit pas « musclez votre volonté », il nous dit « demeurez dans mon amour ». Saint Jean ajoute « Nous avons reconnu l'amour que Dieu a pour nous et nous y avons cru. » Croire, c'est précisément accepter de prendre appui sur un autre. C'est le mouvement que saint Paul a dû apprendre de façon parfois éprouvante. Lui qui était un homme fort, d'un tempérament passionné, parfois véhément, a dû entendre le Seigneur lui dire « Ma grâce te suffit, car ma puissance donne toute sa mesure dans la faiblesse. » Paul a bien compris que son levier était la grâce et son point d'appui, la fidélité de Dieu. Dès lors, saint Paul n'a plus cherché à être, comme le disait Sartre, un être sans appui, mais un être dont la solidité venait d'ailleurs, de l'appel du Christ et de sa grâce, de sa miséricorde. Prendre appui sur Dieu n'est pas une démission de notre intelligence ou de notre volonté. C'est au contraire une sagesse supérieure qui nous permet d'agir avec une efficacité qui nous dépasse largement. Lorsque nous nous appuyons sur nos propres idées, sur nos structures, sur notre charisme personnel, nous sommes toujours dans un rapport de force. Et le rapport de force finit toujours par l'épuisement, la domination ou le conflit. Mais lorsque nous prenons appui sur la prière, et sur la confiance, nous entrons dans un autre mystère, dans le mystère du don. La mission de l'Église exige donc ce déplacement intérieur. Il s'agit de trouver, au-delà de nos propres ressources, un roc et un appui qui ne vacille pas. Regardez l'histoire d'Israël. On peut la lire comme le long récit d'une éducation à la confiance. Chaque fois que le peuple a voulu compter sur ses propres alliances, sur ses propres armées, il a chuté. Chaque fois qu'il est revenu à l'écoute de la parole et à la dépendance de la grâce, il a été sauvé. Ce combat d'Israël, c'est notre combat. Dans nos contrariétés quotidiennes, notre premier réflexe,
c'est bien souvent de colmater les brèches de nos pauvretés par nous-mêmes, de reprendre les rênes de notre vie. Mais la foi nous invite à maintenir la brèche ouverte de nos pauvretés pour que la grâce puisse y passer. En prenant appui sur Dieu, nous ne perdons pas notre liberté, nous gagnons la stabilité de celui qui sait qu'il n'est pas à l'origine de son propre salut. Alors plus rien ne nous fait peur, car le sol sur lequel nous nous tenons n'est pas fait de nos mains, il est le don gratuit du Père. Mais cet appui sur Dieu demande un dépouillement. Pour que le levier de la grâce fonctionne, il faut accepter de perdre un peu de ses assurances, de ses propres possessions. C'est ici que se révèle le sens profond et souvent mal compris du sacrifice. Et c'est ce que nous pourrons méditer demain.

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1: 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Anne Dallaire.
2: Bonjour à tous. Le 4 octobre, jour de la fête de Saint François d'Assise, a marqué le point d'orgue de l'année jubilaire proclamée en Italie pour les 800 ans de la mort du saint. Le pape a invité les fidèles à puiser un chemin de paix et de fraternité dans l'héritage spirituel de François d'Assise lors de la prière de l'Angélus. Méditant sur la parabole des vignerons homicides proposée par la liturgie du jour, Léon XIV a d'abord rappelé le paradoxe au cœur de la mission du Christ. Le Fils de Dieu envoyé dans le monde pour apporter le salut et donner la vie est rejeté et condamné à mort par ceux qui auraient dû l'accueillir. Cette violence, a souligné le pape, ne peut toutefois faire échouer le dessein de Dieu. La pierre qu'ont rejetée les bâtisseurs est devenue la pierre d'angle, a-t-il repris de l'évangile selon saint Matthieu. Pour Léon XIV, cette parole révèle la manière dont Dieu agit dans l'histoire. Dans son infinie justice, il est capable de transformer le mal en œuvre de rédemption. Dieu ne rejette jamais notre vie, a-t-il insisté, invitant à reconnaître dans cette promesse un soutien dans les épreuves et les chutes. La vigne évoquée dans la parabole des vignerons homicides devient alors l'image de l'Église que chacun contribue à construire ou détruire par ses choix. C'est dans ce contexte que le pape a évoqué saint François d'Assise, dont l'Église commémore donc cette année le 8e centenaire de la mort. François fut un ouvrier ayant œuvré avec fruit dans la vigne du Seigneur en répondant à l'appel reçu du Christ « Répare mon Église ». Mais cette restauration a commencé par une conversion personnelle. Inspiré par le crucifié, François a d'abord bâti sa propre existence sur le fondement du Christ, partageant sa pauvreté, sa joie et ses souffrances jusqu'à recevoir les stigmates. Homme de prière et de charité, il a entraîné les premiers frères sur ce chemin d'ascèse et de réforme. Mais Léon XIV a surtout insisté sur la dimension fraternelle de cette œuvre. Saint François n'a pas seulement contribué à renouveler l'Église par sa vie spirituelle, il l'a restaurée par sa foi dans le Seigneur Jésus en contribuant à combler les fissures de la discorde par le témoignage de l'amour fraternel. En cette année jubilaire, Léon XIV a appelé à demander avec persévérance le don de la paix et à s'engager sincèrement pour construire la concorde entre les peuples. Il s'est réjoui des nombreuses initiatives organisées à l'occasion du 8e centenaire de la mort de saint François d'Assise, à Assise notamment, en présence des plus hautes autorités de l'État italien. Le pape a également salué les radioamateurs d'Assise et de Foligno, engagés dans la diffusion du message de paix porté par saint François. Selon des sources vaticanes, le pape pourrait se rendre à Assise le 27 octobre prochain à l'occasion d'une rencontre interreligieuse organisée par la communauté de Sant'Egidio, 40 ans après celle organisée en 1986 autour de Jean-Paul II. Il s'agirait de la troisième visite de Léon XIV dans la cité de Saint-François depuis le début de son pontificat, après sa rencontre avec les évêques italiens le 20 novembre 2025 et sa venue le 6 août dernier pour un rassemblement de la jeunesse franciscaine. Je vous souhaite à tous une très bonne écoute de nos programmes et je vous retrouve dès demain. À très bientôt.

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1: Bonjour, il ne faut pas rater le superbe film qui sort cette semaine, Les Misérables, du cinéaste français Fred Cavaillé, et les deux films d'animation qui sont également magnifiques, Le Corset, du cinéaste français Louis Clichy, et Moshi, des cinéastes français Jérôme Degrusson et Yanis Belled. Certains chefs-d'œuvre de la littérature ont été souvent adaptés au cinéma, comme c'est le cas du roman de Victor Hugo, Les Misérables, réalisé maintenant par le cinéaste français Fred Cavaillé. Jean Valjean, qui a passé des années au bagne, a décidé de s'offrir une nouvelle vie sous une nouvelle identité. Devenu chef d'entreprise, il est également le maire de sa ville. Quand Fantine, une ouvrière mourante, lui demande de prendre en charge sa fille Cosette, qui a été confiée au cruel Thénardier, il accepte sans hésiter. Mais Javert, un nouveau fonctionnaire de police, met tout en œuvre pour pouvoir l'arrêter et le reconduire au bagne. Cette nouvelle version du célèbre roman de Victor Hugo est magnifique, avec des scènes très spectaculaires. Tournée dans les rues de Bordeaux et non de Paris, ce film bénéficie de superbes décors qui restituent bien les rues de l'époque. Vincent Lindon est sensationnel, comme toujours, et il est bien secondé par Tahar Rahim, ainsi que par 3500 figurants. Malgré sa longueur, 2h56, on ne sent pas le temps passer et la scène finale est impressionnante. Mais comme on peut s'en douter, il y a de nombreuses violences. Il n'est pas rare qu'un cinéaste s'inspire de son enfance pour écrire et réaliser un film, comme l'a fait le cinéaste français Louis Clichy avec le film d'animation Le Corset. Dans les années 80, Christophe, le fils de 11 ans d'un fermier, est atteint d'une maladie étrange. Régulièrement, il se penche sur le côté, ce qui le fait tomber. Quand il voit un médecin, celui-ci lui prescrit de porter un grand corset qui lui permet de se tenir droit. Alors qu'il rêve de devenir fermier comme son père, il fait la connaissance dans une église de Michel, un gentil organiste qui lui apprend à jouer de l'orgue, ce qui va devenir sa passion. Ce superbe film d'animation a été récompensé au Festival de Cannes et à celui d'Annecy. Pour son premier long métrage comme cinéaste, Louis Clichy, qui a déjà co-réalisé deux films d'Astérix, s'est inspiré de son enfance et du corset qu'il a dû porter pendant des années. Les dessins sont légers et très esthétiques, et l'ensemble est aussi drôle qu'émouvant, avec des musiques superbes. Mais on regrette qu'il y ait quelques grossièretés et des vols dans des magasins. Fort heureusement, il y a également quelques éléments spirituels. Prendre pour un héros un chien très laid, c'est l'originalité de Moshi, le film d'animation des cinéastes français Jérémy Degrusson et Yanis Belled, appelé dans la version anglaise « The Ugly ». Abandonné par son maître, Moshi rêve de participer au concours du chien de l'année, voire du plus beau chien, afin de pouvoir trouver un nouveau maître. Malheureusement, il est très moche, d'où son nom de Moshi, et il n'a pas beaucoup de chance de gagner. C'est alors qu'il fait la connaissance de plusieurs chiens abandonnés. Malgré des dessins peu esthétiques, on passe un bon moment avec ce film original et drôle qui met en scène de belles relations entre les animaux. Surtout, grâce à des scènes très spectaculaires, cette histoire se révèle très prenante et très instructive. Une belle réussite. Je vous rappelle les titres des films dont je viens de vous parler. Les Misérables, du cinéaste français Fred Cavaillé, Le Corset, du cinéaste français Louis Clichy, et Moshi, des cinéastes français Jérémy Degrusson et Yanis Belled. Et je vous dis à la semaine prochaine sur les ondes de Radio Espérance.

Cette audience précède d'un seul jour son entrée à l'hôpital à Rome. Le pape a salué l'engagement des membres du cercle auprès des personnes démunies de Rome. Il les a invités à faire de la charité le fil conducteur de leur spiritualité. Concrètement, il leur demande d'unir la prière, l'action et le sacrifice au service des plus pauvres. Le message est simple. La charité ne se sépare pas de la prière. Elle en est la source et elle nourrit chaque geste de service envers les personnes en difficulté. Il leur a ainsi proposé un chemin spirituel clair, tourné vers les plus pauvres. Léon XIV écrit au cardinal Ré, présenté comme un collaborateur de confiance de 7 papes. Cette lettre a été publiée lundi 12 octobre. Dans cette lettre, le pape s'adresse au cardinal qui quitte, après 6 ans, la charge de doyen du Collège des cardinaux. Il évoque les nombreuses missions délicates accomplies au sein de la curie romaine. La curie, c'est l'ensemble des services qui aident le pape à gouverner l'Église. Léon XIV loue aussi le style ouvert, cordial et franc du cardinal. Il salue enfin sa capacité à affronter les situations et les problèmes avec sagesse et pragmatisme. Le cardinal Ré est ainsi remercié pour son service auprès de plusieurs papes. Un hommage appuyé donc à un serviteur de l'Église qui a travaillé aux côtés de 7 papes. Les fidèles encouragent le pape Léon XIV à l'hôpital Gemelli à Rome. « Nous sommes avec toi », lui disent-ils. Le pape est arrivé à 13h07 à la polyclinique romaine. Il doit y subir une intervention chirurgicale pour retirer un nodule circonscrit au poumon. À son arrivée, il a été accueilli par des applaudissements, des cris et des marques d'affection. Une foule s'était rassemblée dès le petit matin devant le centre hospitalier. Elle souhaite au souverain pontife un prompt rétablissement. « Nous l'accompagnons par la prière », a déclaré Elena Beccali, rectrice de l'Université catholique du Sacré-Cœur. L'opération est confiée à l'équipe de chirurgie thoracique dirigée par le professeur Stefano Margaritora. Les marques de soutien se multiplient depuis l'annonce faite par le pape lui-même dimanche 11 octobre à l'issue de l'Angélus, place Saint-Pierre. Le pape s'était recommandé à la prière de tous les fidèles. L'intervention est programmée pour l'après-midi de ce mardi. Le communiqué du Saint-Siège précise que de plus amples informations seront communiquées dans la soirée. Toutes les audiences prévues jusqu'au mardi 20 octobre sont annulées. Nous reviendrons sur cette information. C'était l'écho du Saint-Siège du mardi 13 octobre. Retrouvez-nous pour un nouveau bulletin d'information du lundi au vendredi à la même heure sur les ondes de Radio Espérance.

Vos rendez-vous aujourd'hui sur Radio Espérance. Amis auditeurs de Radio Espérance, bienvenue sur nos ondes en ce mercredi 14 octobre 2026. Aujourd'hui, nous célébrons la 10e année de l'encyclique Amoris Laetitia du pape François. À 10h, la messe sera célébrée à Rome par le cardinal Luis Antonio Tagle. À cette occasion, nous retrouverons dans la matinée Isabelle Reverdy pour Qu'est-ce que l'homme ? À 9h30, l'Antichrist chez Hildegard de Bringen sera le thème d'aujourd'hui. L'émission sera rediffusée cet après-midi à 13h et ce soir à 23h.

0: retrouverons la messe célébrée au patronage Saint-Joseph à Saint-Étienne à 11h30, peu après celle de 10h à Rome. Cet après-midi, nous retrouverons le mot du frère avec le frère Alexis à 15h40 et juste après la suite des catéchèses de Monseigneur Macaire sur le thème « Lumière du Christ ». Aujourd'hui, le thème de l'intelligence artificielle, ce sera à 16h. Et nous retrouverons en soirée à 21h à l'écoute des maîtres spirituels avec le père Maxuo de Longchamp à 21h. Dans quelques instants, le premier chapelet de la journée à 8h30 et juste avant, le père d'Escouvemont et tout de suite, Valérie Daubigny pour la chronique littérature jeunesse. Très bonne journée sur les ondes de Radio Espérance.
1: Gloire au Père et au Fils et au Saint-Esprit, pour les siècles des siècles.

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1: Un album pour les petits qui fait aimer la famille, qui rend heureux de l'arrivée d'un nouveau petit frère ou d'une petite sœur. Quelle joie quand papa apprend la grande nouvelle aux deux jumeaux Joseph et Joséphine. Un trésor à venir fait tant briller les yeux de leur maman. Quel est-il ce trésor? Un bébé va bientôt venir élargir leur famille. Que d'attentes et de préparatifs. Les lecteurs dès 5 ans comprennent combien il est important de préparer son cœur à tant de joie. Et à travers cet album, ils vont se préparer, peut-être avec une lecture progressive avec papa et maman. Et en tout cas, ils seront charmés par les illustrations de By BM qui viennent illustrer les mots de Marie Vigneault qui sont pleins de délicatesse, de joie. Il y a beaucoup de dialogues, on discute, on en parle de ce cadeau à venir. Et puis, lorsqu'il est là, eh bien, on prépare le baptême avec les parents, avec de très, très jolies illustrations, à la fois de scènes d'intérieur, toutes simples, une gentille tante qui repasse le linge pour la maman et puis qui repasse une robe de baptême. Mais on ne va pas lui mettre une robe, c'est un garçon, voyons. Eh bien si, explique la marraine, tous les bébés portent exceptionnellement ce vêtement le jour de leur baptême. Il montrera que l'âme de Louis, parce que oui, vous l'avez deviné, c'est un petit frère qui va naître, l'âme de Louis, lavée du péché par l'eau que versera le prêtre, est devenue toute propre. Mais il vient de naître, il n'a jamais fait de péché. Malheureusement, Joséphine, répond la marraine, depuis le premier péché d'Adam et Ève, nous naissons tous avec la marque du péché. Joséphine réfléchit en silence. Elle devra parler de tout cela à Joseph. Voilà, je vous donne un peu le ton de cet album qui est vraiment merveilleux. On le lit, on le reparcourt. C'est un vrai beau cadeau de naissance, de baptême, que vous pouvez faire autour de vous. J'aime beaucoup quelque chose qui peut sembler un détail, mais que nous trouvions autrefois dans les livres sur une des premières pages. Cet album a été offert à point de suspension par point de suspension à l'occasion de point de suspension. Et quand on retrouve ces livres beaucoup plus tard avec des écritures enfantines qui ont mis leur nom étant enfant, eh bien, ça revêt beaucoup de charme. C'est donc un livre qui peut devenir un livre de transmission. Je vous en donne toutes les références avec beaucoup de joie. Joseph et Joséphine, un petit frère aîné de Marie Vigneault, illustration By BM, édition de L'Espérance. Il vient de paraître en 2026. 32 pages, 19,95 €. Vous pouvez le lire dès 3 ans, vous pouvez le lire à vos enfants jusqu'à 5, 6, 7 ans. Ils seront tout à fait charmés, ils apprendront beaucoup. Et vraiment, comme je vous le disais en introduction, c'est un livre qui fait aimer la famille, qui fait aimer la vie, le don de la vie, l'arrivée d'une petite vie dans une famille. Et c'est un vrai trésor. À la semaine prochaine.

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1: Je vais répondre aujourd'hui, chers auditeurs, à une question que vous vous posez forcément lorsque vous lisez l'Évangile. De temps en temps, nous avons l'impression que Jésus se trompe totalement sur l'avenir dont il parle et qu'il annonce à ses disciples. Par exemple, au chapitre 16 de l'Évangile selon saint Matthieu, que dit Jésus à ses apôtres ? Le Fils de l'homme va venir avec ses anges. Le Fils de l'homme, c'est lui-même. Il va venir avec ses anges dans la gloire de son Père. Alors, il rendra à chacun selon sa conduite. C'est ce qu'on appelle le jugement dernier. Et Jésus continue. Amen, je vous le dis, parmi ceux qui sont ici, certains ne connaîtront pas la mort avant d'avoir vu le Fils de l'homme venir dans son règne. Et ce sont de tels propos qui ont fait que les premiers chrétiens ont pensé qu'ils assisteraient au retour glorieux de Jésus, que c'est imminent. Saint Paul lui-même, lorsqu'il écrit sa première lettre aux chrétiens de Thessalonique, il dit la même chose. Il y en a parmi nous qui assisteront à ce retour glorieux de Jésus, qui assisteront à la résurrection des morts. Et par conséquent, nous n'aurons pas besoin de ressusciter. Jésus nous emmènera dans son ciel sans passer par la mort. Alors, comment expliquer de telles erreurs ? Tout simplement en nous rappelant ce qu'a bien prononcé le Concile de Chalcédoine en 451, à savoir qu'en venant sur terre, Jésus est resté à la fois vrai Dieu et vrai homme. En tant que Dieu, il connaissait toutes choses et il était infiniment heureux. En tant qu'homme, il ne connaissait pas toutes choses, il les connaissait au fur et à mesure que son Père lui disait ce qu'il devait faire. Et c'est pourquoi Jésus, sur la croix, il a pensé à chacun d'entre nous. Ce qui fait dire à saint Paul, « Il m'a aimé et s'est livré pour moi ». Vous avez le droit de penser que Jésus est mort pour tous les hommes et pour chacun d'eux. De même, lorsque vous allez prier devant une crèche, vous avez le droit de penser et de dire à vos enfants que Jésus, dans sa crèche, alors qu'il est tout bébé, dans son cœur humain de bébé, il est capable de penser à chacun d'entre nous. Mais ce même Jésus, en tant qu'homme, il ne connaît les événements qu'au fur et à mesure. C'est son Père qui lui dit au fur et à mesure ce qu'il doit faire et ce qu'il ne doit pas faire. Par exemple, vous avez le droit de penser, et même le devoir de penser, que lorsqu'il rabotait des planches de bois dans l'atelier de Nazareth, dans l'atelier de Saint-Joseph, il ne pensait pas du tout qu'un jour il mourrait sur une poix en croix. Au début de son ministère, tout va bien. Les foules le suivent. Il fait beaucoup de miracles. Les foules se précipitent pour l'écouter. Mais à certains moments, surtout après la mort de saint Jean-Baptiste, c'est surréaliste. Son Père lui fait comprendre que ça va se terminer pour lui. Et il l'annonce à ses apôtres. Et ses apôtres, un jour, entendent Jésus se lamenter devant la ville de Jérusalem. « Oh, Jérusalem, toi qui tues les prophètes et qui lapides ceux qui te sont envoyés. » Donc, à ce moment-là, Jésus pense qu'il sera arrêté par les Juifs et condamné à mort par les Juifs, lapidé, comme saint Étienne le sera. Il ne pense pas à ce moment-là qu'il sera finalement jugé par le procurateur romain et qu'il sera crucifié, comme le font les Juifs, comme le font les Romains, pour condamner quelqu'un à mort. Et Jésus devra l'accepter. Méditons davantage ce mystère de Jésus, vrai Dieu et vrai homme. En tant qu'homme, il écoute son Père lui dire au fur et à mesure ce qu'il doit faire. Et il l'accepte en étant étonné de ce qu'il doit faire. Et donc, il est tenté de ne pas le faire. Et nous savons qu'il a dû prier à Gethsémani pour recevoir la grâce d'accepter cette mort terrible, cette condamnation à mort, cette flagellation, l'accepter pour faire plaisir à son Père. Quelque chose qu'en tant qu'homme, il ne savait pas au début de sa vie. Et c'est cette acceptation, ce oui de Jésus à la volonté de son Père qui nous obtient le pardon de tous nos péchés. Le Père a voulu que son Fils bien-aimé offre son sacrifice en réparation de tous nos péchés. Une réparation coûteuse, héroïque, mais qui nous a mérité le pardon de péchés.

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2: Année A, 29e dimanche du temps ordinaire. Psaume 95-96. Chantez au Seigneur un chant nouveau. Chantez au Seigneur, terre entière. Racontez à tous les peuples sa gloire, à toutes les nations ses merveilles. Il est grand, le Seigneur, hautement loué, redoutable au-dessus de tous les dieux, néant tous les dieux des nations. Lui, le Seigneur, a fait les cieux. Rendez au Seigneur, famille des peuples, rendez au Seigneur la gloire et la puissance, rendez au Seigneur la gloire de son nom. Apportez votre offrande, entrez dans ses parvis, adorez le Seigneur, éblouissant de sainteté, tremblez devant lui, terre entière. Allez dire aux nations, le Seigneur est roi, il gouverne les peuples avec droiture. Chers auditeurs, en ce monde, qui ne souffre pas? Et pourtant, le psaume nous invite à sortir de notre marécage et à regarder notre existence autrement, dans une perspective d'éternité. Nous souffrons parce que ce monde est aux mains des idoles. Nous ne voyons plus la beauté et la gloire divine. Nous ne voyons plus que le Seigneur qui nous a fait est dans les cieux. Il a fait les cieux. Prier ce psaume ne supprime pas nos difficultés présentes, mais il nous en fait voir la véritable dimension. Il est grand, le Seigneur, hautement loué, redoutable au-dessus de tous les dieux, néant tous les dieux des nations. Lui, le Seigneur, a fait les cieux. En ce monde, qui ne souffre pas? Et pourtant, le psaume nous invite à chanter un chant nouveau. Parce que le Seigneur prépare quelque chose de nouveau. Au temps où le psaume fut composé, le peuple attendait la nouveauté apportée par le Messie. Aujourd'hui, nous chantons un chant nouveau parce que le Seigneur nous renouvelle de sa grâce divine chaque fois que nous l'invoquons. Il écoute toujours avec amour celui qui le prie sincèrement. Le psaume prend une dimension mondiale. Racontez à tous les peuples sa gloire, à toutes les nations ses merveilles. Le psalmiste a compris la leçon du prophète Isaïe, où l'on peut lire, peu après la lecture de ce dimanche, que Dieu proclame « Tournez-vous vers moi et vous serez sauvés, tous les confins de la terre, car je suis Dieu, il n'y en a pas d'autre. » De nos jours, la chose est en un sens plus difficile qu'au temps d'Isaïe ou qu'au temps des premiers chrétiens, parce qu'une grande partie de l'humanité est pétrie des post-christianismes. L'Évangile a déjà été entendu, mais elle a été rejetée et en partie récupérée et déformée. Pire encore, les merveilles de Dieu apparaissent très peu quand les nations servent de plus en plus ouvertement Satan, en faisant la promotion de toutes sortes d'actions mauvaises, corruption, meurtre de masse, décadence morale. Cependant, dès que l'on se tourne vers lui, Dieu fait des merveilles. Des merveilles. Et nous savons que lorsque Jésus reviendra dans la gloire, toutes les nations le serviront. Car hormis l'Antichrist qui sera alors anéanti, tous les peuples seront confondus par la bonté de ses œuvres. Le psaume « Adorez le Seigneur, éblouissant de sainteté, tremblez devant lui, terre entière. » Dieu est amour, mais il sera aussi notre juge. C'est pourquoi nous tremblons devant lui. Personne ne doit se considérer trop sûr de soi. Chacun doit s'examiner et finalement laisser à Dieu le soin de nous sonder et de nous juger. Il est celui qui nous vivifie. C'est pourquoi nous l'adorons. En reconnaissant que nous ne sommes rien par nous-mêmes. Adorer Dieu, c'est le reconnaître comme notre Créateur. C'est recevoir à chaque instant notre vie et notre bonheur de sa plénitude. Allez dire aux nations, le Seigneur est roi. Il gouverne les peuples avec droiture. Dieu gouverne les peuples avec droiture. Il gouverne dans le détail chacune de nos vies. Tout ce que nous traversons peut servir à notre sanctification, tout, absolument tout, même une injustice ou une douleur, parce que tout peut être uni à la sainte passion de Jésus, à sa condamnation, à sa flagellation, au chemin de croix, à sa crucifixion, à son ensevelissement. Et en étant unis à la passion de Jésus, qui est le chemin, la vérité et la vie, tout ce que nous traversons peut nous conduire à Dieu et à la gloire divine. L'important est d'en faire une offrande à Dieu. Apportez votre offrande, entrez dans ses parvis, dit le psaume. Il s'agit des parvis du temple, car les offrandes des sacrifices ont lieu en plein air. L'offrande la plus importante est constituée par l'offrande de nos vies, de notre volonté, et, si c'est le cas, de nos souffrances. Les sorciers achètent aux démons des bienfaits en faisant souffrir les autres. Les croyants court-circuitent leurs manœuvres occultes en offrant leur vie à Dieu, le Créateur, le Législateur suprême, le Sauveur. Dieu gouverne aussi les peuples dans leur ensemble. Il y a des avertissements divins à un peuple, comme il y a des avertissements divins à un individu. Le Seigneur est roi. Sa volonté s'accomplira. Les mafias en tout genre sont supportées par Dieu tant que dure sa miséricordieuse patience, car il laisse à chacun le temps de se convertir. Mais le Seigneur est roi. Que les arrogants tremblent, car le Seigneur n'est pas impuissant. Les sorciers en tout genre qui pensent être plus forts que lui n'ont pas compris que le Seigneur use de patience, qu'il est roi. Jésus, parce qu'il est le Fils de l'homme venu pour servir et donner sa vie, est aussi le Fils de l'homme qui viendra sur les nuées du ciel comme juge. Jésus peut juger le monde parce qu'il n'a pas versé le sang, il a donné le sien. Lui, le Seigneur, a fait les cieux, dit le psaume. Rendez au Seigneur, famille des peuples, rendez au Seigneur la gloire et la puissance. Rendez au Seigneur la gloire de son nom. Rendre au Seigneur la gloire et la puissance signifie entrer dans une juste perception des réalités. Tout ce qui existe n'existe que par le Créateur qui soutient l'existence. Prenons un exemple. Je vois un champ de céréales qui arrive à maturité. Le blé a poussé, il a mûri. Il a bien sûr une cause seconde, l'agriculteur l'a semé, mais il a aussi une cause première, le Créateur lui donne l'existence et la vie par amour. Et nous qui regardons le champ, nous devons reconnaître l'amour du Créateur qui soutient sa création. Toute la nature nous transmet un message d'amour. Le Créateur, parce qu'il nous aime, soutient l'existence de sa création. La nature est rayonnante de cet amour du Créateur. La puissance divine soutient tout. Le nom de Dieu, Père, Fils et Esprit Saint court dans le champ, dans les arbres, dans les oiseaux, dans le soleil. Mais les arbres ne remercient pas le Créateur. Le soleil, dans toute sa majesté, ne peut pas faire ce que peuvent faire les hommes. Rendez au Seigneur, famille des peuples, rendez au Seigneur la gloire et la puissance, rendez au Seigneur la gloire de son nom. Alors l'amour, l'influx d'amour, circule entre la Trinité et sa création, par l'intermédiaire de ceux qui prient. Mon Dieu, je t'aime, je t'adore, je te remercie, je te bénis. Gloire et puissance à ton nom. Merci, à bientôt.
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Il est 8h25 sur les ondes de Radio Espérance. Vous êtes en direct de nos studios situés 9 avenue Benoît Charvet, 42 000 Saint-Étienne. Numéro de téléphone 04 77 49 59 69. Martine et Dominique avec vous pour méditer le premier chapelet de la journée. En cette semaine d'émission, nous écoutons Allez porter ma joie.

0: Au nom du Père et du Fils et du Saint-Esprit.
1: Amen.
0: Je crois en Dieu, le Père Tout-Puissant, Créateur du ciel et de la terre, et en Jésus-Christ, son Fils unique, notre Seigneur, qui a été conçu du Saint-Esprit, est né de la Vierge Marie, a souffert sous Ponce Pilate, a été crucifié, est mort et a été enseveli, est descendu aux enfers. Le troisième jour est ressuscité des morts, est monté aux cieux, est assis à la droite de Dieu le Père Tout-Puissant, d'où il viendra juger les vivants et les morts.
1: Je crois en l'Esprit Saint, à la Sainte Église catholique, à la communion des saints, à la rémission des péchés, à la résurrection de la chair, à la vie éternelle. Amen. C'est le cœur plein de joie, en nous mettant à l'école de Marie, qu'avec vous, amis auditeurs de Radio Espérance, nous allons pendant ce chapelet, dans les mystères lumineux de sa vie, regarder Jésus proclamant la bonne nouvelle du salut. En ce mercredi de la semaine missionnaire, prions le Seigneur d'accorder l'abondance de sa grâce aux disciples du Christ, afin que tous travaillent à l'édification de l'unique règne de Dieu. Premier mystère lumineux, le baptême du Seigneur au Jourdain. De l'Évangile selon saint Luc. Comme tout le peuple se faisait baptiser, et qu'après avoir été baptisé lui aussi, Jésus priait, le ciel s'ouvrit. L'Esprit-Saint, sous une apparence corporelle, comme une colombe, descendit sur Jésus, et il y eut une voix venant du ciel. « Toi, tu es mon Fils bien-aimé, en toi je trouve ma joie. »
0: Notre Père qui es aux cieux, que ton nom soit sanctifié, que ton règne vienne, que ta volonté soit faite sur la terre comme au ciel.
1: Donne-nous aujourd'hui notre pain de ce jour. Pardonne-nous nos offenses, comme nous pardonnons aussi à ceux qui nous ont offensés. Et ne nous laisse pas entrer en tentation, mais délivre-nous du mal. Amen.
0: Je vous salue, Marie, pleine de grâce. Le Seigneur est avec vous. Vous êtes bénie entre toutes les femmes, et Jésus, le fruit de vos entrailles, est béni.
1: Sainte Marie, Mère de Dieu, priez pour nous pauvres pécheurs, maintenant et à l'heure de notre mort. Amen.
0: Je vous salue, Marie, pleine de grâce. Le Seigneur est avec vous. Vous êtes bénie entre toutes les femmes, et Jésus, le fruit de vos entrailles, est béni.
1: Sainte Marie, Mère de Dieu, priez pour nous pauvres pécheurs, maintenant et à l'heure de notre mort. Amen.
0: Je vous salue, Marie, pleine de grâce. Le Seigneur est avec vous. Vous êtes bénie entre toutes les femmes, et Jésus, le fruit de vos entrailles, est béni.
1: Sainte Marie, Mère de Dieu, priez pour nous pauvres pécheurs, maintenant et à l'heure de notre mort. Amen.
0: Je vous salue, Marie, pleine de grâce. Le Seigneur est avec vous. Vous êtes bénie entre toutes les femmes. Et Jésus, le fruit de vos entrailles, est béni.
1: Sainte Marie, Mère de Dieu, priez pour nous pauvres pécheurs, maintenant et à l'heure de notre mort. Amen.
0: Je vous salue, Marie, pleine de grâce. Le Seigneur est avec vous. Vous êtes bénie entre toutes les femmes, et Jésus, le fruit de vos entrailles, est béni.
1: Sainte Marie, Mère de Dieu, priez pour nous pauvres pécheurs, maintenant et à l'heure de notre mort. Amen.
0: Je vous salue, Marie, pleine de grâce. Le Seigneur est avec vous. Vous êtes bénie entre toutes les femmes, et Jésus, le fruit de vos entrailles, est béni.
1: Sainte Marie, Mère de Dieu, priez pour nous pauvres pécheurs, maintenant et à l'heure de notre mort. Amen.
0: Je vous salue, Marie, pleine de grâce. Le Seigneur est avec vous. Vous êtes bénie entre toutes les femmes, et Jésus, le fruit de vos entrailles, est béni.
1: Sainte Marie, Mère de Dieu, priez pour nous pauvres pécheurs, maintenant et à l'heure de notre mort. Amen.
0: Je vous salue, Marie, pleine de grâce. Le Seigneur est avec vous. Vous êtes bénie entre toutes les femmes, et Jésus, le fruit de vos entrailles, est béni.
1: Sainte Marie, Mère de Dieu, priez pour nous pauvres pécheurs, maintenant et à l'heure de notre mort. Amen.
0: Je vous salue, Marie, pleine de grâce. Le Seigneur est avec vous. Vous êtes bénie entre toutes les femmes, et Jésus, le fruit de vos entrailles, est béni.
1: Sainte Marie, Mère de Dieu, priez pour nous pauvres pécheurs, maintenant et à l'heure de notre mort. Amen.
0: Je vous salue Marie, pleine de grâce, le Seigneur est avec vous. Vous êtes bénie entre toutes les femmes, et Jésus, le fruit de vos entrailles, est béni.
1: Sainte Marie, Mère de Dieu, priez pour nous pauvres pécheurs, maintenant et à l'heure de notre mort. Amen.
0: Gloire au Père et au Fils et au Saint-Esprit.
1: Comme il était au commencement, maintenant et toujours, et dans les siècles des siècles. Amen. Jésus, engendré par le Père, nous te bénissons de nous faire renaître par le bain du baptême. Deuxième mystère lumineux, les noces de Cana. De l'Évangile selon saint Jean. Le maître du repas goûta l'eau changée en vin. Il ne savait pas d'où venait ce vin, mais ceux qui servaient le savaient bien, eux qui avaient puisé l'eau. Alors le maître du repas appelle le marié et lui dit « Tout le monde sert le bon vin en premier, et lorsque les gens ont bien bu, on apporte le moins bon. Mais toi, tu as gardé le bon vin jusqu'à maintenant. »
0: Notre Père, qui es aux cieux, que ton nom soit sanctifié, que ton règne vienne, que ta volonté soit faite sur la terre comme au ciel.
1: Donne-nous aujourd'hui notre pain de ce jour. Pardonne-nous nos offenses, comme nous pardonnons aussi à ceux qui nous ont offensés. Et ne nous laisse pas entrer en tentation, mais délivre-nous du mal. Amen.
0: Je vous salue Marie, pleine de grâce. Le Seigneur est avec vous. Vous êtes bénie entre toutes les femmes, et Jésus, le fruit de vos entrailles, est béni.
1: Sainte Marie, Mère de Dieu, priez pour nous pauvres pécheurs, maintenant et à l'heure de notre mort. Amen.
0: Je vous salue Marie, pleine de grâce, le Seigneur est avec vous. Vous êtes bénie entre toutes les femmes, et Jésus, le fruit de vos entrailles, est béni.
1: Sainte Marie, Mère de Dieu, priez pour nous pauvres pécheurs, maintenant et à l'heure de notre mort. Amen.
0: Je vous salue Marie, pleine de grâce, le Seigneur est avec vous. Vous êtes bénie entre toutes les femmes, et Jésus, le fruit de vos entrailles, est béni.
1: Sainte Marie, Mère de Dieu, priez pour nous pauvres pécheurs, maintenant et à l'heure de notre mort. Amen.
0: Je vous salue Marie, pleine de grâce, le Seigneur est avec vous. Vous êtes bénie entre toutes les femmes, et Jésus, le fruit de vos entrailles, est béni.
1: Sainte Marie, Mère de Dieu, priez pour nous pauvres pécheurs, maintenant et à l'heure de notre mort. Amen.
0: Je vous salue Marie, pleine de grâce, le Seigneur est avec vous. Vous êtes bénie entre toutes les femmes, et Jésus, le fruit de vos entrailles, est béni.
1: Sainte Marie, Mère de Dieu, priez pour nous pauvres pécheurs, maintenant et à l'heure de notre mort. Amen.
0: Je vous salue Marie, pleine de grâce, le Seigneur est avec vous. Vous êtes bénie entre toutes les femmes, et Jésus, le fruit de vos entrailles, est béni.
1: Sainte Marie, Mère de Dieu, priez pour nous pauvres pécheurs, maintenant et à l'heure de notre mort. Amen.
0: Je vous salue Marie, pleine de grâce, le Seigneur est avec vous. Vous êtes bénie entre toutes les femmes, et Jésus, le fruit de vos entrailles, est béni.
1: Sainte Marie, Mère de Dieu, priez pour nous pauvres pécheurs, maintenant et à l'heure de notre mort. Amen.
0: Je vous salue Marie, pleine de grâce, le Seigneur est avec vous. Vous êtes bénie entre toutes les femmes, et Jésus, le fruit de vos entrailles, est béni.
1: Sainte Marie, Mère de Dieu, priez pour nous pauvres pécheurs, maintenant et à l'heure de notre mort. Amen.
0: Je vous salue Marie, pleine de grâce, le Seigneur est avec vous. Vous êtes bénie entre toutes les femmes, et Jésus, le fruit de vos entrailles, est béni.
1: Sainte Marie, Mère de Dieu, priez pour nous pauvres pécheurs, maintenant et à l'heure de notre mort. Amen.
0: Je vous salue Marie, pleine de grâce. Le Seigneur est avec vous. Vous êtes bénie entre toutes les femmes, et Jésus, le fruit de vos entrailles, est béni.
1: Sainte Marie, Mère de Dieu, priez pour nous pauvres pécheurs, maintenant et à l'heure de notre mort. Amen.
0: Gloire au Père et au Fils et au Saint-Esprit.
1: Comme il était au commencement, maintenant et toujours, et dans les siècles des siècles. Amen. Avec toi, Jésus, c'est toujours le meilleur que tu nous donnes. Sois-en béni. En ce mercredi de la semaine missionnaire, prions le Seigneur d'accorder l'abondance de sa grâce aux disciples du Christ, afin que tous travaillent à l'édification de l'unique règne de Dieu. Troisième mystère lumineux, l'annonce du royaume de Dieu avec l'appel à la conversion. De l'Évangile selon saint Marc. Jésus gravit la montagne et il appela ceux qu'il voulait. Ils vinrent auprès de lui et il en institua 12 pour qu'ils soient avec lui et pour les envoyer proclamer la bonne nouvelle avec le pouvoir d'expulser les démons.
0: Notre Père qui es aux cieux, que ton nom soit sanctifié, que ton règne vienne, que ta volonté soit faite sur la terre comme au ciel.
1: Donne-nous aujourd'hui notre pain de ce jour. Pardonne-nous nos offenses, comme nous pardonnons aussi à ceux qui nous ont offensés. Et ne nous laisse pas entrer en tentation, mais délivre-nous du mal. Amen.
0: Je vous salue, Marie, pleine de grâce. Le Seigneur est avec vous. Vous êtes bénie entre toutes les femmes, et Jésus, le fruit de vos entrailles, est béni.
1: Sainte Marie, Mère de Dieu, priez pour nous pauvres pécheurs, maintenant et à l'heure de notre mort. Amen.
0: Je vous salue, Marie, pleine de grâce, le Seigneur est avec vous. Vous êtes bénie entre toutes les femmes, et Jésus, le fruit de vos entrailles, est béni.
1: Sainte Marie, Mère de Dieu, priez pour nous pauvres pécheurs, maintenant et à l'heure de notre mort. Amen.
0: Je vous salue, Marie, pleine de grâce, le Seigneur est avec vous. Vous êtes bénie entre toutes les femmes, et Jésus, le fruit de vos entrailles, est béni.
1: Sainte Marie, Mère de Dieu, priez pour nous pauvres pécheurs, maintenant et à l'heure de notre mort. Amen.
0: Je vous salue, Marie, pleine de grâce, le Seigneur est avec vous. Vous êtes bénie entre toutes les femmes, et Jésus, le fruit de vos entrailles, est béni.
1: Sainte Marie, Mère de Dieu, priez pour nous pauvres pécheurs, maintenant et à l'heure de notre mort. Amen.
0: Je vous salue, Marie, pleine de grâce, le Seigneur est avec vous. Vous êtes bénie entre toutes les femmes, et Jésus, le fruit de vos entrailles, est béni.
1: Sainte Marie, Mère de Dieu, priez pour nous pauvres pécheurs, maintenant et à l'heure de notre mort. Amen.
0: Je vous salue, Marie, pleine de grâce. Le Seigneur est avec vous. Vous êtes bénie entre toutes les femmes, et Jésus, le fruit de vos entrailles, est béni.
1: Sainte Marie, Mère de Dieu, priez pour nous pauvres pécheurs, maintenant et à l'heure de notre mort. Amen.
0: Je vous salue, Marie, pleine de grâce. Le Seigneur est avec vous. Vous êtes bénie entre toutes les femmes, et Jésus, le fruit de vos entrailles, est béni.
1: Sainte Marie, Mère de Dieu, priez pour nous pauvres pécheurs, maintenant et à l'heure de notre mort. Amen.
0: Je vous salue, Marie, pleine de grâce, le Seigneur est avec vous. Vous êtes bénie entre toutes les femmes, et Jésus, le fruit de vos entrailles, est béni.
1: Sainte Marie, Mère de Dieu, priez pour nous pauvres pécheurs, maintenant et à l'heure de notre mort. Amen.
0: Je vous salue, Marie, pleine de grâce. Le Seigneur est avec vous. Vous êtes bénie entre toutes les femmes, et Jésus, le fruit de vos entrailles, est béni.
1: Sainte Marie, Mère de Dieu, priez pour nous pauvres pécheurs, maintenant et à l'heure de notre mort. Amen.
0: Je vous salue, Marie, pleine de grâce. Le Seigneur est avec vous. Vous êtes bénie entre toutes les femmes, et Jésus, le fruit de vos entrailles, est béni.
1: Sainte Marie, Mère de Dieu, priez pour nous pauvres pécheurs, maintenant et à l'heure de notre mort. Amen.
0: Gloire au Père et au Fils et au Saint-Esprit.
1: Comme il était au commencement, maintenant et toujours, et dans les siècles des siècles. Amen. Jésus, nous te rendons grâce pour la mission que tu confies à ceux que tu appelles et pour la vocation de chaque baptisé. Quatrième mystère lumineux, la transfiguration du Seigneur. De l'Évangile selon saint Jean. Moi, je t'ai glorifié sur la terre en accomplissant l'œuvre que tu m'avais donnée à faire. Et maintenant, glorifie-moi auprès de toi, Père, de la gloire que j'avais auprès de toi avant que le monde existe.
0: Notre Père, qui es aux cieux, que ton nom soit sanctifié, que ton règne vienne, que ta volonté soit faite sur la terre comme au ciel.
1: Donne-nous aujourd'hui notre pain de ce jour. Pardonne-nous nos offenses, comme nous pardonnons aussi à ceux qui nous ont offensés. Et ne nous laisse pas entrer en tentation, mais délivre-nous du mal. Amen.
0: Je vous salue, Marie, pleine de grâce. Le Seigneur est avec vous. Vous êtes bénie entre toutes les femmes. Et Jésus, le fruit de vos entrailles, est béni.
1: Sainte Marie, Mère de Dieu, priez pour nous pauvres pécheurs, maintenant et à l'heure de notre mort. Amen.
0: Je vous salue, Marie, pleine de grâce, le Seigneur est avec vous. Vous êtes bénie entre toutes les femmes. Et Jésus, le fruit de vos entrailles, est béni.
1: Sainte Marie, Mère de Dieu, priez pour nous pauvres pécheurs, maintenant et à l'heure de notre mort. Amen.
0: Je vous salue, Marie, pleine de grâce. Le Seigneur est avec vous. Vous êtes bénie entre toutes les femmes, et Jésus, le fruit de vos entrailles, est béni.
1: Sainte Marie, Mère de Dieu, priez pour nous pauvres pécheurs, maintenant et à l'heure de notre mort. Amen.
0: Je vous salue, Marie, pleine de grâce. Le Seigneur est avec vous. Vous êtes bénie entre toutes les femmes, et Jésus, le fruit de vos entrailles, est béni.
1: Sainte Marie, Mère de Dieu, priez pour nous pauvres pécheurs, maintenant et à l'heure de notre mort. Amen.
0: Je vous salue, Marie, pleine de grâce. Le Seigneur est avec vous. Vous êtes bénie entre toutes les femmes, et Jésus, le fruit de vos entrailles, est béni.
1: Sainte Marie, Mère de Dieu, priez pour nous pauvres pécheurs, maintenant et à l'heure de notre mort. Amen.
0: Je vous salue, Marie, pleine de grâce. Le Seigneur est avec vous. Vous êtes bénie entre toutes les femmes, et Jésus, le fruit de vos entrailles, est béni.
1: Sainte Marie, Mère de Dieu, priez pour nous pauvres pécheurs, maintenant et à l'heure de notre mort. Amen.
0: Je vous salue, Marie, pleine de grâce. Le Seigneur est avec vous. Vous êtes bénie entre toutes les femmes, et Jésus, le fruit de vos entrailles, est béni.
1: Sainte Marie, Mère de Dieu, priez pour nous pauvres pécheurs, maintenant et à l'heure de notre mort. Amen.
0: Je vous salue, Marie, pleine de grâce. Le Seigneur est avec vous. Vous êtes bénie entre toutes les femmes, et Jésus, le fruit de vos entrailles, est béni.
1: Sainte Marie, Mère de Dieu, priez pour nous pauvres pécheurs, maintenant et à l'heure de notre mort. Amen.
0: Je vous salue, Marie, pleine de grâce. Le Seigneur est avec vous. Vous êtes bénie entre toutes les femmes, et Jésus, le fruit de vos entrailles, est béni.
1: Sainte Marie, Mère de Dieu, priez pour nous pauvres pécheurs, maintenant et à l'heure de notre mort. Amen.
0: Je vous salue, Marie, pleine de grâce. Le Seigneur est avec vous. Vous êtes bénie entre toutes les femmes, et Jésus, le fruit de vos entrailles, est béni.
1: Sainte Marie, Mère de Dieu, priez pour nous pauvres pécheurs, maintenant et à l'heure de notre mort. Amen.
0: Gloire au Père et au Fils et au Saint-Esprit.
1: Comme il était au commencement, maintenant et toujours, et dans les siècles des siècles. Amen. Jésus, agneau transfiguré, nous te rendons grâce pour ton ardente prière. Aide-nous à contempler à travers ton visage celui du Père. Cinquième mystère lumineux, l'institution de l'Eucharistie. De l'Évangile selon saint Jean. Ils lui dirent alors, « Seigneur, Donne-nous toujours de ce pain-là. » Jésus leur répondit, « Moi, je suis le pain de la vie. Celui qui vient à moi n'aura jamais faim. Celui qui croit en moi n'aura jamais soif. »
0: Notre Père, qui es aux cieux, que ton nom soit sanctifié, que ton règne vienne, que ta volonté soit faite sur la terre comme au ciel.
1: Donne-nous aujourd'hui notre pain de ce jour. Pardonne-nous nos offenses, comme nous pardonnons aussi à ceux qui nous ont offensés. Et ne nous laisse pas entrer en tentation, mais délivre-nous du mal. Amen.
0: Je vous salue, Marie, pleine de grâce. Le Seigneur est avec vous. Vous êtes bénie entre toutes les femmes, et Jésus, le fruit de vos entrailles, est béni.
1: Sainte Marie, Mère de Dieu, priez pour nous pauvres pécheurs, maintenant et à l'heure de notre mort. Amen.
0: Je vous salue, Marie, pleine de grâce. Le Seigneur est avec vous. Vous êtes bénie entre toutes les femmes, et Jésus, le fruit de vos entrailles, est béni.
1: Sainte Marie, Mère de Dieu, priez pour nous pauvres pécheurs, maintenant et à l'heure de notre mort. Amen.
0: Je vous salue, Marie, pleine de grâce. Le Seigneur est avec vous. Vous êtes bénie entre toutes les femmes, et Jésus, le fruit de vos entrailles, est béni.
1: Sainte Marie, Mère de Dieu, priez pour nous pauvres pécheurs, maintenant et à l'heure de notre mort. Amen.
0: Je vous salue, Marie, pleine de grâce. Le Seigneur est avec vous. Vous êtes bénie entre toutes les femmes, et Jésus, le fruit de vos entrailles, est béni.
1: Sainte Marie, Mère de Dieu, priez pour nous pauvres pécheurs, maintenant et à l'heure de notre mort. Amen.
0: Je vous salue, Marie, pleine de grâce. Le Seigneur est avec vous. Vous êtes bénie entre toutes les femmes, et Jésus, le fruit de vos entrailles, est béni.
1: Sainte Marie, Mère de Dieu, priez pour nous pauvres pécheurs, maintenant et à l'heure de notre mort. Amen.
0: Je vous salue, Marie, pleine de grâce. Le Seigneur est avec vous. Vous êtes bénie entre toutes les femmes, et Jésus, le fruit de vos entrailles, est béni.
1: Sainte Marie, Mère de Dieu, priez pour nous pauvres pécheurs, maintenant et à l'heure de notre mort. Amen.
0: Je vous salue, Marie, pleine de grâce. Le Seigneur est avec vous. Vous êtes bénie entre toutes les femmes, et Jésus, le fruit de vos entrailles, est béni.
1: Sainte Marie, Mère de Dieu, priez pour nous pauvres pécheurs, maintenant et à l'heure de notre mort. Amen.
0: Je vous salue, Marie, pleine de grâce. Le Seigneur est avec vous. Vous êtes bénie entre toutes les femmes, et Jésus, le fruit de vos entrailles, est béni.
1: Sainte Marie, Mère de Dieu, priez pour nous pauvres pécheurs, maintenant et à l'heure de notre mort. Amen.
0: Je vous salue, Marie, pleine de grâce. Le Seigneur est avec vous. Vous êtes bénie entre toutes les femmes, et Jésus, le fruit de vos entrailles, est béni.
1: Sainte Marie, Mère de Dieu, priez pour nous pauvres pécheurs, maintenant et à l'heure de notre mort. Amen.
0: Je vous salue, Marie, pleine de grâce. Le Seigneur est avec vous. Vous êtes bénie entre toutes les femmes, et Jésus, le fruit de vos entrailles, est béni.
1: Sainte Marie, Mère de Dieu, priez pour nous pauvres pécheurs, maintenant

0: Le Seigneur, Dieu qui veut te faire connaître de tous les hommes et les recueillir dans ton royaume, regarde l'étendue des champs à moissonner. Envoie des ouvriers en grand nombre qui annonceront l'évangile à toute créature, afin que de tous les peuples de la terre naissent et grandissent un peuple nouveau que ta parole assemble et que les sacrements soutiennent. Nous te le demandons par Jésus le Christ, notre Seigneur. Amen. Au nom du Père, du Fils et du Saint-Esprit.
1: Amen.

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0: Gloire au Père et au Fils et au Saint-Esprit, pour les siècles des siècles.
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Dans notre marche spirituelle, nous arrivons à une question cruciale qui divise radicalement la sagesse du monde et celle de l'Évangile. Sur quoi, en définitive, pouvons-nous prendre appui? En 1841, le philosophe américain Ralph Waldo Emerson, qui va beaucoup influencer un autre philosophe plus connu qui s'appelle Nietzsche, dans sa théorie du surhomme, Emerson publiait un essai intitulé « Self-Reliance », que l'on traduit souvent par « Compter sur soi ». Ce livre est devenu, presque sans que nous le sachions, la Bible de l'homme moderne. Emerson y fait l'apologie d'un volontarisme rigoureux. Pour lui, l'homme fort, c'est celui qui ne compte sur personne d'autre que lui-même. Il écrit « Ce n'est que quand un homme rejette tout appui étranger et se tient seul, que je le vois être une force. » Cet idéal d'indépendance absolue irrigue aujourd'hui toute la littérature de développement personnel et colore même parfois notre manière de vivre la mission. Pourtant, cette route mène à une impasse spirituelle. Si je ne compte que sur moi, je suis en fait condamné à mes propres limites, à mes propres épuisements. À l'opposé de ce volontarisme solitaire, je voudrais vous proposer l'image d'un génie de l'Antiquité, Archimède. Ce scientifique grec affirmait « Donnez-moi un point d'appui hors de la terre et je soulèverai le monde. » Pour déplacer une masse immense, il ne suffit pas de contracter ses muscles, il faut un levier et surtout un point d'appui extérieur à l'objet que l'on veut soulever. Cette loi toute simple de la physique est une magnifique métaphore de la vie de la grâce. Pour transformer nos vies, pour porter du fruit dans la mission, pour soulever le monde, par la charité, il nous faut un autre point d'appui, un point d'appui qui ne soit pas nous-mêmes. Et tout le secret du christianisme réside dans ce décalage. Jésus ne nous dit pas « musclez votre volonté », il nous dit « demeurez dans mon amour ». Saint Jean ajoute « nous avons reconnu l'amour que Dieu a pour nous et nous y avons cru ». Croire, c'est précisément accepter de prendre appui sur un autre. C'est le mouvement que saint Paul a dû apprendre de façon parfois éprouvante. Lui qui était un homme fort, d'un tempérament passionné, parfois véhément, a dû entendre le Seigneur lui dire « Ma grâce te suffit, car ma puissance donne toute sa mesure dans la faiblesse. » Paul a bien compris que son levier était la grâce et son point d'appui, la fidélité de Dieu. Dès lors, saint Paul n'a plus cherché à être, comme le disait Sartre, un être sans appui, mais un être dont la solidité venait d'ailleurs, de l'appel du Christ et de sa grâce, de sa miséricorde. Prendre appui sur Dieu n'est pas une démission de notre intelligence ou de notre volonté. C'est au contraire une sagesse supérieure qui nous permet d'agir avec une efficacité qui nous dépasse largement. Lorsque nous nous appuyons sur nos propres idées, sur nos structures, sur notre charisme personnel, nous sommes toujours dans un rapport de force. Et le rapport de force finit toujours par l'épuisement, la domination ou le conflit. Mais lorsque nous prenons appui sur la prière et sur la confiance, nous entrons dans un autre mystère, dans le mystère du don. La mission de l'Église exige donc ce déplacement intérieur. Il s'agit de trouver, au-delà de nos propres ressources, un roc et un appui qui ne vacillent pas. Regardez l'histoire d'Israël. On peut la lire comme le long récit d'une éducation à la confiance. Chaque fois que le peuple a voulu compter sur ses propres alliances, sur ses propres armées, il a chuté. Chaque fois qu'il est revenu à l'écoute de la parole et à la dépendance de la grâce, il a été sauvé. Ce combat d'Israël, c'est notre combat. Dans nos contrariétés quotidiennes, notre premier réflexe,
c'est bien souvent de colmater les brèches de nos pauvretés par nous-mêmes, de reprendre les rênes de notre vie. Mais la foi nous invite à maintenir la brèche ouverte de nos pauvretés pour que la grâce puisse y passer. En prenant appui sur Dieu, nous ne perdons pas notre liberté, nous gagnons la stabilité de celui qui sait qu'il n'est pas à l'origine de son propre salut. Alors plus rien ne nous fait peur, car le sol sur lequel nous nous tenons n'est pas fait de nos mains, il est le don gratuit du Père. Mais cet appui sur Dieu demande un dépouillement. Pour que le levier de la grâce fonctionne, il faut accepter de perdre un peu de ses assurances, de ses propres possessions. C'est ici que se révèle le sens profond et souvent mal compris du sacrifice. Et c'est ce que nous pourrons méditer demain.

Tu iras vers tous ceux à qui je t'enverrai. Tout ce que je t'ordonnerai, tu le diras. Jérémie 1, 7.

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2: Nous nous intéressons cette semaine à Frère Laurent de la Résurrection, un humble frère convert carme du XVIIe siècle. Frère convert, il était cuisinier, puis il devint savetier dans son couvent. Pendant 15 ans, il fit la cuisine pour plus de 100 personnes, alors que il en avait particulièrement une aversion personnelle. Ses lettres et conversations publiées de manière posthume sous le titre « La pratique de la présence de Dieu » restent aujourd'hui une référence spirituelle. Malgré son absence de formation théologique ou intellectuelle, sa joie profonde et sa sagesse attirèrent déjà de son vivant des personnalités majeures de son époque. L'une d'entre elles, la plus connue, l'archevêque Fénelon. Et sa pensée spirituelle fait l'objet d'un fort regain d'intérêt depuis quelque temps. Il est vrai qu'en France, on l'a un peu oublié. Mais la récente publication, republication de ses pensées et conversations a été préfacée par le pape Léon XIV, qui révèle dans cette préface que cet ouvrage est l'un des textes fondateurs de sa propre vie intérieure. Il est vrai que, outre-Atlantique et notamment aux États-Unis, Frère Laurent de la Résurrection est plus connu qu'en France, y compris chez les non-catholiques. Pourquoi ? Parce que sa spiritualité est on ne peut plus simple. Il s'agit, en deux mots, de pratiquer la présence continue à Dieu. Ou, si vous le préférez, être attentif à la présence de Dieu en tout temps, en tout lieu, quoi que nous fassions. Le pape Léon XIV reconnaît que ce chemin que montre Frère Laurent est à la fois simple et difficile. Simple parce que il ne requiert rien de plus que de se souvenir constamment de Dieu. Comment ? Eh bien, par de petits actes continus, de louanges, de prières intérieures, d'adoration, dans chaque action et dans chaque pensée. Autrement dit, il faut avoir Dieu seul comme horizon, et cela en permanence. Mais ce chemin est difficile parce que c'est aussi un chemin d'ascétisme, de renoncement, de conversion de notre être, de notre esprit et de nos pensées, bien plus que de nos actions. Saint Paul écrivait aux Philippiens « Ayez en vous les dispositions qui sont dans le Christ Jésus ». Donc non seulement nos attitudes, nos comportements doivent être conformes à Dieu, fidèles à notre foi, mais également nos sentiments, notre façon d'être. Et c'est dans cette intériorité que nous trouvons la présence aimante et ardente de Dieu. L'expérience de l'union avec Dieu, écrit encore le pape Léon XIV, décrite dans les pages de Frère Laurent, comme une relation personnelle faite de rencontres, de conversations, de moments cachés et de surprises, d'abandon confiant et total, elle rappelle cette expérience, les expériences des grands mystiques, en premier lieu de Sainte Thérèse d'Avila. À travers le chemin que propose Frère Laurent, à mesure que la présence de Dieu devient peu à peu familière et occupe notre espace intérieur, la joie d'être avec lui grandit, les grâces et les richesses spirituelles fleurissent, et même les tâches quotidiennes deviennent faciles et légères. Les écrits de Frère Laurent nous montrent qu'aucune circonstance ne peut nous séparer de Dieu, que chacune de nos actions, chacune de nos occupations, et même chacune de nos erreurs, acquièrent une valeur infinie si elles sont vécues en sa présence, continuellement offerte à lui. Et le pape Léon XIV de conclure sa préface par cette phrase « S'en remettre à la présence de Dieu, c'est goûter une anticipation du paradis ».

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1: Reprenons quelques points importants de la spiritualité de Frère Laurent. Le premier point, nous pourrions l'appeler « tout faire pour Dieu ». En fait, le secret de Frère Laurent, c'est de ne pas quitter son travail pour essayer de rejoindre Dieu, de ne pas quitter son devoir d'État. Non, dit-il, je le cite, « notre sanctification dépend non du changement de nos œuvres, mais de faire pour Dieu ce que nous faisons ordinairement pour nous-mêmes. » Et il continue, « dans ma cuisine, je retourne ma petite omelette pour l'amour de Dieu. » Autrement dit, au cœur même de notre travail s'ouvre une véritable voie spirituelle, avec la possibilité de créer une unité de vie et de vivre pleinement l'union à Dieu. Cela se fait simplement, selon Frère Laurent. D'abord par un exercice continuel d'amour, c'est-à-dire en faisant tout pour l'amour de Dieu. Il ne faut pas se lasser de faire de petites choses pour l'amour de Dieu, dit Frère Laurent, qui regarde non la grandeur de l'œuvre, mais l'amour. Le second point consiste à apprendre à vivre chaque instant dans la présence de Dieu. Il semble, d'après Frère Laurent, qu'il s'agisse d'une sorte de pratique à mettre en place pour être attentif à la présence et au regard de Dieu en soi, sans se laisser aller à aucun trouble ou inquiétude. Il faut prendre un soin particulier que ce regard intérieur précède vos actions extérieures, que de temps en temps, il les accompagne, et que vous les finissiez toutes par là. Comme, selon Frère Laurent, il faut du temps et beaucoup de travail pour acquérir cette pratique, il ne faut pas se décourager quand on y manque. Et puis l'habitude se formera, et tout se fera avec simplicité et facilité. De fait, on peut, avant de commencer une tâche, avant de se mettre en route, avant de prendre sa voiture, avoir une toute petite attention vers Dieu, ne serait-ce que quelques instants. Et puis, lorsque nous laissons la voiture, lorsque nous avons fini notre travail, revenir de la même manière à Dieu, quelques instants. On sent bien chez Frère Laurent que ça n'est pas la quantité qui compte. Ça n'est pas le fait de passer des heures et des heures dans la chapelle en silence qui compte, mais c'est l'attention que l'on porte à Dieu à chaque instant. Ceux qui commencent, dit Frère Laurent, peuvent former intérieurement quelques paroles, comme « Mon Dieu, je suis tout à vous » ou « Mon Dieu, prends soin de moi ». Il faut peu à peu faire de notre cœur un lieu de résidence permanent pour Dieu. Certes, il y réside, mais un lieu où nous sommes attentifs à sa présence. Des actes séparés, répétés, peuvent, par leur multiplication, devenir une habitude. Frère Laurent l'atteste, en pratiquant cette présence à Dieu, on devient spirituel en peu de temps. Ainsi, il devient présent à la présence de Dieu, aussi tranquillement dans le tracas de sa cuisine, où parfois plusieurs personnes lui demandent en même temps des choses différentes, que s'il était à genoux devant le Saint-Sacrement à la chapelle. Ce chemin qu'a découvert Frère Laurent de la Résurrection est véritablement un chemin accessible à tous.
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2: Sur les ondes de Radio Espérance, nous retrouvons maintenant Isabelle Reverdy, vierge consacrée du diocèse de Saint-Étienne.
3: Chers amis, nous nous penchons depuis quelques émissions sur la figure de l'Antichrist. Nous en avons vu les préfigurations dans l'Ancien Testament, puis nous avons écouté ce que Jésus, Saint Paul et Saint Jean en ont dit, et enfin nous avons évoqué ce que l'Église des premiers siècles, notamment avec Saint Irénée et Saint Hippolyte de Rome, comprenait de cette figure énigmatique annoncée pour la fin des temps. À partir de ces sources, nous avons pu voir que l'Antichrist, ce personnage qui s'opposera au Christ et qui viendra avant son retour en gloire, c'est pourquoi on l'appelle aussi l'Antéchrist, celui qui vient avant le Christ. Ce personnage donc se présentera comme un imposteur, un faux messie qui égarera le monde par ses miracles trompeurs, un usurpateur qui dominera la terre et se fera passer pour le Fils de Dieu, un criminel qui commettra des forfaits inouïs, le séducteur par excellence qui viendra pour tromper, diviser et entraîner l'humanité non seulement vers l'apostasie, mais vers l'adoration de Satan à travers le culte qu'il voudra qu'on lui rende. Et ceux qui refuseront de prêter allégeance à ce personnage seront persécutés par lui. L'Église aura beaucoup à souffrir de sa cruauté. Mais il sera vaincu puisque le Seigneur le détruira par le souffle de sa bouche, comme nous l'a annoncé saint Paul. Aujourd'hui, je vous invite à traverser les siècles pour écouter Sainte Hildegarde de Bingen, une religieuse bénédictine, mystique du XIIe siècle, déclarée docteur de l'Église par le pape Benoît XVI. Vous allez voir que la vision d'Hildegarde concernant l'Antichrist est à la fois très traditionnelle par ses sources, puisqu'elle reprend les prophéties de Daniel, les écrits de Paul, l'Apocalypse de Jean et les interprétations des pères, mais elle est aussi remarquablement originale par sa mise en scène, sa représentation de l'Église et sa conception du processus historique. Hildegarde reçoit du Christ non seulement des visions théologiques d'une grande richesse symbolique, mais aussi les commentaires explicatifs qu'elle note dans son œuvre Le Scivias. Ces visions dévoilent à travers des images le sens spirituel de l'histoire du salut, de l'Église, du combat entre le bien et le mal et de la destinée ultime du monde. La vision numéro 11 concernant l'Antichrist se trouve dans le livre 3 du Scivias. Hildegarde commence par une généalogie de l'Antichrist, non pas une généalogie biologique, mais une généalogie historique et spirituelle. Elle décrit comment, au fil des siècles, certaines formes de corruption, de violence et de péché préparent l'apparition d'une figure qui concentrera en elle l'opposition ultime à Dieu. Et c'est ainsi qu'elle voit cinq bêtes, un chien enflammé, un lion fauve, un cheval blême, un cochon noir et un loup gris. Ces bêtes viennent du nord. Le nord représente symboliquement ce qui est ténébreux, sombre et froid, donc le mal. Et elles sont tournées vers l'Occident, l'Occident symbolisant la fin des temps, puisque le soleil se couche à l'ouest. La voix céleste explique à Hildegarde que ces cinq bêtes représentent cinq époques. Ces époques sont qualifiées de féroces parce qu'elles manifestent la brutalité, les passions désordonnées et la violence des pouvoirs humains. Ces bêtes ne sont pas l'Antichrist lui-même. Elles sont les puissances ou les périodes qui préparent sa venue. Elles représentent les étapes successives d'une dégradation historique. On pourrait dire que les premiers pères, Irénée, Hippolyte et d'autres, s'intéressaient surtout à la question « qui sera l'Antichrist ?» et « comment reconnaîtra-t-on son règne ? Quel empire dirigera-t-il ? » Hildegarde, elle, s'intéresse davantage à une autre question. Comment une société en vient-elle à rendre possible l'apparition de l'Antichrist ? Elle dévoile donc un processus, une véritable dynamique des derniers temps. Elle cherche à montrer comment la corruption religieuse, morale et politique se condense progressivement jusqu'à produire sa figure ultime, son fruit le plus corrompu, celui qu'on nomme l'Antichrist. Cependant, son esprit de séduction à l'Antichrist, son esprit de tromperie, d'apostasie, est déjà à l'œuvre autour de nous, et parfois même en nous et au sein de l'Église, comme va nous le montrer Hildegarde. Hildegarde commence donc par évoquer cinq bêtes symbolisant cinq époques féroces de domination temporelle qui se succéderont dans l'histoire avant la venue de l'Antichrist. La première bête est un chien de feu qui ne se consume pas. Le chien est le symbole de l'impiété dans la Bible. Il signale donc la corruption de la foi. Hildegarde explique « Cette époque produira des gens au tempérament mordant, qui semblent enflammés à leurs propres yeux, mais qui ne brûlent pas de la justice de Dieu. » Autrement dit, des gens passionnés, agités, brûlants d'ardeur, mais pas de l'ardeur de Dieu. C'est le temps des faux zélés, des réformateurs qui ne réforment que pour détruire, des idéologues qui croient sauver le monde, mais qui oublient Dieu, des persécuteurs qui pensent faire œuvre salutaire. Si on transpose cela dans l'Église, on pourrait y voir le temps des hérésies et des divisions, de toute doctrine qui déforme la foi. Vient ensuite le deuxième animal, un lion de couleur fauve, rousse, qui signale l'orgueil du pouvoir. Car cette époque supportera des gens belliqueux, provoquant de nombreuses guerres, mais ne cherchant pas la justice de Dieu dans leurs actions. Car ces royaumes commenceront à faiblir et à se fatiguer, comme le montre la couleur fauve. Le lion, c'est la guerre, la violence, les révolutions qui déchirent les royaumes. Mais remarquez la nuance de Hildegarde. Ce n'est pas seulement la guerre extérieure, c'est la fatigue intérieure des peuples. Les royaumes s'épuisent, l'humanité s'use dans les conflits. Et la couleur fauve montre cet épuisement, cette perte de vigueur spirituelle et morale. C'est l'orgueil du pouvoir et de la domination sans esprit de justice. Probablement qu'Hildegarde pensait aussi à l'orgueil des princes, mais aussi des évêques de son temps, qui, oubliant leur mission spirituelle, cherchaient le pouvoir politique. Le troisième animal est un cheval pâle, signe de la mort spirituelle. Car ces temps produiront des gens vicieux, qui se noient dans le déluge du péché et la rapidité de leurs plaisirs licencieux, et négligent toutes les activités vertueuses. Et alors le cœur de ces royaumes sera brisé dans la pâleur de leur effondrement. Ils perdront leur force. Le cheval pâle, on pense évidemment à l'Apocalypse de Saint Jean. Il est ici le porteur de la mort spirituelle. Hildegarde insiste sur la fuite en avant dans le péché, la course effrénée vers les plaisirs qui mènent à la ruine. C'est l'époque de la décadence morale et de la perte du sens du sacré, où Dieu est oublié. Si on transpose cela dans l'Église, on peut y voir la sécularisation, la perte de la foi et la banalisation de tous les péchés. Le quatrième animal est un porc noir, image de la débauche et de la corruption. Car, nous dit Hildegarde, cette époque aura des chefs qui fabriquent contre eux-mêmes une grande noirceur de tristesse et se vautrent dans la boue de l'impureté. Ils enfreindront la loi divine par la fornication et autres maux semblables, et comploteront pour s'éloigner de la sainteté des commandements de Dieu, organisant de multiples schismes. Le porc, dans la symbolique juive, c'est l'animal impur par excellence. Le porc noir, c'est la souillure des chefs, des dirigeants, des élites. Ce n'est plus seulement le peuple qui se perd, ce sont ceux qui devraient guider. La déchéance morale, la fornication, l'explosion de vices sexuels infâmes deviennent systémiques. Comment ne pas penser à notre époque? Les commandements de Dieu sont non seulement oubliés, mais activement combattus, trahis par ceux qui devraient les défendre, nous dit-elle encore. Comment ne pas penser là aussi à la normalisation de l'avortement, de l'euthanasie, des scandales pédophiles dans l'Église et parmi les dirigeants de ce monde? Des soi-disant éducations à la sexualité dans les écoles, qui ne sont que des initiations aux vices. Hildegarde pointe du doigt la corruption des pasteurs eux-mêmes, qui abandonnent la sainteté pour les plaisirs du monde et finissent par légitimer le péché. Et enfin, le cinquième animal, le loup gris, manifestant la ruse et la trahison. Ces temps connaîtront des hommes qui attireront sur eux de nombreux malheurs, aussi bien dans leur pouvoir que dans leurs autres affaires, lorsque dans ces conflits, ils se montreront, par leur tromperie, ni noirs ni blancs, mais gris. Et ils abattront les dirigeants de ces royaumes en les divisant. Et alors viendra le temps où beaucoup seront piégés, lorsque l'erreur des erreurs s'élèvera de l'enfer jusqu'au ciel, si bien que les enfants de la lumière seront pressés dans le pressoir du martyr, parce qu'ils ne renieront pas le Fils de Dieu, mais rejetteront le Fils de perdition, qui tentera d'accomplir ses volontés par des ruses et des arts diaboliques. Le loup gris, ni noir ni blanc, c'est le temps de l'ambiguïté, de la tromperie raffinée, de la ruse. On ne sait plus qui est de quel côté. Les apparences sont brouillées. C'est le temps où la confusion règne en maître, où personne ne sait plus où est la vérité, où l'autorité de l'Église est si fragilisée qu'une contre-autorité peut surgir. Et c'est précisément dans cette époque que surgira l'erreur des erreurs, celle qui dépasse toutes les autres, qui monte jusqu'au ciel, c'est-à-dire qui s'attaque directement à Dieu, à l'Église, à la vérité révélée. C'est le temps du martyr, mais aussi du discernement, où les vrais chrétiens refusent le Fils de perdition qui apparaîtra en ce temps. On le voit, Hildegarde dépeint ici, par la succession de ces bêtes, une dégradation morale et spirituelle de plus en plus terrible, matrice de la venue de l'homme impie par excellence. Mais elle voit autre chose encore de très important. De la gueule de chacune des quatre bêtes sort une corde noire qui s'attache à une des cinq cimes d'une montagne. Seule la dernière corde, la corde du loup, est en partie noire et en partie blanche. Ces cordes noires symbolisent le pouvoir du désir charnel, la puissance de la concupiscence, la rapine, l'iniquité, la rébellion qui dominent ces époques. Mais le loup, lui, a une corde bicolore, car dans ces derniers temps, il y aura des hommes très très mauvais, mais aussi des hommes blancs de justice, comme nous dit Hildegarde, qui résisteront à la grande séduction de l'Antichrist et resteront fidèles au Christ. L'Église ne sera pas vaincue sans combattre. Il y aura des saints, des martyrs, des témoins. Venons-en précisément à l'Église et à la généalogie de l'Antichrist, car c'est ici que Hildegarde devient vraiment original. Dans la tradition que nous avons étudiée avec saint Irénée et saint Hippolyte, l'Antichrist vient de l'extérieur, comme un imposteur qui cherchera à dominer et à tromper. Mais Hildegarde, elle, change radicalement cette perspective. L'aspect le plus saisissant de la vision qu'elle reçoit est probablement le rapport entre l'Antichrist et l'Église. Elle voit l'Église sous les traits d'une femme. Or, cette femme porte toutes sortes de taches squameuses, depuis son nombril jusqu'à l'endroit où on reconnaît une femme, c'est-à-dire son sexe. Elle supportera dans les larmes et la peine les assauts variés et pénibles de nombreux vices, aussi bien chez les fornicateurs que chez les assassins et les méchants voleurs. Comment ? Parce que ceux qui devraient l'aimer la persécuteront avec méchanceté, nous dit Hildegarde. L'Église, donc, soumise aux attaques du diable, comme la première Ève le fut, se trouve, du fait des vices, de la fornication, du meurtre, de la rapine, des péchés trouvés en elle, c'est-à-dire dans ses serviteurs, dans ceux qui devraient l'aimer, eh bien elle se trouve considérablement affaiblie. Or, au niveau de ses organes sexuels, Hildegarde voit une tête noire et monstrueuse, identifiée à l'Antichrist, ayant des yeux de feu, des oreilles comme celles d'un âne, des narines et une gueule de lion, grimaçant avec un grand rictus et faisant saillir d'horribles façons des espèces d'horribles dents de fer. C'est une image terrifiante. Pourquoi ? Parce que nous voyons ici que pour Hildegarde, l'Antichrist ne vient pas de l'extérieur de l'Église pour la combattre. D'une certaine manière, il naît de l'Église elle-même. il est engendré dans le corps ecclésial. Cela ne signifie pas que l'Église en tant que telle est l'Antichrist ou la mère de l'Antichrist. Le sens est plutôt que l'Antichrist exploite les blessures, les divisions et les corruptions présentes dans l'histoire de l'Église et dans ses membres pour émerger. Il est à la fois étranger à l'Église et capable de surgir de ses lieux de faiblesse, de ses plaies, des plaies accumulées durant les 5 périodes de corruption. L'Église a en effet été affaiblie par les hérésies doctrinales, par le désir de la puissance politique, par la décadence morale et la perte du sens du sacré, par les divisions, par la tiédeur de ses pasteurs habités par l'esprit du monde, par les péchés sexuels graves, par une apostasie rampante des chrétiens. L'Antichrist apparaît donc non pas d'abord comme l'ennemi extérieur de l'Église, mais comme le fruit de la corruption intérieure de l'Église, de la fornication charnelle et spirituelle des ministres de l'Église et des chrétiens. Il se nourrira de nos trahisons, de nos péchés, de nos compromissions avec le mal et avec l'esprit du monde. N'oublions pas que Judas faisait partie du collège des apôtres et que c'est lui qui a été l'instrument du diable pour la mise à mort du Christ. Judas est un précurseur de l'Antichrist, infiltré dans l'Église, pour la parasiter, la mettre à terre. Voyez donc l'originalité de Hildegarde. Elle déplace le problème. Ce n'est plus une attaque extérieure à craindre, c'est une pourriture intérieure à guérir. Quand l'Église est faible, quand elle se laisse aller, quand elle ressemble au monde au lieu de ressembler au Christ, quand elle est humiliée par ses propres enfants, elle devient le terreau même où l'Antichrist peut germer. Avec Irénée et Hippolyte, on aurait pu croire que l'Antichrist viendrait après une série de catastrophes politiques, une forme de tyrannie poussée à l'extrême. Mais Hildegarde nous dit autre chose. L'Antichrist surgira lorsque trois réalités convergeront. La désagrégation des pouvoirs temporels, la corruption morale et religieuse de l'humanité et enfin la fragilisation interne de l'Église. Maintenant, voyons qui est l'Antichrist pour Hildegarde. Nous avons vu sa généalogie historique à travers les 5 étapes représentées par les 5 bêtes. Mais qu'en est-il de sa généalogie biologique ? Qui est sa mère ? Eh bien, c'est une femme nourrie depuis son enfance par les ruses du diable et qui se laisse aisément convaincre par lui, comme s'il était un ange, de rejoindre une sorte de secte où tous s'adonnent à la fornication. Elle tombe donc enceinte, ne sachant de quel homme. Cependant, Lucifer souffle de toutes ses forces sur cet embryon et le possède tout entier de toutes ses forces dès le ventre de sa mère. Et c'est ainsi que cet être de perdition vient au monde tout rempli de l'esprit diabolique. Puis la mère évite ses fornications, affirme devant tous que cette conception est surnaturelle, parodiant la conception virginale du Christ, et tous la prennent pour une sainte. Elle éduque ensuite son fils dans les arts de la magie, ce qui amènera ce fils du diable à enseigner ouvertement une doctrine trompeuse, combattant le Christ et ses élus, s'efforçant de s'élever au-dessus de Dieu lui-même. Et comment va-t-il s'y prendre pour séduire et dominer le monde ? Eh bien, avec les artifices de la magie, il fera de grands prodiges, dispensant la maladie aux bien portants pour ensuite les guérir, chassant les démons en apparence et même ressuscitant les morts. Le Christ, lui, faisait de vrais miracles, attestant sa divinité. Mais l'Antichrist ne fera que des prodiges qui paraîtront vrais, mais qui seront en fait illusoires et trompeurs. Il commencera donc par la séduction, parlant avec douceur et flatterie, feignant d'être un homme de vertu. Il parlera comme le miel, mais agira comme un poison. Fera des promesses séduisantes teintées de justice et proposera des enseignements nouveaux et pervers, amenant tout le monde à renier Dieu et déchirant les institutions de l'Église avec une hargne grandissante. Hildegarde le qualifie d'homicide qui désire tuer la foi catholique. Et de fait, il invitera chacun à abandonner la discipline et l'ascèse, encourageant chacun à agir selon ce qu'il désire, sans se contraindre à la vertu, à festoyer, à aimer seulement Dieu qu'il feint d'être lui-même. Cependant, il ordonne à tous d'observer la circoncision et le judaïsme. Il rejette ainsi le baptême et l'évangile et se moque des préceptes donnés à l'Église. Et l'Église, qui avait été affaiblie par beaucoup de corruption interne, se purifie finalement dans le sang des martyrs. Hildegarde voit ses jambes couvertes de sang, signe de grandes luttes dans lesquelles elle entrera dans ces temps si cruels de la faim, où les persécutions seront généralisées. C'est précisément au temps de cette grande tromperie et de la persécution que le Seigneur enverra les prophètes Élie et Hénoc, réservés pour la fin des temps, afin de dénoncer les œuvres du Fils du diable et rappeler à tous la vérité du Christ, afin de fortifier les fidèles dans leur foi, au moment même où la doctrine de l'Église sera mise en doute. Car, nous dit Hildegarde, les gens se diront avec beaucoup de chagrin, « Qu'est-ce que ces propos que l'on tient sur Jésus? Est-ce vrai ou non ?» Ne voyons-nous pas autour de nous aujourd'hui cette même tentation? Le doute systématique, la remise en question de tout ce que l'Église enseigne, le scepticisme qui s'installe même dans les cœurs des baptisés, au nom d'une pseudo-science ou d'une raison rabougrie. L'Antichrist, par son esprit, fait douter. Il ne dit pas toujours « Jésus n'existe pas ». Il dit « Est-ce vraiment vrai? Peut-on encore croire cela? N'est-ce pas une légende ?» Et ce doute, c'est le début de l'apostasie. Eh bien, grâce au témoignage d'Élie et d'Hénoc, Hildegarde nous dit que beaucoup de cœurs seront éclairés et ramenés à Dieu. Puis vient la fin de l'Antichrist. Hildegarde, dans sa vision, la décrit ainsi. Voici que la tête monstrueuse, dans un grand fracas, se détacha de sa place. Une sorte de gros tas de fumier fut approché de cette tête, si bien que celle-ci, s'élevant sur cette montagne, essaya d'escalader les hauteurs du ciel. Voyez la parodie. Ce fils de perdition s'élève sur une montagne, comme le Christ au moment de l'ascension, et il essaye de monter au ciel. L'Antichrist veut imiter le Christ dans sa gloire, s'emparer de la place de Dieu. C'est l'orgueil suprême. Celui de Lucifer qui disait « Je monterai au ciel, je m'élèverai au-dessus des étoiles de Dieu ». Mais c'est là qu'intervient le Seigneur pour anéantir l'impie. En effet, Hildegarde décrit la vision. Voici qu'une sorte de coup de tonnerre, éclatant brusquement, frappa cette tête avec tant de force qu'elle tomba de la montagne et rendit son esprit dans la mort. Alors, aussitôt, un nuage de puanteur entoura cette montagne. Et cette tête y fut enveloppée de tant d'immondices que les peuples qui se trouvaient là furent frappés d'une immense terreur. Le peuple disait « Hélas, hélas, malheureux que nous sommes. Ô Dieu Tout-Puissant, aie pitié de nous. Revenons vite à l'Évangile du Christ, car hélas, nous avons été amèrement trompés. » Et voici que les pieds de l'image de la femme apparurent brillants d'un éclat plus éclatant que celui du soleil. C'est donc Dieu lui-même qui intervient, pas par des armées humaines, pas par une révolution politique, mais par un acte direct de sa puissance. L'Antichrist est terrassé dans son orgueil même, au moment où il croyait atteindre le ciel. L'imposteur diabolique meurt, et son cadavre est enveloppé d'un nuage de honte, d'ordure et de puanteur. C'est l'image de la corruption totale du mal qui se révèle pour ce qu'il est aux yeux de tous. Et tous ceux qui avaient été séduits et trompés ouvrent alors les yeux et reviennent au Christ. L'Église, après avoir été souillée, violée, trahie, ressort purifiée, plus belle, plus lumineuse. Hildegarde voit les pieds de l'Église brillant d'un grand éclat, symbole de la victoire finale, de la pureté retrouvée. Et le Christ, le Fils de l'homme, jusqu'à la fin du monde, brillera grâce à la foi catholique, très beau, très lumineux, si bien que grâce à lui, la vérité sera connue et que la tromperie sera chassée de partout en même temps que le Fils de perdition. nous dit encore Hildegarde, selon la vision d'espérance qu'elle a reçue de Dieu. Voyez ce qui fait l'originalité de Hildegarde par rapport à ce que nous avons vu dans nos émissions précédentes. Tout d'abord, Hildegarde donne une histoire de la décadence à travers ces cinq périodes symbolisées par les cinq animaux. Elle apporte une théologie de la crise civilisée.

0: ordre céleste. Si Hildegarde Bingen nous a livré ses visions, ce n'est pas pour nous effrayer, mais pour nous réveiller. Elle écrit parce qu'une voix du ciel lui a commandé, comme elle l'affirme elle-même, de crier, raconter et écrire ses mystères, pour que ceux qui devraient montrer la justice au peuple, mais qui refusent de parler, aient honte. Elle invite à la vigilance. L'Antichrist, avant d'être un personnage, c'est d'abord un esprit. L'esprit de l'orgueil, de la fausse réforme, de la séduction, du doute systématique, de la parodie du Christ. Cet esprit est déjà à l'œuvre. Il est à l'œuvre chaque fois qu'un chrétien commence à douter de sa foi parce que le monde se moque de lui. Chaque fois qu'un ministre de l'Église compromet la sainteté de ses commandements. Chaque fois que nous préférons nos volontés propres à la justice de Dieu. Mais Hildegarde nous dit aussi, il y aura des résistants. Des hommes blancs de justice. Il y aura Enoch et Élie. Il y aura le martyr qui n'est pas une défaite, mais une victoire. Et il y aura la foudre de Dieu qui terrassera le monstre. Donc, réjouissons-nous. Veillons, prions pour pouvoir reconnaître les esprits qui sont à l'œuvre et ne pas nous laisser séduire et tromper. Restons attachés au Christ. L'Antichrist en est la parodie. Pour ne pas être trompé, il faut connaître l'original. Donc lisons les évangiles, fréquentons les sacrements, aimons la Vierge Marie. Plus nous connaissons le vrai Christ, moins nous serons séduits par le faux. Enfin, contribuons par une vie vraiment évangélique à la purification de l'Église. Ne soyons pas nous-mêmes le terreau où le mal pourrait germer. Prions pour nos prêtres, nos évêques, le pape. Prions pour que l'Église reste fidèle. Et que la Vierge Marie obtienne pour nous le discernement, la force et cette paix qui vient de la certitude que Dieu règne, que Dieu vaincra et que la vérité de Jésus-Christ est éternelle.
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Il est 10h sur les ondes de Radio Espérance et nous prenons la direction de la place Saint-Pierre à Rome pour vivre la messe célébrée par le cardinal Luis Antonio pour célébrer les 10 ans de l'encyclique Amoris Laetitia.

de la rencontre organisée pour le 10e anniversaire de Amoris Laetitia. La Scola chante « Celui qui honore son père et sa mère vivra longtemps et heureux sur terre. » Alléluia, louez le Seigneur du haut des cieux.

Louez-le dans les hauteurs, vous tous ces anges, louez-le. Tous les univers, louez le soleil et lune, louez-le. Tous les astres de lumière, vous tous cieux des cieux, louez-le. Et les eaux des hauteurs des cieux, qui louent le nom du Seigneur, sur son ordre ils furent créés. C'est lui qui les posa pour toujours sous une loi qui ne passera pas. Et l'antienne qui est chantée, c'est « Celui qui honore son père et sa mère vivra longtemps et heureux sur la terre ».

0: le cardinal Tagle ouvre la messe avec le signe de la croix.
1: Fratelli, sorelle,
0: frères et sœurs, le Seigneur nous invite à la table de la parole et de l'Eucharistie pour nous renouveler dans son amour et nous faire grandir dans la communion ecclésiale. Dans cette célébration, nous pensons aux couples mariés et aux familles en demandant pour eux la grâce de vivre leur vocation dans la joie, en restant fermes dans la fidélité et dans le don réciproque. Reconnaissons que nous sommes pécheurs et invoquons avec confiance la miséricorde de Dieu. Et le chantre va entonner. Aie pitié de nous, Seigneur. Nous avons péché contre toi. Montre-nous, Seigneur, ta miséricorde et accorde-nous ton salut. Que Dieu Tout-Puissant ait miséricorde, ait pitié de nous, qu'il pardonne nos péchés et qu'il nous conduise à la vie éternelle. Amen. Et maintenant, nous écoutons le chant du Gloria, de Kyrie, le chant du Kyrie en grégorien.

0: Preghiamo. Ô Dieu,
1: prions le Seigneur. Ô Dieu, origine et fondement de la communauté familiale, fais que dans nos familles, nous imitions les mêmes vertus et le même amour que la sainte famille de ton Fils unique, afin que, réunis ensemble dans ta maison, nous puissions jouir d'une joie sans fin. Par notre Seigneur Jésus-Christ, ton Fils, qui est Dieu, qui vit et règne avec toi dans l'unité du Saint-Esprit pour les siècles des siècles. Amen. Et maintenant, nous abordons la liturgie de la parole, la lecture de la première lecture qui est tirée de la première lettre de saint Paul, apôtre aux Corinthiens, chapitre 12, verset 31, jusqu'à chapitre 13, verset 13. Lecture de la lettre de saint Paul, apôtre aux Corinthiens. Frères, recherchez avec ardeur les dons les plus grands, et maintenant, je vais vous indiquer le chemin par excellence. J'aurais beau parler toutes les langues des hommes et des anges, si je n'ai pas la charité, s'il me manque l'amour, je ne suis qu'un cuivre qui résonne une cymbale retentissante. J'aurais beau être prophète, avoir toute la science des mystères et toute la connaissance de Dieu, j'aurais beau avoir toute la foi jusqu'à transporter les montagnes, s'il me manque l'amour, je ne suis rien. J'aurais beau distribuer toute ma fortune aux affamés, j'aurais beau me faire brûler vif, s'il me manque l'amour, cela ne me sert à rien. Et l'amour est... L'amour prend patience.
2: No presume. No se engrie. No es...
1: L'amour rend service. L'amour ne jalouse pas. Il ne se vante pas. Il ne se gonfle pas. Il ne se gonfle pas d'orgueil. Il ne fait pas d'inconvénient.
2: Sino que goza con la verdad. Todo lo excusa, todo lo cree, todo lo espera, todo lo soporta.
1: L'amour supporte tout, il fait confiance en tout, il espère tout, il endure tout. L'amour ne passera jamais. Les prophéties seront dépassées. Le don des langues cessera. La connaissance actuelle sera dépassée. En effet, notre connaissance est partielle. Nos prophéties sont partielles. Quand viendra l'achèvement de ce qui est partiel, ce qui est partiel sera dépassé. Quand j'étais petit enfant, je parlais comme un enfant. Je pensais comme un enfant. Je raisonnais comme un enfant. Maintenant que je suis un homme, j'ai dépassé ce qui était propre à l'enfant. Nous voyons actuellement de manière confuse, comme dans un miroir. Ce jour-là, nous verrons face à face. Actuellement, ma connaissance est partielle. Ce jour-là, je connaîtrai parfaitement comme j'ai été connu. Ce qui demeure aujourd'hui, c'est la foi, l'espérance et la charité. Mais la plus grande des trois, c'est la charité. Parole du Seigneur, nous rendons grâce à Dieu. Et maintenant, c'est le psaume responsorial du psaume 99. Que l'assemblée, la chorale va chanter et l'assemblée va reprendre. Il nous a fait et nous sommes à lui.

Et maintenant, à la fin de du psaume responsorial, le psaume 99, nous serons l'Alléluia pendant que le diacre porte solennellement le livre des évangiles jusqu'à l'ambon.

Le verset de l'Alléluia, le verset de l'Évangile. Voici mon commandement, que vous vous aimiez les uns les autres comme je vous ai aimés.

0: Pendant que la chorale chante l'Alléluia, le diacre, après avoir reçu la bénédiction du cardinal qui préside l'Eucharistie, porte en procession solennellement le livre des évangiles jusqu'à l'ambon où il proclamera l'évangile qui est l'évangile selon saint Jean au chapitre 15 des versets 12 à 17. Et c'est le refrain qui a été chanté, le verset « Voici que je vous commande, voici ce que je vous commande, c'est de vous aimer les uns les autres. »
1: Dominus vobis.
0: Le Seigneur soit avec vous et avec votre esprit.
1: Lectio Sancti Evangelii secondo Ioan.
0: Et le diacre proclame l'évangile selon saint Jean, chapitre 15, versets 12 à 17. Et le diacre encense la parole de Dieu avant de procéder à la lecture. C'est un acte de vénération de la parole de Dieu, du livre de l'Évangile.
1: In quel tempo, Gesù disse,
0: en ce temps-là, Jésus disait à ses disciples,
1: questo è il mio comandamento,
0: mon commandement le voici, aimez-vous les uns les autres, comme je vous ai aimé. Il n'y a pas de plus grand amour que de donner sa vie pour ceux qu'on aime. Vous êtes mes amis si vous faites ce que je vous commande. Je ne vous appelle plus serviteur, car le serviteur ne sait pas ce que fait son maître. Je vous appelle mes amis, car tout ce que j'ai entendu de mon Père, je vous l'ai fait connaître. Ce n'est pas vous qui m'avez choisi, mais c'est moi qui vous ai choisi et établi afin que vous portiez du fruit et que votre fruit demeure. Alors, tout ce que vous demanderez au Père à mon nom, il vous le donnera. Voici ce que je vous commande. C'est de vous aimer les uns les autres. Et c'est la fin de l'évangile chanté par le diacre qui dit « Parole du Seigneur ». Et louange à toi, Jésus-Christ. Et ensuite, le diacre reporte l'évangiliaire au président de la célébration.

0: Et le président de la célébration embrasse l'évangélière, puis bénit l'assemblée avec la parole de Dieu. Et c'est le cardinal Tagle qui préside cette messe solennelle de clôture de la rencontre organisée à l'occasion du 10e anniversaire de la publication de l'exhortation apostolique à Maurice Laetitia. Bien sûr, c'est le pape lui-même qui devait célébrer cette messe, rappelons-le, mais dimanche à l'Angélus, le pape nous avait annoncé qu'il allait subir une intervention qui s'est très bien passée et le pape a passé une nuit tranquille. Maintenant, le cardinal explique qu'il va lire l'homélie préparée par le Saint-Père lui-même. La joie de l'amour qui est vécue dans les familles est aussi la joie de l'évangile de l'Église. C'est ainsi que le Saint-Père François, il y a 10 ans, débutait l'exhortation apostolique à Maurice Laetitia. Aujourd'hui, nous célébrons l'Eucharistie en présentant au Seigneur les fruits du travail accompli sur ce document au cours de cette période, en cherchant à en assimiler la richesse et à mettre en œuvre ces indications pastorales. La liturgie d'aujourd'hui nous offre à cet égard quelques pistes de réflexion. Nous avons entendu dans la première lecture l'hymne à la charité de Saint Paul que l'exhortation au chapitre 4 place à la base d'une riche méditation sur les vertus du mariage chrétien, union affective, spirituelle et oblative, et icône de l'amour de Dieu. Et c'est en effet à travers ces valeurs que les époux, à l'image de la Trinité et avec l'aide de la grâce, grandissent ensemble, jour après jour, mûrissant chacun dans sa propre spécificité et en même temps réalisant cette ressemblance mutuelle qui s'épanouit à travers le projet stable de partager et de construire ensemble toute l'existence. Ainsi, la véritable joie de l'amour est une lente fusion dans laquelle l'unicité de chacun s'épanouit dans le don à travers la présence de l'autre. L'apôtre d'ailleurs adressait ses paroles à une communauté riche en dons et en charismes, mais qui avait besoin de mûrir dans la charité. Il rappelait aux Corinthiens que sans elle, malgré tous les talents reçus, l'homme est comme un cuivre qui résonne, une cymbale retentissante. Une voix dépourvue d'amour, une oreille incapable de transmettre des messages au cœur, une individualité distante, froide, impénétrable. Nous ne sommes pas faits pour cela. Le psaume responsorial nous l'a également rappelé en nous définissant comme peuple et troupeau d'un Dieu dont l'amour est pour toujours et dont la fidélité demeure d'âge en âge, d'un Seigneur qui aime sans jamais reculer, sans jamais cesser de nous chercher, de nous faire confiance et de nous renouveler son amitié. C'est cette charité qu'à Maurice Laetitia nous invite à placer comme fondement de nos familles. C'est à cet amour véritable qu'elle nous exhorte tout particulièrement à éduquer les jeunes qui se préparent au mariage, en leur enseignant l'importance des vertus parmi lesquelles elle accorde une place particulière à la chasteté, condition précieuse pour la croissance authentique de l'amour interpersonnel. À cet égard, il convient de saluer les initiatives menées avec engagement au niveau paroissial ou au niveau des zones pastorales. Rappelons toutefois que ces parcours ne suffisent pas à eux seuls s'ils ne sont pas précédés et soutenus par une éducation à l'amour qui accompagne toute la croissance dès l'enfance. À ce sujet, le pape François observait que apprendre à aimer quelqu'un n'est pas quelque chose qui s'improvise ni qui peut être l'objectif d'un cours préalable à la célébration du mariage. Il expliquait, en réalité, chaque personne se prépare au mariage dès sa naissance. Et tout ce que sa famille lui a apporté devrait lui permettre d'apprendre de sa propre histoire et la former à un engagement total et définitif. Ainsi, la charité au sein de la famille concrète, non dénuée de moments de fatigue, d'erreur ou de chute, et en même temps, tant merveilleux dans son quotidien imprévisible, est la première école des sentiments, le premier apprentissage précieux et irremplaçable de la joie de l'amour. C'est pourquoi les efforts de tant de familles qui, dans nos villes et nos villages, vivent leur vocation et leur mission jour après jour, sans faire de bruit, mais avec une fidélité parfois héroïque, méritent d'être valorisée et soutenue. Elle constitue une réponse généreuse et compréhensible pour tous aux paroles de Jésus que nous avons entendues dans l'Évangile. Ce n'est pas vous qui m'avez choisi, c'est moi qui vous ai choisi et établi afin que vous alliez et que vous portiez du fruit et que votre fruit demeure. À travers le témoignage de ses parents, enfants, grands-parents, jeunes et personnes âgées, petits et grands, le message de vérité, de plénitude, de vie de l'Évangile se répand efficacement dans le monde. L'évangéliste Jean nous a transmis le message simple et clair que Jésus nous a laissé à la fin de sa vie terrestre. Mon commandement, le voici. Aimez-vous les uns les autres comme je vous ai aimé. Mettons-la en pratique afin de grandir en tant qu'Église qui est une famille de familles, dans un climat de bienveillance réciproque dont nous bénéficierons tous, les jeunes mariés qui se sentiront encouragés alors qu'ils entament leur cheminement conjugal, les parents qui trouveront de l'aide pour relever les défis exigeants liés à l'éducation des enfants et la gestion de la vie familiale, les personnes âgées qui verront leur rôle de témoin de sagesse et de vertu reconnu et valorisé alors même que leur force physique diminue. Ici, même les plus fragiles ou ceux qui vivent des situations difficiles et des moments de crise trouveront soutien et motivation entourés d'affection et à l'abri des jugements et des préjugés. Rappelons-nous que, aussi blessée soit-elle, une famille pourra toujours grandir en s'appuyant sur l'amour. C'est dans cette charité fondamentale pour notre existence même et notre vie en communauté en tant qu'être humain que s'enracinent également les valeurs d'ouverture et de respect envers la vie, de la conception à sa fin naturelle. La famille est la gardienne par excellence de ces valeurs, tel un phare pour le bien de l'humanité. À ce sujet, le pape François soulignait qu'aucune union précaire ou excluant la procréation n'assure l'avenir de la société. Sans famille solide, ouverte au don des enfants, attentive à leur éducation et à leur épanouissement, le monde n'a pas d'avenir. Dans les textes que nous avons écoutés, il y a cependant encore un appel important de Jésus que je voudrais rappeler. Celui de demander au Père en son nom. Ces paroles nous rappellent que la famille est un lieu privilégié de prière. Il faut malheureusement reconnaître qu'aujourd'hui, dans de nombreuses régions du monde, l'habitude de prier ensemble au sein du foyer, avant les repas, au début et à la fin de la journée, ou lors des occasions particulières, s'est considérablement affaibli. Amoris Laetitia nous rappelle que cela est fondamental. Il faut souligner, affirme-t-elle, l'importance de la spiritualité familiale, de la prière et de la participation à l'Eucharistie dominicale. Et recommande également que les familles se réunissent régulièrement pour favoriser la croissance de la vie spirituelle et la solidarité au niveau des exigences concrètes de la vie. La prière commune et les sacrements jouent un rôle très important dans la vie familiale, car en ouvrant les cœurs à l'action de Dieu, ils permettent d'aller ensemble là où seul on n'irait jamais. Il constitue une nourriture solide et un remède salutaire. C'est pourquoi j'exhorte chaleureusement chacun à redécouvrir et à promouvoir cette pratique de la prière et des sacrements. Chers frères et sœurs, j'ai également l'honneur de présider cette célébration en vertu d'un mandat spécial du Saint-Père Léon XIV, afin de manifester publiquement la communion ecclésiale, la communion ecclésiale qu'il a accordée à sa béatitude Paul III Nona, patriarche de Bagdad des Chaldéens, qui participe à cette Eucharistie. La communion d'un patriarche avec le successeur de Pierre renvoie à une pratique ancienne qui consacrait l'unité dans la foi et la charité d'une Église patriarcale avec le siège de Rome et à l'époque des Églises elles-mêmes entre elles. Elle ne représente donc pas une simple formalité, mais une réalité vivante qui puise sa raison d'être dans la communion eucharistique, source et sommet de l'unité de l'Église en Christ. Votre béatitude, votre présence nous aide à mieux comprendre ce qu'est notre être Église, communion dans le Christ, Seigneur d'Église de divers rites et traditions, dans l'unité manifestée de manière visible avec le successeur de Pierre. Nous vous assurons de l'affection de toute l'Église catholique et de nos prières pour les fidèles confiés à vos soins pastoraux, éprouvés depuis longtemps, mais fermes et souvent héroïques, dans leur témoignage de la foi en Jésus au milieu de nombreuses adversités. Chers frères et sœurs, confions toutes les familles et l'Église tout entière à la Sainte Famille de Nazareth en reprenant la prière proposée par le pape François à la fin d'Amoris Laetitia. Sainte famille de Nazareth, fais aussi de nos familles un lieu de communion et un cénacle de prière, d'authentiques écoles de l'Évangile et de petites églises domestiques. Que plus jamais il y ait dans les familles des scènes de violence, d'isolement, et de division. Que celui qui a été blessé ou scandalisé soit bientôt consolé et guéri. Fais prendre conscience à tous du caractère sacré et inviolable de la famille, de sa beauté dans le projet de Dieu. Jésus, Marie et Joseph, écoutez-nous et exaucez notre prière. Amen. Amis auditeurs, nous sommes toujours en direct de la messe célébrée depuis Place Saint-Pierre pour le 10e anniversaire de Amoris Laetitia et nous venons d'entendre la lecture de l'homélie préparée par le Saint-Père lui-même, par le cardinal Tagle, le cardinal Luis Antonio Tagle, qui préside cette messe solennelle de clôture de la rencontre organisée à l'occasion du 10e anniversaire de la publication de l'exhortation apostolique Amoris Laetitia. Et pendant ce temps de recueillement, nous pouvons reprendre cette prière par laquelle le pape a terminé son homélie. Sainte famille de Nazareth, fais aussi de nos familles un lieu de communion et un cénacle de prière, d'authentiques écoles de l'Évangile et de petites églises domestiques. Que plus jamais il y ait dans les familles des scènes de violence, d'isolement et de division. Que celui qui a été blessé ou scandalisé soit bientôt consolé et guéri. Fais prendre conscience à tous du caractère sacré et inviolable de la famille, de sa beauté dans le projet de Dieu. Jésus, Marie et Joseph, écoutez-nous et exaucez-nous, exaucez notre prière. Et maintenant, le cardinal introduit la prière universelle. Frères et sœurs, Dieu, source de tout amour, a appelé la famille à être un lieu de communion, de fidélité et de vie. Avec confiance, adressons-lui notre prière. La prière en langue polonaise, que la Sainte Église de Dieu reconnaisse dans les époux et les familles un témoignage vivant de l'Évangile et les accompagne avec sagesse et sollicitude afin que, soutenus par la grâce du sacrement, ils soient dans le monde des signes de foi, de communion et d'espérance. Nous t'en supplions, Seigneur, écoute-nous. et la seconde intention en langue portugaise pour le pape Léon, qu'il trouve réconfort dans la présence du Seigneur et dans le soutien de la prière de toute l'Église, afin qu'il puisse passer une convalescence sereine et qu'il se rétablisse rapidement et complètement. Et maintenant, en arabe, pour l'Église chaldéenne, qu'elle reste inébranlable dans la foi, l'espérance et l'amour, afin que, poussée à proclamer l'évangile de la paix et de la réconciliation, elle puisse jeter des ponts de fraternité entre tous les peuples. Seigneur, nous te prions, écoute-nous.
1: Pour la société civile, qu'elle reconnaisse la valeur du mariage et de la famille, afin que, prête à accompagner les jeunes sur le chemin de la vie conjugale, elle les aide à relever les défis de notre époque.

Maintenant, en anglais, pour les couples mariés, puissent-ils discerner la présence de Dieu dans leur vie quotidienne afin que, fortifiés par l'écoute, le pardon et l'estime mutuelle, ils puissent accueillir avec confiance le don de la vie. Seigneur, nous t'en prions, écoute-nous. Et la conclusion, Père, source d'amour et de communion, accueille les prières que nous t'avons adressées et soutiens les couples mariés et les familles par ta grâce, afin que, par leur fidélité quotidienne à leur vocation, ils puissent être des témoins de ton évangile dans le monde, par le Christ notre Seigneur. Amen. C'était la prière des fidèles, la prière dite aussi prière universelle. Et maintenant, amis auditeurs, nous passons à ce moment de la prière de la messe qui est la liturgie eucharistique, en commençant par la procession des offrandes, l'offertoire. Et naturellement, la chorale va chanter et exécuter un chant d'offertoire. Et pour ceux qui peuvent accéder à la vidéo, ils voient la procession des offrandes. Et ce sont des couples qui portent les offrandes. Et je reconnais de là d'abord un couple qui a, disons, les cheveux gris, donc un couple de personnes âgées, et ensuite un deuxième couple adulte et un troisième couple qui est, semble-t-il, un jeune couple. Et le chant d'offertoire dit ceci: Ô Seigneur, rassemble tes enfants, comme le blé se fond dans l'hostie et devient un seul pain, comme le raisin est pressé dans le pressoir pour un seul vin. Ô Seigneur, rassemble tes enfants, comme toutes nos familles, comme dans toutes nos familles, l'amour nous réunit et les frères se retrouvent ensemble autour d'une seule table. Comme la sève vitale passe de la vigne au sarment, comme l'arbre étend au soleil ses branches joyeuses. Ô Seigneur, que ce feu d'amour que tu es venu apporter s'embrase en ton nom et enflamme les frères dans l'Église. Et le couple porte les offrandes au cardinal Tagle qui les bénit et il porte les offrandes ensuite à l'autel. Ô Seigneur, rassemble tes enfants. Nous écoutons ce chant. Un chant qui rappelle l'unité de l'Église. Comme le blé se fond dans l'hostie et devient un seul pain, comme le raisin est pressé dans le pressoir pour un seul vin. Seigneur, rassemble tes enfants.

Ô Seigneur, que ce feu d'amour que tu es venu apporter s'embrase en ton nom et enflamme les frères et les sœurs dans l'Église.

0: Maintenant, le cardinal encense l'autel et le pain et le vin qui sont disposés sur l'autel en vue de la célébration eucharistique qui, rappelons-le, est le sommet et la source de la vie de toute l'Église. La célébration eucharistique, ce moment où nous rappelons la mort et la résurrection du Christ et qu'il vit avec nous, qu'il vit toujours avec nous, qu'il marche avec nous. Et nous prions aujourd'hui pour la santé, la convalescence de notre Saint-Père, le pape Léon, et nous confions en cette Eucharistie toutes les familles, particulièrement les couples qui vivent des difficultés en ce moment. Oui, frères et sœurs, pendant que nous suivons cette Eucharistie pour le 10e anniversaire de Amoris Laetitia, la joie de l'amour, pensons effectivement et prions pour tous les couples qui vivent dans des difficultés, qui sont fragiles. Priez, frères et sœurs, afin que mon sacrifice et le vôtre soient agréables à Dieu le Père Tout-Puissant. Que le Seigneur reçoive de vos mains ce sacrifice à la louange et à la gloire de son nom et pour notre bien. Nous t'offrons au Seigneur ce sacrifice de réconciliation et nous te prions d'affermir nos familles dans ta grâce et dans la paix par le Christ notre Seigneur. Et maintenant, c'est le moment de la prière proprement eucharistique et c'est la préface.
1: Rendiamo grazie al Signore nostro Dio.
2: È cosa buona e giusta.
1: È veramente cosa buona e giusta.
0: C'est la prière eucharistique. Dieu guide son Église sur la voie du salut.
1: Grazie in ogni tempo e in ogni luogo a te, Signore Padre Santo, Créateur
0: Seigneur prêtre saint, créateur de l'univers et source de toute vie, car tu n'abandonnes jamais ce que tu as créé dans ta sagesse, mais tu te montres bienveillant toujours à l'œuvre parmi nous. Tu as guidé ton peuple Israël à travers le désert d'une main forte et d'un bras vigoureux. Aujourd'hui encore, tu ne cesses d'accompagner ton Église au long de son pèlerinage en ce monde par la force de ton Esprit Saint et tu la conduis sur la route de ce temps vers la joie éternelle de ton

0: Veramente santo sei tu e degno di gloria, Dio che ami.
1: Maintenant, c'est, nous allons vers la prière consécratoire. Vraiment, tu es saint et digne de louange, Dieu qui aime tes enfants, toi qui es toujours avec eux sur les chemins de la vie. Vraiment, ton Fils Jésus est béni, lui qui se tient au milieu de nous, quand son amour nous réunit, comme autrefois pour les disciples, il nous ouvre les Écritures et il rompt le pain. C'est pourquoi, Père très saint, nous t'en prions. Envoie ton Esprit Saint, afin qu'il sanctifie nos offrandes, que ce pain et ce vin deviennent pour nous le corps et le sang de notre Seigneur Jésus le Christ. La veille de sa passion, la nuit de la dernière scène, il prit le pain, dit la bénédiction, il le rompit et le donna à ses disciples en disant, « Prenez et mangez-en tous. Ceci est mon corps livré pour vous. » Et nous vénérons le corps du Christ livré pour nous.
0: Allo stesso modo, dopo aver cenato, prese il calice.
1: De même, après le repas, il prit la coupe, il te rendit grâce et la donna à ses disciples en disant, « Prenez et buvez-en tous, car ceci est la coupe de mon sang, le sang de l'Alliance nouvelle et éternelle, qui sera versé pour vous et pour la multitude en rémission des péchés. Vous ferez cela en mémoire de moi. » Et pendant que le cardinal montre le calice avec le sang du Christ, nous vénérons le sang du Christ.
0: Mystère de la foi.
1: Il est grand le mystère de la foi. Nous annonçons ta mort, Seigneur Jésus. Nous proclamons ta résurrection et nous attendons ta venue dans la gloire.

0: Ora Padre Santo, celebrando
1: Voilà pourquoi, Père très saint, nous faisons mémoire de ton Fils, le Christ, notre Sauveur, que tu as conduit par la passion et la mort sur la croix à la gloire de la résurrection, pour qu'il siège à ta droite. Nous annonçons jusqu'à ce qu'il vienne l'œuvre de ton amour et nous t'offrons le pain de la vie et la coupe de bénédiction. Regarde avec bonté l'offrande de ton Église qui te présente par nos mains ce qu'elle a reçu.

au-dessus de toi, le sacrifice pascal du Christ. Que la force de ton esprit d'amour fasse de nous dès maintenant et pour l'éternité les membres de ton Fils, nous qui communions à son corps et à son sang. Toi qui nous invites à cette table, Seigneur, fortifie-nous dans l'unité. Alors, en union avec notre pape Léon, et l'ensemble des évêques, les prêtres, les diacres et tout le peuple répandu par tout l'univers, nous avancerons sur tes chemins dans la foi et l'espérance et nous pourrons apporter au monde la confiance et la joie. Souviens-toi aussi de nos frères et sœurs qui se sont endormis et de tout dans la paix du Christ et de tous les morts dont toi seul connais la foi. Accueille-les dans la joie et la clarté de ton visage et donne-leur la plénitude de la vie par la résurrection. Et lorsque prendra fin notre pèlerinage sur la terre, reçois-nous dans la demeure où nous vivrons près de toi pour toujours, en communion avec la Vierge Marie, la bienheureuse Mère de Dieu, avec les apôtres, les martyrs et tous les saints. Nous pourrons te louer et te magnifier par ton Fils Jésus-Christ. C'est le cardinal Farrell qui disait cette prière. Et maintenant, c'est le chant du Père Ipsum. Par lui, avec lui et en lui, à toi, Dieu le Père Tout-Puissant, dans l'unité du Saint-Esprit, tout honneur et toute gloire pour les siècles des siècles. Amen. Et pendant ce temps, les cardinaux portent la patène avec l'hostie ainsi que le calice élevé et le peuple répond Amen, Amen, c'est le oui liturgique et solennel. Et maintenant, c'est la prière du Notre Père en latin. Nous chantons si nous pouvons.

0: 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Tu che vivi e regni nei secoli dei secoli.
1: Amen.
0: La pace del Signore sia sempre con voi.
2: La paix du Seigneur soit toujours avec vous. Et le diacre invite à échanger le don de la paix, tandis que les prêtres descendent dans les allées pour la préparation de la distribution de l'Eucharistie. Et les concélébrants se donnent l'accolade de la paix du Christ. La paix que le Christ nous donne, c'est la paix, comme disait le pape Léon dès le premier jour de son élection, une paix désarmée et désarmante. Oui, quand en communiant à l'Eucharistie, qu'en recevant le corps du Christ, nous soyons engagés également, nous, à travailler à cette paix désarmée et désarmante, surtout dans nos familles, dans nos couples, dans nos relations entre mari et femme, dans nos relations avec les enfants.

0: Ecco l'agnello
1: maintenant.
0: Ecco colui che toglie i peccati del mondo.
1: Voici l'agneau de Dieu qui enlève les péchés du monde. Heureux les invités au repas de l'agneau. Et nous disons, Seigneur, je ne suis pas digne de recevoir, mais dis seulement une parole et je serai guéri. Et le prêtre dit que le corps et le sang du Christ nourrissent en nous la vie d'amour de Dieu. Et avec le patriarche chaldéen, ils élèvent ensemble la patène, puis ensemble la coupe. Et ils communient tous ensemble. C'est vraiment un geste de communion avec le patriarche chaldéen Paul III Nona, juste à la droite du cardinal Tagle. Il communie maintenant au sein du Christ après le cardinal Tagle.

maintenant, c'est le moment de la distribution de l'Eucharistie aux prêtres qui sont nombreux sur la place Saint-Pierre et aux pèlerins également nombreux, car c'est vrai, c'était le Saint-Père lui-même qui devrait présider cette Eucharistie, mais voilà, le pape a été obligé de subir une intervention et il a passé une nuit tranquille à indiquer ce matin la salle de presse et l'opération s'est très bien passée hier après-midi. C'était un succès dans les délais et selon les modalités prévues. Et nous continuons à porter le Saint-Père dans notre prière. Et nous sommes bienvenus encore à mes auditeurs. Nous sommes sur la place Saint-Pierre pour la messe présidée par le cardinal Luis Antonio Joaquim Tagle, à la place du pape, et c'est le moment de la communion, et la chorale chante en italien: aimez-vous les uns les autres, mes frères, aimez-vous les uns les autres, mes frères, comme je vous ai aimé. Vivez unis les uns aux autres, comme le Père est uni à moi. Vous aurez ma vie si l'amour est en vous. Je vous dis ces paroles afin que vous ayez la joie en vous. Vous serez mes amis si l'amour est avec vous.

Mes auditeurs, nous sommes sur la place Saint-Pierre, en direct de la messe de clôture de la rencontre organisée ici au Vatican pour le 10e anniversaire d'Amoris Laetitia. Et ce sont les chefs des églises orientales et les présidents des conférences épiscopales du monde entier qui sont réunis en ce moment pour cette célébration, célébration que devait initialement présider Sa Sainteté le Pape Léon, place Saint-Pierre. Mais le Pape est actuellement à Jumelli et il poursuit sa convalescence qui durera 7 jours après une intervention qui s'est très bien déroulée hier soir. Et nous continuons à prier pour lui pendant que la chorale chante « Où règne la charité et l'amour, là est Dieu ». C'est le Christ, l'amour qui nous a tous réunis. Réjouissons-nous, exultons dans le Seigneur. Craignons et aimons le Dieu vivant et aimons-nous les uns les autres d'un cœur sincère. Réunis ici, nous formons un seul corps. Évitons de nous diviser entre nous. Loin de nous les querelles malveillantes, loin de nous les disputes, et que le Christ Dieu règne parmi nous. Celui qui n'aime pas demeure toujours dans les ténèbres et ne ressuscite pas de l'ombre de la mort. Mais si nous marchons dans l'amour, nous serons de véritables enfants de la lumière. Et frères et sœurs, même vous qui ne pouvez pas communier physiquement parce que vous suivez à travers les ondes ou à travers Internet, nous pouvons faire cette prière de la communion spirituelle, prière de Saint Alphonse Marie de Ligorie, qu'aimait prendre le pape François durant le temps du Covid. Mon Jésus, je crois à votre présence dans le très saint sacrement. Je vous aime plus que toute chose et je désire que vous veniez dans mon âme. Je ne puis maintenant vous recevoir sacramentalement dans mon cœur. Venez-y au moins spirituellement. Je vous embrasse comme si vous y étiez déjà venu. Je m'unis à vous tout entier. N'est le malheur de me séparer de vous.

Et nous pouvons aussi prier dans notre cœur, à tes pieds. Ô mon Jésus, je me prosterne et je t'offre le repentir de mon cœur contrit, qui s'abîme dans son néant en ta sainte présence. Je t'adore dans le sacrement de ton amour, l'Eucharistie. Je désire te recevoir dans la pauvre demeure que t'offre mon cœur, dans l'attente du bonheur de la communion sacramentelle. Je veux te posséder en esprit. Viens à moi, ô mon Jésus, pour que je vienne à toi. Puisse ton amour enflammer tout mon être pour la vie et pour la mort. Je crois en toi, j'espère en toi, je t'aime, ainsi soit-il.

0: Amis auditeurs, nous sommes en direct de la place Saint-Pierre pour la messe à l'occasion de la rencontre du 10e anniversaire d'Amoris Laetitia, messe présidée par le cardinal Tagle. Et c'est un moment de recueillement à la fin de cette Eucharistie et la messe va bientôt se terminer, mais nous pouvons également la prière pour les familles dans notre cœur.
1: Preghiamo.
0: C'est la prière conclusive.
1: Padre clementissimo, concedi a
0: coloro. Ô Père miséricordieux, fais que ce que tu fortifies par ce sacrement céleste imite sans cesse l'exemple de la sainte famille de ton Fils unique, afin qu'après les épreuves de ce monde, ils puissent partager leur compagnie pour toujours, pour les siècles des siècles. Amen. Et maintenant, c'est la fin de la célébration eucharistique depuis la place Saint-Pierre. Et c'est le cardinal Tagle qui a présidé cette Eucharistie, liturgie qui a rassemblé les fidèles avec les chefs des églises orientales et les présidents des conférences épiscopales. C'est le patriarche chaldéen qui prend la parole.
2: Trasmettere queste mie parole al Santo Padre Papa Leone.
0: Il demande au cardinal de transmettre ses paroles au Pape Léon.
2: In italiano con i termini comunione, partecipazione o unione. Il suo significato teologico tuttavia è molto più profondo del semplice riunirsi di alcuni.
0: Le patriarche chaldéen Paul III Nono demande au cardinal Antonio Tagle de transmettre ses remerciements au pape Léon.
2: Perché la liturgia non è un atto individuale.
0: La liturgie chaldéenne n'est pas un acte individuel, c'est l'entrée de toute l'Église dans la Sainte Trinité. Quand nous nous réunissons autour d'un seul autel, nous mangeons d'un seul pain et nous buvons à un seul calice. Et nous sommes le signe d'une humanité réconciliée dans laquelle il n'y a plus de différence sur la condition sociale, l'ethnie ou la condition sociale. Éminence, je veux exprimer au Saint-Père, à mon nom et de tous les évêques chaldéens, de tous les fils et filles de l'Église chaldéenne, notre profonde gratitude pour avoir accueilli la profonde communion effective de l'Église chaldéenne. Aujourd'hui, nous célébrons cette Eucharistie, fondement de notre participation à la même vie du Christ. Notre Église chaldéenne est profondément fière de sa propre identité et du patrimoine liturgique de l'Orient chrétien. En même temps, elle est contente, heureuse, fière d'être une Église catholique en communion avec le Saint-Père, le Pape. Notre communion au corps et au sang du Christ est le solide fondement sur lequel nous pouvons continuer à travailler, à réaliser le désir du Seigneur pour que, et sa prière pour que tous soient un. Et le cardinal Tagle embrasse le patriarche chaldéen Paul III, Nona, et certainement il lui dit merci également et qu'il transmettra cette parole au Saint-Père. Et à la fin de cette Eucharistie, nous pouvons prier dans notre cœur pour toutes les familles. Et c'est la bénédiction, nous nous apprêtons à recevoir la bénédiction directe, en direct.

0: C'est la bénédiction finale. Et le diacre chante le renvoi. Ite missa est. La messe est finie, mais la messe commence, car c'est le renvoi en mission. Après avoir participé à l'Eucharistie, au corps et au sang du Christ, la communauté chrétienne est appelée à poursuivre le témoignage, à être le corps du Christ, à être les membres du Christ dans l'aujourd'hui de nos communautés, dans l'aujourd'hui de l'histoire. Vous êtes le corps du Christ, vous êtes le sang du Christ. Et à la fin de cette Eucharistie, le cardinal se recueille devant la statue de Notre-Dame avec l'enfant Jésus et la chorale chante « Regarde ton peuple, ô belle dame, qui, pleine de joie, t'honore aujourd'hui. Moi aussi, je cours avec joie à tes pieds, ô Sainte Vierge, prie pour moi. » Nous reconnaissons les paroles du Salve Regina.
1: Et nous reprenons l'antenne sur les ondes de Radio Espérance pour poursuivre nos programmes. Nous vous rappelons que, comme tous les jours, la messe célébrée par les religieux de Saint-Vincent de Paul à 11h30 depuis la crypte du patronage Saint-Joseph à Saint-Étienne. Très belle matinée en notre compagnie.

Voici l'intendant fidèle et sensé que le maître a placé à la tête de ses serviteurs. Au nom du Père et du Fils et du Saint-Esprit, le Seigneur soit avec vous. Nous célébrons l'Eucharistie avec une messe en mémoire de Saint Joseph en ce mercredi où nous pouvons lui confier nos œuvres ainsi que cette vie intérieure que nous essayons toujours davantage de développer en accueillant l'action transformatrice de l'Esprit Saint. Et au début de cette Eucharistie, humblement, reconnaissons que nous avons péché. Je confesse à Dieu Tout-Puissant, je reconnais devant vous, frères et sœurs, que j'ai péché en pensée, en parole, par action et par omission. Oui, j'ai vraiment péché. C'est pourquoi je supplie la bienheureuse Vierge Marie, les anges et tous les saints, et vous aussi, frères et sœurs, de prier pour moi, le Seigneur. Que Dieu Tout-Puissant nous fasse miséricorde, qu'il nous pardonne nos péchés et nous conduise à la vie éternelle.

prions le Seigneur. Seigneur Dieu, dans ton admirable providence, tu as choisi le bienheureux Joseph afin qu'il devienne l'époux de la Mère très sainte de ton Fils. Puisque nous l'honorons comme protecteur sur la terre, fais qu'il soit notre intercesseur dans le ciel, par Jésus-Christ, ton Fils, notre Seigneur, qui vit et règne avec toi dans l'unité du Saint-Esprit, Dieu pour les siècles des siècles. Amen.

0: Lecture de la lettre de saint Paul, apôtre, aux Galates. Frères, si vous vous laissez conduire par l'Esprit, vous n'êtes pas soumis à la loi. On sait bien à quelles actions mène la chair. Inconduite, impureté, débauche, idolâtrie, sorcellerie, haine, rivalité, jalousie, emportement, intrigue, division, sectarisme, envie, beuverie, orgie et autres choses du même genre. Je vous préviens comme je l'ai déjà fait. Ceux qui commettent de telles actions ne recevront pas en héritage le royaume de Dieu. Mais voici le fruit de l'Esprit. Amour, joie, paix, patience, bonté, bienveillance, fidélité, douceur et maîtrise de soi. En ces domaines, la loi n'intervient pas. Ceux qui sont au Christ Jésus ont crucifié en eux la chair, avec ses passions et ses convoitises. Puisque l'Esprit nous fait vivre, marchons sous la conduite de l'Esprit. Parole du Seigneur. Qui marche à ta suite, Seigneur, aura la lumière de la vie.
1: Qui marche à ta suite, Seigneur, aura la lumière de la vie.
0: Heureux est l'homme qui n'entre pas au conseil des méchants, qui ne suit pas le chemin des pécheurs, ne siège pas avec ceux qui ricanent, mais se plaît dans la loi du Seigneur et murmure sa loi jour et nuit.
1: Qui marche à ta suite, Seigneur, aura la lumière de la vie.
0: Il est comme un arbre planté près d'un ruisseau qui donne du fruit en son temps, et jamais son feuillage ne meurt. Tout ce qu'il entreprend réussira, tel n'est pas le sort des méchants.
1: Qui marche à ta suite, Seigneur, aura la lumière de la vie.
0: Mais ils sont comme la paille balayée par le vent. Le Seigneur connaît le chemin des justes, mais le chemin des méchants se perdra.
1: Qui marche à ta suite, Seigneur, aura la lumière de la vie.

0: Le Seigneur soit avec vous.
1: Et avec votre esprit.
0: Évangile de Jésus-Christ selon saint Luc. Gloire à toi, Seigneur. En ce temps-là, Jésus disait : Quel malheur pour vous, pharisiens, parce que vous payez la dîme sur toutes les plantes du jardin comme la menthe et la rue, et vous passez à côté du jugement et de l'amour de Dieu. Ceci, il fallait l'observer sans abandonner cela. Quel malheur pour vous, pharisiens, parce que vous aimez le premier siège dans les synagogues et les salutations sur les places publiques. Quel malheur pour vous, parce que vous êtes comme des tombeaux qu'on ne voit pas et sur lesquels on marche sans le savoir. Alors, un docteur de la loi prit la parole et lui dit : Maître, en parlant ainsi, c'est nous aussi que tu insultes. Jésus reprit : Vous aussi, les docteurs de la loi, malheureux êtes-vous, parce que vous chargez les gens de fardeaux impossibles à porter, et vous-même, vous ne touchez même pas ces fardeaux d'un seul doigt. Acclamons la parole de Dieu. Le psaume et puis ce passage de l'évangile, il y a deux chemins finalement qui nous sont proposés. On a entendu le psaume 1, la porte des psaumes, qui commence par ce mot heureux. Heureux. La vie de l'homme, toute la vie de l'homme qui est faite pour être une vie de bonheur, une vie en compagnie du Seigneur, une vie qui se laisse finalement transformer de l'intérieur par l'Esprit Saint. Et à côté de ça, en face, il y a un Jésus qui, justement, pointe du doigt ces incohérences d'un attachement, peut-être à des lois, à des règles, qui font abandonner le but même de la loi ou de la règle, rencontrer Dieu, être avec Dieu, vivre en sa compagnie, même si cela peut être difficile, comme on l'entend dans le psaume 1, mais de trouver en tout cas ce bonheur-là, de se laisser transformer avec cette droiture, avec cette bonté, avec cette justice qui permet, eh bien, d'avancer sur le chemin de Dieu. Et saint Paul nous le dit, finalement, de nous laisser conduire, vraiment guider par l'Esprit. On voit finalement tous les fruits de l'Esprit, le fruit même de l'Esprit, amour, joie, paix, patience, bonté, bienveillance, fidélité, douceur et maîtrise de soi. Et en ces domaines, la loi n'intervient pas. Voilà. C'est cet Esprit Saint que nous sommes toujours appelés à accueillir en nous et à voir son action, eh bien, dans notre monde, dans chacune de notre existence. Et en cela, je pense que saint Joseph, qui était un homme juste, a été un maître. Lui qui a, voilà, reconnu, eh bien, que oui, l'enfant qui est né de la Vierge Marie vient bien de l'Esprit Saint. Vient bien de l'Esprit Saint, l'Esprit Saint qui continue d'agir dans le monde, et saint Joseph a accepté bien de se laisser conduire par l'Esprit Saint, extérieurement dans les choix qu'il avait à poser, mais aussi intérieurement, pour accueillir le Christ, pour le coup très concrète, le Christ, Dieu qui s'incarnait dans son existence. Eh bien, nous avons à accueillir le Christ dans chacune de nos vies, nous laisser transformer par cet Esprit Saint, pour pouvoir ensuite, eh bien, répandre, eh bien, cette bonté de l'Esprit Saint, ce souffle de l'Esprit Saint à notre monde qui est en telle attente de cet amour, de cette joie, de cette paix, de cette patience, cette bonté, cette bienveillance, cette fidélité, cette douceur et cette maîtrise de soi.

Nous pouvons porter également dans notre prière, bien sûr, notre Saint-Père, qui traverse des petits soucis de santé. Mais voilà, accompagnons-le de nos prières afin qu'il puisse être guéri rapidement.

Tu es béni, Seigneur Dieu de l'univers. Nous avons reçu de ta bonté le pain que nous te présentons, fruit de la terre et du travail des hommes. Il deviendra pour nous le pain de la vie. Béni soit Dieu, maintenant et toujours.

0: Tu es béni, Seigneur Dieu de l'univers. Nous avons reçu de ta bonté le vin que nous te présentons. Fruit de la vigne et du travail des hommes, il deviendra pour nous le vin du royaume éternel.
1: Béni soit Dieu maintenant.

0: Priez, frères et sœurs, que mon sacrifice, qui est aussi le vôtre, soit agréable à Dieu, le Père Tout-Puissant.
1: Que le Seigneur
0: Père très saint, en te présentant le sacrifice de louange, nous te supplions humblement que les prières du bienheureux Joseph soutiennent notre service, puisque sur terre tu lui as donné la mission de veiller comme un père sur ton Fils unique, lui qui vit et règne pour les siècles des siècles. Amen. Le Seigneur soit avec vous.
1: Et avec votre esprit.
0: Élevons notre cœur.
1: Nous le tournons vers le Seigneur.
0: Rendons grâce au Seigneur notre Dieu.
1: Cela est juste et bon.
0: Vraiment, il est juste et bon pour ta gloire et notre salut de t'offrir notre action de grâce toujours et en tout lieu. Seigneur, Père très saint, Dieu éternel et tout-puissant, en faisant mémoire de Saint Joseph, c'est à toi que nous devons rendre hommage, toi que nous exaltons et que nous bénissons. Car il fut l'homme juste que tu donnas comme époux à la Vierge Marie, la Mère de Dieu. Il fut le serviteur fidèle et prudent à qui tu confias la Sainte Famille. Il veilla comme un père sur ton Fils unique, conçu par la puissance du Saint-Esprit, Jésus-Christ notre Seigneur. Par lui, les anges célèbrent ta grandeur et les esprits bienheureux adorent ta gloire. Par lui s'inclinent devant toi les puissances d'en haut et tressaillent d'une même allégresse les innombrables créatures des cieux. À leur hymne de louange, laisse-nous joindre nos voix pour chanter et proclamer.

Toi qui es vraiment saint, toi qui es la source de toute sainteté, Seigneur, nous te prions. Sanctifie ces offrandes en répandant sur elles ton esprit. Qu'elles deviennent pour nous le corps et le sang de Jésus, le Christ, notre Seigneur. Au moment d'être livré et d'entrer librement dans sa passion, il prit le pain, il rendit grâce, il le rompit et le donna à ses disciples en disant « Prenez et mangez-en tous, ceci est mon corps livré pour vous ».

De même, après le repas, il prit la coupe. De nouveau, il rendit grâce et la donna à ses disciples en disant « Prenez et buvez-en tous, car ceci est la coupe de mon sang, le sang de l'Alliance nouvelle et éternelle, qui sera versée pour vous et pour la multitude en rémission des péchés. Vous ferez cela en mémoire de moi. »

0: En faisant ainsi mémoire de la mort et de la résurrection de ton Fils, nous t'offrons, Seigneur, le pain de la vie et la coupe du salut. Et nous te rendons grâce, car tu nous as estimés dignes de nous tenir devant toi pour te servir. Humblement, nous te demandons qu'en ayant part au corps et au sang du Christ, nous soyons rassemblés par l'Esprit Saint en un seul corps. Souviens-toi, Seigneur, de ton Église répandue à travers le monde. Fais-la grandir dans ta charité, en union avec notre pape Léon, et tous les évêques, les prêtres et les diacres. Souviens-toi aussi de nos frères et sœurs qui se sont endormis dans l'espérance de la résurrection, et souviens-toi dans ta miséricorde de tous les défunts. Accueille-les dans la lumière de ton visage. Sur nous tous, enfin, nous implorons ta bonté. Permets qu'avec la Vierge Marie, la bienheureuse Mère de Dieu, avec Saint Joseph, son époux, les apôtres, Saint Calixte, Saint Vincent de Paul, Saint François de Sales, bienheureux Henri Planchat, et tous les saints qui ont fait ta joie au long des âges, nous ayons part à la vie éternelle et que nous chantions ta louange et ta gloire par ton Fils, Jésus le Christ. Par lui, avec lui et en lui, à toi Dieu le Père Tout-Puissant, dans l'unité du Saint-Esprit, tout honneur et toute gloire pour les siècles des siècles. Amen. Unis dans le même esprit, nous pouvons dire avec confiance la prière que nous avons reçue du Sauveur. Notre Père, qui es aux cieux, que ton nom soit sanctifié, que ton règne vienne, que ta volonté soit faite sur la terre comme au ciel. Donne-nous aujourd'hui notre pain de ce jour. Pardonne-nous nos offenses, comme nous pardonnons aussi à ceux qui nous ont offensés. Et ne nous laisse pas entrer en tentation, mais délivre-nous du mal. Délivre-nous de tout mal, Seigneur, et donne la paix à notre temps. Soutenus par ta miséricorde, nous serons libérés de tout péché, à l'abri de toute épreuve, nous qui attendons que se réalise cette bienheureuse espérance, l'avènement de Jésus-Christ, notre Sauveur. Car c'est à toi qu'appartiennent le règne, la puissance et la gloire pour les siècles des siècles. Seigneur Jésus-Christ, tu as dit à tes apôtres, je vous laisse la paix. Je vous donne ma paix. Ne regarde pas nos péchés, mais la foi de ton Église. Pour que ta volonté s'accomplisse, donne-lui toujours cette paix et conduis-la vers l'unité parfaite, toi qui vis et règnes pour les siècles des siècles.
1: Amen.
0: Que la paix du Seigneur soit toujours avec vous.
1: Et avec vous aussi.

Voici l'agneau de Dieu. Voici celui qui enlève les péchés du monde. Heureux les invités au repas des noces de l'agneau. Seigneur, je ne suis pas digne de te recevoir, mais dis seulement une parole et je serai guéri. Serviteur, bon et fidèle, entre dans la joie de ton Seigneur.

0: prions le Seigneur. Toi qui nous as renouvelés, Seigneur, par les sacrements qui donnent la vie, fais-nous vivre toujours dans la justice et la sainteté, soutenu par l'exemple et l'intercession du bienheureux Joseph, cet homme juste et obéissant qui se mit à ton service dans l'accomplissement de tes grands mystères, par le Christ notre Seigneur. Prions pour les vocations. Père infiniment bon, Maître de la moisson, donne à ton Église l'évêque, les pasteurs, les consacrés, les missionnaires dont notre monde a besoin. Que chaque jeune découvre la beauté de sa vocation et y réponde avec confiance et générosité. Qu'ensemble nous nous mettions davantage à ton service et à celui de tous nos frères, Notre-Dame du Oui, prie pour nous. Le Seigneur soit avec vous. Et que Dieu Tout-Puissant vous bénisse, le Père et le Fils et le Saint-Esprit.
1: Amen.
0: Allez dans la paix du Christ. L'ange du Seigneur apporta l'annonce à Marie.
1: Et ensuite,
0: je vous salue Marie, pleine de grâce. Le Seigneur est avec vous. Vous êtes bénie entre toutes les femmes. Et Jésus, le fruit de vos entrailles, est béni.
1: Sainte Marie,
0: voici la servante du Seigneur. Je vous salue, Marie, pleine de grâce. Le Seigneur est avec vous. Vous êtes bénie entre toutes les femmes. Et Jésus, le fruit de vos entrailles, est béni.
1: Sainte Marie,

0: Et le Verbe s'est fait chair. Je vous salue, Marie, pleine de grâce, le Seigneur est avec vous. Vous êtes bénie entre toutes les femmes, et Jésus, le fruit de vos entrailles, est béni.
1: Sainte Marie, Mère de Dieu, priez pour nous, pauvres pécheurs,
0: priez pour nous, Sainte Mère de Dieu, que ta grâce, Dieu notre Père, se répande dans nos cœurs. Par le message de l'ange, tu nous as fait connaître l'incarnation de ton Fils bien-aimé. Conduis-nous par sa passion et par sa croix, avec le secours de la bienheureuse Vierge Marie, jusqu'à la gloire de la résurrection, par ce même Jésus-Christ, notre Seigneur.
1: Amen.
0: Saint Joseph, priez pour nous. Bonne journée à tous.
2: Auditeurs de Radio Espérance, il est bientôt midi, passé de 3 minutes. Nous étions en direct de la crypte Saint-Michel du patronage Saint-Joseph à Saint-Étienne, où nous venons d'assister à la messe de ce mercredi 14 octobre que nous avons conclue par la prière de l'Angélus. Cet après-midi à 16h, je vous propose d'écouter la suite de la série d'enseignements de Mgr David Macaire sur les lumières du Christ dans ce monde. Je vous souhaite une excellente après-midi, un bon appétit à l'écoute de Radio Espérance.

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0: Naissance de Jésus et visite des bergers. Or, il advint en ces jours-là que parut un édit de César Auguste ordonnant le recensement de tout le monde habité. Ce recensement, le premier, eut lieu pendant que Quirinius était gouverneur de Syrie. Tous allaient se faire recenser, chacun dans sa ville. Joseph aussi monta de Galilée, de la ville de Nazareth en Judée, à la ville de David, qui s'appelle Bethléem, parce qu'il était de la maison et de la lignée de David, afin de se faire recenser avec Marie, sa fiancée, qui était enceinte. Or, il advint, comme ils étaient là, que les jours furent accomplis où elle devait enfanter. Elle enfanta son fils premier-né, l'enveloppa de l'ange et le coucha dans une crèche parce qu'il manquait de place dans la salle. Il y avait là dans la même région des bergers qui vivaient aux champs et gardaient leurs troupeaux durant les veilles de la nuit. L'ange du Seigneur se tint près d'eux, et la gloire du Seigneur les enveloppa de sa clarté. Ils furent saisis d'une grande crainte. Mais l'ange leur dit,
1: « Soyez sans crainte, car voici que je vous annonce une grande joie, qui sera celle de tout le peuple. Aujourd'hui vous est né un Sauveur, qui est le Christ Seigneur, dans la ville de David. Et ceci vous servira de signe. Vous trouverez un nouveau-né enveloppé de l'ange et couché dans une crèche. »
0: Et soudain, se joignit à l'ange une troupe nombreuse de l'armée céleste qui louait Dieu en disant
1: « Gloire à Dieu au plus haut des cieux, et sur la terre paix aux hommes, objet de sa complaisance. »
0: Il advint, quand les anges les eurent quittés pour le ciel, que les bergers se dirent entre eux
1: « Allons jusqu'à Bethléem et voyons ce qui est arrivé et que le Seigneur nous a fait connaître. »
0: Ils vinrent donc en hâte et trouvèrent Marie, Joseph et le nouveau-né couché dans la crèche. Ayant vu, ils firent connaître ce qui leur avait été dit de cet enfant. Et tous ceux qui les entendirent furent étonnés de ce que leur disaient les bergers. Quant à Marie, elle conservait avec soin toutes ces choses, les méditant en son cœur. Puis les bergers s'en retournèrent, glorifiant et louant Dieu pour tout ce qu'ils avaient entendu et vu, suivant ce qui leur avait été annoncé.

0: Circoncision de Jésus. Présentation de Jésus au Temple. Lorsque furent accomplis les 8 jours pour sa circoncision, il fut appelé du nom de Jésus, nom indiqué par l'ange avant sa conception. Lorsque furent accomplis les jours pour leur purification selon la loi de Moïse, ils l'emmenèrent à Jérusalem pour le présenter au Seigneur, selon qu'il est écrit dans la loi du Seigneur. Tout garçon premier-né sera consacré au Seigneur. Et pour offrir en sacrifice, suivant ce qui est dit dans la loi du Seigneur, un couple de tourterelles ou 2 jeunes colombes. Et voici qu'il y avait à Jérusalem un homme du nom de Siméon. Cet homme était juste et pieux. Il attendait la consolation d'Israël et l'Esprit Saint reposait sur lui. Il avait été divinement averti par l'Esprit Saint qu'il ne verrait pas la mort avant d'avoir vu le Christ du Seigneur. Il vint donc au temple poussé par l'Esprit. Et quand les parents apportèrent le petit enfant Jésus pour accomplir les prescriptions de la loi à son égard, il le reçut dans ses bras, bénit Dieu et dit
1: « Maintenant, souverain maître, tu peux, selon ta parole, laisser ton serviteur s'en aller en paix, car mes yeux ont vu ton salut, que tu as préparé à la face de tous les peuples, lumière pour éclairer les nations et gloire de ton peuple Israël. »

0: prophétie, vie cachée de Jésus à Nazareth. Son père et sa mère étaient dans l'étonnement de ce qui se disait de lui. Siméon les bénit et dit à Marie, sa mère,
1: « Vois, cet enfant doit amener la chute et le relèvement d'un grand nombre en Israël. Il doit être un signe en but à la contradiction. Et toi-même, une épée te transpercera l'âme, afin que se révèlent les pensées intimes de bien des cœurs. »
0: Il y avait aussi une prophétesse, Anne, fille de Phanuel de la tribu d'Aser. Elle était fort avancée en âge. Après avoir, depuis sa virginité, vécu 7 ans avec son mari, elle était restée veuve. Parvenue à l'âge de 84 ans, elle ne quittait pas le temple, servant Dieu nuit et jour dans le jeûne et la prière. Survenant à cette heure même, elle louait Dieu et parlait de l'enfant à tous ceux qui attendaient la délivrance de Jérusalem. Quand ils eurent accompli tout ce qui était conforme à la loi du Seigneur, ils retournèrent en Galilée, à Nazareth, leur ville. Cependant, l'enfant grandissait, se fortifiait et se remplissait de sagesse. Et la grâce de Dieu était sur lui. »

Aujourd'hui vous est né un Sauveur, qui est le Christ Seigneur, dans la ville de David. Et ceci vous servira de signe. Vous trouverez un nouveau-né enveloppé de l'ange et couché dans une crèche. »

Maintenant, souverain maître, tu peux, selon ta parole, laisser ton serviteur s'en aller en paix, car mes yeux ont vu ton salut, que tu as préparé à la face de tous les peuples, lumière pour éclairer les nations, et gloire de ton peuple Israël. »

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2: Bonjour, de la lettre de saint Paul apôtre aux Galates. Frères, si vous vous laissez conduire par l'esprit, vous n'êtes pas soumis à la loi. On sait bien à quelles actions mène la chair: inconduite, impureté, débauche, idolâtrie, sorcellerie, haine, rivalité, jalousie, emportement, intrigue, division, sectarisme, envie, beuverie, orgie et autre chose du même genre. Je vous préviens, comme je l'ai déjà fait, ceux qui commettent de telles actions ne recevront pas en héritage le royaume de Dieu. Mais voici le fruit de l'esprit: amour, joie, paix, patience, bonté, bienveillance, fidélité, douceur et maîtrise de soi. En ces domaines, la loi n'intervient pas. Ceux qui sont au Christ Jésus ont crucifié en eux la chair avec ses passions et ses convoitises. Puisque l'Esprit nous fait vivre, marchons sous la conduite de l'Esprit. Alors essayons d'illustrer chacun des 9 fruits de l'Esprit Saint pour nous donner des idées pour aujourd'hui. Amour. Élisabeth et René participent à un week-end à Paris qui réunit les cadres du mouvement des équipes Notre-Dame. Ils font un trajet en métro. Pour lui faire part d'une réflexion, elle se penche vers lui et en profite pour lui faire un baiser. En face d'eux, un monsieur musulman sourit et engage la conversation. Il leur dit « Vous êtes mariés ?»« Oui, nous nous marions depuis 24 ans. Vous avez vu l'émission à la télévision hier ? Ils ont dit que seulement 10% des couples légitimes manifestent leur amour en public. » Le métro arrive à ce moment à la station. En se levant, le musulman leur dit « Vous faites partie des 10%. » Joie. Un prêtre italien, haut comme 3 pommes, est tellement âgé, mais au visage lumineux. On lui demande « Vous devez avoir un secret. » « Je vais vous dire, mademoiselle. » J'ai 95 ans. Lorsque j'avais 5 ans, je m'aperçus avec tristesse que les gens se plaignaient tout le temps pour un oui, pour un non, et ça me choquait. Je sentais aussi que Jésus était peiné de ça. Alors je fis un contrat avec lui et je lui fis la promesse que durant les 100 premières années de ma vie, je ne me plaindrai jamais. Au contraire, je le glorifierai pour tout, les choses bonnes comme les désagréables, et que je célébrerai tous les jours le don de la vie. Et je dois dire, mademoiselle, que j'ai tenu promesse. Et durant toutes ces années où j'ai célébré la vie, le mal n'a pas pu me toucher, j'ai évité tous les démons. Incroyable! Mais si vous avez déjà 95 ans, votre contrat va bientôt expirer. Reprend Kat en riant. J'y ai pensé l'autre jour, alors j'ai dit à Jésus que j'étais prêt pour un nouveau contrat de 100 prochaines années. La paix. Un jeune étudiant qui désirait s'engager pour le bien de l'humanité se présente un jour à saint François de Sales et lui demande « Que dois-je faire pour la paix du monde ?» Et saint François de Sales lui répond en souriant « Ne claque pas la porte si fort. » Patience. Dans son livre « Le Dieu des surprises », Georges Hugues écrit que la patience est la disposition fondamentale de l'expérience chrétienne. Patience dans la durée, dans la fidélité, dans l'accueil de ce qui vient, attente courageuse, persévérance, fermeté jusqu'à la fin, sagesse qui ne cherche pas à brusquer, à contraindre, mais qui reste disponible à l'autre, à l'événement. La bonté. Un salarié un jour découvre qu'il est atteint d'un cancer du foie. Il est mis aussitôt en arrêt maladie. Eh bien, son entreprise libère chaque mercredi 2 de ses collègues pour le soutenir. Le mercredi midi, à tour de rôle, deux salariés de l'entreprise partent à midi pour l'emmener au restaurant et passent l'après-midi avec lui. Et ils sont payés par l'entreprise. Bienveillance. On devrait parler de bienvoyance. C'est s'efforcer de voir le bien chez les autres et de le valoriser. C'est le contraire de la lucidité, dont on se targue souvent et qui, en fait, nous fait voir d'abord le mal. Ou moi, on ne me la fait pas, je suis lucide. Lucide comme Lucifer, qui fait voir le mal. Fidélité. La fidélité, c'est la conséquence d'un engagement. Le soir de votre mariage, vous n'avez pas dit à votre jeune femme « Ma petite vieille, normalement, ça doit marcher. » Et si ça ne marche pas, on verra bien. Vous saviez que ce n'était pas au petit bonheur la chance, mais un engagement d'adulte. Douceur. Une petite fille marchait tous les jours pour aller et revenir de l'école. Bien que ce matin-là des nuages se formaient, elle se rend à pied à son école. Durant l'après-midi, les vents s'élèvent et les éclairs apparaissent. Inquiète, la maman s'empresse de prendre la route en voiture vers l'école. En route, elle voit apparaître sa petite, qui à chaque éclair s'arrête, regarde et sourit. Quelques éclairs se succèdent rapidement et chaque fois, l'enfant regarde vers l'éclair et sourit. Alors sa maman parvient à ses côtés, baisse sa fenêtre et lui dit « Mais qu'est-ce que tu fais là ?» Et l'enfant répond « J'essaie d'être belle, parce que Dieu n'arrête pas de me prendre en photo. » Maîtrise de soi. Bouddha fut un jour menacé de mort par un bandit. « Alors, soyez assez bon de combler mon dernier désir, » dit Bouddha. « Coupez la branche de cet arbre. » Un coup d'épée, et c'est fait. « Et maintenant, » répondit le bandit, « remettez-la à sa place, » dit Bouddha. Le bandit se met à rire. Vous devez être fou de penser qu'on puisse faire ça. Au contraire, c'est vous qui êtes fou de penser que vous êtes puissant parce que vous pouvez blesser et détruire. C'est là la tâche des enfants. Les puissants savent comment créer et guérir.

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1: Bonjour, il ne faut pas rater le superbe film qui sort cette semaine, Les Misérables, du cinéaste français Fred Cavaillé, et les deux films d'animation qui sont également magnifiques, Le Corset, du cinéaste français Louis Clichy, et Moshi, des cinéastes français Jérôme Degrusson et Yanis Belled. Certains chefs-d'œuvre de la littérature ont été souvent adaptés au cinéma, comme c'est le cas du roman de Victor Hugo, Les Misérables, réalisé maintenant par le cinéaste français Fred Cavaillé. Jean Valjean, qui a passé des années au bagne, a décidé de s'offrir une nouvelle vie sous une nouvelle identité. Devenu chef d'entreprise, il est également le maire de sa ville. Quand Fantine, une ouvrière mourante, lui demande de prendre en charge sa fille Cosette, qui a été confiée au cruel Thénardier, il accepte sans hésiter. Mais Javert, un nouveau fonctionnaire de police, met tout en œuvre pour pouvoir l'arrêter et le reconduire au bagne. Cette nouvelle version du célèbre roman de Victor Hugo est magnifique, avec des scènes très spectaculaires. Tournée dans les rues de Bordeaux et non de Paris, ce film bénéficie de superbes décors qui restituent bien les rues de l'époque. Vincent Lindon est sensationnel, comme toujours, et il est bien secondé par Tahar Rahim, ainsi que par 3500 figurants. Malgré sa longueur, 2h56, on ne sent pas le temps passer et la scène finale est impressionnante. Mais, comme on peut s'en douter, il y a de nombreuses violences. Il n'est pas rare qu'un cinéaste s'inspire de son enfance pour écrire et réaliser un film, comme l'a fait le cinéaste français Louis Clichy avec le film d'animation Le Corset. Dans les années 80, Christophe, le fils de 11 ans d'un fermier, est atteint d'une maladie étrange. Régulièrement, il se penche sur le côté, ce qui le fait tomber. Quand il voit un médecin, celui-ci lui prescrit de porter un grand corset qui lui permet de se tenir droit. Alors qu'il rêve de devenir fermier comme son père, il fait la connaissance dans une église de Michel, un gentil organiste qui lui apprend à jouer de l'orgue, ce qui va devenir sa passion. Ce superbe film d'animation a été récompensé au Festival de Cannes et à celui d'Annecy. Pour son premier long métrage comme cinéaste, Louis Clichy, qui a déjà co-réalisé deux films d'Astérix, s'est inspiré de son enfance et du corset qu'il a dû porter pendant des années. Les dessins sont légers et très esthétiques, et l'ensemble est aussi drôle qu'émouvant, avec des musiques superbes. Mais on regrette qu'il y ait quelques grossièretés et des vols dans des magasins. Fort heureusement, il y a également quelques éléments spirituels. Prendre pour un héros un chien très laid, c'est l'originalité de Moshi, le film d'animation des cinéastes français Jérémy Degrusson et Yanis Belled, appelé dans la version anglaise « The Ugly ». Abandonné par son maître, Moshi rêve de participer au concours du chien de l'année, voire du plus beau chien, afin de pouvoir trouver un nouveau maître. Malheureusement, il est très moche, d'où son nom de Moshi, et il n'a pas beaucoup de chance de gagner. C'est alors qu'il fait la connaissance de plusieurs chiens abandonnés. Malgré des dessins peu esthétiques, on passe un bon moment avec ce film original et drôle qui met en scène de belles relations entre les animaux. Surtout, grâce à des scènes très spectaculaires, cette histoire se révèle très prenante et très instructive. Une belle réussite. Je vous rappelle les titres des films dont je viens de vous parler. Les Misérables, du cinéaste français Fred Cavaillé, Le Corset, du cinéaste français Louis Clichy, et Moshi, des cinéastes français Jérémy Degrusson et Yanis Belled. Et je vous dis à la semaine prochaine sur les ondes de Radio Espérance.

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2: Un album pour les petits qui fait aimer la famille, qui rend heureux de l'arrivée d'un nouveau petit frère ou d'une petite sœur. Quelle joie quand papa apprend la grande nouvelle aux deux jumeaux Joseph et Joséphine. Un trésor à venir fait tant briller les yeux de leur maman. Quel est-il ce trésor ? Un bébé va bientôt venir élargir leur famille. Que d'attentes et de préparatifs. Les lecteurs dès 5 ans comprennent combien il est important de préparer son cœur à tant de joie. Et à travers cet album, ils vont se préparer, peut-être avec une lecture progressive avec papa et maman. Et en tout cas, ils seront charmés par les illustrations de By BM qui viennent illustrer les mots de Marie Vigneault qui sont pleins de délicatesse, de joie. Il y a beaucoup de dialogue, on discute, on en parle de ce cadeau à venir. Et puis, lorsqu'il est là, eh bien, on prépare le baptême avec les parents, avec de très, très jolies illustrations, à la fois de scènes d'intérieur, toutes simples, une gentille tante qui repasse le linge pour la maman et puis qui repasse une robe de baptême. Mais on ne va pas lui mettre une robe, c'est un garçon, voyons. Eh bien si, explique la marraine, tous les bébés portent exceptionnellement ce vêtement le jour de leur baptême. Il montrera que l'âme de Louis, parce que oui, vous l'avez deviné, c'est un petit frère qui va naître, l'âme de Louis, lavée du péché par l'eau que versera le prêtre, est devenue toute propre. Mais il vient de naître, il n'a jamais fait de péché. Malheureusement, Joséphine, répond la marraine, depuis le premier péché d'Adam et Ève, nous naissons tous avec la marque du péché. Joséphine réfléchit en silence. Elle devra parler de tout cela à Joseph. Voilà, je vous donne un peu le ton de cet album qui est vraiment merveilleux. On le lit, on le reparcourt. C'est un vrai beau cadeau de naissance, de baptême, que vous pouvez faire autour de vous. J'aime beaucoup quelque chose qui peut sembler un détail, mais que nous trouvions autrefois dans les livres sur une des premières pages. Cet album a été offert à point de suspension, par point de suspension, à l'occasion de point de suspension. Et quand on retrouve ces livres beaucoup plus tard avec des écritures enfantines qui ont mis leur nom étant enfant, eh bien, ça revêt beaucoup de charme. C'est donc un livre qui peut devenir un livre de transmission. Je vous en donne toutes les références avec beaucoup de joie. Joseph et Joséphine, un petit frère aîné de Marie Vigneault, illustration by BM, édition de l'Espérance. Il est paru, il vient de paraître en 2026. 32 pages, 19,95 €. Vous pouvez le lire dès 3 ans, vous pouvez le lire à vos enfants jusqu'à 5, 6, 7 ans. Ils seront tout à fait charmés, ils apprendront beaucoup. Et vraiment, comme je vous le disais en introduction, c'est un livre qui fait aimer la famille, qui fait aimer la vie, le don de la vie, l'arrivée d'une petite vie dans une famille. Et c'est un vrai trésor. À la semaine prochaine.

Chers amis auditeurs de Radio Espérance, bonjour. Voici l'écho de l'Église universelle à la mi-journée de ce mercredi 14 octobre 2026. À Genève, Mgr Gallagher défend l'impératif moral de l'asile et le retour volontaire des réfugiés. Le secrétaire du Saint-Siège pour les relations avec les États et les organisations internationales s'est exprimé lundi 12 octobre. Il parlait devant le Haut Commissariat des Nations Unies pour les réfugiés, en Suisse. Mgr Gallagher a demandé que les décisions soient guidées par la fraternité, la solidarité et la responsabilité collective. Il a rappelé que les difficultés financières mettent en péril l'aide essentielle. La veille, dimanche 11 octobre, il avait présidé une messe dans la basilique Notre-Dame de Genève. C'était à l'occasion de la 112e journée mondiale des migrants et des réfugiés. Le thème était intitulé « Même un seul de ses enfants ». L'archevêque a insisté sur l'urgence de nourrir ceux qui ont faim, de protéger ceux qui sont en danger et d'offrir un refuge à ceux qui n'ont pas de toit. Il a aussi souligné la nécessité de reconnaître la dignité de la personne. Selon lui, le cri de chaque enfant déplacé ou exploité touche le sœur de Dieu. À Haïti, une oasis d'espérance subsiste au milieu de la désolation causée par les violences. La fondation PIM soutient le travail de la Maison des Vieillards. Cette maison vient en aide aux plus fragiles. Elle se trouve dans la périphérie de Port-au-Prince. Cette périphérie est marquée par la pauvreté et par les violences. Le missionnaire laïque Maurizio Barcaro s'est confié aux médias du Vatican. Selon lui, il faut de l'aide. Il demande de rester très attentif aux besoins des Haïtiens en ce mois d'octobre missionnaire. Ses habitants sont épuisés par cette crise oubliée. Ce témoignage rappelle le sort des personnes âgées, parmi les plus fragiles de cette population. Il rappelle aussi que la solidarité concrète reste possible.

à une exécution. L'objection de conscience consiste à refuser d'accomplir un acte contraire à ses convictions morales. Les évêques du Texas dénoncent eux aussi le risque de nouveaux traumatismes pour les familles des victimes et pour les militaires. Ainsi, de l'archevêque aux armées aux évêques du Texas, la voix de l'Église se fait entendre face à cette exécution annoncée. Ainsi s'achève l'écho de l'Église universelle pour ce mercredi 14 octobre 2026. Retrouvez-nous pour un nouveau bulletin d'information demain, jeudi, à la même heure, sur les ondes de Radio Espérance.

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3: Sur les ondes de Radio Espérance, nous retrouvons maintenant Isabelle Reverdy, vierge consacrée du diocèse de Saint-Étienne.
4: Chers amis, nous nous penchons depuis quelques émissions sur la figure de l'Antichrist. Nous en avons vu les préfigurations dans l'Ancien Testament, puis nous avons écouté ce que Jésus, Saint Paul et Saint Jean en ont dit, et enfin nous avons évoqué ce que l'Église des premiers siècles, notamment avec Saint Irénée et Saint Hippolyte de Rome, comprenait de cette figure énigmatique annoncée pour la fin des temps. À partir de ces sources, nous avons pu voir que l'Antichrist, ce personnage qui s'opposera au Christ et qui viendra avant son retour en gloire, c'est pourquoi on l'appelle aussi l'Antéchrist, celui qui vient avant le Christ. Ce personnage donc se présentera comme un imposteur, un faux messie qui égarera le monde par ses miracles trompeurs, un usurpateur qui dominera la terre et se fera passer pour le Fils de Dieu, un criminel qui commettra des forfaits inouïs, le séducteur par excellence qui viendra pour tromper, diviser et entraîner l'humanité non seulement vers l'apostasie, mais vers l'adoration de Satan à travers le culte qu'il voudra qu'on lui rende. Et ceux qui refuseront de prêter allégeance à ce personnage seront persécutés par lui. L'Église aura beaucoup à souffrir de sa cruauté. Mais il sera vaincu puisque le Seigneur le détruira par le souffle de sa bouche, comme nous l'a annoncé saint Paul. Aujourd'hui, je vous invite à traverser les siècles pour écouter sainte Hildegarde de Bingen. Une religieuse bénédictine, mystique du XIIe siècle, déclarée docteur de l'Église par le pape Benoît XVI. Vous allez voir que la vision d'Hildegarde concernant l'Antichrist est à la fois très traditionnelle

0: personnel par ses sources, puisqu'elle reprend les prophéties de Daniel, les écrits de Paul, l'Apocalypse de Jean et les interprétations des pères, mais elle est aussi remarquablement originale par sa mise en scène, sa représentation de l'Église et sa conception du processus historique. Hildegarde reçoit du Christ non seulement des visions théologiques d'une grande richesse symbolique, mais aussi les commentaires explicatifs qu'elle note dans son œuvre Le Scivias. Ces visions dévoilent à travers des images le sens spirituel de l'histoire du salut, de l'Église, du combat entre le bien et le mal et de la destinée ultime du monde. La vision numéro 11 concernant l'Antichrist se trouve dans le livre 3 du Scivias. Hildegarde commence par une généalogie de l'Antichrist, non pas une généalogie biologique, mais une généalogie historique et spirituelle. Elle décrit comment, au fil des siècles, certaines formes de corruption, de violence et de péché préparent l'apparition d'une figure qui concentrera en elle l'opposition ultime à Dieu. Et c'est ainsi qu'elle voit cinq bêtes. Un chien enflammé, un lion fauve, un cheval blême, un cochon noir et un loup gris. Ces bêtes viennent du nord. Le nord représente symboliquement ce qui est ténébreux, sombre et froid, donc le mal. Et elles sont tournées vers l'Occident, l'Occident symbolisant la fin des temps, puisque le soleil se couche à l'ouest. La voix céleste explique à Hildegarde que ces cinq bêtes représentent cinq époques. Ces époques sont qualifiées de féroces parce qu'elles manifestent la brutalité, les passions désordonnées et la violence des pouvoirs humains. Ces bêtes ne sont pas l'Antichrist lui-même. Elles sont les puissances ou les périodes qui préparent sa venue. Elles représentent les étapes successives d'une dégradation historique. On pourrait dire que les premiers pères, Irénée, Hippolyte et d'autres, s'intéressaient surtout à la question « Qui sera l'Antichrist ?» et « Comment reconnaîtra-t-on son règne ? Quel empire dirigera-t-il » Hildegarde, elle, s'intéresse davantage à une autre question. Comment une société en vient-elle à rendre possible l'apparition de l'Antichrist ? Elle dévoile donc un processus, une véritable dynamique des derniers temps. Elle cherche à montrer comment la corruption religieuse, morale et politique se condense progressivement jusqu'à produire sa figure ultime, son fruit le plus corrompu, celui qu'on nomme l'Antichrist. Cependant, son esprit de séduction à l'Antichrist, son esprit de tromperie, d'apostasie, est déjà à l'œuvre autour de nous, et parfois même en nous et au sein de l'Église, comme va nous le montrer Hildegarde. Hildegarde commence donc par évoquer cinq bêtes symbolisant cinq époques féroces de domination temporelle qui se succéderont dans l'histoire avant la venue de l'Antichrist. La première bête est un chien de feu qui ne se consume pas. Le chien est le symbole de l'impiété dans la Bible. Il signale donc la corruption de la foi. Hildegarde explique « Cette époque produira des gens au tempérament mordant, qui semblent enflammés à leurs propres yeux, mais qui ne brûlent pas de la justice de Dieu. » Autrement dit, des gens passionnés, agités, brûlants d'ardeur, mais pas de l'ardeur de Dieu. C'est le temps des faux zélés, des réformateurs qui ne réforment que pour détruire, des idéologues qui croient sauver le monde, mais qui oublient Dieu, des persécuteurs qui pensent faire œuvre salutaire. Si on transpose cela dans l'Église, on pourrait y voir le temps des hérésies et des divisions, de toute doctrine qui déforme la foi. Vient ensuite le deuxième animal, un lion de couleur fauve, rousse, qui signale l'orgueil du pouvoir. Car cette époque supportera des gens belliqueux, provoquant de nombreuses guerres, mais ne cherchant pas la justice de Dieu dans leurs actions. Car ces royaumes commenceront à faiblir et à se fatiguer, comme le montre la couleur fauve. Le lion, c'est la guerre, la violence, les révolutions qui déchirent les royaumes. Mais remarquez la nuance de Hildegarde. Ce n'est pas seulement la guerre extérieure, c'est la fatigue intérieure des peuples. Les royaumes s'épuisent, l'humanité s'use dans les conflits. Et la couleur fauve montre cet épuisement, cette perte de vigueur spirituelle et morale. C'est l'orgueil du pouvoir et de la domination sans esprit de justice. Probablement qu'Hildegarde pensait aussi à l'orgueil des princes, mais aussi des évêques de son temps, qui, oubliant leur mission spirituelle, cherchaient le pouvoir politique. Le troisième animal est un cheval pâle, signe de la mort spirituelle. Car ces temps produiront des gens vicieux, qui se noient dans le déluge du péché et la rapidité de leurs plaisirs licencieux, et négligent toutes les activités vertueuses. Et alors le cœur de ces royaumes sera brisé dans la pâleur de leur effondrement, ils perdront leur force. Le cheval pâle, on pense évidemment à l'Apocalypse de Saint Jean. Il est ici le porteur de la mort spirituelle. Hildegarde insiste sur la fuite en avant dans le péché, la course effrénée vers les plaisirs qui mènent à la ruine. C'est l'époque de la décadence morale et de la perte du sens du sacré, où Dieu est oublié. Si on transpose cela dans l'Église, on peut y voir la sécularisation, la perte de la foi et la banalisation de tous les péchés. Le quatrième animal est un porc noir, image de la débauche et de la corruption. Car, nous dit Hildegarde, cette époque aura des chefs qui fabriquent contre eux-mêmes une grande noirceur de tristesse et se vautrent dans la boue de l'impureté. Ils enfreindront la loi divine par la fornication et autres maux semblables et comploteront pour s'éloigner de la sainteté des commandements de Dieu, organisant de multiples schismes. Le porc, dans la symbolique juive, c'est l'animal impur par excellence. Le porc noir, c'est la souillure des chefs, des dirigeants, des élites. Ce n'est plus seulement le peuple qui se perd, ce sont ceux qui devraient guider. La déchéance morale, la fornication, l'explosion de vices sexuels infâmes deviennent systémiques. Comment ne pas penser à notre époque? Les commandements de Dieu sont non seulement oubliés, mais activement combattus, trahis par ceux qui devraient les défendre, nous dit-elle encore. Comment ne pas penser là aussi à la normalisation de l'avortement, de l'euthanasie, des scandales pédophiles dans l'Église et parmi les dirigeants de ce monde, des soi-disant éducations à la sexualité dans les écoles, qui ne sont que des initiations au vice. Hildegarde pointe du doigt la corruption des pasteurs eux-mêmes, qui abandonnent la sainteté pour les plaisirs du monde et finissent par légitimer le péché. Et enfin le cinquième animal, le loup gris, manifestant la ruse et la trahison. Ces temps connaîtront des hommes qui attireront sur eux de nombreux malheurs, aussi bien dans leur pouvoir que dans leurs autres affaires, lorsque dans ces conflits, ils se montreront, par leur tromperie, ni noirs ni blancs, mais gris. Et ils abattront les dirigeants de ces royaumes en les divisant. Et alors viendra le temps où beaucoup seront piégés, lorsque l'erreur des erreurs s'élèvera de l'enfer jusqu'au ciel, si bien que les enfants de la lumière seront pressés dans le pressoir du martyr, parce qu'ils ne renieront pas le Fils de Dieu, mais rejetteront le Fils de perdition, qui tentera d'accomplir ses volontés par des ruses et des arts diaboliques. Le loup gris, ni noir ni blanc, c'est le temps de l'ambiguïté, de la tromperie raffinée, de la ruse. On ne sait plus qui est de quel côté. Les apparences sont brouillées. C'est le temps où la confusion règne en maître, où personne ne sait plus où est la vérité, où l'autorité de l'Église est si fragilisée qu'une contre-autorité peut surgir. Et c'est précisément dans cette époque que surgira l'erreur des erreurs, celle qui dépasse toutes les autres, qui monte jusqu'au ciel, c'est-à-dire qui s'attaque directement à Dieu, à l'Église, à la vérité révélée. C'est le temps du martyr, mais aussi du discernement, où les vrais chrétiens refusent le Fils de perdition qui apparaîtra en ce temps. On le voit, Hildegarde dépeint ici, par la succession de ces bêtes, une dégradation morale et spirituelle de plus en plus terrible, matrice de la venue de l'homme impie par excellence. Mais elle voit autre chose encore de très important. De la gueule de chacune des quatre bêtes sort une corde noire qui s'attache à une des cinq cimes d'une montagne. Seule la dernière corde, la corde du loup, est en partie noire et en partie blanche. Ces cordes noires symbolisent le pouvoir du désir charnel, la puissance de la concupiscence, la rapine, l'iniquité, la rébellion qui dominent ces époques. Mais le loup, lui, a une corde bicolore, car dans ces derniers temps, il y aura des hommes très très mauvais, mais aussi des hommes blancs de justice, comme nous dit Hildegarde, qui résisteront à la grande séduction de l'Antichrist et resteront fidèles au Christ. L'Église ne sera pas vaincue sans combattre. Il y aura des saints, des martyrs, des témoins. Venons-en précisément à l'Église et à la généalogie de l'Antichrist, car c'est ici que Hildegarde devient vraiment originale. Dans la tradition que nous avons étudiée avec saint Irénée et saint Hippolyte, l'Antichrist vient de l'extérieur, comme un imposteur qui cherchera à dominer et à tromper. Mais Hildegarde, elle, change radicalement cette perspective. L'aspect le plus saisissant de la vision qu'elle reçoit est probablement le rapport entre l'Antichrist et l'Église. Elle voit l'Église sous les traits d'une femme. Or, cette femme porte toutes sortes de taches squameuses, depuis son nombril jusqu'à l'endroit où on reconnaît une femme, c'est-à-dire son sexe. Elle supportera dans les larmes et la peine les assauts variés et pénibles de nombreux vices, aussi bien chez les fornicateurs que chez les assassins et les méchants voleurs. Comment ? Parce que ceux qui devraient l'aimer la persécuteront avec méchanceté, nous dit Hildegarde. L'Église, donc, soumise aux attaques du diable, comme la première Ève le fut, se trouve du fait des vices, de la fornication, du meurtre, de la rapine, des péchés trouvés en elle, c'est-à-dire dans ses serviteurs, dans ceux qui devraient l'aimer, eh bien elle se trouve considérablement affaiblie. Or, au niveau de ses organes sexuels, Hildegarde voit une tête noire et monstrueuse, identifiée à l'Antichrist, ayant des yeux de feu, des oreilles comme celles d'un âne, des narines et une gueule de lion, grimaçant avec un grand rictus et faisant saillir d'horribles façons des espèces d'horribles dents de fer. C'est une image terrifiante. Pourquoi ? Parce que nous voyons ici que pour Hildegarde, l'Antichrist ne vient pas de l'extérieur de l'Église pour la combattre. D'une certaine manière, il naît de l'Église elle-même. Il est engendré dans le corps ecclésial. Cela ne signifie pas que l'Église en tant que telle est l'Antichrist ou la mère de l'Antichrist. Le sens est plutôt que l'Antichrist exploite les blessures, les divisions et les corruptions présentes dans l'histoire de l'Église et dans ses membres pour émerger. Il est à la fois étranger à l'Église et capable de surgir de ses lieux de faiblesse, de ses plaies, des plaies accumulées durant les cinq périodes de corruption. L'Église a en effet été affaiblie par les hérésies doctrinales, par le désir de la puissance politique, par la décadence morale et la perte du sens du sacré, par les divisions, par la tiédeur de ses pasteurs habités par l'esprit du monde, par les péchés sexuels graves, par une apostasie rampante des chrétiens. L'Antichrist apparaît donc non pas d'abord comme l'ennemi extérieur de l'Église, mais comme le fruit de la corruption intérieure de l'Église, de la fornication charnelle et spirituelle des ministres de l'Église et des chrétiens. Il se nourrira de nos trahisons, de nos péchés, de nos compromissions avec le mal et avec l'esprit du monde. N'oublions pas que Judas faisait partie du collège des apôtres, et que c'est lui qui a été l'instrument du diable pour la mise à mort du Christ. Judas est un précurseur de l'Antichrist, infiltré dans l'Église, pour la parasiter, la mettre à terre. Voyez donc l'originalité de Hildegarde. Elle déplace le problème. Ce n'est plus une attaque extérieure à craindre, c'est une pourriture intérieure à guérir. Quand l'Église est faible, quand elle se laisse aller, quand elle ressemble au monde au lieu de ressembler au Christ, quand elle est humiliée par ses propres enfants, elle devient le terreau même où l'Antichrist peut germer. Avec Irénée et Hippolyte, on aurait pu croire que l'Antichrist viendrait après une série de catastrophes politiques, une forme de tyrannie poussée à l'extrême. Mais Hildegarde nous dit autre chose. l'Antichrist surgira lorsque trois réalités convergeront. La désagrégation des pouvoirs temporels, la corruption morale et religieuse de l'humanité, et enfin la fragilisation interne de l'Église. Maintenant, voyons qui est l'Antichrist pour Hildegarde. Nous avons vu sa généalogie historique à travers les cinq étapes représentées par les cinq bêtes. Mais qu'en est-il de sa généalogie biologique? Qui est sa mère? Eh bien, c'est une femme nourrie depuis son enfance par les ruses du diable et qui se laisse aisément convaincre par lui, comme s'il était un ange, de rejoindre une sorte de secte où tous s'adonnent à la fornication. Elle tombe donc enceinte, ne sachant de quel homme. Cependant, Lucifer souffle de toutes ses forces sur cet embryon et le possède tout entier de toutes ses forces dès le ventre de sa mère. Et c'est ainsi que cet être de perdition vient au monde tout rempli de l'esprit diabolique. Puis la mère évite ses fornications, affirme devant tous que cette conception est surnaturelle, parodiant la conception virginale du Christ, et tous la prennent pour une sainte. Elle éduque ensuite son fils dans les arts de la magie, ce qui amènera ce fils du diable à enseigner ouvertement une doctrine trompeuse, combattant le Christ et ses élus, s'efforçant de s'élever au-dessus de Dieu lui-même. Et comment va-t-il s'y prendre pour séduire et dominer le monde? Eh bien, avec les artifices de la magie, il fera de grands prodiges, dispensant la maladie aux bien-portants pour ensuite les guérir, chassant les démons en apparence et même ressuscitant les morts. Le Christ, lui, faisait de vrais miracles, attestant sa divinité. Mais l'Antichrist ne fera que des prodiges qui paraîtront vrais, mais qui seront en fait illusoires et trompeurs. Il commencera donc par la séduction, parlant avec douceur et flatterie, feignant d'être un homme de vertu. Il parlera comme le miel, mais agira comme un poison, fera des promesses séduisantes teintées de justice et proposera des enseignements nouveaux et pervers, amenant tout le monde à renier Dieu et déchirant les institutions de l'Église avec une hargne grandissante. Hildegarde le qualifie d'homicide qui désire tuer la foi catholique. Et de fait, il invitera chacun à abandonner la discipline et l'ascèse, encourageant chacun à agir selon ce qu'il désire, sans se contraindre à la vertu, à festoyer, à aimer seulement Dieu qu'il feint d'être lui-même. Cependant, il ordonne à tous d'observer la circoncision et le judaïsme. Il rejette ainsi le baptême et l'évangile et se moque des préceptes donnés à l'Église. Et l'Église, qui avait été affaiblie par beaucoup de corruption interne, se purifie finalement dans le sang des martyrs. Hildegarde voit ses jambes couvertes de sang, signe de grandes luttes dans lesquelles elle entrera dans ces temps si cruels de la faim, où les persécutions seront généralisées. C'est précisément au temps de cette grande tromperie et de la persécution que le Seigneur enverra les prophètes Élie et Hénoch, réservés pour la fin des temps, afin de dénoncer les œuvres du Fils du diable et rappeler à tous la vérité du Christ, afin de fortifier les fidèles dans leur foi, au moment même où la doctrine de l'Église sera mise en doute. Car, nous dit Hildegarde, les gens se diront avec beaucoup de chagrin, « Qu'est-ce que ces propos que l'on tient sur Jésus? Est-ce vrai ou non ?» Ne voyons-nous pas autour de nous aujourd'hui cette même tentation? Le doute systématique, la remise en question de tout ce que l'Église enseigne, le scepticisme qui s'installe même dans les cœurs des baptisés, au nom d'une pseudo-science ou d'une raison rabougrie. L'Antichrist, par son esprit, fait douter. Il ne dit pas toujours « Jésus n'existe pas ». Il dit « Est-ce vraiment vrai? Peut-on encore croire cela? N'est-ce pas une légende ?» Et ce doute, c'est le début de l'apostasie. Eh bien, grâce au témoignage d'Élie et d'Hénoch, Hildegarde nous dit que beaucoup de cœurs seront éclairés et ramenés à Dieu. Puis vient la fin de l'Antichrist. Hildegarde, dans sa vision, la décrit ainsi. « Voici que la tête monstrueuse, dans un grand fracas, se détacha de sa place, Une sorte de gros tas de fumier fut approché de cette tête, si bien que celle-ci, s'élevant sur cette montagne, essaya d'escalader les hauteurs du ciel. Voyez la parodie. Ce fils de perdition s'élève sur une montagne, comme le Christ au moment de l'ascension, et il essaye de monter au ciel. L'Antichrist veut imiter le Christ dans sa gloire, s'emparer de la place de Dieu. C'est l'orgueil suprême, celui de Lucifer qui disait « Je monterai au ciel, je m'élèverai au-dessus des étoiles de Dieu ». Mais c'est là qu'intervient le Seigneur pour anéantir l'impie. En effet, Hildegarde décrit la vision. Voici qu'une sorte de coup de tonnerre, éclatant brusquement, frappa cette tête avec tant de force qu'elle tomba de la montagne et rendit son esprit dans la mort. Alors, aussitôt, un nuage de puanteur entoura cette montagne, et cette tête y fut enveloppée de tant d'immondices que les peuples qui se trouvaient là furent frappés d'une immense terreur. Le peuple disait « Hélas, hélas, malheureux que nous sommes, ô Dieu Tout-Puissant, aie pitié de nous, revenons vite à l'évangile du Christ, car hélas, nous avons été amèrement trompés. » Et voici que les pieds de l'image de la femme apparurent brillants d'un éclat plus éclatant que celui du soleil. C'est donc Dieu lui-même qui intervient, pas par des armées humaines, pas par une révolution politique, mais par un acte direct de sa puissance. L'Antichrist est terrassé dans son orgueil même, au moment où il croyait atteindre le ciel. L'imposteur diabolique meurt et son cadavre est enveloppé d'un nuage de honte, d'ordure et de puanteur. C'est l'image de la corruption totale du mal qui se révèle pour ce qu'il est aux yeux de tous. Et tous ceux qui avaient été séduits et trompés ouvrent alors les yeux et reviennent au Christ. L'Église, après avoir été souillée, violée, trahie, ressort purifiée, plus belle, plus lumineuse. Hildegarde voit les pieds de l'Église brillant d'un grand éclat, symbole de la victoire finale, de la pureté retrouvée. Et le Christ, le Fils de l'homme, jusqu'à la fin du monde, brillera grâce à la foi catholique, très beau, très lumineux, si bien que grâce à lui, la vérité sera connue et que la tromperie sera chassée de partout en même temps que le Fils de perdition, nous dit encore Hildegarde, selon la vision d'espérance qu'elle a reçue de Dieu. Voyez ce qui fait l'originalité de Hildegarde par rapport à ce que nous avons vu dans nos émissions précédentes. Tout d'abord, Hildegarde donne une histoire de la décadence à travers ces cinq périodes symbolisées par les cinq animaux. Elle apporte une théologie de la crise civilisationnelle. Ensuite, l'Antichrist n'est pas d'abord juif, il naît de l'affaiblissement de l'Église et des péchés de ses membres. C'est la théologie de la responsabilité intérieure. L'Antichrist est le fruit de nos infidélités à nous, chrétiens. Enfin, Hildegarde insiste sur la parodie. L'Antichrist imite le Christ. Il tente de s'élever au ciel. Il fait semblant d'être un homme de sagesse, vertueux, rempli des pouvoirs divins. C'est le faux semblant poussé à l'extrême. Et c'est Dieu lui-même qui le terrasse, non pas par une guerre humaine, mais par sa foudre céleste. Si Hildegarde de Bingen nous a livré ses visions, ce n'est pas pour nous effrayer, mais pour nous réveiller. Elle écrit parce qu'une voix du ciel lui a commandé, comme elle l'affirme elle-même, de crier, raconter et écrire ses mystères, pour que ceux qui devraient montrer la justice au peuple, mais qui refusent de parler, aient honte. Elle invite à la vigilance. L'Antichrist, avant d'être un personnage, c'est d'abord un esprit. L'esprit de l'orgueil, de la fausse réforme, de la séduction, du doute systématique, de la parodie du Christ. Cet esprit est déjà à l'œuvre. Il est à l'œuvre chaque fois qu'un chrétien commence à douter de sa foi parce que le monde se moque de lui. Chaque fois qu'un ministre de l'Église compromet la sainteté de ses commandements. Chaque fois que nous préférons nos volontés propres à la justice de Dieu. Mais Hildegarde nous dit aussi, il y aura des résistants. Des hommes blancs de justice. Il y aura Enoch et Élie. Il y aura le martyr qui n'est pas une défaite, mais une victoire. Et il y aura la foudre de Dieu qui terrassera le monstre. Donc, réjouissons-nous. Veillons, prions pour pouvoir reconnaître les esprits qui sont à l'œuvre et ne pas nous laisser séduire et tromper. Restons attachés au Christ. L'Antichrist en est la parodie. Pour ne pas être trompé, il faut connaître l'original. Donc lisons les évangiles, fréquentons les sacrements, aimons la Vierge Marie. Plus nous connaissons le vrai Christ, moins nous serons séduits par le faux. Enfin, contribuons par une vie vraiment évangélique à la purification de l'Église. Ne soyons pas nous-mêmes le terreau où le mal pourrait germer. Prions pour nos prêtres, nos évêques, le pape. Prions pour que l'Église reste fidèle. Et que la Vierge Marie obtienne pour nous le discernement, la force et cette paix qui vient de la certitude que Dieu règne, que Dieu vaincra et que la vérité de Jésus-Christ est éternelle.
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1: En ce mercredi de la 28e semaine du temps ordinaire, la première lecture est tirée du livre de Zacharie au chapitre 3. Avènement du grand prêtre et du roi.
2: Les prophètes attendaient d'un roi messie le salut d'Israël. Les rois ont failli à leur mission. Mais le grand prêtre existe toujours et l'on espère la restauration de la famille de David, représentée par Zorobabel. L'un et l'autre, dans leur œuvre de rassemblement du peuple de Dieu, annoncent Jésus roi et prêtre, dont tous les membres héritent de la même dignité dans l'esprit.
1: Le Seigneur me fit voir Josué, le grand prêtre, debout devant l'ange du Seigneur. Or, le Satan se tenait à sa droite pour l'accuser. L'ange du Seigneur dit au Satan, « Que le Seigneur te réduise au silence, Satan. Oui, que le Seigneur te réduise au silence, lui qui a choisi Jérusalem. Quant à cet homme-là, n'est-il pas un tison arraché au feu ?» Josué, debout devant l'ange, portait des habits sales. L'ange reprit et dit à ceux qui se tenaient devant lui, « Enlevez-lui ses habits sales. » Puis il dit à Josué, « Vois, je t'ai débarrassé de ton péché, et on te revêtira d'habits de fête. » Et il reprit, « Qu'on mette sur sa tête un turban propre. » Ils lui posèrent sur la tête le turban propre et lui mirent les habits. Et l'ange du Seigneur se tenait là. Alors l'ange du Seigneur fit à Josué cette déclaration. Ainsi parle le Seigneur, le Tout-Puissant. Si tu marches dans mes chemins, si tu gardes mes commandements, toi-même tu gouverneras ma maison. Tu veilleras aussi sur mes parvis, et je te ferai accéder au rang de ceux qui se tiennent ici. Écoute, Josué, grand prêtre, toi et tes collègues qui siègent devant toi, car ces hommes constituent un présage. Voici que je fais venir mon serviteur, Germe. En effet, voici la pierre que je remets à Josué. 7 lieues surmontent cette pierre unique. Moi-même, je vais graver son inscription, oracle du Seigneur le Tout-Puissant. Et je vais éliminer le péché de ce pays en un seul jour. En ce jour-là, oracle du Seigneur le Tout-Puissant, vous vous inviterez mutuellement sous la vigne et sous le figuier. L'ange qui me parlait revint m'éveiller comme un homme qu'on doit tirer de son sommeil. Il me demanda, « Que vois-tu ? » Je répondis, « J'ai une vision. C'est un chandelier tout en or, muni d'un réservoir à la partie supérieure, et tout en haut de 7 lampes et de 7 becs pour ses lampes. À ses côtés, 2 oliviers, l'un à droite du réservoir et l'autre à gauche. Je repris et demandai à l'ange qui me parlait, « Qu'est-ce que cela représente, mon Seigneur ?» L'ange qui me parlait me répondit, « Ne sais-tu pas ce que cela représente ?» Et je dis, « Non, mon Seigneur. » Il reprit et me dit, « Telle est la parole du Seigneur à l'intention de Zorobabel. Ni par la bravoure, ni par la violence, mais bien par mon esprit, déclare le Seigneur le Tout-Puissant. Qu'étais-tu, toi, grande montagne ? Devant Zorobabel, tu es devenu une plaine, d'où il a dégagé la pierre principale au cri de « Bravo, bravo pour elle !» La parole du Seigneur me fut adressée en ces termes. « Ce sont les mains de Zorobabel qui ont posé les fondements de cette maison. Ce sont elles aussi qui l'achèveront. Et vous reconnaîtrez que c'est le Seigneur, le Tout-Puissant, qui m'a envoyé vers vous. Qui donc dédaignait le jour des modestes débuts ? Qu'on se réjouisse en voyant la pierre choisie dans la main de Zorobabel. Ces 7 lampes représentent les yeux du Seigneur. Ils inspectent toute la terre. » Je repris alors et lui demandai, « Que représentent ces 2 oliviers à droite et à gauche du chandelier ?» Je repris une seconde fois et lui demandai, « Que représentent ces 2 branches d'olivier qui, par le moyen de 2 conduits en or, déversent leur huile dorée ?» Il me dit, « Ne sais-tu pas ce qu'ils représentent ?» Je répondis, « Non, mon Seigneur. » Il me dit alors, « Ce sont les 2 hommes désignés pour l'huile, ceux qui se tiennent devant le maître de toute la terre. »

0: En ce 14 octobre, l'Église célèbre Saint Calliste Ier, pape et martyr. Le pape Calliste avait établi sur la Via Appia le cimetière qui porte son nom au temps où il était diacre de l'Église romaine. Devenu pape en 217, il se montra ferme dans la défense de la foi face aux spéculations de certains théologiens. Il devait périr dans une émeute au Transtévère en 222, où son souvenir s'est conservé.
1: La deuxième lecture est tirée d'un texte dans lequel saint Cyprien exhorte l'évêque Fortunat au martyre. Il n'y a pas de commune mesure entre les souffrances du temps présent et la gloire que Dieu va bientôt révéler en nous. Qui donc ne travaillerait pas de toute manière à obtenir une telle gloire pour devenir l'ami de Dieu, se réjouir aussitôt en compagnie de Jésus-Christ et recevoir les récompenses divines après les tourments et les supplices de cette terre. Pour les soldats de ce monde, il est glorieux de rentrer triomphalement dans leur patrie après avoir vaincu l'ennemi. N'est-ce pas une gloire bien supérieure de revenir triomphalement après avoir vaincu le démon au paradis d'où Adam avait été chassé à cause de son péché, d'y rapporter le trophée de la victoire après avoir abattu celui qui l'avait trompé, d'offrir à Dieu comme un butin magnifique une foi intacte, un courage spirituel sans défaillance, un dévouement digne d'éloge, de l'accompagner quand il viendra tirer vengeance de ses ennemis, d'être à son côté quand il viendra trôner pour le jugement, de devenir co-héritier du Christ, d'être égalé aux anges, de jouir avec bonheur du royaume céleste avec les patriarches, les apôtres, les prophètes. Quelle persécution peut vaincre de telles pensées qui peuvent nous faire dominer les supplices? L'âme se maintient courageuse et inébranlable en s'appuyant sur cette méditation. Elle demeure invincible devant toutes les terreurs inspirées par le démon, devant toutes les menaces du monde, car elle est fortifiée par une foi sûre et solide. La terre nous emprisonne par ses persécutions, mais le ciel reste ouvert. L'Antichrist nous menace, mais le Christ nous protège. La mort nous est infligée, mais l'immortalité lui succède. Quel honneur et quelle sécurité de sortir de ce monde avec joie, d'en sortir glorieux en traversant les épreuves et les tortures, de fermer un instant les yeux qui voyaient les hommes et le monde pour les rouvrir aussitôt afin de voir Dieu et le Christ. Quelle chance de faire si rapidement ce voyage! Tu es subitement arraché à la terre pour te retrouver dans les royaumes célestes. Il faut que notre esprit et notre réflexion se pénètrent de tout cela, le méditent jour et nuit. Si la persécution assaille un soldat ainsi préparé, elle ne pourra vaincre son courage, prêt au combat. Ou bien, si nous sommes appelés au ciel avant la lutte, la foi qui s'était préparée au martyr ne sera pas sans récompense. Le juge divin nous versera notre salaire sans perdre de temps. Dans la persécution, il couronne ses soldats. Dans la paix, il couronne la bonne conscience.

0: Allez dans le monde entier, proclamez l'évangile à toute la création. La proclamation de l'évangile en langue arabe.
1: Évangile de notre Seigneur Jésus-Christ selon saint Matthieu, au chapitre 18, versets 1 à 14. من إنجيل ربنا يسوع المسيح بحسب القديس متى، الفصل الثامن عشر، من الآية الأولى حتى الرابعة عشر.

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1: Gloire au Père, et au Fils et au Saint-Esprit, pour les siècles des siècles.
2: Amen. Chers amis auditeurs de Radio Espérance, bonjour. Il est 14h et nous sommes le mercredi 14 octobre. Mercredi de la 27e semaine du temps ordinaire et aussi semaine missionnaire mondiale. Vous êtes en compagnie de Christine, Hélène et Annie. L'Église commémore aujourd'hui Saint Calixte Ier. Dans les lectures de ce jour, Saint Paul apôtre s'adresse aux Galates. « Frères, si vous vous laissez conduire par l'Esprit, vous n'êtes pas soumis à la loi. Voici le fruit de l'Esprit. Amour, joie, paix, patience, bonté, bienveillance, fidélité, douceur et maîtrise de soi. En ces domaines, la loi n'intervient pas. Ceux qui sont au Christ Jésus ont crucifié en eux la chair, avec ses passions et ses convoitises. Puisque l'Esprit nous fait vivre, marchons sous la conduite de l'Esprit. »

0: Dans quelques instants, Hélène évoquera la vie de Saint Calixte Ier. À 14h17, nous entendrons l'enseignement donné par Don Bertrand Maxence de la communauté Saint-Martin. Aujourd'hui, choisir son point d'appui en cette semaine missionnaire mondiale. À 14h30, nous prierons à vos intentions en méditant le deuxième chapelet de ce jour avec les mystères douloureux. Et à 15h, nous invoquerons la miséricorde du Seigneur pour le monde. L'Église commémore aujourd'hui Saint Calixte Ier.
1: Il semble que Calixte fut d'abord esclave d'un chrétien nommé Carfor, qui vivait à Rome à la fin du IIe siècle. Homme de confiance de son patron, Calixte aurait été condamné à tort pour détournement de fonds. Il fut envoyé aux travaux forcés dans les mines de Sardaigne. Son innocence ayant été reconnue, Calixte fut libéré et put retourner à Rome. Le pape, Séphirin, l'ordonna prêtre et le chargea de l'aménagement du premier cimetière de l'église de Rome. Ces catacombes, situées sur la Via Appia, sont connues de nos jours sous le nom de catacombes de Saint Calixte. Elles servirent de lieu de sépulture au pape du IIIe siècle. À la mort de Séphirin, en 217, les fidèles de Rome choisirent Calixte comme pasteur de l'Église, le préférant à tous les autres candidats, pourtant bien supérieur à lui par la naissance et la culture. Son élection fut une surprise qui ne fut pas appréciée de tous. Le talentueux Hippolyte, auteur chrétien, n'a pas de mots assez durs pour exprimer sa déception. Contre toute attente, Calixte se révéla un grand pape. Pendant ses 5 années de pontificat, il défendit avec énergie les vérités de la foi contre de nombreuses hérésies, en particulier celle de Sabellius. Inflexible sur le plan doctrinal, Calixte se montra accueillant et bon envers les pécheurs, leur ouvrant la possibilité de se réconcilier avec Dieu. Il eut pour cette raison à lutter contre des chrétiens rigoristes et puristes. Saint Calixte fut martyrisé en 222. Défenestré par une bande de païens excités, il mourut écrasé sous de lourdes pierres. En 1960, on a retrouvé sa tombe au cimetière de Calépode sur la Via Aurelia.

0: Prions avec le psaume 1.
1: Qui marche à ta suite, Seigneur, aura la lumière de la vie. Heureux est l'homme qui n'entre pas au conseil des méchants, qui ne suit pas le chemin des pécheurs, ne siège pas avec ceux qui ricanent, mais se plaît dans la loi du Seigneur et murmure sa loi jour et nuit. Qui marche à ta suite, Seigneur, aura la lumière de la vie. Il est comme un arbre planté près d'un ruisseau, qui donne du fruit en son temps, et jamais son feuillage ne meurt. Tout ce qu'il entreprend réussira. Tel n'est pas le sort des méchants. Qui marche à ta suite, Seigneur, aura la lumière de la vie. Mais ils sont belles comme la paille balayée par le vent. Le Seigneur connaît le chemin des justes, mais le chemin des méchants se perdra. Qui marche à ta suite, Seigneur, aura la lumière de la vie.

0: Prions Saint Joseph pour lui demander son soutien. Je vous salue, Joseph, vous que la grâce divine a comblé. Le Sauveur a reposé dans vos bras et grandi sous vos yeux. Vous êtes béni entre tous les hommes. Et Jésus, l'enfant divin de votre virginale épouse, est béni.
1: Saint Joseph, donnez pour Père au Fils de Dieu. Priez pour nous dans nos soucis de famille, de santé et de travail. Et daignez-nous secourir à l'heure de notre mort. Amen.

choisir son point d'appui. Dans notre marche spirituelle, nous arrivons à une question cruciale qui divise radicalement la sagesse du monde et celle de l'Évangile. Sur quoi, en définitive, pouvons-nous prendre appui? En 1841, le philosophe américain Ralph Waldo Emerson, qui va beaucoup influencer un autre philosophe plus connu qui s'appelle Nietzsche, dans sa théorie du surhomme, Emerson publiait un essai intitulé « Self-Reliance », que l'on traduit souvent par « Compter sur soi ». Ce livre est devenu, presque sans que nous le sachions, la Bible de l'homme moderne. Emerson y fait l'apologie d'un volontarisme rigoureux. Pour lui, l'homme fort, c'est celui qui ne compte sur personne d'autre que lui-même. Il écrit « Ce n'est que quand un homme rejette tout appui étranger et se tient seul, que je le vois être une force. » Cet idéal d'indépendance absolue irrigue aujourd'hui toute la littérature de développement personnel et colore même parfois notre manière de vivre la mission. Pourtant, cette route mène à une impasse spirituelle. Si je ne compte que sur moi, je suis en fait condamné à mes propres limites, à mes propres épuisements. À l'opposé de ce volontarisme solitaire, je voudrais vous proposer l'image d'un génie de l'Antiquité, Archimède. Ce scientifique grec affirmait « Donnez-moi un point d'appui hors de la Terre et je soulèverai le monde. » Pour déplacer une masse immense, il ne suffit pas de contracter ses muscles, il faut un levier et surtout un point d'appui extérieur à l'objet que l'on veut soulever. Cette loi toute simple de la physique est une magnifique métaphore de la vie de la grâce. Pour transformer nos vies, pour porter du fruit dans la mission, pour soulever le monde, par la charité, il nous faut un autre point d'appui, un point d'appui qui ne soit pas nous-mêmes. Et tout le secret du christianisme réside dans ce décalage. Jésus ne nous dit pas « musclez votre volonté », il nous dit « demeurez dans mon amour ». Saint Jean ajoute « nous avons reconnu l'amour que Dieu a pour nous et nous y avons cru ». Croire, c'est précisément accepter de prendre appui sur un autre. C'est le mouvement que saint Paul a dû apprendre de façon parfois éprouvante. Lui qui était un homme fort, d'un tempérament passionné, parfois véhément, a dû entendre le Seigneur lui dire « Ma grâce te suffit, car ma puissance donne toute sa mesure dans la faiblesse. » Paul a bien compris que son levier était la grâce et son point d'appui, la fidélité de Dieu. Dès lors, saint Paul n'a plus cherché à être, comme le disait Sartre, un être sans appui, mais un être dont la solidité venait d'ailleurs, de l'appel du Christ et de sa grâce, de sa miséricorde. Prendre appui sur Dieu n'est pas une démission de notre intelligence ou de notre volonté. C'est au contraire une sagesse supérieure qui nous permet d'agir avec une efficacité qui nous dépasse largement. Lorsque nous nous appuyons sur nos propres idées, sur nos structures, sur notre charisme personnel, nous sommes toujours dans un rapport de force. Et le rapport de force finit toujours par l'épuisement, la domination ou le conflit. Mais lorsque nous prenons appui sur la prière et sur la confiance, nous entrons dans un autre mystère, dans le mystère du don. La mission de l'Église exige donc ce déplacement intérieur. Il s'agit de trouver, au-delà de nos propres ressources, un roc et un appui qui ne vacille pas. Regardez l'histoire d'Israël. On peut la lire comme le long récit d'une éducation à la confiance. Chaque fois que le peuple a voulu compter sur ses propres alliances, sur ses propres armées, il a chuté. Chaque fois qu'il est revenu à l'écoute de la parole et à la dépendance de la grâce, il a été sauvé. Ce combat d'Israël, c'est notre combat. Dans nos contrariétés quotidiennes, notre premier réflexe,
c'est bien souvent de colmater les brèches de nos pauvretés par nous-mêmes, de reprendre les rênes de notre vie. Mais la foi nous invite à maintenir la brèche ouverte de nos pauvretés pour que la grâce puisse y passer. En prenant appui sur Dieu, nous ne perdons pas notre liberté, nous gagnons la stabilité de celui qui sait qu'il n'est pas à l'origine de son propre salut. Alors plus rien ne nous fait peur, car le sol sur lequel nous nous tenons n'est pas fait de nos mains, il est le don gratuit du Père. Mais cet appui sur Dieu demande un dépouillement. Pour que le levier de la grâce fonctionne, il faut accepter de perdre un peu de ses assurances, de ses propres possessions. C'est ici que se révèle le sens profond et souvent mal compris du sacrifice. Et c'est ce que nous pourrons méditer demain.

0: Au nom du Père et du Fils et du Saint-Esprit.
1: Amen.
0: Je crois en Dieu, le Père Tout-Puissant, Créateur du ciel et de la terre, et en Jésus-Christ, son Fils unique, notre Seigneur, qui a été conçu du Saint-Esprit, est né de la Vierge Marie, a souffert sous Ponce Pilate, a été crucifié, est mort et a été enseveli, est descendu aux enfers. Le troisième jour est ressuscité des morts, est monté aux cieux, est assis à la droite de Dieu le Père Tout-Puissant, d'où il viendra juger les vivants et les morts.
2: Je crois en l'Esprit Saint, à la Sainte Église catholique, à la communion des saints, à la rémission des péchés, à la résurrection de la chair, à la vie éternelle. Amen.
0: Au cours de ce chapelet, avec vous qui allez prier avec nous sur les ondes de Radio Espérance, nous allons méditer sous le regard de la Vierge Marie les mystères douloureux de la vie du Christ, en suivant le chemin de sa passion, source de notre salut. Nous prierons pour toutes les intentions des auditeurs et particulièrement pour celles qui nous ont été confiées et qui sont déposées dans une corbeille au pied de l'autel devant le Saint-Sacrement dans l'oratoire de la radio. Et en ce mercredi de la semaine missionnaire, prions le Seigneur d'accorder d'abondance, l'abondance de sa grâce aux disciples du Christ, afin que tous travaillent à l'édification de l'unique règne de Dieu.
2: Premier mystère douloureux, l'agonie du Seigneur à Gethsémani. De l'Évangile selon saint Jean. Mais Jésus répondit, « Pour moi, j'ai de quoi manger, c'est une nourriture que vous ne connaissez pas. » Les disciples se disaient entre eux, « Quelqu'un lui aurait-il apporté à manger ?» Jésus leur dit, « Ma nourriture, c'est de faire la volonté de celui qui m'a envoyé et d'accomplir son œuvre. »
3: Notre Père qui es aux cieux, que ton nom soit sanctifié. Que ton règne vienne, que ta volonté soit faite sur la terre comme au ciel.
0: Donne-nous aujourd'hui notre pain de ce jour. Pardonne-nous nos offenses, comme nous pardonnons aussi à ceux qui nous ont offensés. Et ne nous laisse pas entrer en tentation, mais délivre-nous du mal. Amen.
3: Je vous salue Marie, pleine de grâce, le Seigneur est avec vous. Vous êtes bénie entre toutes les femmes, et Jésus, le fruit de vos entrailles, est béni.
4: Sainte Marie, Mère de Dieu, priez pour nous, pauvres pécheurs, maintenant et à l'heure de notre mort. Amen.
3: Je vous salue, Marie, pleine de grâce, le Seigneur est avec vous. Vous êtes bénie entre toutes les femmes, et Jésus, le fruit de vos entrailles, est béni.
4: Sainte Marie, Mère de Dieu, priez pour nous, pauvres pécheurs, maintenant et à l'heure de notre mort. Amen.
3: Je vous salue, Marie, pleine de grâce. Le Seigneur est avec vous. Vous êtes bénie entre toutes les femmes. Et Jésus, le fruit de vos entrailles, est béni.
4: Sainte Marie, Mère de Dieu, priez pour nous, pauvres pécheurs. Maintenant et à l'heure de notre mort. Amen.
3: Je vous salue, Marie, pleine de grâce. Le Seigneur est avec vous. Vous êtes bénie entre toutes les femmes. Et Jésus, le fruit de vos entrailles, est béni.
4: Sainte Marie, Mère de Dieu, priez pour nous, pauvres pécheurs, maintenant et à l'heure de notre mort. Amen.
3: Je vous salue, Marie, pleine de grâce. Le Seigneur est avec vous. Vous êtes bénie entre toutes les femmes. Et Jésus, le fruit de vos entrailles, est béni.
4: Sainte Marie, Mère de Dieu, priez pour nous, pauvres pécheurs, maintenant et à l'heure de notre mort. Amen.
3: Je vous salue, Marie, pleine de grâce. Le Seigneur est avec vous. Vous êtes bénie entre toutes les femmes. Et Jésus, le fruit de vos entrailles, est béni.
4: Sainte Marie, Mère de Dieu, priez pour nous, pauvres pécheurs, maintenant et à l'heure de notre mort. Amen.
3: Je vous salue, Marie, pleine de grâce. Le Seigneur est avec vous. Vous êtes bénie entre toutes les femmes. Et Jésus, le fruit de vos entrailles, est béni.
4: Sainte Marie, Mère de Dieu, priez pour nous, pauvres pécheurs, maintenant et à l'heure de notre mort. Amen.
3: Je vous salue, Marie, pleine de grâce. Le Seigneur est avec vous. Vous êtes bénie entre toutes les femmes. et Jésus, le fruit de vos entrailles, est béni.
4: Sainte Marie, Mère de Dieu, priez pour nous, pauvres pécheurs, maintenant et à l'heure de notre mort. Amen.
3: Je vous salue, Marie, pleine de grâce. Le Seigneur est avec vous. Vous êtes bénie entre toutes les femmes. Et Jésus, le fruit de vos entrailles, est béni.
4: Sainte Marie, Mère de Dieu, priez pour nous, pauvres pécheurs, maintenant et à l'heure de notre mort. Amen.
3: Je vous salue, Marie, pleine de grâce. Le Seigneur est avec vous. Vous êtes bénie entre toutes les femmes. Et Jésus, le fruit de vos entrailles, est béni.
4: Sainte Marie, Mère de Dieu, priez pour nous, pauvres pécheurs, maintenant et à l'heure de notre mort. Amen.
3: Gloire au Père, et au Fils, et au Saint-Esprit.
4: Comme il était au commencement, maintenant et toujours, et dans les siècles des siècles. Amen. Seigneur Jésus, nous te rendons grâce pour l'œuvre de salut que tu as voulu accomplir pour sauver tous les hommes. Deuxième mystère douloureux, la flagellation de l'Évangile selon saint Jean. Si le monde a de la haine contre vous, sachez qu'il en a eu d'abord contre moi. Si vous apparteniez au monde, le monde aimerait ce qui est à lui. Mais vous n'appartenez pas au monde, puisque je vous ai choisi en vous prenant dans le monde. Voilà pourquoi le monde a de la haine contre vous.
3: Notre Père qui es aux cieux, que ton nom soit sanctifié, que ton règne vienne, que ta volonté soit faite sur la terre comme au ciel.
4: Donne-nous aujourd'hui notre pain de ce jour. Pardonne-nous nos offenses, comme nous pardonnons aussi à ceux qui nous ont offensés. Et ne nous laisse pas entrer en tentation, mais délivre-nous du mal. Amen.
3: Je vous salue, Marie, pleine de grâce. Le Seigneur est avec vous. Vous êtes bénie entre toutes les femmes, et Jésus, le fruit de vos entrailles, est béni.
4: Sainte Marie, Mère de Dieu, priez pour nous, pauvres pécheurs, maintenant et à l'heure de notre mort. Amen.
3: Je vous salue, Marie, pleine de grâce. Le Seigneur est avec vous. Vous êtes bénie entre toutes les femmes, et Jésus, le fruit de vos entrailles, est béni.
4: Sainte Marie, Mère de Dieu, priez pour nous, pauvres pécheurs, maintenant et à l'heure de notre mort. Amen.
3: Je vous salue, Marie, pleine de grâce. Le Seigneur est avec vous. Vous êtes bénie entre toutes les femmes, et Jésus, le fruit de vos entrailles, est béni.
4: Sainte Marie, Mère de Dieu, priez pour nous, pauvres pécheurs, maintenant et à l'heure de notre mort. Amen.
3: Je vous salue, Marie, pleine de grâce. Le Seigneur est avec vous. Vous êtes bénie entre toutes les femmes, et Jésus, le fruit de vos entrailles, est béni.
4: Sainte Marie, Mère de Dieu, priez pour nous, pauvres pécheurs, maintenant et à l'heure de notre mort. Amen.
3: Je vous salue, Marie, pleine de grâce. Le Seigneur est avec vous. Vous êtes bénie entre toutes les femmes, et Jésus, le fruit de vos entrailles, est béni.
4: Sainte Marie, Mère de Dieu, priez pour nous, pauvres pécheurs, maintenant et à l'heure de notre mort. Amen.
3: Je vous salue, Marie, pleine de grâce. Le Seigneur est avec vous. Vous êtes bénie entre toutes les femmes. Et Jésus, le fruit de vos entrailles, est béni.
4: Sainte Marie, Mère de Dieu, priez pour nous, pauvres pécheurs, maintenant et à l'heure de notre mort. Amen.
3: Je vous salue, Marie, pleine de grâce. Le Seigneur est avec vous. Vous êtes bénie entre toutes les femmes. Et Jésus, le fruit de vos entrailles, est béni.
4: Sainte Marie, Mère de Dieu, priez pour nous, pauvres pécheurs, maintenant et à l'heure de notre mort. Amen.
3: Je vous salue, Marie, pleine de grâce. Le Seigneur est avec vous. Vous êtes bénie entre toutes les femmes. Et Jésus, le fruit de vos entrailles, est béni.
4: Sainte Marie, Mère de Dieu, priez pour nous, pauvres pécheurs, maintenant et à l'heure de notre mort. Amen.
3: Je vous salue, Marie, pleine de grâce. Le Seigneur est avec vous. Vous êtes bénie entre toutes les femmes. Et Jésus, le fruit de vos entrailles, est béni.
4: Sainte Marie, Mère de Dieu, priez pour nous, pauvres pécheurs, maintenant et à l'heure de notre mort. Amen.
3: Je vous salue, Marie, pleine de grâce. Le Seigneur est avec vous. Vous êtes bénie entre toutes les femmes, et Jésus, le fruit de vos entrailles, est béni.
4: Sainte Marie, Mère de Dieu, priez pour nous, pauvres pécheurs, maintenant et à l'heure de notre mort. Amen.
3: Gloire au Père, et au Fils, et au Saint-Esprit,
4: comme il était au commencement, maintenant et toujours, et dans les siècles des siècles. Amen. Seigneur Jésus, aide-nous à aimer nos ennemis comme tu nous l'as demandé.
0: Nous continuons à prier pour toutes les intentions des auditeurs de Radio Espérance, et plus spécialement pour les intentions déposées devant le Saint-Sacrement dans notre oratoire. En ce mercredi de la semaine missionnaire, prions le Seigneur d'accorder l'abondance de sa grâce aux disciples du Christ, afin que tous travaillent à l'édification de l'unique règne de Dieu.
2: Troisième mystère douloureux, le couronnement d'épines de l'Évangile selon saint Matthieu. Quel est votre avis ? Ils répondirent : Il mérite la mort. Alors ils lui crachèrent au visage et le giflèrent. D'autres le ruèrent de coups en disant : Fais-nous le prophète, ô Christ, qui t'a frappé ?
3: Notre Père qui es aux cieux, que ton nom soit sanctifié, que ton règne vienne, que ta volonté soit faite sur la terre comme au ciel.
4: Donne-nous aujourd'hui notre pain de ce jour. Pardonne-nous nos offenses, comme nous pardonnons aussi à ceux qui nous ont offensés. Et ne nous laisse pas entrer en tentation, mais délivre-nous du mal. Amen.
3: Je vous salue Marie, pleine de grâce, le Seigneur est avec vous. Vous êtes bénie entre toutes les femmes, et Jésus, le fruit de vos entrailles, est béni.
4: Sainte Marie, Mère de Dieu, priez pour nous, pauvres pécheurs, maintenant et à l'heure de notre mort. Amen.
3: Je vous salue, Marie, pleine de grâce, le Seigneur est avec vous. Vous êtes bénie entre toutes les femmes, et Jésus, le fruit de vos entrailles, est béni.
4: Sainte Marie, Mère de Dieu, priez pour nous, pauvres pécheurs, maintenant et à l'heure de notre mort. Amen.
3: Je vous salue, Marie, pleine de grâce. Le Seigneur est avec vous. Vous êtes bénie entre toutes les femmes. Et Jésus, le fruit de vos entrailles, est béni.
4: Sainte Marie, Mère de Dieu, priez pour nous, pauvres pécheurs, maintenant et à l'heure de notre mort. Amen.
3: Je vous salue, Marie, pleine de grâce. Le Seigneur est avec vous. Vous êtes bénie entre toutes les femmes, et Jésus, le fruit de vos entrailles, est béni.
4: Sainte Marie, Mère de Dieu, priez pour nous, pauvres pécheurs, maintenant et à l'heure de notre mort. Amen.
3: Je vous salue, Marie, pleine de grâce, le Seigneur est avec vous. Vous êtes bénie entre toutes les femmes, et Jésus, le fruit de vos entrailles, est béni.
4: Sainte Marie, Mère de Dieu, priez pour nous, pauvres pécheurs, maintenant et à l'heure de notre mort. Amen.
3: Je vous salue, Marie, pleine de grâce. Le Seigneur est avec vous. Vous êtes bénie entre toutes les femmes. Et Jésus, le fruit de vos entrailles, est béni.
4: Sainte Marie, Mère de Dieu, priez pour nous, pauvres pécheurs, maintenant et à l'heure de notre mort. Amen.
3: Je vous salue, Marie, pleine de grâce. Le Seigneur est avec vous. Vous êtes bénie entre toutes les femmes. Et Jésus, le fruit de vos entrailles, est béni.
4: Sainte Marie, Mère de Dieu, priez pour nous, pauvres pécheurs, maintenant et à l'heure de notre mort. Amen.
3: Je vous salue, Marie, pleine de grâce. Le Seigneur est avec vous. Vous êtes bénie entre toutes les femmes. Et Jésus, le fruit de vos entrailles, est béni.
4: Sainte Marie, Mère de Dieu, priez pour nous, pauvres pécheurs, maintenant et à l'heure de notre mort. Amen.
3: Je vous salue, Marie, pleine de grâce. Le Seigneur est avec vous. Vous êtes bénie entre toutes les femmes. Et Jésus, le fruit de vos entrailles, est béni.
4: Sainte Marie, Mère de Dieu, priez pour nous, pauvres pécheurs, maintenant et à l'heure de notre mort. Amen.
3: Je vous salue, Marie, pleine de grâce. Le Seigneur est avec vous. Vous êtes bénie entre toutes les femmes. Et Jésus, le fruit de vos entrailles, est béni.
4: Sainte Marie, Mère de Dieu, priez pour nous, pauvres pécheurs, maintenant et à l'heure de notre mort. Amen.
3: Gloire au Père, et au Fils et au Saint-Esprit,
4: comme il était au commencement, maintenant et toujours,
0: et dans les siècles des siècles. Amen.
2: Jésus, tu souffres encore dans tous ceux qui sont humiliés. Donne-nous un cœur de compassion. Quatrième mystère douloureux, le portement de croix. De l'Évangile selon saint Luc. Le peuple en grande foule le suivait, ainsi que des femmes qui se frappaient la poitrine et se lamentaient sur Jésus. Il se retourna et leur dit, « Filles de Jérusalem, ne pleurez pas sur moi, pleurez plutôt sur vous-même et sur vos enfants. »
3: Notre Père, qui es aux cieux, que ton nom soit sanctifié, que ton règne vienne, que ta volonté soit faite sur la terre comme au ciel.
4: Donne-nous aujourd'hui notre pain de ce jour. Pardonne-nous nos offenses, comme nous pardonnons aussi à ceux qui nous ont offensés. Et ne nous laisse pas entrer en tentation, mais délivre-nous du mal. Amen.
3: Je vous salue, Marie, pleine de grâce. Le Seigneur est avec vous. Vous êtes bénie entre toutes les femmes, et Jésus, le fruit de vos entrailles, est béni.
4: Sainte Marie, Mère de Dieu, priez pour nous, pauvres pécheurs, maintenant et à l'heure de notre mort. Amen.
3: Je vous salue, Marie, pleine de grâce. Le Seigneur est avec vous. Vous êtes bénie entre toutes les femmes, et Jésus, le fruit de vos entrailles, est béni.
4: Sainte Marie, Mère de Dieu, priez pour nous, pauvres pécheurs, maintenant et à l'heure de notre mort. Amen.
3: Je vous salue, Marie, pleine de grâce. Le Seigneur est avec vous. Vous êtes bénie entre toutes les femmes, et Jésus, le fruit de vos entrailles, est béni.
4: Sainte Marie, Mère de Dieu, priez pour nous, pauvres pécheurs, maintenant et à l'heure de notre mort. Amen.
3: Je vous salue, Marie, pleine de grâce. Le Seigneur est avec vous. Vous êtes bénie entre toutes les femmes, et Jésus, le fruit de vos entrailles, est béni.
4: Sainte Marie, Mère de Dieu, priez pour nous, pauvres pécheurs, maintenant et à l'heure de notre mort. Amen.
3: Je vous salue, Marie, pleine de grâce. Le Seigneur est avec vous. Vous êtes bénie entre toutes les femmes, et Jésus, le fruit de vos entrailles, est béni.
0: Sainte Marie, Mère de Dieu, priez pour nous, pauvres pécheurs, maintenant et à l'heure de notre mort. Amen.
3: Je vous salue, Marie, pleine de grâce. Le Seigneur est avec vous. Vous êtes bénie entre toutes les femmes, et Jésus, le fruit de vos entrailles, est béni.
4: Sainte Marie, Mère de Dieu, priez pour nous, pauvres pécheurs, maintenant et à l'heure de notre mort. Amen.
3: Je vous salue, Marie, pleine de grâce, le Seigneur est avec vous. Vous êtes bénie entre toutes les femmes, et Jésus, le fruit de vos entrailles, est béni.
4: Sainte Marie, Mère de Dieu, priez pour nous, pauvres pécheurs, maintenant et à l'heure de notre mort. Amen.
3: Je vous salue, Marie, pleine de grâce. Le Seigneur est avec vous. Vous êtes bénie entre toutes les femmes. Et Jésus, le fruit de vos entrailles, est béni.
4: Sainte Marie, Mère de Dieu, priez pour nous, pauvres pécheurs, maintenant et à l'heure de notre mort. Amen.
3: Je vous salue, Marie, pleine de grâce. Le Seigneur est avec vous. Vous êtes bénie entre toutes les femmes, et Jésus, le fruit de vos entrailles, est béni.
4: Sainte Marie, Mère de Dieu, priez pour nous, pauvres pécheurs, maintenant et à l'heure de notre mort. Amen.
3: Je vous salue, Marie, pleine de grâce, le Seigneur est avec vous. Vous êtes bénie entre toutes les femmes, et Jésus, le fruit de vos entrailles, est béni.
4: Sainte Marie, Mère de Dieu, priez pour nous, pauvres pécheurs, maintenant et à l'heure de notre mort. Amen.
3: Gloire au Père, et au Fils, et au Saint-Esprit,
4: comme il était au commencement, maintenant et toujours, et dans les siècles des siècles. Amen.
2: Jésus, par les mains de la Vierge Marie, nous te confions nos familles et nos enfants. Cinquième mystère douloureux, le crucifiement. De l'Évangile selon saint Jean. Or, près de la croix de Jésus se tenaient sa mère et la sœur de sa mère, Marie, femme de Cléophas, et Marie-Madeleine. Jésus, voyant sa mère et près d'elle le disciple qu'il aimait, dit à sa mère, « Femme, voici ton fils. » Puis il dit au disciple, « Voici ta mère. » Et à partir de cette heure-là, le disciple l'a pris chez lui.
3: Notre Père qui es aux cieux, que ton nom soit sanctifié, que ton règne vienne, que ta volonté soit faite sur la terre comme au ciel.
4: Donne-nous aujourd'hui notre pain de ce jour.
2: Pardonne-nous nos offenses, comme nous pardonnons aussi à ceux qui nous ont offensés. Et ne nous laisse pas entrer en tentation, mais délivre-nous du mal. Amen.
3: Je vous salue Marie, pleine de grâce, le Seigneur est avec vous. Vous êtes bénie entre toutes les femmes, et Jésus, le fruit de vos entrailles, est béni.
4: Sainte Marie, Mère de Dieu, priez pour nous, pauvres pécheurs, maintenant et à l'heure de notre mort. Amen.
3: Je vous salue Marie, pleine de grâce, le Seigneur est avec vous. Vous êtes bénie entre toutes les femmes, et Jésus, le fruit de vos entrailles, est béni.
4: Sainte Marie, Mère de Dieu, priez pour nous, pauvres pécheurs, maintenant et à l'heure de notre mort. Amen.
3: Je vous salue, Marie, pleine de grâce. Le Seigneur est avec vous. Vous êtes bénie entre toutes les femmes, et Jésus, le fruit de vos entrailles, est béni.
4: Sainte Marie, Mère de Dieu, priez pour nous, pauvres pécheurs, maintenant et à l'heure de notre mort. Amen.
3: Je vous salue, Marie, pleine de grâce. Le Seigneur est avec vous. Vous êtes bénie entre toutes les femmes. Et Jésus, le fruit de vos entrailles, est béni.
4: Sainte Marie, Mère de Dieu, priez pour nous, pauvres pécheurs, maintenant et à l'heure de notre mort. Amen.
3: Je vous salue, Marie, pleine de grâce. Le Seigneur est avec vous. Vous êtes bénie entre toutes les femmes, et Jésus, le fruit de vos entrailles, est béni.
4: Sainte Marie, Mère de Dieu, priez pour nous, pauvres pécheurs, maintenant et à l'heure de notre mort. Amen.
3: Je vous salue, Marie, pleine de grâce, le Seigneur est avec vous. Vous êtes bénie entre toutes les femmes, et Jésus, le fruit de vos entrailles, est béni.
4: Sainte Marie, Mère de Dieu, priez pour nous, pauvres pécheurs, maintenant et à l'heure de notre mort. Amen.
3: Je vous salue, Marie, pleine de grâce. Le Seigneur est avec vous. Vous êtes bénie entre toutes les femmes. Et Jésus, le fruit de vos entrailles, est béni.
4: Sainte Marie, Mère de Dieu, priez pour nous, pauvres pécheurs, maintenant et à l'heure de notre mort. Amen.
3: Je vous salue, Marie, pleine de grâce. Le Seigneur est avec vous. Vous êtes bénie entre toutes les femmes. Et Jésus, le fruit de vos entrailles, est béni.
4: Sainte Marie, Mère de Dieu, priez pour nous, pauvres pécheurs, maintenant et à l'heure de notre mort. Amen.
3: Je vous salue, Marie, pleine de grâce. Le Seigneur est avec vous. Vous êtes bénie entre toutes les femmes, et Jésus, le fruit de vos entrailles, est béni.
4: Sainte Marie, Mère de Dieu, priez pour nous, pauvres pécheurs, maintenant et à l'heure de notre mort. Amen.
3: Je vous salue, Marie, pleine de grâce. Le Seigneur est avec vous. Vous êtes bénie entre toutes les femmes, et Jésus, le fruit de vos entrailles, est béni.
4: Sainte Marie, Mère de Dieu, priez pour nous, pauvres pécheurs, maintenant et à l'heure de notre mort. Amen.
1: Gloire au Père, et au Fils, et au Saint-Esprit,
4: comme il était au commencement, maintenant et toujours, et dans les siècles des siècles. Amen.
2: Béni sois-tu, Jésus, pour le don de ta mère au pied de la croix. Mets dans nos cœurs le désir de la prendre chez nous et d'accueillir sa présence dans nos vies. Ô mon Jésus, pardonnez-nous, préservez-nous du feu de l'enfer, conduisez au ciel toutes les âmes, secourant surtout celles qui en ont le plus besoin.
0: Marie, Reine de la paix,
4: priez pour nous.
0: Ô Marie conçue sans péché,
4: priez pour nous, car en recours à vous.
0: Saint Calixte Ier,
4: priez pour nous.
0: Saint Joseph,
4: protégez-nous.
0: Prions le Seigneur. Prière pour les missions. Dieu, qui veut te faire connaître de tous les hommes et les recueillir dans ton royaume. Regarde l'étendue des champs à moissonner. Envoie des ouvriers en grand nombre qui annoncent l'évangile à toute créature, afin que de tous les peuples de la terre naissent et grandissent un peuple nouveau, que ta parole assemble et que les sacrements soutiennent. Nous te le demandons par Jésus le Christ, notre Seigneur. Amen.

de Sainte Thérèse de l'Enfant Jésus. Ô Mère bien-aimée, malgré ma petitesse, comme toi, je possède en moi le Tout-Puissant. Mais je ne tremble pas en voyant ma faiblesse. Le trésor de la mère appartient à l'enfant, et je suis ton enfant, ô ma mère chérie.

0: Il est bientôt 15h et nous allons à l'oratoire pour prier l'heure de la miséricorde. Gloire au Père et au Fils et au Saint-Esprit pour les siècles des siècles.
1: Radio Espérance, il est 15h, l'heure de la miséricorde. Jésus disait à Sœur Faustine, choisie par lui pour être apôtre de sa miséricorde, « À 3h, immerge-toi tout entière en ma miséricorde, en l'adorant et en la glorifiant. Fais appel à sa toute-puissance pour le monde entier, et particulièrement pour les pauvres pécheurs. » Entre au moins pour un instant à la chapelle et adore mon cœur qui est plein de miséricorde. Dans le très saint sacrement, et si tu ne peux pas entrer à la chapelle, plonge-toi dans la prière, là où tu te trouves, ne serait-ce que pour un tout petit moment. En cette heure, je ne saurais rien refuser à l'âme qui me prie, par ma passion. Par ces paroles, Jésus nous invite, nous aussi, là où nous nous trouvons, à nous plonger dans sa passion. C'est depuis l'oratoire de la radio, en présence du Saint-Sacrement, que nous sommes en union avec vous, auditeurs de Radio Espérance. Glorifions la miséricorde de Dieu et adorons le cœur de Jésus dans le Saint-Sacrement.

très doux cœur de notre Seigneur, empli de pitié et d'indicible miséricorde, nous te supplions pour les pauvres pécheurs. Implorons la miséricorde divine pour toutes les intentions que nous portons dans nos cœurs, et plus particulièrement pour les âmes qui honorent et glorifient particulièrement la miséricorde de Jésus. Esprit Saint de Dieu, comble-nous de tes grâces et conduis-nous dans ta lumière.

Hélène, Christine et Annie vous souhaitent un très bon après-midi. Tout de suite, la reprise de notre programme habituel avec des questions sur la foi qu'on se pose quelquefois. Très bonne fin de journée à tous avec Radio Espérance. Soyez bénis.

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1: Je vais répondre aujourd'hui, chers auditeurs, à une question que vous vous posez forcément lorsque vous lisez l'Évangile. De temps en temps, nous avons l'impression que Jésus se trompe totalement sur l'avenir dont il parle et qu'il annonce à ses disciples. Par exemple, au chapitre 16 de l'Évangile selon saint Matthieu, que dit Jésus à ses apôtres ? Le Fils de l'homme va venir avec ses anges. Le Fils de l'homme, c'est lui-même. Il va venir avec ses anges, dans la gloire de son Père. Alors, il rendra à chacun selon sa conduite. C'est ce qu'on appelle le jugement dernier. Et Jésus continue. Amen, je vous le dis. Parmi ceux qui sont ici, certains ne connaîtront pas la mort avant d'avoir vu le Fils de l'homme venir dans son règne. Et ce sont de tels propos qui ont fait que les premiers chrétiens ont pensé qu'ils assisteraient au retour glorieux de Jésus, que c'est imminent. Saint Paul lui-même, lorsqu'il écrit sa première lettre aux chrétiens de Thessalonique, il dit la même chose. Il y en a parmi nous qui assisteront à ce retour glorieux de Jésus, qui assisteront à la résurrection des morts. Et par conséquent, nous n'aurons pas besoin de ressusciter. Jésus nous emmènera dans son ciel sans passer par la mort. Alors, comment expliquer de telles erreurs ? Tout simplement en nous rappelant ce qu'a bien prononcé le Concile de Chalcédoine en 451, à savoir qu'en venant sur terre, Jésus est resté à la fois vrai Dieu et vrai homme. En tant que Dieu, il connaissait toutes choses et il était infiniment heureux. En tant qu'homme, il ne connaissait pas toutes choses, il les connaissait au fur et à mesure que son Père lui disait ce qu'il devait faire. Et c'est pourquoi Jésus, sur la croix, il a pensé à chacun d'entre nous. Ce qui fait dire à saint Paul, « Il m'a aimé et s'est livré pour moi ». Vous avez le droit de penser que Jésus est mort pour tous les hommes et pour chacun d'eux. De même, lorsque vous allez prier devant une crèche, vous avez le droit de penser et de dire à vos enfants que Jésus, dans sa crèche, alors qu'il est tout bébé, dans son cœur humain de bébé, il est capable de penser à chacun d'entre nous. Mais ce même Jésus, en tant qu'homme, il ne connaît les événements qu'au fur et à mesure. C'est son Père qui lui dit au fur et à mesure ce qu'il doit faire et ce qu'il ne doit pas faire. Par exemple, vous avez le droit de penser, et même le devoir de penser, que lorsqu'il rabotait des planches de bois dans l'atelier de Nazareth, dans l'atelier de Saint-Joseph, il ne pensait pas du tout qu'un jour il mourrait sur une croix en croix. Au début de son ministère, tout va bien. Les foules le suivent. Il fait beaucoup de miracles. Les foules se précipitent pour l'écouter. Mais à certains moments, surtout après la mort de Saint Jean-Baptiste, c'est surréaliste. Son Père lui fait comprendre que ça va mal se terminer pour lui. Et il l'annonce à ses apôtres. Et ses apôtres, un jour, entendent Jésus se lamenter devant la ville de Jérusalem. « Ô Jérusalem, toi qui tues les prophètes, et qu'il appuie ceux qui te sont envoyés. » Donc à ce moment-là, Jésus pense qu'il sera arrêté par les Juifs et condamné à mort par les Juifs, lapidé, comme Saint-Étienne le sera. Il ne pense pas à ce moment-là qu'il sera finalement jugé par le procurateur romain et qu'il sera crucifié, comme le font les Juifs, comme le font les Romains, pour condamner quelqu'un. Pour condamner quelqu'un à mort, et Jésus devra l'accepter. Méditons davantage ce mystère de Jésus, vrai Dieu et vrai homme. En tant qu'homme, il écoute son Père lui dire au fur et à mesure ce qu'il doit faire. Et il l'accepte en étant étonné de ce qu'il doit faire. Et donc il est tenté de ne pas le faire. Et nous savons qu'il a dû prier à Gethsémani pour recevoir la grâce d'accepter cette mort terrible, cette condamnation à mort, cette flagellation, l'accepter pour faire plaisir à son Père. Quelque chose qu'en tant qu'homme, il ne savait pas au début de sa vie. Et c'est cette acceptation, ce oui de Jésus à la volonté de son Père qui nous obtient le pardon de tous nos péchés. Le Père a voulu que son Fils bien-aimé offre son sacrifice en réparation de tous nos péchés. Une réparation coûteuse, héroïque, mais qui nous a mérité le pardon de péchés.

si vous vivez selon la chair, vous allez mourir. Mais si, par l'esprit, vous tuez les agissements de l'homme pécheur, vous vivrez. Romains 8, 13.

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2: Chers amis auditeurs, le mercredi, c'est habituellement jour d'audience à Rome. Mais suite à l'intervention qu'a subie le pape Léon XIV hier au poumon, il n'y a donc pas de catéchèse aujourd'hui et je vous propose d'écouter à la place l'homélie que le pape Léon XIV devait prononcer aujourd'hui à l'occasion de la messe pour le 10e anniversaire du document Amoris Laetitia du pape François. Une homélie que le cardinal Luis Antonio Tagle a prononcée ce matin à l'occasion de cette messe anniversaire.

0: La gioia dell'amore che si vive nelle famiglie.
1: La joie de l'amour qui est vécue dans les familles est aussi la joie de l'Évangile de l'Église. C'est ainsi que le Saint-Père François, il y a 10 ans, débutait l'exhortation apostolique Amoris Laetitia. Aujourd'hui, nous célébrons l'Eucharistie en présentant au Seigneur les fruits du travail accompli sur ce document au cours de cette période, en cherchant à en assimiler la richesse et à mettre en œuvre ces indications pastorales. La liturgie d'aujourd'hui nous offre à cet égard quelques pistes de réflexion. Nous avons entendu dans la première lecture l'hymne à la charité de Saint Paul que l'exhortation au chapitre 4 place à la base d'une riche méditation sur les vertus du mariage chrétien, union affective, spirituelle et oblative, et icône de l'amour de Dieu. Et c'est en effet à travers ces valeurs que les époux, à l'image de la Trinité et avec l'aide de la grâce, grandissent ensemble, jour après jour, mûrissant chacun dans sa propre spécificité et en même temps réalisant cette ressemblance mutuelle qui s'épanouit à travers le projet stable de partager et de construire ensemble toute l'existence. Ainsi, la véritable joie de l'amour est une lente fusion dans laquelle l'unicité de chacun s'épanouit dans le don à travers la présence de l'autre. L'apôtre d'ailleurs adressait ses paroles à une communauté riche en dons et en charismes, mais qui avait besoin de mûrir dans la charité. Il rappelait aux Corinthiens que sans elle, malgré tous les talents reçus, l'homme est comme un cuivre qui résonne, une cymbale retentissante. Une voix dépourvue d'amour, une oreille incapable de transmettre des messages au cœur, une individualité distante, froide, impénétrable. Nous ne sommes pas faits pour cela. Le psaume responsorial nous l'a également rappelé en nous définissant comme peuple et troupeau d'un Dieu dont l'amour est pour toujours et dont la fidélité demeure d'âge en âge, d'un Seigneur qui aime sans jamais reculer, sans jamais cesser de nous chercher, de nous faire confiance et de nous renouveler son amitié. C'est cette charité qu'Amoris Laetitia nous invite à placer comme fondement de nos familles. C'est à cet amour véritable qu'elle nous exhorte tout particulièrement à éduquer les jeunes qui se préparent au mariage, en leur enseignant l'importance des vertus parmi lesquelles elle accorde une place particulière à la chasteté, condition précieuse pour la croissance authentique de l'amour interpersonnel. À cet égard, il convient de saluer les initiatives menées avec engagement au niveau paroissial ou au niveau des zones pastorales. Rappelons toutefois que ces parcours ne suffisent pas à eux seuls s'ils ne sont pas précédés et soutenus par une éducation à l'amour qui accompagne toute la croissance dès l'enfance. À ce sujet, le pape François observait que apprendre à aimer quelqu'un n'est pas quelque chose qui s'improvise, ni qui peut être l'objectif d'un cours préalable à la célébration du mariage. Et il expliquait, en réalité, chaque personne se prépare au mariage dès sa naissance. Et tout ce que sa famille lui a apporté devrait lui permettre d'apprendre de sa propre histoire et la former à un engagement total et définitif. Ainsi, la charité au sein de la famille concrète, non dénuée de moments de fatigue, d'erreurs ou de chute, et en même temps, tant merveilleux dans son quotidien imprévisible, est la première école des sentiments, le premier apprentissage précieux et irremplaçable de la joie de l'amour. C'est pourquoi les efforts de tant de familles qui, dans nos villes et nos villages, vivent leur vocation et leur mission jour après jour, sans faire de bruit, mais avec une fidélité parfois héroïque, méritent d'être valorisées et soutenues. Elles constituent une réponse généreuse et compréhensible pour tous aux paroles de Jésus que nous avons entendues dans l'Évangile. Ce n'est pas vous qui m'avez choisi, c'est moi qui vous ai choisi et établi afin que vous alliez et que vous portiez du fruit et que votre fruit demeure. À travers le témoignage de ses parents, enfants, grands-parents, jeunes et personnes âgées, petits et grands, le message de vérité, de plénitude, de vie de l'Évangile se répand efficacement dans le monde. L'évangéliste Jean nous a transmis le message simple et clair que Jésus nous a laissé à la fin de sa vie terrestre. Mon commandement, le voici. Aimez-vous les uns les autres comme je vous ai aimé. Mettons-la en pratique afin de grandir en tant qu'Église qui est une famille de familles, dans un climat de bienveillance réciproque dont nous bénéficierons tous, les jeunes mariés qui se sentiront encouragés alors qu'ils entament leur cheminement conjugal, les parents qui trouveront de l'aide pour relever les défis exigeants liés à l'éducation des enfants et la gestion de la vie familiale, les personnes âgées qui verront leur rôle de témoin de sagesse et de vertu reconnu et valorisé alors même que leur force physique diminue. Ici, même les plus fragiles ou ceux qui vivent des situations difficiles et des moments de crise trouveront soutien et motivation entourés d'affection et à l'abri des jugements et des préjugés. Rappelons-nous que, aussi blessée soit-elle, qu'une famille pourra toujours grandir en s'appuyant sur l'amour. C'est dans cette charité fondamentale pour notre existence même et notre vie en communauté en tant qu'être humain que s'enracinent également les valeurs d'ouverture et de respect envers la vie, de la conception à sa fin naturelle. La famille est la gardienne par excellence de ces valeurs, tel un phare pour le bien de l'humanité.
0: Papa Francesco in merito.
1: À ce sujet, le pape François soulignait qu'aucune union précaire ou excluant la procréation n'assure l'avenir de la société. Sans famille solide, ouverte au don des enfants, attentive à leur éducation et à leur épanouissement, le monde n'a pas d'avenir. Dans les textes que nous avons écoutés, il y a cependant encore un appel important de Jésus que je voudrais rappeler. Celui de demander au Père en son nom. Ces paroles nous rappellent que la famille est un lieu privilégié de prière. Il faut malheureusement reconnaître qu'aujourd'hui, dans de nombreuses régions du monde, l'habitude de prier ensemble au sein du foyer, avant les repas, au début et à la fin de la journée, ou lors des occasions particulières, s'est considérablement affaibli. Amoris Laetitia nous rappelle que cela est fondamental. Il faut souligner, affirme-t-elle, l'importance de la spiritualité familiale, de la prière et de la participation à l'Eucharistie dominicale, et recommande également que les familles se réunissent régulièrement pour favoriser la croissance de la vie spirituelle et la solidarité au niveau des exigences concrètes de la vie. La prière commune et les sacrements jouent un rôle très important dans la vie familiale, car en ouvrant les cœurs à l'action de Dieu, ils permettent d'aller ensemble là où seul on n'irait jamais. Ils constituent une nourriture solide et un remède salutaire. C'est pourquoi j'exhorte chaleureusement chacun à redécouvrir et à promouvoir cette pratique de la prière et des sacrements. Chers frères et sœurs, j'ai également l'honneur de présider cette célébration en vertu d'un mandat spécial du Saint-Père Léon XIV, afin de manifester publiquement la communion ecclésiale, qu'il a accordée à sa béatitude Paul III Nona, patriarche de Bagdad des Chaldéens, qui participe à cette Eucharistie. La communion d'un patriarche avec le successeur de Pierre renvoie à une pratique ancienne qui consacrait l'unité dans la foi et la charité d'une église patriarcale avec le siège de Rome et à l'époque des églises elles-mêmes entre elles. Elle ne représente donc pas une simple formalité, mais une réalité vivante qui puise sa raison d'être dans la communion eucharistique, source et sommet de l'unité de l'Église en Christ. Votre béatitude, votre présence nous aide à mieux comprendre ce qu'est notre être Église, communion dans le Christ, Seigneur d'Église de divers rites et traditions, dans l'unité manifestée de manière visible avec le successeur de Pierre. Nous vous assurons de l'affection de toute l'Église catholique et de nos prières pour les fidèles confiés à vos soins pastoraux, éprouvés depuis longtemps, mais fermes et souvent héroïques dans leur témoignage de la foi en Jésus au milieu de nombreuses adversités. Chers frères et sœurs, confions toutes les familles et l'Église tout entière à la Sainte Famille de Nazareth, en reprenant la prière proposée par le pape François à la fin d'Amoris Laetitia. Sainte Famille de Nazareth, fais aussi de nos familles un lieu de communion et un cénacle de prière, d'authentiques écoles de l'Évangile et de petites églises domestiques. Que plus jamais il y ait dans les familles des scènes de violence, d'isolement, et de division. Que celui qui a été blessé ou scandalisé soit bientôt consolé et guéri. Fais prendre conscience à tous du caractère sacré et inviolable de la famille, de sa beauté dans le projet de Dieu. Jésus, Marie et Joseph, écoutez-nous et exaucez notre prière. Amen.

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2: Ouvrez un journal, écoutez la radio, regardez la télévision. Partout, vous retrouverez le mot du frère. Enfin, pas cette chronique, juste le sujet de cette chronique. Blocus. Qu'en dit le dictionnaire ? Le mot vient du néerlandais « blocus » qui désignait un fortin. Il prend très vite un sens militaire. Le blocus consiste à encercler une place, un port, une portion de territoire, pour empêcher les personnes, les marchandises, les vivres et les secours d'y entrer ou sortir. Il ne s'agit pas nécessairement de prendre la ville d'assaut, il suffit de lui couper ses voies d'approvisionnement et ses relations avec l'extérieur. Comme Napoléon avec le Royaume-Uni. Immobiliser pour anéantir. Le blocus est donc moins le choc frontal que l'étouffement progressif. Le but du blocus, c'est d'étouffer, de faire mourir. Cela éclairerait-il d'un jour nouveau le blocus des lycées par les lycéens ? Mais ce blocus des lycées est-il seulement légal ? La FCPE, Fédération des conseils de parents d'élèves, plutôt classée à gauche, voire très à gauche de l'échiquier politique, rappelle que, d'un point de vue juridique, le blocage d'un établissement scolaire est strictement illégal en France. Les lycéens ne disposent pas du droit de grève réservé aux salariés et sont soumis à une obligation légale d'assiduité, scolarité obligatoire. L'article L511 est formel. Dans les collèges et les lycées, les élèves disposent, dans le respect du pluralisme et du principe de neutralité, de la liberté d'information et de la liberté d'expression. L'exercice de ces libertés ne peut porter atteinte aux activités d'enseignement. Pire, entraver l'accès à un service public et empêcher des élèves ou des enseignants de travailler constitue un délit d'entrave passible de sanctions disciplinaires et pénales. Qu'encourent les bloqueurs si la loi s'était appliquée ? L'exclusion définitive, le décompte des absences pesant lourdement sur le Parcoursup, de lourdes amendes, voire des peines de prison. Enfin, la responsabilité civile des parents des mineurs est engagée pour rembourser les frais de reconstruction. Il y en a pour des sous. On a entendu des élus plaider, en parfaite connaissance de l'illégalité, la légitimité. Je m'interroge. Pour dénoncer la vétusté des locaux, on les brûle, même ceux qui sont neufs. Pour dénoncer le manque de professeurs, on les frappe, hommes et femmes, à terre, à 10 contre 1, et on les filme pour que tous aient peur et ne reviennent plus. Pour se plaindre des emplois du temps, de leurs trous et du manque d'organisation, on fait blocus. On paralyse complètement l'établissement. Ouais, comme dit Bourville, ça va beaucoup moins bien marcher. Hein. Plus de 800 policiers et gendarmes blessés, auxquels s'ajoute la centaine de personnels éducatifs que les médias placent, incroyable, la plupart du temps, magnifique exemple de désinformation, aux côtés des 215, à ce jour, blessés lycéens recensés. Et encore, hein, parmi ces lycéens blessés, beaucoup le sont par d'autres lycéens, pas par la police. Qui est l'agresseur ? Comment peut-on déclarer légitime les insultes, les crachats et les coups à l'encontre de ceux qui vous instruisent et vous protègent ? Peut-être avez-vous des adolescents dans votre entourage. Faites le test. Lundi matin, dites-leur que le prof de maths est absent. Leur colère sera très modérée. Mardi matin, dites-leur que le chauffage du lycée est en panne. Grinçant des dents, ils prendront des moufles et un pull. Mercredi matin, dites-leur que vous serez en retard pour venir les chercher. Ils feront semblant de râler, bien contents en fait de passer un peu plus de temps avec les copains. Vétusté, moyens, organisation. Jusque-là, tout va bien. Mais attention, hein. Jeudi matin, dites-leur comment ils doivent s'habiller, ou pas. Avec ou sans croix, kippa ou burqa. Là, pour beaucoup, ça va vraiment coincer. Et vendredi, si vous voulez la révolution, vous leur interdisez le téléphone. Là, vous verrez la révolution. Si les revendications mises en avant semblent légitimes, elles ne correspondent pas forcément aux colères réelles, profondes, de notre jeunesse, ni aux visées de ceux qui l'instrumentalisent. Le problème du Bocus, c'est qu'il mène au blocage, comme devant un problème de maths. On entend les explications, on a travaillé, on connaît les règles, mais devant la feuille, plus rien ne vient. On parle alors de blocage mental, de blocage psychologique, ou selon la situation, de blocage affectif. Dire « je n'y arrive pas », c'est constater une difficulté. Dire « je suis bloqué », je bloque donc, c'est donner à cette difficulté l'image d'un obstacle qui se dresse devant soi. On se trouve devant un mur invisible, peur de parler, peur de se tromper, peur de déplaire, peur de prendre une décision. On peut même se bloquer soi-même. Plus on veut réussir, plus on se met la pression. Plus on se met la pression, moins on parvient à agir. Pour s'en sortir, il faut parfois cesser de forcer, changer de méthode, demander de l'aide ou simplement reprendre les choses pas à pas. Et pourquoi pas débloquer, prendre un peu de recul. Parfois, le problème n'est pas la porte. Seulement, on pousse au lieu de tirer, ou juste s'effacer. Au blocus, je préfère nettement le bloc. Tous les entraîneurs de sport collectif seront d'accord avec moi. La dimension primordiale, c'est le bloc équipe. Le bloc, en français, dès le XIIIe siècle, désigne un tronc abattu. Le bloc, dans son sens le plus concret, c'est une masse compacte, un morceau solide. Un bloc de pierre, un bloc de glace, un bloc de béton, un bloc de marbre. Mais le mot a progressivement élargi son domaine. Je profite du bloc moteur pour donner de la puissance aux avancées. J'aime le bloc-notes, pour noter une idée avant qu'elle ne s'échappe. Je remercie le bloc opératoire, qui tous les jours sauve des vies. Vive les blocs, s'ils respectent les individus. Car faire bloc ne signifie pas nécessairement être parfaitement d'accord sur tout. Cela peut simplement signifier que l'on choisit de se présenter ensemble face à un adversaire ou à une difficulté. Être gonflé à bloc, c'est être rempli d'énergie, d'enthousiasme, de confiance ou de détermination. On imagine une réserve d'énergie remplie au maximum, comme un mécanisme prêt à fonctionner à pleine puissance. Et lorsque l'on est remonté à bloc, on est prêt à repartir, à agir, à ne rien lâcher. Voilà donc un bloc qui ne bloque rien. Au contraire, il donne de l'élan.

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1: Bienvenue aux catéchèses de l'évêque. On continue notre série. Nous sommes déjà à la 22e catéchèse cette année. On a parlé donc d'abord des lumières du Christ dans ce monde qui passe. On a essayé d'aborder des questions d'actualité, des questions politiques et de, comme le dit le Concile Vatican II, de scruter les signes des temps et d'essayer de répondre aux questions des hommes qui se posent aujourd'hui à travers différentes choses comme les racismes, les radicalisations religieuses, la mondialisation, l'ubérisation, la violence, les lobbies, enfin plein de thèmes, on les rappellera une autre fois, à travers tous ces thèmes qui font notre existence aujourd'hui, eh bien de voir un peu la réponse de l'Église. Alors aujourd'hui, on va parler de la grande question de l'intelligence artificielle et nous enregistrons cette catéchèse quelques jours, même pas une semaine, après la publication de l'encyclique du pape Léon XIV, Magnificat Humanitas, voilà. Et donc, nous allons essayer d'aborder tout simplement le thème de l'encyclique et de nous préparer à la lire. Mais avant ça, on se confie, comme d'habitude, à l'intercession de la Vierge Marie. Au nom du Père et du Fils et du Saint-Esprit, Amen. Je vous salue Marie, pleine de grâce, le Seigneur est avec vous. Vous êtes bénie entre toutes les femmes, et Jésus, le fruit de vos entrailles, est béni. Sainte Marie, Mère de Dieu, priez pour nous, pauvres pécheurs, maintenant et à l'heure de notre mort. Amen. Big data, algorithme, les graves questions de l'intelligence artificielle. Alors, l'intelligence artificielle advient comme le mariage, ou plutôt la maturité d'un certain nombre de réalités. D'abord, des technologies de pointe, dont on a entendu parler, les écrans. On a fait une catéchèse sur les écrans, l'empire des écrans, mais aussi la fibre optique qui permet un échange ultra rapide des données, la robotique. Les microprocesseurs, alors ce sont des transmetteurs et des récepteurs de signaux électriques qui vont les convertir en ondes radio et réciproquement, on sait que ces microprocesseurs ont fait énormément de progrès, sont ultra rapides, ultra performants, ultra petits et on sait que c'est à Taïwan que 90% d'entre eux sont fabriqués. Et puis le big data. Le big data, c'est un méga stockage de quantités immenses de données sur les humains, sur les activités humaines que l'on peut extraire pour tirer des informations, des tendances et même des prédictions, et même sur les personnes. Et enfin, il y a une autre technologie qui a atteint aussi sa maturité, ce sont les algorithmes. Alors les algorithmes, c'est une suite d'instructions numériques, des règles, qui permettent de résoudre un problème, d'effectuer des calculs, même de prendre des décisions en fonction des données. Et comme on a à la fois des mégadonnées d'un côté, une rapidité de transmission ultra rapide, plus les algorithmes qui permettent de les analyser de façon ultra performante, on en arrive à ce qu'on appelle l'intelligence artificielle, qu'on peut aussi appeler l'intelligence complémentaire, c'est un autre débat. Et puis, il y a une autre question, c'est la question de l'énergie. Tout ça demande énormément d'énergie, et je l'aborderai pas dans cette catéchèse, mais on peut dire que les guerres que l'on voit sous notre nez ces jours-ci, c'est la lutte pour capter les sources d'énergie qui peuvent permettre ensuite de développer des intelligences artificielles avec derrière d'énormes profits pour certains et peut-être pas pour toute l'humanité. On abordera la question. Donc, l'intelligence artificielle, l'IA, est une technologie ultra puissante, mais

Le pire, c'est que comme c'est tellement performant, tellement rapide, que ça reste opaque, même pour les concepteurs de l'IA. Ils savent pas exactement, totalement comment ça marche. Donc, elle échappe d'une certaine façon en elle-même en tant que technologie, que le fonctionnement de ma voiture m'échappe. Moi qui ne suis pas mécanicien ni électronicien, ça marche. Mais un ingénieur sait comment ça marche. Mais l'IA, même les concepteurs sont un peu dépassés. Ils le disent. L'IA est une nouvelle révolution industrielle, dit le pape Léon XIV. Exactement, c'est pour ça qu'il reprend Léon XIII dans Rerum Novarum, l'époque où le pape Léon XIII, il y a plus de 100 ans, faisait une encyclique sur la révolution industrielle, comment ça a changé les comportements. On la retrouve partout, dans la communication, la santé, l'éducation, les finances, l'agriculture, l'administration, le transport, la robotique, même la culture. Elle peut traduire des textes à une vitesse et parfaitement, avec une vitesse phénoménale. Elle peut rédiger des textes, analyser des données, établir des diagnostics médicaux 10 fois plus performants que les meilleurs spécialistes mondiaux. Elle peut établir des stratégies commerciales et militaires, voire pastorales. J'ai fait l'expérience. Elle peut gérer des crises. Elle peut enseigner avec pédagogie. Elle peut faire de la création artistique. Enfin, bref, elle est docteur et pédagogue dans toutes les sciences. Docteur, elle est hyper spécialiste dans toutes les sciences. Donc, elle dépasse des gens qui ont fait 20 ans d'études dans leur domaine. Elle est plus spécialiste que même quand elle est basique. Toute affirmation sur l'intelligence artificielle, dit le pape au numéro 98 de l'encyclique, sera rapidement obsolète, compte tenu de la vitesse avec laquelle le système évolue. Urgence donc d'un double engagement, et c'est là l'un des points focus de l'encyclique. Premièrement, approfondissement de la recherche scientifique, mais aussi discernement moral et spirituel. Vu la rapidité avec laquelle ça avance, il nous faut un discernement moral et spirituel. Deux excès aussi dans lesquels il ne faut pas tomber. D'un côté, l'admiration aveugle, en disant « Waouh, c'est super, l'effet magique, hein, l'effet roi ». Et de l'autre côté, la peur catastrophique. C'est la fin du monde, c'est la fin de l'humanité. En réalité, dit le pape, au numéro 129, le véritable choix ne se situe pas entre l'enthousiasme et la peur, mais entre deux façons de construire le progrès. Soit il est au service de l'homme et des peuples, de la personne humaine et des peuples, soit au service des logiques de pouvoir. Et c'est là, comme toute innovation technologique, ça peut être la voiture, l'avion, ou même la houe, ou la hache, hein, est-ce que c'est au service de la personne humaine, du développement humain, de toute l'humanité, ou au service du pouvoir de certains? Et voilà la grande question qui va se poser. Donc l'IA peut servir au bien commun, elle peut protéger les populations, prévoir, prédire le temps, le climat, etc., mieux que les prévisionnistes les plus efficaces. Elle peut servir à diffuser le savoir, on s'en sert tous les jours, je m'en sers pour faire ces catéchèses, je ne vous le cache pas. Elle peut donner accès à l'éducation, 20 sur 20. Mais par contre, elle n'est pas neutre. Ce n'est pas, d'ailleurs, aucune technologie n'est neutre. Derrière le système, il y a des choix humains. Derrière les algorithmes, il y a des personnes qui décident, qui donnent les règles, qui donnent des objectifs, qui est bénéficiaire. Hein? Et donc, il y a des intérêts économiques, politiques et idéologiques. Bon. Alors, la guerre de l'IA, c'est un texte que j'ai écrit dernièrement dans le journal L'Église en Martinique, qui est accessible sur Internet. Il y a des enjeux sociopolitiques et culturels, éthiques, moraux, existentiels et même spirituels. Hein? Le danger principal, c'est d'oublier que l'IA n'est qu'un outil et qu'on en arrive, comme elle est ultra performante et encore une fois un peu magique, je vous dis, même les concepteurs n'arrivent pas à voir exactement comment ça fonctionne. Donc elle prend l'autorité et même la place de l'être humain, voire la place de Dieu. Un peu, vous savez, comme le GPS, hein? Ça, c'est notre première expérience de quelque chose qui nous dirige. Au départ, tu es dans ta voiture, ta femme te dit « Tourne à droite, on va chez Mathilde, c'est par là ». Tu dis « Ah, Mathilde, toi, je connais le chemin ». Aujourd'hui, tu as ton GPS qui te dit « Dans 100 mètres, tournez à droite, hop, tu tournes, tu réfléchis même pas ». Bon, alors toi, elle te dirige plus que ton épouse ou que ton mari ou que la personne qui est avec toi sur le siège du passager. Danger d'abord sociopolitique et culturel. Qu'est-ce que je veux dire par là? Il y a une ambivalence, comme je l'ai dit tout à l'heure, d'un côté… Tout ce qui est de l'ordre du numérique, des réseaux sociaux, de l'informatique, etc., de Internet, permet la rencontre, la coopération, etc., l'échange d'informations, de données. Mais elle peut permettre aussi la ségrégation et l'exploitation. En ce que, il y a une concentration du pouvoir économique, culturel et de l'information dans les mains de certains. Et dans l'IA. Du coup, il y a un danger de désinformation, de manipulation. Quand c'est une seule machine ou un certain type de machine contrôlée par des algorithmes qui te disent ce qu'il faut faire, ce qui s'est passé, comment, qui a le récit, ce qu'on appelle aujourd'hui le récit finalement de l'événement, hein, la ligne éditoriale.
est possédé par une machine qui est l'IA. Enfin, les IA, il y en a plusieurs, mais finalement. Hein. Donc, risque de désinformation, de manipulation, de surveillance avec l'algorithme. Qui sait si Mathilde et moi, nous regardons le même film sur YouTube, mais il n'y a pas forcément la même image qui apparaît. Et le lendemain, on a, selon notre conversation du jour, les consultations, on aura d'autres images qui apparaîtront, d'autres vidéos qui nous seront proposées. Donc, le fait qu'on me connaisse moi-même, on connaisse mes intérêts, là où sont mes sources de dopamine, hein, de plaisir, eh bien, on peut me manipuler. Et donc là aussi, à cause des fausses informations, des fake news, etc., il y a un risque d'atteinte à la confiance sociale. Des tensions, des injustices, des conflits sociaux et même mondiaux peuvent être provoqués parce que l'information est manipulée. Et finalement, il y a un manque de confiance avec des deepfakes. Aujourd'hui, on peut faire à n'importe qui faire n'importe quoi. D'autant plus qu'il y a une sorte de crédibilité qui est donnée à ce qui se passe sur l'écran. Ce qui se passe sur l'écran est plus sérieux, finalement, que ce qui se passe dans la réalité. Puis on ne sait pas si c'est vrai ou pas. Et puis finalement, la confiance sociale est atteinte. On transforme aussi avec l'IA le monde du travail. Alors ça, c'est peu dire. On sait que beaucoup de personnes, beaucoup d'emplois sont mis en danger, en péril. Certains imaginent même tellement, il y a tellement d'emplois qui sont mis en péril qu'il faille donner un revenu universel. C'est-à-dire qu'il y a des êtres humains qui doivent, en tout cas, ne pas travailler. Alors certains rêvent, mais c'est pas conforme à la dignité de l'être humain de ne pas travailler. Donc certains hommes risquent de devenir inutiles comme des déchets. C'est horrible ce qu'on est en train de dire. Donc la disparition ou en tout cas la mutation de nombreux emplois, voilà. C'est-à-dire quelqu'un qui sait manipuler l'IA va prendre l'emploi de plusieurs personnes. C'est pas l'IA forcément qui va prendre l'emploi, mais c'est la personne qui sait manipuler va prendre l'emploi de plusieurs personnes. Bon, donc les autres, ben, excitent. Les gains de productivité, là aussi, c'est phénoménal et avec une rapidité dingue. On peut aujourd'hui, quelqu'un me disait, avec l'IA, je fais 6 fois, 7 fois le travail que je faisais avant, plus rapidement. Ça veut dire qu'il y a 7 personnes, 6 personnes dont on peut se débarrasser. Mais du coup, à qui profite le crime, si j'ose dire, ou ce gain de productivité? À qui? Il y a des inégalités, il y aura des minorités qui seront privilégiées. Et de notre côté, il n'y a pas de. Normalement, la technologie, comme les biens de la nature, vont à tout le monde. Il y a un bénéfice universel de ceux qui appartiennent à tout le monde. Eh bien, en l'occurrence, l'IA menace beaucoup ce principe puisque c'est certains qui vont en profiter. Il y a un danger éthique du point de vue éthique, c'est-à-dire que des grandes questions sur l'éthique. Si l'algorithme décide qui dans un emploi, par exemple, vous passez un entretien d'embauche devant une IA, c'est possible aujourd'hui. Si l'algorithme décide qui doit avoir un emploi, qui a droit à un crédit quand vous arrivez à la banque, qui a droit à des aides sociales, comment on use des armes, on utilise des armes, il y a un véritable problème. C'est-à-dire qu'il n'y a aucun humain qui décide. Vous passez un emploi, vous avez un entretien avec une IA, vous savez peut-être même pas si c'est un être humain qui est devant vous ou une IA, pour avoir un crédit. Et là, elle décide selon son algorithme, c'est elle qui décide, voilà. Il y a un vrai problème éthique. Parce que l'IA peut traiter les données sur les personnes, mais elle ne connaît pas la valeur intrinsèque de la dignité humaine. Oui. Elle n'a ni conscience morale, ni sagesse, ni compassion. Elle peut imiter des capacités intellectuelles de l'homme, mais elle n'a pas de conscience de la dignité extrême de l'homme. Danger moral. Alors, le danger moral n'est pas du côté de l'IA, il est du côté de l'être humain, de nous. Hein? Si par lâcheté, ou par paresse, c'est plus simple, ou par orgueil, puisque l'IA c'est quand même tellement, c'est un artefact, c'est artificiel, artefact, c'est la même chose, c'est quelque chose qui a été fait par l'homme. Alors, cet artefact, eh bien, est tellement puissant qu'il peut remplacer Dieu d'une certaine façon, voire l'homme. Donc, c'est pas tellement la question des performances de la machine qui pose question, c'est ce que j'ai dit jusque-là, mais c'est la réponse de l'homme. Est-ce que l'homme va pas perdre sa place? Comme, qui préserve sa liberté, sa responsabilité, la pensée critique, la dignité de l'homme par rapport à un danger de nouvelles formes d'asservissement ou d'oppression. Donc il ne s'agit pas de rejeter l'IA, mais de l'orienter, de la maîtriser. Qu'il y ait, comme dit le pape, des lois, de la régulation, une responsabilité politique par rapport à cette machine, par rapport à ce progrès technologique. Avec des principes fondamentaux tels que la transparence, l'équité, la sécurité, la dignité humaine. On ne peut pas laisser les choses aller comme ça sans les contrôler. C'est la même chose pour le nucléaire, par exemple, qui est une technologie qui a révolutionné, d'une certaine façon, le rapport entre les États. On ne peut pas... c'est pas un jouet. C'est beaucoup trop dangereux, d'une certaine façon. Alors, c'est un peu l'anneau dans Le Seigneur des Anneaux, quoi. Celui qui a l'anneau a le pouvoir.
C'est pour ça que dans Tolkien, qui est cité d'ailleurs dans l'encyclique, dans Tolkien, c'est le plus faible, le plus petit, le hobbit qui a l'anneau. C'est ni le roi, ni même Gandalf le magicien, ni etc. Des bons qui dans la série, même tous ceux qui ont un pouvoir risquent de vouloir l'utiliser, soi-disant pour faire le bien, mais au final, ce pouvoir va corrompre. Elia est un pouvoir tellement puissant qui apparaît avec une telle rapidité et de façon si soudaine qu'il y a vraiment une question, encore une fois, transparence, sécurité, équité, dignité humaine. Il faut aussi former les jeunes dès aujourd'hui, dès le plus jeune âge, dès l'enfance, à un esprit critique et au discernement face à de nouvelles formes de dépendance. Sinon, notre génération qui arrive là, ils sont fichus. Il faut absolument, comme nous, on n'a pas été toujours capable de résister par rapport à Internet, qui arrivait brusquement dans nos vies, alors avec une capacité de voir tout, d'entendre tout, même ce qu'il y a de plus obscène. Voilà. Alors les jeunes, il faudra les former à cet esprit critique, dit le pape. Il y a un danger spirituel. Et il est important pour nous, pour les chrétiens, que l'IA ou la technologie en soi devienne une croyance idolâtrique. Le pape François parlait déjà de paradigme technocratique. Alors à travers le terme, la technologie devient une idole. Elle est un peu magique. Tu allumes, il y a de la lumière, même s'il fait sombre. Tu appuies sur un bouton, il fait plus frais, il fait plus chaud, etc. Et donc, la technologie te permet, dans ta tête, de tout faire. Elle résout tous les problèmes. Après, Zouk, là, c'est celle médicament nouni. Il y a l'IA, c'est celle médicament nouni. Hein, l'IA résout. Et c'est vrai, hein. Tu sors du médecin ou tu sors de ta prise de sang. Tu prends ta prise de sang, tu mets dans l'IA, il te donne un résultat immédiat. Alors que ton médecin, tu attends 3 semaines, 1 mois avant d'avoir le rendez-vous chez le médecin. Donc c'est tellement plus simple et elle peut résoudre tellement de problèmes. Dès qu'il y a un souci, tac tac. Sauf que derrière, il y a le vous serez comme des dieux. Vous serez comme des dieux de Ève et du serpent. C'est l'homme qui s'érige en dieu. Et la question, c'est pas tant le fait que la machine est tellement performante qu'elle va nous envahir, c'est que l'homme va se soumettre à la machine. Une soumission de l'être humain face à la machine qui va la laisser faire sans discernement, sans voir que derrière la machine, encore une fois, il y a des intérêts économiques, politiques, idéologiques, etc. Donc c'est pas la machine devient Dieu, non pas par elle-même, mais parce que l'homme va l'ériger en idole, en veau d'or. C'est un nouveau veau d'or, d'une certaine façon. Alors, elle a sa place, mais elle doit rester à sa place, comme toute machine. Magnifique humanité, Dieu est la source de ma joie. Donc la vraie question, c'est qu'est-ce que l'homme ? C'est pas une question technologique, la question de l'IA, la grave question de l'IA, c'est ce que j'ai, comme ça qu'on a appelé cette catéchèse. C'est pas une question technologique, pour savoir est-ce que ça va nous envahir, est-ce que les IA sont indépendantes. On raconte qu'il y a un monsieur qui est tombé amoureux de son IA, qui a divorcé de sa femme pour vouloir se marier avec l'IA, parce que l'IA, elle l'écoutait, lui répondait gentiment. Oui, bon. On raconte aussi qu'on a fait dialoguer entre elles des IA, sans intervention humaine, et qu'à la fin de la conversation, ces intelligences artificielles ont conclu qu'il fallait éliminer l'homme, parce que l'homme était trop prolifique, il y avait trop d'êtres humains sur Terre, qu'il polluait la planète, qu'il était un cancer pour la planète, qu'il se battait, que c'était une espèce invasive, et donc une espèce invasive, qu'est-ce qu'on fait ? On l'élimine. Et donc, à ce qu'il paraît, bon, je ne sais pas si c'est vrai, on a entendu dire ça. La question, c'est qu'est-ce que l'homme ? Magnifica Humanitas, donc l'encyclique du pape Léon XIV, appelle à défendre le cœur de l'être humain. Le vrai sous-titre, c'est Magnifica Humanitas, encyclique du pape Léon XIV, sur la protection de la personne humaine dans l'ère de l'intelligence artificielle. Hein? Donc, protéger la personne humaine. Donc, c'est ça la question. Défendre le cœur de l'être humain. En faire une personne capable de choisir, de pardonner, de créer, de contempler, de prier, d'aimer. Et non pas réduire l'homme à n'être qu'une sorte de producteur, un utilisateur connecté, en fait. Un utilisateur connecté, une sorte de consommateur de données. Vous savez que, on le dit très sincèrement, et j'ai compris en faisant cette catéchèse et celle de la semaine dernière sur les écrans. On te dit que quand un produit est gratuit, donc tout ça c'est gratuit, on t'offre gratuitement l'IA, on t'offre gratuitement Internet. Ok. Quand c'est gratuit, c'est que le produit c'est toi. C'est toi qui es vendu. Et effectivement, plus tu vas sur Internet, c'est gratuit. Avant c'était payant, rappelez-vous. Maintenant, accès illimité pour tout le monde. Pourquoi ? C'est bizarre. Tu peux aller écouter YouTube, machin, tout ce qu'on te propose gratuitement. Avant, tu devais acheter un disque, etc. Bon, qu'est-ce que... Et tu me diras, la télé, la radio aussi, c'est gratuit. Ben justement, c'est la même chose. C'est-à-dire, plus tu écoutes, plus c'est ta vie qui est vendue. Parce qu'on sait ce que tu aimes, etc. Et on vend à des annonceurs. Parce que tu réduis une sorte de consommateur, mais on te connaît tellement par cœur qu'on peut diriger ta vie. Il y a des IA qui peuvent, des algorithmes qui peuvent me connaître, moi, mieux que mes proches, finalement. Parce que comme je passe
10 heures en moyenne, on a vu ça la semaine dernière dans la catéchèse sur les écrans, si je passe 10 heures par jour sur un écran, je dialogue plus avec mon écran qu'avec mes collègues de travail, plus que sur mon écran qu'avec mes proches, ma femme, etc. Peut-être pas autant que mon hamster, mais plus que moi. Donc mes proches me connaissent moins. En plus, je livre à l'écran, je livre à la machine, je livre à l'algorithme toute ma vie intime, tous mes problèmes d'argent ou pas de problème du tout, ou toutes mes questions intimes, je lui pose des questions sur ma santé, sur etc. Donc à la fin, il me connaît par cœur et il sait exactement qui je suis, hein, mieux que moi-même. Je sais qui je suis. On chante ça dans un cantique. En fait, l'IA, c'est qui je suis. À la fin, qu'est-ce que l'homme, hein, dans sa liberté? La créature humaine est appelée à vivre, dit le pape, en relation avec Dieu. Et c'est en Dieu seul que se révèle sa vérité et s'accomplit sa dignité. C'est dans le Christ, dans sa relation au Christ. Je cite l'encyclique, « Le mystère de l'homme ne s'éclaire vraiment que dans le mystère du Verbe incarné. » Donc dans la relation avec le Christ, dans la relation avec Dieu. Cette magnifique humanité se manifeste dans la plénitude, dans le Christ. La plénitude de l'humanité est manifestée dans le Christ. Aucune machine ne pourra jamais remplacer sa splendeur. Oh, c'est bête de le dire, mais je ne suis pas sûr que ce soit si bête. Enfin, c'est bateau, je veux dire. Hein, c'est évident. Ben non, ce sera de moins en moins évident avec la capacité des IA. De dire que, pour une fois, l'humanité est complètement dépassée par une machine. Ça n'a jamais été le cas avant. Hein, un médecin qui dit, moi j'ai fait 20 ans d'études pour être au niveau où je suis, un grand professeur international, il dit « Je suis écrasé par la capacité de l'IA ». Il y a une dame qui avait un problème avec son enfant, elle avait tous les diagnostics, elle a fait les 17 meilleurs spécialistes des États-Unis, elle n'a pas trouvé. Elle a mis les données dans l'IA, l'IA lui a dit exactement ce qu'un enfant avait et le diagnostic était juste. Bon, donc vous voyez, c'est pour la première fois, l'humanité est dépassée, donc peut-être qu'elle peut trouver quelque chose de plus grand qu'elle. Et regardez ce miroir de l'IA, parce que c'est un artefact, c'est fait par l'homme, c'est artificiel comme dit le nom. Et puis en même temps, ça me dépasse. Donc c'est moi qui me regarde dans ma splendeur, comme les statues d'or, comme les idoles, ouais, comme les idoles que l'on fabriquait. L'homme regarde lui-même quelque chose qui est plus grand que lui. Pourtant, on en vient à mépriser la fragilité humaine, l'ignorance humaine, les limites humaines. Or, la fragilité humaine n'est pas un défaut à éliminer. C'est une réalité à accueillir, dit le pape au verset 12, au numéro 12 de l'encyclique. Le désir humain de bonheur, et à ce moment-là, puisqu'il y a un creux en l'homme, désir, une faiblesse, eh bien, l'homme est tourné vers Dieu. C'est déjà le cas d'Adam et Ève. Hein. Ève, elle a faim, elle voit que le fruit, elle a l'ignorance, elle a l'appétit de la chair, plutôt le désir de la chair, elle a l'ignorance. Elle sent qu'elle n'est pas Dieu. Elle a envie d'être comme Dieu. Il y a deux solutions. Soit j'écoute le serpent qui me dit « tu seras comme Dieu » avec ton IA, soit j'écoute Dieu qui me dit « tu seras, tous tes désirs inassouvis, toutes tes faiblesses, tu vas trouver ma force, ta force en moi. » Voilà encore le chemin. Et là, le pape fait très fort, il dit que toute société, justement, doit être fondée sur la relation à Dieu. Et il va faire le choix entre la construction de Babel et la reconstruction de Jérusalem, quand Jérusalem aurait été détruite par les Assyriens. Il dit construire une ville, c'est-à-dire une cité, une société, c'est le même mot, hein, une société fondée sur le bien commun exige donc avant tout de bâtir cette société, plus que jamais. On est devant face à la question de Dieu. Qui est Dieu pour toi? Qui est Dieu dans notre société? Et c'est extraordinaire. Autant la révolution industrielle qu'a condamné Léon XIII, donc il y a plus de 100 ans, était justement une façon d'écarter Dieu de la société. Regardez, avec l'industrie, avec la technologie, on peut vivre sans Dieu. Mais c'est la même question qui se repose aujourd'hui plus que jamais. L'homme est devant quelque chose de catastrophique en disant « maintenant, est-ce que tu vas vivre absolument sans Dieu ?» Donc, confier ta vie à la technologie, qui, cela dit, peut disparaître du jour au lendemain. Il suffit d'une tempête solaire, il suffit qu'une bombe tombe sur Taïwan, il n'y a plus de microprocesseur, c'est fini. Il suffit qu'il n'y ait plus d'énergie, parce que ça demande énormément d'énergie, l'IA. Donc, elle ne pourra pas se développer infiniment. Tout ça peut disparaître du jour au lendemain. C'est fragile. Comme les idoles. Comme le colosse au pied d'argile. Ça peut avoir beau être en or, ça peut être brûlé demain matin, ça disparaît comme le veau d'or, il réduit en cendres. Mais par contre, on lui confie notre vie quand même. On lui confie nos avions, notre argent, tout. Notre santé, tout est sûr. Et dans ce grand nuage, j'appellerais le cloud justement, etc., avec les IA. Bon. Donc, bâtir Jérusalem ou Babel. Babel révèle ainsi la limite de toute construction. Elle naît de l'absolutisation, c'est ça, de l'humain
et de sa prétention à l'autosuffisance. On va tirer une tour, on n'aura plus besoin de Dieu. Voilà Babel. Voilà. Et ça, c'est le risque de l'IA. C'est-à-dire, y compris par moi, par les concepteurs de l'IA, mais je vous ai dit qu'eux-mêmes sont dépassés, mais c'est valable pour ma banque, c'est valable pour mon agriculteur, c'est valable pour mon État, pour mon administration, pour mon emploi, pour mon employeur, c'est valable pour moi aussi. Est-ce que je vais bâtir ma vie sur Babel? Ça ne veut pas dire que je n'utilise pas l'IA. Encore une fois, je l'ai dit deux fois, il ne s'agit pas de dire l'IA c'est mauvais, c'est machin, ça vient du diable, mais il s'agit de dire qu'est-ce que l'homme, qu'est-ce que moi, quel est mon rapport? Déshumanisation, bâtissons-nous une tour, soyons comme Dieu, faisons-nous un nom, hein, disent les hommes. Inversement, la vocation magnifique de l'humanité est de bâtir une communion entre les hommes, orientée vers Dieu, de ne pas se laisser avoir par des artefacts, le mot est très fort, hein, artefacts fabriqués par l'homme, comme le veau d'or, voyez, comme le veau d'or, et comme j'ai mis de l'or dessus, je me prosterne devant, et puis en plus j'admire moi-même, je suis comme Dieu, et je m'admire dans la mémoire de ce veau que j'ai bâti avec de l'or. Hein, inversement, est-ce que je me soumets à ce veau d'or qui va m'oppresser, m'écraser, ou bien au contraire, est-ce que je me tourne vers Dieu? Alors pour finir, voilà une citation au numéro 16 donc de l'encyclique, et donc c'est valable individuellement, personnellement, c'est aussi valable pour la société humaine que nous, les sociétés, ma famille, mes proches, mes relations avec mes collègues, mes relations avec le monde autour de nous, mon quartier, etc., même mon église. Bâtir Jérusalem, dit le pape, c'est choisir de construire, de reconstruire l'histoire humaine, non pas sur la volonté de la puissance, mais sur la communion avec Dieu et entre les hommes. C'est l'une des définitions de l'Église, d'ailleurs. C'est quoi l'Église? C'est le sacrement, le signe de la communion de l'homme avec Dieu. Communion, c'est fort, hein, c'est Dieu et moi, et de Dieu et des hommes entre eux. De l'homme et Dieu et des hommes entre eux. Être bâtisseur, des bâtisseurs de communion, et non pas des architectes de Babel. Voilà la question que nous pose l'IA, et comme toute technologie, mais celle-là est plus forte que les autres. Celle-là est vraiment passe un cap, notamment dans sa capacité à dominer l'homme. Comme la tour de Babel, elle sera plus grande que nous. Elle est plus grande que nous, et jamais on sera plus grand qu'elle. Mais qu'est-ce qu'on en fait? Exactement. Qu'est-ce qu'on en fait? Et elle peut arriver, comme Babel, à diviser les êtres humains, ou au contraire, les hommes vont bâtir une communion avec Dieu. Notre secours est dans le nom du Seigneur. Après le ciel et la terre.

0: Les catéchèses, bienvenue. Aujourd'hui, les questions, la partie question sur la catéchèse, sur l'intelligence artificielle, alors big data, algorithmes, les graves questions de l'intelligence artificielle. Nous sommes toujours dans les catéchèses sur les lumières du Christ dans ce monde qui passe. La technologie, on a parlé de plein de sujets, mais tous ces sujets qui sont plus que d'actualité, puisque le Saint-Père, le pape Léon XIV, vient de publier une encyclique sur ce sujet de l'intelligence artificielle. C'était déjà prévu dans la série de nos catéchèses, mais ça tombe plus que très bien de pouvoir analyser ce que dit le pape et les enseignements qu'il donne par rapport à cette grave question. C'est exactement l'optique de nos catéchèses. Mais merci, pape Léon. Mais nous commençons, comme d'habitude, par nous confier à la Sainte Mère de Dieu. Je vous salue, Marie, pleine de grâce. Le Seigneur est avec vous. Vous êtes bénie entre toutes les femmes, et Jésus, le fruit de vos entrailles, est béni. Sainte Marie, Mère de Dieu, priez pour nous pauvres pécheurs, maintenant et à l'heure de notre mort. Amen. Au nom du Père, du Fils et du Saint-Esprit. Amen. Première question.
1: Donc, la première question, après tout ce que nous avons entendu, qu'est-ce que l'Église met en place pour pouvoir protéger la spiritualité? Que devient l'homme dans tout ça?
0: Alors, le « que devient l'homme », c'est précisément la question que pose le pape Léon XIV, justement, en disant que c'est une question qui est liée à l'humanité elle-même. Hein, c'est pas tellement la machine, le développement de la machine qui compte, mais c'est ce que l'homme devient. Bon. Alors, la première question que vous posez est sur ce que fait l'Église. L'Église a immuablement une mission, c'est d'annoncer la bonne nouvelle. D'annoncer la bonne nouvelle, laquelle? Ce qu'on appelle le kéri, le Christ, Jésus, fils de Dieu, a vécu sur notre terre, il est né de la Vierge Marie, il a vécu parmi nous, il a souffert sa passion, il est mort pour nous sur la croix, il a été crucifié, il est descendu aux enfers, il est ressuscité des morts, et il reviendra dans la gloire pour juger les vivants et les morts. C'est à la fois la révélation de la croix, de l'amour immense de notre Dieu, mais qui vient aussi de cette révélation première, celle de la création, celle de l'incarnation, celle de la rédemption, les grands mystères de la foi. Et le Seigneur nous a dit, allez en toutes les nations, faites des disciples, baptisez-les, plongez-les dans l'amour, la grâce de notre Seigneur Jésus-Christ, l'amour de Dieu le Père et la communion de l'Esprit-Saint. Nous n'avons pas d'autre réponse à toutes les questions que nous nous posons finalement, et l'Église n'a pas d'autre technique que le témoignage, que l'annonce, vous serez mes témoins, acte 1-8. Quelle est cette annonce par rapport à la question de la technologie en général, mais de l'IA et de la fascination qu'on peut avoir et qu'on peut légitimement avoir pour l'IA, fascination humaine, mais pas une fascination religieuse. C'est-à-dire, est-ce qu'il faut livrer notre vie, notre âme, notre intelligence, notre cerveau à, c'est pas la même chose, à une technologie. Je vous donne un exemple que j'ai donné 1000 fois dans les catéchèses. Le portable. Le téléphone portable nous donne un répertoire. Nous donne aussi d'avoir notre agenda. Avant, on retenait notre agenda. On savait qu'on a rendez-vous chez un médecin à 10h dans 3 semaines. Aujourd'hui, on ne retient plus ça. Notre cerveau perd l'habitude d'avoir de la mémoire. Puisqu'il a mis sa mémoire et on a transféré notre mémoire sur une machine. Oui. Même chose pour la lecture. Je lisais aujourd'hui même un article pour préparer cette catéchèse qui disait qu'aujourd'hui, le temps de lecture d'un article dans un journal, c'est, je crois, quelque chose comme 30 secondes maximum. C'est-à-dire qu'on lit une page, même pas. Souvent, on s'arrête au titre. Aujourd'hui, les journaux, les gens s'arrêtent au titre. Et quand je dis les gens, j'en fais partie, je le reconnais. Même l'article qui disait ça, finalement, au bout de la moitié de l'article, je dis, oh, c'est bon, je vais passer à autre chose. Et je me suis forcé à le finir, parce que sinon, si c'était pas le thème de l'article, je crois que je ferais passer autre chose. Notre cerveau perd l'habitude. Donc, vous voyez, le cerveau, l'intelligence, etc. Donc, ce que l'Église apprend, va apprendre certaines règles, c'est comme pour la sexualité. L'avènement d'une technologie, dans les années 50 et 60 et 70, celle de la pilule, a ouvert une boîte de Pandore. On n'a pas compris quand Paul VI a dit que l'usage de la pilule était intrinsèquement mauvais. On s'est dit, mais comment ça? Enfin, on voit pas ce qu'il y a de mauvais dans tout ça. Mais c'est vrai, en soi, on te dit, bah, finalement, on peut les couples peuvent choisir quand ils peuvent procréer, les femmes maîtriser leur corps, etc. Sauf que l'acte prophétique, puisque il y a une dénaturation de la sexualité, et seule l'Église peut avoir le regard prophétique. qui est difficile à dire. C'est difficile à dire aux couples. C'est difficile à dire aux hommes, aux femmes. On a l'impression qu'il y a encore une sorte de, on est rétrograde, qu'on est médiévaux, enfin du Moyen Âge pour penser ce genre de choses. Et en même temps, on l'a bien vu que l'avènement de la pilule n'a pas réjoui finalement, libéré la sexualité, a libéré la sensualité, mais non pas le bonheur et l'amour, la capacité d'amour sexuel entre les hommes et les femmes. Au contraire, les femmes sont devenues beaucoup plus prisonnières finalement d'une certaine façon. D'être, comme il y a la pilule maintenant, c'est open bar, etc., si j'ose dire. Vous voyez, et chaque technologie, l'Église doit avoir un regard prophétique. C'est exactement la vision de nos catéchèses de cette année. On a parlé de choses comme l'ubérisation du monde. Pourquoi en parler? Simplement pour avoir un regard prophétique, parce que notre regard prophétique, il n'est pas parce qu'on est plus intelligent, c'est parce qu'on a un principe premier, c'est celui de l'homme qui, dans sa faiblesse, est l'homme faible, l'homme pécheur, capable de pécher, est aussi l'homme capax dei. Donc cette façon de voir à la fois l'homme, cette phrase de saint Augustin qu'on répète à chaque catéchèse finalement, « Tu nous as fait pour toi, Seigneur, et notre cœur est sans repos tant qu'il ne demeure en toi. » C'est-à-dire que l'homme est fait pour Dieu. Donc sans Dieu, ben il va rechercher des ersatz de Dieu, il va rechercher des remplacements de Dieu, il va rechercher d'autres idoles, des idoles, des choses qui remplacent Dieu lui-même, son désir, son plaisir, la technologie ou des idoles, des hommes providentiels, etc. Mais finalement, il va se tromper à chaque fois. Donc l'Église n'a qu'à annoncer notre Dieu, Seigneur Jésus-Christ, qui est mort pour nous sur la croix. La croix est la réponse à la question. Question suivante.
2: Est-ce que l'intelligence humaine a la capacité de faire un tri dans cet océan d'informations que nous recevons par les réseaux, etc. Est-ce qu'on a la capacité de faire le tri ou est-ce que ça nous est imposé?
0: Alors, ça ne nous est pas imposé puisqu'on peut toujours dire non, éteindre le portable, éteindre la machine. Ça, c'est certain. Mais l'intelligence humaine, elle, on sait que lorsque vous regardez une demi-heure de télé, votre cerveau, 4 heures après, est encore en train d'analyser toutes les images et toutes les informations qu'il a reçues. Donc, vu la quantité d'informations et la rapidité à laquelle ça va, non. Et il y a un changement ultra rapide qui touche l'humanité. La génération de mon père avait le cinéma. Il fallait aller au cinéma pour avoir des informations ou écouter les racontars des voisins. On n'avait pas autant d'informations. Aujourd'hui, on sait tout ce qui se passe sur toute la planète. Demain matin, telle vedette tombe enceinte ou est attaqué dans la rue ou telle personne d'ailleurs. Quelqu'un meurt assassiné à l'autre bout de la planète. On a l'information et en plus des mauvaises nouvelles. Voilà. L'IA nous donne pas ce genre de nouvelles-là, c'est pas son rôle de donner d'actualité, elle pourra le faire, bien sûr, mais elle nous donne d'autres informations sur nous-mêmes, sur tout. On a accès à tout. On a immédiatement, dans tous les... Je disais dans la catéchèse qu'elle est à la fois pédagogue et docteur dans toutes les sciences. Donc vous avez accès à n'importe demander quelque chose de spécialisé en histoire, en machin. Un professeur est en train de parler dans l'amphi, il donne une information, vous tapez sur l'IA, vous en savez plus que lui. Voilà. Alors, l'humanité, est-ce qu'elle est capable? La question, c'est est-ce qu'elle est capable de gérer? C'est pas tellement son intelligence, c'est sa volonté. Quel est son rapport? La volonté, c'est aussi l'amour, c'est la même chose. Quel sera son rapport? À qui elle va donner son cœur? À qui elle va donner son cœur? Et à quel moment elle va reposer son esprit? Dans la catéchèse sur les écrans, la semaine dernière, j'expliquais, enfin, je découvrais avec les auditeurs que la capacité cérébrale, la capacité d'écoute, la capacité d'intelliger les choses a extrêmement diminué. Parce que là encore, si je sais mieux que mon professeur qui est en train de parler, mais 5 minutes après le cours, j'ai tout oublié. J'ai tout oublié non parce que je suis devenu paresseux, parce que si j'ai envie d'avoir à nouveau accès à l'information, j'ai qu'à retaper la même question et j'aurai à nouveau accès. Donc j'ai pas besoin de retenir par cœur. Pas par cœur, mais j'ai pas besoin de retenir une information. Par exemple, la traduction aujourd'hui, est-ce que j'ai besoin de parler anglais? Dernièrement, dans une conférence avec les évêques anglais, il y avait un évêque français qui parlait pas très bien anglais, qui comprenait pas. On lui a donné une petite machine, tac, tac, avec une oreillette, son portable et un micro, et il comprenait tout ce que les gens disaient, parce que ça lui traduisait directement en français. Donc, pas besoin de faire l'effort de comprendre l'effort, de passer par ces tunnels d'effort qui nous permettent de grandir. C'est comme votre Thermomix aujourd'hui par rapport à votre grand-mère qui devait connaître la recette par cœur. n'a plus besoin. Le Thermomix fait mieux que vous. Donc, à la fin, le cerveau et la tâche humaine de recule, et l'homme perd du muscle, si j'ose dire, du muscle intellectuel, du muscle spirituel, du muscle mémoriel, etc. L'homme, au fur et à mesure, devient de plus en plus paresseux et finit par être totalement dépendant. Hein, comme un petit enfant qui grandit pas, peut-être un enfant porteur de handicap qui grandit pas et qui reste dans les bras de maman tout le temps. Et c'est toujours maman qui fera le lit, qui donnera à manger, qui donnera le sein, etc. Et donc l'homme finit par dépendre, par être dépendant, et ce n'est pas digne, ça atteint sa dignité. Oui ?
1: Donc, moi je dirais, dans l'ère de cette technologie aussi avancée, quel accompagnement pourrait-on mettre en place pour la jeune génération, notamment, je pense aux enfants de crèche, par exemple.
0: Alors, c'est certain qu'on est au tout début. On est au tout début de cette réflexion. Quoique, les questions, ce qui est intéressant avec l'IA, c'est que c'est plus performant, certes, mais en même temps, c'est de même nature que la question des réseaux ou des moteurs de recherche, etc. Bon. Ou de Netflix, ou des jeux vidéo, etc. Et c'est la réponse, c'est une des réponses qu'on a amorcées la semaine dernière avec la question des écrans, les écrans qui envahissent finalement le temps de l'âme, qui envahissent l'âme elle-même, qui prend la place de Dieu dans l'âme, la place de l'amour dans l'âme, la place de mes amis dans l'âme, la place de, etc. Non seulement du temps matériel, je passe des heures, mais je m'isole, mais aussi du temps spirituel. Je vis ma vie par procuration, comme chantait de façon prophétique finalement Jean-Jacques Goldman devant mon poste de télévision. Je vis ma vie par procuration devant mon écran de portable, devant mon écran d'ordinateur, devant mon grand écran de cinéma ou devant mon petit écran de smartphone ou de tablette. Je vis ma vie par l'écran interposé. Donc la réponse, c'est simple, c'est il faut, pour ne pas être addict, c'est une vraie addiction, j'étais un peu folle, mais je ne le regrette pas, parce que j'ai beaucoup réfléchi sur cette formule, le temps donné aux écrans, le temps inutile, inutile même qu'il y ait une part de détente, d'inutilité, pourquoi pas, mais quand elle prend une proportion, n'est pas certaine proportion, c'est un sacrifice à Satan. C'est un sacrifice à Satan parce que c'est du temps que l'on prend sur l'amour, sur la vérité. Donc, une bonne famille chrétienne, ou une personne chrétienne, mais une famille, institue des moments, des journées entières, des soirées entières, sans écran. Pour être libre, pour muscler le cerveau, pour muscler l'amour, pour muscler la relation vraie, et non pas la relation par texto, la relation, etc. Il y a des règles. Deux amoureux, moi j'interdis aux couples que j'accompagne de se dire des choses sérieuses et profondes par texto, il n'y a rien de plus vulgaire, ou même par téléphone. On se dit les choses face à face. Si c'est pour donner, bon, j'arrive à 4h30 et non pas à 4h25, oui, ou je prends tel train, ou etc. Ok, des choses techniques. Mais quand c'est des informations, des choses liées à la relation profonde, mais évidemment, c'est d'un vulgaire et d'un danger absolu dans une famille. Moi, je connais des familles où, évidemment, les écrans, même la télé, sont bannis complètement. Alors, on n'y arrivera pas, surtout aux Antilles, on n'a pas cette culture, c'est bien dommage d'ailleurs. Parce que on sait très bien, et on sait que les concepteurs de toutes ces technologies interdisent les écrans pour leurs enfants jusqu'à l'âge de 16 ans. Et après 16 ans, c'est une heure par jour. Parce qu'on sait très bien que il y a des études qui, ça détruit le cerveau, mais ça détruit derrière le cerveau, ça implique plus de violence. Parce que l'écran te rend addict à la dopamine, au plaisir. Donc, et l'intelligence artificielle est très forte là-dessus. On te fait plaisir. Donc, tu vois un truc qui te fait plaisir, tu le regardes, il a compris qui tu es, surtout avec derrière les algorithmes, etc. Donc, il te renvoie quelque chose qui te fait plaisir. Et donc, tu passes, à qui ça n'est pas arrivé de se dire, bon, allez, bon, j'ai 20 minutes, et finalement, en me couchant, etc., je regarde un peu tel truc de bêtises, ça peut être du Mozart, hein. Pas des choses cochonnes, etc., ça peut être des choses très bien. Et puis, à 2h du matin, on est encore dessus. Et tu te dis, mais qu'est-ce qui m'arrive? Parce qu'on est sur un truc sur Netflix, il n'y a jamais de fin naturelle. Et tu arrives à la fin de l'épisode, et tu as envie de voir l'épisode qui vient juste après, parce que c'est pas fini. Ça ne te termine pas, c'est pris fin. Il faut un truc. Ah, donc tu cliques pour avoir la suite. Et à la fin, tu restais. Et justement, ces gens-là sont payés au nombre d'heures où tu restais dessus. Donc plus tu restes, plus ils ont de l'argent, puisque ce qu'ils vendent, ce sont les minutes disponibles de ton cerveau. Donc plus ton cerveau est disponible pour eux, sur l'écran, etc. Donc une bonne éducation consiste à être libre, à éduquer un jeune, une famille, un adulte, à des moments où il n'y a pas. Et c'est très difficile. Parce qu'on est la première génération. On est la première génération. Alors on met sur il y a des machins pour soi-disant limiter des avertissements sur ton portable, etc. Voilà. Et quand tu as fini, puis nous-mêmes les chrétiens, moi je dis mon chapelet avec maintenant. Comme ça me permet d'être à Lourdes ou avec NDML, etc. Ah quel bonheur, je dis pas le chapelet tout seul. Quand je dis le chapelet tout seul, parfois la fatigue est dans, tu t'endors, tu penses à autre chose. Mais là, quand tu as entendu une belle méditation, le chapelet de Lourdes, etc. Tu es avec des frères et sœurs, tu es en communion, tu es avec. Bon, mais du coup, et c'est bien. Je ne suis pas en train de le critiquer. Je dis c'est bien. La preuve, nous, on est dessus aussi. Mais à un moment donné où il y a une limite, et faut pas dépasser la limite. Oui. Question suivante.
2: Alors, dans toutes ces nouvelles technologies, en réalité, sont un monde dans le monde, dans lequel nous sommes. Et est-ce qu'il faut en avoir peur de ces technologies, et notamment de l'intelligence artificielle, au point de fermer son ordi, son portable, et prendre en fait le risque de se couper du vrai monde? Parce que ça existe, des personnes qui n'ont plus Internet et tout ça, et ça coupe en réalité du vrai monde.
0: Alors du vrai monde, en tout cas du monde, de la partie du vrai monde à laquelle on a accès, etc. La question est très sérieuse et objectivement absolue. Ça, c'est sûr qu'à un moment donné, on est obligé de se couper, comme tu dis, du vrai monde. C'est-à-dire, on est obligé de... Il y a des moments où il faut se couper. Mais justement, l'intelligence artificielle et la technologie moderne, pas simplement l'intelligence artificielle, c'est le cas des réseaux, c'est le cas des réseaux sociaux surtout, c'est le cas des séries Netflix, c'est le cas des jeux vidéo. À un moment donné, effectivement, il y a une peur. Ça te fait peur parce que tu te dis, mais je vais me couper du monde, je vais pas à l'information. Alors, les moines ont la chance de ne pas avoir cela. Je donnais l'exemple à la fin des écrans, à la fin de la catéchèse sur les écrans, l'exemple des moines qui ont une vie où il y aura du silence, de la prière, du silence, du travail manuel, du travail intellectuel et des récréations et des temps d'information. Sinon, le problème, c'est que inversement, on est coupé, parce que c'est tellement bien fait, c'est tellement addictif. Encore une fois, il y a une décharge, c'est pas purement spirituel, il y a une décharge de dopamine, de plaisir. Et puis c'est excitant. En fait, là, je viens de poser une question en sortant de cette catéchèse du premier enseignement. J'ai posé une question sur la catéchèse, en disant, qu'en penses-tu, etc. M'a répondu, m'a posé des questions aussi bonnes que les vôtres, etc. On a envie de tout voir, de tout lire, etc. Et là, en plus, c'est un dialogue perso. C'est pas un journal qu'on lise, etc. C'est vraiment, donc c'est fascinant. Et en même temps, ça nous coupe aussi de notre vrai monde, du contact personnel avec des vrais frères et sœurs. C'est ça que j'ai souhaité, par exemple, que ces catéchèses se fassent dans un vrai décor, pas un décor virtuel, avec des vrais gens devant moi, etc. On aurait très bien pu imaginer des intelligences artificielles. Et moi-même, à la fin, je pourrais être remplacé comme enseignant par une intelligence artificielle, qui sera pas mal, vu comment il a bien compris ce que j'ai dit. Si c'est moi qui le forme, il sera très fort. Ne blague pas. Oui, il faut absolument travailler à cet équilibre de vie où il y a quand même une limite entre se couper entièrement, surtout pour un jeune ou quelqu'un qui est actif, et se couper entièrement et être tout le temps dessus. Il y a une maîtrise et c'est valable pour toutes les technologies, pour toutes les réalités. On peut comparer ça à l'alcool, j'ai envie de dire. Pour tomber au plus bas entre l'alcool et l'intelligence artificielle, à un moment donné où c'est pas mauvais, mais si on en prend trop et que ça, on est mort. Il y a quelque chose en nous, dans notre humanité, dans notre dignité humaine qui est atteinte. Il en est de même, exactement de même pour l'intelligence artificielle. Il y a un moment donné, il faut savoir dire stop. Je saurai après. Si je n'avais pas vu en direct la victoire de tel, j'ai pas telle information. On parle aussi des réseaux, etc. Mais voilà. Et savoir, moi, j'appelle l'intelligence artificielle l'intelligence complémentaire ou technique. Effectivement, ça m'aide énormément. Sincèrement, frères et sœurs, avant, quand je faisais une catéchèse des premières années, j'allais dans des bouquins, je lisais, je m'achetais, etc. Bon. Aujourd'hui, je l'interroge l'intelligence artificielle, il me donne des réponses. Je lui donne un script où je lui dis quand même, attention, je veux que tu me donnes des références exactes. Et ensuite, je vais vérifier quand même les références que je reçois. Je vais dans le livre quand même. Je m'oblige à y aller. Mais je pourrais très bien, si je t'apprécie, dire OK. Parce que souvent, il ne se trompe pas. Il ne se trompe pas. Donc, ce travail d'aller dans le bouquin est inutile. Sauf que mon cerveau a besoin de cette excitation, Dieu merci, d'aller dans le bouquin, de le tourner, de le feuilleter. Il me donne une citation de deux lignes, je lis tout le paragraphe pour être sûr, pour comprendre ce que signifie le paragraphe. Bon, en général, il s'est pas trompé. Mais moi, je peux trouver quelque chose de plus intéressant par rapport à ce que j'ai envie de dire. Parce qu'il sait pas tout non plus. Donc, du coup, je vais dire, mais non, cette citation-là est meilleure que l'autre à côté, etc. Mais si j'ai envie de donner le change, on est dans un monde de sophistes, si j'ai envie de donner le change, je peux vous faire un résumé sur un livre que j'ai pas lu, donnez-moi 10 minutes et je vous fais le résumé. Hein, avec des citations, toutes les idées fortes, etc. Donnez-moi 10 minutes et je vous résume un livre que je n'ai pas lu. Une thèse de doctorat, si vous voulez. Ouais. Et donc, c'est vrai que c'est fascinant, c'est vrai que c'est extra, mais il y a un moment donné où il y a justement cette maturité dont parle le pape dans Magnificat Humanitas. C'est cette maturité humaine, cette formation de nos jeunes à cette maturité, cette exaltation, ce plaisir aussi de l'effort. Ce plaisir de l'effort, de ne pas faire croire à tout le monde qu'en claquant des doigts, voilà, on pourra tout détruire, voilà. Question suivante.
3: Alors, est-ce que c'est une bonne chose pour nos jeunes, pour l'avenir?
0: Oui, c'est une bonne chose. Objectivement, c'est une bonne chose. Il faut surtout pas avoir peur, parce que on va pas devenir non plus des amis, on est en peur de la voiture, de l'avion, de toutes les technologies, etc. Les technologies ne sont pas mauvaises. Il faut simplement comprendre que ça, l'esprit critique, c'est d'abord dire que l'IA n'est pas neutre, parce qu'on pourrait croire qu'elle répond de façon neutre, mais elle a le storytelling, je vous dis, sur les événements. Et qui dit le récit de l'événement? Comment on explique? Donc, vous voyez, quelque chose se passe. Il y a la façon de raconter l'histoire va impliquer une certaine vision des choses. Or, l'IA le fait. Et pas que l'IA, les réseaux, les médias aussi. Bon. Donc, toutes ces technologies invasives, en plus, parce que c'est dans l'intimité, encore une fois, c'est l'intimité, toutes ces technologies, à un moment donné, ça va s'appliquer, on va mieux voir, mais le pape a une longueur d'avance, il est prophétique. Vous savez, l'Église a toujours 10 ans de retard sur la société, en l'occurrence, elle l'a pas, là. Mais elle a toujours 50 ans d'avance. Elle voit le problème arriver et elle le dénonce parfois trop tôt. La société ne le comprend pas. C'est le temps pour nous. Alors maintenant, c'est plus rapide. Vous voyez, le pape, il a développé aussi, il a fait non seulement il y a eu l'encyclique sur papier, comme tout le monde, mais il sait très bien qu'on ne lit pas. Du coup, il y a une conférence avec des cardinaux, etc., pour qu'on puisse comprendre ce qui est dedans. Voilà. Et puis les plus courageux iront lire parce qu'ils ont déjà une introduction. D'ailleurs, cette catéchèse sert pour ceux qui ont envie de lire l'encyclique. Ils ont déjà le Rider Digest, hein, déjà pré-mâché pour pouvoir comprendre les enjeux de ce qui est dit. Voilà. Non, c'est pas une mauvaise chose, c'est une chose qui n'est pas bonne non plus, elle est neutre, mais il faut savoir l'apprivoiser, la maîtriser, comme toutes les technologies. Oui.
4: Est-ce que l'IA n'a pas réussi là où les hommes ont échoué, dans la grande mise en commun des savoirs et des compétences?
0: Oui, sauf que l'IA est un artefact. Donc c'est fait par l'homme. Artificiel, ça veut dire ça, fait par l'homme. Donc c'est pas quelque chose de naturel, voilà. Donc c'est bien l'homme qui a réussi. C'est bien encore une fois derrière l'IA, il y a toutes ces technologies, la fibre optique, les big data, donc etc. Le fait de rassembler des stocker d'immenses quantités de données dans certains lieux. Bon, il y a tout ça qui est quand même que l'homme a fait pour pouvoir unifier. Ce que l'Église a fait d'ailleurs, on ne le dit pas. Et ta question est excellente par rapport à ça. C'est exactement ce que l'Église a fait au Moyen Âge en créant l'université. Le mot université, c'était quoi? C'est l'Église qui, au XIIIe siècle, dit, ben, il faut rassembler, il faut qu'il y ait un lieu où les savoirs, le savoir universel soit réuni et on ait accès à tous les savoirs. À l'époque, ce sont, aussi bien la médecine, la biologie, comment on appelle ça, les humanités, c'est-à-dire la grammaire, l'orthographe, etc., les langues, et puis au fur et à mesure, la philosophie, puis ensuite la théologie, le droit, la philosophie, la théologie, était tout ça. Et d'ailleurs, un étudiant, il faisait toutes les facultés, en fait. Il faisait pas une seule faculté comme aujourd'hui. Il montait dans toutes les facultés et c'était bon, il terminait en théologie, parce que c'est la théologie, c'est la vision universaliste de l'Église, pas mondialiste, universaliste, c'est-à-dire l'accès universel au savoir pour tous, pour ceux qui le veulent, etc. En même temps, elle le fait avec une technologie, ça ne marcherait pas s'il n'y avait pas quelque chose du bon Dieu, au moins une imitation derrière. Et c'est ça le danger. C'est le danger, d'ailleurs, je suis heureux de finir là-dessus. C'est le danger de l'IA, c'est qu'on le prenne pour Dieu. Et que l'homme oublie que derrière l'IA, encore une fois, il y a l'homme et que je ne peux pas. D'autant plus qu'elle est fragile. Les limites de l'IA, c'est les technologies et l'électronique, on dirait au sens mécanique du terme, c'est de l'électricité, l'IA. C'est de l'énergie derrière. C'est que de l'énergie. Le jour où la source d'énergie est tarie, le jour où les conducteurs d'énergie sont morts, une bombe sur Taïwan et c'est terminé. Je ne le souhaite pas, évidemment, de tout mon cœur. Mais les câbles, la fibre optique est coupée dans les fonds marins, une tempête solaire détruit toute l'électronique, etc. C'est terminé du jour au lendemain. L'idole est finie, comme on vit. Comment on fait une opération chirurgicale demain matin? Comment on fait pour réparer ta voiture demain matin? Et tout ça est extrêmement fragile. Donc l'être humain est en train de miser sur quelque chose qui peut s'effondrer du jour au lendemain, qui est sublime, qui est fascinant. Voilà. Et si, demain, imaginons que pendant 20 ans, nos jeunes ne fassent plus d'études parce que finalement tout le savoir est dans l'IA, et puis que l'IA disparaisse faute d'énergie, faute de, etc. Parce qu'on fait comme si ça peut rester tout le temps. Eh bien, à un moment donné, ça, et puis entre-temps, on aura confié l'existence humaine. Ben, écoutez, les temps difficiles feront des hommes... voilà, on redescendra d'un cran, on reviendra au Moyen-Âge. On vivra. Hein. L'amour restera l'amour, la paix restera la paix, la foi sera la foi et l'espérance sera l'espérance. Votre secours est dans le nom du Seigneur.
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1: Gloire au Père et au Fils et au Saint-Esprit, pour les siècles des siècles.
2: Auditeurs de Radio Espérance, bonjour. Nous venons prier notre Seigneur depuis l'oratoire de la radio à Saint-Étienne, où nous adorons le Saint-Sacrement. Nous voulons implorer la miséricorde divine pour le monde entier et tout particulièrement pour l'Église de Jésus-Christ. Nous nous offrons entièrement à toi, Seigneur, pour le pape Léon, et pour tout le clergé, mais aussi pour chaque baptisé. Viens, Seigneur, faire descendre ton torrent de grâce sur les âmes de tes enfants baptisés. Embrase-les du don du Saint-Esprit pour que chacun devienne des apôtres de feu, à l'image de tes apôtres lors de la première Pentecôte, pour annoncer au monde la vérité de ton amour et de ta miséricorde. Seigneur, toi qui nous as donné Marie pour mère, nous voulons consacrer ton Église à son cœur immaculé. Marie, prends chaque membre de l'Église et chaque âme du purgatoire pour les offrir à ton Fils Jésus, notre unique Sauveur. Ô Marie, Immaculée, Reine du ciel et de la terre, refuge des pécheurs et Mère très aimante, à qui Dieu voulut confier tout l'ordre de la miséricorde, me voici à tes pieds, moi pauvre pécheur. Je t'en supplie, accepte mon être tout entier comme ton bien et ta propriété. Agis en moi selon ta volonté, en mon âme et en mon corps, en toute ma vie, ma mort et mon éternité. Amen. Oui, viens, Esprit Saint, viens par la puissante intercession de Marie, notre Mère bien-aimée, votre épouse. Viens, Esprit Saint, en nos cœurs, et envoie du haut du ciel un rayon de ta lumière.
3: Viens en nous, Père des pauvres. Viens, dispensateur des dons. Viens, lumière de nos cœurs.
2: Consolateur souverain, hôte très doux de nos âmes, adoucissante fraîcheur.
3: Dans le labeur, le repos. Dans la fièvre, la fraîcheur. Dans les pleurs, le réconfort.
2: Ô lumière bienheureuse, viens remplir jusqu'à l'intime le cœur de tous tes fidèles.
3: Sans ta puissance divine, il n'est rien en aucun homme, rien qui ne soit perverti.
2: Lave ce qui est souillé, baigne ce qui est aride, guéris ce qui est blessé.
3: Assouplis ce qui est raide, réchauffe ce qui est froid, rends droit ce qui est faussé.
2: À tous ceux qui ont la foi et qui en toi se confient, donne tes 7 dons sacrés.
3: Donne mérite et vertu, donne le salut final, donne la joie éternelle. Amen.

0: Je vous salue Marie, pleine de grâce. Le Seigneur est avec vous. Vous êtes bénie entre toutes les femmes, et Jésus, le fruit de vos entrailles, est béni.
1: Sainte Marie, Mère de Dieu, priez pour nous pauvres pécheurs, maintenant et à l'heure de notre mort. Amen.
0: Je vous salue Marie, pleine de grâce. Le Seigneur est avec vous. Vous êtes bénie entre toutes les femmes, et Jésus, le fruit de vos entrailles, est béni.
1: Sainte Marie, Mère de Dieu, priez pour nous pauvres pécheurs, maintenant et à l'heure de notre mort. Amen.
0: Je vous salue Marie, pleine de grâce. Le Seigneur est avec vous. Vous êtes bénie entre toutes les femmes, et Jésus, le fruit de vos entrailles, est béni.
1: Sainte Marie, Mère de Dieu, priez pour nous pauvres pécheurs, maintenant et à l'heure de notre mort. Amen.

0: Dieu, Père miséricordieux, qui a révélé ton amour dans ton Fils Jésus-Christ et l'a répandu sur nous dans l'Esprit Saint Consolateur, nous te confions aujourd'hui le destin du monde et de chaque homme. Penche-toi sur nos péchés, guéris notre faiblesse, vainc tout mal. Fais que tous les habitants de la terre fassent l'expérience de ta miséricorde, afin qu'en toi, Dieu un et trine, ils trouvent toujours la source de l'espérance. Père éternel, par la douloureuse passion et la résurrection de ton Fils, accorde-nous ta miséricorde, ainsi qu'au monde entier. Amen. Au nom du Père et du Fils et du Saint-Esprit,
1: Amen.
0: notre Père qui es aux cieux, que ton nom soit sanctifié, que ton règne vienne, que ta volonté soit faite sur la terre comme au ciel.
1: Donne-nous aujourd'hui notre pain de ce jour. Pardonne-nous nos offenses, comme nous pardonnons aussi à ceux qui nous ont offensés, et ne nous laisse pas entrer en tentation, mais délivre-nous du mal. Amen.
0: Je vous salue Marie, pleine de grâce. Le Seigneur est avec vous. Vous êtes bénie entre toutes les femmes, et Jésus, le fruit de vos entrailles, est béni.
1: Sainte Marie, Mère de Dieu, priez pour nous pauvres pécheurs, maintenant et à l'heure de notre mort. Amen.
0: Je crois en Dieu, le Père Tout-Puissant, Créateur du ciel et de la terre. Et en Jésus-Christ, son Fils unique, notre Seigneur, qui a été conçu du Saint-Esprit, est né de la Vierge Marie, a souffert sous Ponce Pilate, a été crucifié, est mort et a été enseveli, est descendu aux enfers. Le troisième jour, est ressuscité des morts, est monté aux cieux, est assis à la droite de Dieu le Père Tout-Puissant, d'où il viendra juger les vivants et les morts.
1: Je crois en l'Esprit Saint, à la Sainte Église catholique, à la communion des saints, à la rémission des péchés, à la résurrection de la chair, à la vie éternelle. Amen.
0: Entré en agonie, Jésus priait avec plus d'insistance, et sa sueur devint comme des gouttes de sang qui tombait sur la terre. Père éternel, je t'offre le corps et le sang, l'âme et la divinité de ton Fils bien-aimé, notre Seigneur Jésus-Christ.
1: En réparation de nos péchés et de ceux du monde entier,
0: Par sa douloureuse passion,
1: sois miséricordieux pour nous et pour le monde entier.
0: par sa douloureuse passion,
1: Sois miséricordieux pour nous et pour le monde entier.
0: par sa douloureuse passion,
1: Sois miséricordieux pour nous et pour le monde entier.
0: par sa douloureuse passion,
1: Sois miséricordieux pour nous et pour le monde entier.
0: par sa douloureuse passion,
1: Sois miséricordieux pour nous et pour le monde entier.
0: par sa douloureuse passion,
1: Sois miséricordieux pour nous et pour le monde entier.
0: par sa douloureuse passion,
1: Sois miséricordieux pour nous et pour le monde entier.
0: par sa douloureuse passion,
1: Sois miséricordieux pour nous et pour le monde entier.
0: par sa douloureuse passion,
1: Sois miséricordieux pour nous et pour le monde entier.
0: par sa douloureuse passion,
1: Sois miséricordieux pour nous et pour le monde entier.
0: les hommes qui gardaient Jésus se moquaient de lui et le rouaient de coups. Et il proférait contre lui beaucoup d'autres blasphèmes. Père éternel, je t'offre le corps et le sang, l'âme et la divinité de ton Fils bien-aimé, notre Seigneur Jésus-Christ.
1: En réparation de nos péchés et de ceux du monde entier,
0: Par sa douloureuse passion,
1: sois miséricordieux pour nous et pour le monde entier.
0: par sa douloureuse passion,
1: Sois miséricordieux pour nous et pour le monde entier.
0: Par sa douloureuse passion.
1: Sois miséricordieux pour nous et pour le monde entier.
0: Par sa douloureuse passion.
1: Sois miséricordieux pour nous et pour le monde entier.
0: Par sa douloureuse passion.
1: Sois miséricordieux pour nous et pour le monde entier.
0: Par sa douloureuse passion.
1: Sois miséricordieux pour nous et pour le monde entier.
0: Par sa douloureuse passion.
1: Sois miséricordieux pour nous et pour le monde entier.
0: Par sa douloureuse passion.
1: Sois miséricordieux pour nous et pour le monde entier.
0: Par sa douloureuse passion.
1: Sois miséricordieux pour nous et pour le monde entier.
0: Par sa douloureuse passion.
1: Sois miséricordieux pour nous et pour le monde entier.
0: Pilate prit de l'eau et se lava les mains devant la foule en disant « Je suis innocent du sang de cet homme, cela vous regarde. » Père éternel, je t'offre le corps et le sang, l'âme et la divinité de ton Fils bien-aimé, notre Seigneur Jésus-Christ.
1: En réparation de nos péchés et de ceux du monde entier,
0: par sa douloureuse passion,
1: sois miséricordieux pour nous et pour le monde entier.
0: Par sa douloureuse passion.
1: Sois miséricordieux pour nous et pour le monde entier.
0: Par sa douloureuse passion.
1: Sois miséricordieux pour nous et pour le monde entier.
0: Par sa douloureuse passion.
1: Sois miséricordieux pour nous et pour le monde entier.
0: Par sa douloureuse passion.
1: Sois miséricordieux pour nous et pour le monde entier.
0: Par sa douloureuse passion.
1: Sois miséricordieux pour nous et pour le monde entier.
0: Par sa douloureuse passion.
1: Sois miséricordieux pour nous et pour le monde entier.
0: Par sa douloureuse passion.
1: Sois miséricordieux pour nous et pour le monde entier.
0: Par sa douloureuse passion.
1: Sois miséricordieux pour nous et pour le monde entier.
0: Par sa douloureuse passion.
1: Sois miséricordieux pour nous et pour le monde entier.
0: Lorsqu'ils furent arrivés au lieu-dit le crâne, au calvaire, là, ils crucifièrent Jésus avec les deux malfaiteurs, l'un à droite et l'autre à gauche. Père éternel, je t'offre le corps et le sang, l'âme et la divinité de ton Fils bien-aimé, notre Seigneur Jésus-Christ.
1: En réparation de nos péchés et de ceux du monde entier,
0: par sa douloureuse passion,
1: sois miséricordieux pour nous et pour le monde entier.
0: Par sa douloureuse passion,
1: sois miséricordieux pour nous et pour le monde entier.
0: Par sa douloureuse passion,
1: sois miséricordieux pour nous et pour le monde entier.
0: Par sa douloureuse passion.
1: Sois miséricordieux pour nous et pour le monde entier.
0: Par sa douloureuse passion.
1: Sois miséricordieux pour nous et pour le monde entier.
0: Par sa douloureuse passion.
1: Sois miséricordieux pour nous et pour le monde entier.
0: Par sa douloureuse passion.
1: Sois miséricordieux pour nous et pour le monde entier.
0: Par sa douloureuse passion.
1: Sois miséricordieux pour nous et pour le monde entier.
0: Par sa douloureuse passion.
1: Sois miséricordieux pour nous et pour le monde entier.
0: Par sa douloureuse passion.
1: Sois miséricordieux pour nous et pour le monde entier.
0: Il y avait là un récipient plein d'une boisson vinaigrée. On fixa donc une éponge remplie de ce vinaigre à une branche d'hysope et on l'approcha de sa bouche. Père éternel, je t'offre le corps et le sang, l'âme et la divinité de ton Fils bien-aimé, notre Seigneur Jésus-Christ.
1: En réparation de nos péchés et de ceux du monde entier,
0: par sa douloureuse passion,
1: sois miséricordieux pour nous et pour le monde entier.
0: Par sa douloureuse passion,
1: sois miséricordieux pour nous et pour le monde entier.
0: par sa douloureuse passion.
1: Sois miséricordieux pour nous et pour le monde entier.
0: Par sa douloureuse passion.
1: Sois miséricordieux pour nous et pour le monde entier.
0: Par sa douloureuse passion.
1: Sois miséricordieux pour nous et pour le monde entier.
0: Par sa douloureuse passion.
1: Sois miséricordieux pour nous et pour le monde entier.
0: Par sa douloureuse passion.
1: Sois miséricordieux pour nous et pour le monde entier.
0: Par sa douloureuse passion.
1: Sois miséricordieux pour nous et pour le monde entier.
0: Par sa douloureuse passion.
1: Sois miséricordieux pour nous et pour le monde entier.
0: Par sa douloureuse passion.
1: Sois miséricordieux pour nous et pour le monde entier.
0: Dieu saint, Dieu fort, Dieu éternel.
1: Prends pitié de nous et du monde entier.
0: Dieu saint, Dieu fort, Dieu éternel.
1: Prends pitié de nous et du monde entier.
0: Dieu saint, Dieu fort, Dieu éternel.
1: Prends pitié de nous et du monde entier.

Béni sois-tu, Père, pour la miséricorde dont tu veux nous combler. Seigneur, nous te présentons tous ceux qui prient en ce moment avec nous. Viens poser ta main sur chacun d'eux, sur chacune d'elles. Viens les combler de ta douceur et de ta tendresse.

Jésus-Christ. Oui, béni sois-tu, Seigneur, pour tout ce que tu accomplis et que tu vas accomplir pour chacun de nous. Seigneur, nous te présentons tous ceux qui souffrent dans ce monde, tous les malades, tous ceux qui sont souffrants, peut-être dans leur tête, dans leur cœur, tous ceux qui souffrent dans leur corps. Mets sur leur route les personnes qui sauront les soulager, qui sauront les écouter et qui sauront les reconnaître chacune personnellement, qui sauront reconnaître qui ils sont, qui les prendront pour des personnes et non pour des numéros dans un lit. Oui, Père, nous te les confions chacun, chacune. Nous te prions pour toutes les violences qui perturbent en particulier notre pays. Viens apporter la paix dans chacun de ces lieux de violence. Seigneur, viens rejoindre chacune de ces personnes qui sont entrées dans la violence. Viens les rejoindre. Viens ouvrir un chemin dans leur cœur pour qu'elles apprennent à regarder autrement l'autre, pour qu'elles apprennent à se regarder eux-mêmes avec bienveillance, pour qu'ils apprennent peu à peu, peut-être à s'accepter tels qu'ils sont, à se pardonner d'être qui ils sont. Et du coup, à pardonner l'autre qui est en face et qui peut-être le renvoie à quelque chose qui est trop difficile pour lui d'accepter, d'accueillir. Oui, Seigneur, nous t'en prions, nous te les confions chacun, chacune. Nous te confions particulièrement les plus jeunes. Apprends-leur à être libres dans ce qu'ils font, à ne pas se laisser manipuler par l'un ou par l'autre, mais à être profondément libre et à savoir pourquoi et pour qui ils agissent. Oui, béni sois-tu, Père, parce que toi, tu peux tout. Toi, tu es la lumière et tu peux donner le sens de la justice, de la vérité et de la vraie fraternité. Amen.

Père, toi qui es un Dieu de miséricorde, nous te confions tous les lieux où il y a la guerre. Viens faire se lever des personnes, des hommes, des femmes et des enfants qui décident, qui choisissent de faire la paix dans ces lieux de guerre, qui choisissent un autre chemin que celui qu'on leur propose, qui acceptent et choisissent d'entrer dans le pardon de l'autre. Oui, Père, viens faire advenir cette paix, d'abord dans le cœur des hommes et ensuite dans le cœur de leur peuple, des pays. Nous t'en prions, Seigneur, nous te le demandons, nous t'en supplions, pour que la paix revienne, que la paix règne dans ce monde et que cesse tout ce qui est la violence et la souffrance, particulièrement la souffrance des enfants qui vivent dans ces pays. Oui, Père, viens les protéger et viens faire se taire les armes. Amen.

Oui, Marie, toi qui es la mère du Fils de Dieu, toi qui es la mère de Jésus, nous te demandons de venir sur notre terre de France, dans ce pays, dans l'église de cette terre de France. Viens la remettre et la garder dans la fidélité à l'évangile de ton Fils. Viens la garder dans l'unité de la foi et dans le dynamisme de l'espérance. Fais de chaque baptisé de ce peuple des témoins courageux de la vérité et des bâtisseurs de paix. Oui, Mère admirable, étends ton manteau de tendresse sur les familles de cette terre, afin qu'elles connaissent le bonheur d'aimer et de transmettre la vie. Vierge fidèle, aide les jeunes qui sont nombreux dans notre pays. Aide les jeunes à avancer dans la vie. Aide les jeunes à s'engager, à ne pas avoir peur de s'engager et de devenir responsables. Aide les jeunes, car ils sont l'espérance et la joie de l'Église, l'espérance et la joie de leur pays, de la France. Aide les fils de l'Église en France à faire face aux difficultés de cette époque, dans une loyale collaboration avec leurs compatriotes qui appartiennent à d'autres traditions religieuses ou à d'autres familles d'esprit. Toi qui as donné au monde le Christ Sauveur, ouvre les cœurs à toute détresse. Inspire à chacun les gestes de la solidarité et de l'accueil à l'égard des frères des nations plus démunies. Ô Notre-Dame de France, toi qui as célébré les merveilles du Seigneur, toi qui as chanté la fidélité de Dieu aux promesses faites à nos pères, nous te bénissons, car tu es celle qui a cru en l'accomplissement de la parole de Dieu et en son amour qui s'étend d'âge en âge. Amen.

Oui, Père, Dieu Trinité, toi qui as confié à Pierre la mission de faire paître ton Église, nous te rendons grâce pour le don du pape Léon XIV. Viens, viens le prendre tout contre toi dans ton cœur. Viens le guérir. Viens refaire ses forces et sa santé. Tu l'as appelé à guider ton Église dans un monde si agité, si plein de violence, et à guider chacun sur les chemins de la paix, de la vérité, de la charité. Nous te bénissons pour la vie qu'il t'a donnée et qu'il nous donne à nous qui appartenons à l'Église. Nous te remercions pour son humilité, pour son dévouement au service de l'unité de tous les croyants. Oui, Père, donne-lui la force des prophètes et l'humilité des saints. Le courage d'annoncer ta parole sans peur et la douceur de celui qui sait écouter. Soutiens-le dans sa lourde charge et viens refaire ses forces. Viens mettre auprès de lui des personnes sur lesquelles il sera compté, des personnes qui seront pleines d'humilité, plein de ton Esprit Saint, Père. Oui, Seigneur, que ton nom soit loué pour les siècles des siècles. Amen.

Oui, Seigneur, qu'à l'exemple du pape Léon XIV, chacun des baptisés dans ce monde suive le chemin de Jésus, suive ton chemin de sainteté, de vérité. Oui, Père, donne à chacun le courage d'être digne de toi, digne de la confiance que tu nous as faite en nous comblant de tes grâces. Oui, Père, nous te confions chacun de tes prêtres pour qu'ils soient toujours plus de fervents disciples de ton Fils Jésus, pour qu'ils soient toujours plus fidèles à leur mission et à leur vocation, pour qu'ils guident chacun dans la vérité, dans la justice et dans l'amour. Nous t'en prions, Père. Amen.

Auditeurs de Radio Espérance, nous restons unis avec vous par la prière. Nous nous retrouverons demain à 17h.

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0: En ces jours-là, arrive Jean le Baptiste, prêchant dans le désert de Judée et disant
1: « Repentez-vous, car le royaume des cieux est tout proche. »
0: C'est bien lui dont a parlé Isaïe le prophète. « Voix de celui qui crie dans le désert, préparez le chemin du Seigneur, rendez droit ses sentiers. » Ce Jean avait son vêtement fait de poils de chameau et un pagne de peau autour de ses reins. Sa nourriture était de sauterelles et de miel sauvage. Alors s'en allaient vers lui Jérusalem et toute la Judée et toute la région du Jourdain, et ils se faisaient baptiser par lui dans les eaux du Jourdain, en confessant leurs péchés. Comme il voyait beaucoup de pharisiens et de sadducéens venir au baptême, il leur dit
1: « Engeance de vipères, qui vous a suggéré d'échapper à la colère prochaine ? Produisez donc un fruit digne du repentir, et ne vous avisez pas de dire en vous-même « Nous avons pour père Abraham ». Car je vous le dis, Dieu peut, des pierres que voici, faire surgir des enfants d'Abraham. Déjà la cognée se trouve à la racine des arbres. Tout arbre donc qui ne produit pas de bons fruits va être coupé et jeté au feu. Pour moi, je vous baptise dans de l'eau en vue du repentir. Mais celui qui vient derrière moi est plus fort que moi, dont je ne suis pas digne d'enlever les sandales. Lui vous baptisera dans l'Esprit Saint et le feu. Il tient en sa main la pelle à vanner et va nettoyer son aire. Il recueillera son blé dans le grenier. Quant aux balles, il les consumera au feu qui ne s'éteint pas. »

0: Alors Jésus arrive de la Galilée au Jourdain vers Jean pour être baptisé par lui. Celui-ci l'en détournait en disant
1: « C'est moi qui ai besoin d'être baptisé par toi, et toi tu viens à moi ?»
0: Mais Jésus lui répondit
2: « Laisse faire pour l'instant, car c'est ainsi qu'il nous convient d'accomplir toute justice. »
0: Alors il le laisse faire. Ayant été baptisé, Jésus aussitôt remonta de l'eau, et voici que les cieux s'ouvrirent. Il vit l'Esprit de Dieu descendre comme une colombe et venir sur lui. Et voici qu'une voix venue des cieux disait
2: « Celui-ci est mon Fils bien-aimé, qui a toute ma faveur. »

0: Alors Jésus fut emmené au désert par l'Esprit pour être tenté par le diable. Il jeûna durant 40 jours et 40 nuits, après quoi il eut faim. Et s'approchant, le tentateur lui dit
1: « Si tu es fils de Dieu, dis que ces pierres deviennent des pains. »
0: Mais il répondit
2: « Il est écrit, ce n'est pas de pain seul que vivra l'homme, mais de toute parole qui sort de la bouche de Dieu. »
0: Alors le diable prend avec lui dans la ville sainte et le plaça sur le pinacle du temple et lui dit
1: « Si tu es fils de Dieu, jette-toi en bas, car il est écrit. Il donnera pour toi des ordres à ses anges, et sur leurs mains ils te porteront, de peur que tu ne heurtes du pied quelque pierre. »
0: Jésus lui dit
2: « Il est encore écrit, tu ne tenteras pas le Seigneur ton Dieu. »
0: De nouveau, le diable prend avec lui sur une très haute montagne, lui montre tous les royaumes du monde avec leur gloire et lui dit
1: « Tout cela, je te le donnerai, si te prosternant, tu me rends hommage. »
0: Alors Jésus lui dit
2: « Retire-toi, Satan, car il est écrit, c'est le Seigneur ton Dieu que tu adoreras, et à lui seul tu rendras un culte. »
0: Alors le diable le quitte, et voici que des anges s'approchèrent, et ils le servaient.

0: Ayant appris que Jean avait été livré, il se retira en Galilée et, laissant Nazara, vint s'établir à Capharnaüm, au bord de la mer, sur les confins de Zabulon et de Nephtali, pour que s'accomplît l'oracle d'Isaïe le prophète. Terre de Zabulon et terre de Nephtali, route de la mer, pays de Transjordan, Galilée des nations, le peuple qui demeurait dans les ténèbres a vu une grande lumière. Sur ceux qui demeuraient dans la région sombre de la mort, une lumière s'est levée. Dès lors, Jésus se mit à prêcher et à dire :
1: Repentez-vous, car le royaume des cieux est tout proche.

0: Ayant été baptisé, Jésus aussitôt remonta de l'eau. Et voici qu'une voix venue des cieux disait :
1: « Celui-ci est mon Fils bien-aimé, qui a toute ma faveur. »

0: Alors Jésus lui dit,
1: « Retire-toi, Satan, car il est écrit, c'est le Seigneur ton Dieu que tu adoreras, et à lui seul tu rendras un culte. »
0: Alors le diable le quitte, et voici que des anges s'approchèrent, et ils le servaient.

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3: Nous nous intéressons cette semaine à Frère Laurent de la Résurrection, un humble frère convert carme du XVIIe siècle. Frère convert, il était cuisinier, puis il devint savetier dans son couvent. Pendant 15 ans, il fit la cuisine pour plus de 100 personnes, alors que il en avait particulièrement une aversion personnelle. Ses lettres et conversations publiées de manière posthume, sous le titre « La pratique de la présence de Dieu », restent aujourd'hui une référence spirituelle. Malgré son absence de formation théologique ou intellectuel, sa joie profonde et sa sagesse attirèrent déjà de son vivant des personnalités majeures de son époque. L'une d'entre elles, la plus connue, l'archevêque Fénelon. Et sa pensée spirituelle fait l'objet d'un fort regain d'intérêt depuis quelque temps. Il est vrai qu'en France, on l'a un peu oublié. Mais la récente publication, republication de ses pensées et conversations a été préfacée par le pape Léon XIV qui révèle dans cette préface que cet ouvrage est l'un des textes fondateurs de sa propre vie intérieure. Il est vrai que, outre-Atlantique et notamment aux États-Unis, Frère Laurent de la Résurrection est plus connu qu'en France, y compris chez les non-catholiques. Pourquoi ? Parce que sa spiritualité est on ne peut plus simple. Il s'agit, en deux mots, de pratiquer la présence continue à Dieu. Ou, si vous le préférez, être attentif à la présence de Dieu en tout temps, en tout lieu, quoi que nous fassions. Le pape Léon XIV reconnaît que ce chemin que montre Frère Laurent est à la fois simple et difficile. Simple parce que il ne requiert rien de plus que de se souvenir constamment de Dieu. Comment ? Eh bien, par de petits actes continus, de louanges, de prières intérieures, d'adoration, dans chaque action et dans chaque pensée. Autrement dit, il faut avoir Dieu seul comme horizon, et cela en permanence. Mais ce chemin est difficile parce que c'est aussi un chemin

chemin d'ascétisme, de renoncement, de conversion de notre être, de notre esprit et de nos pensées, bien plus que de nos actions. Saint Paul écrivait aux Philippiens « Ayez en vous les dispositions qui sont dans le Christ Jésus ». Donc non seulement nos attitudes, nos comportements doivent être conformes à Dieu, fidèles à notre foi, mais également nos sentiments, notre façon d'être. Et c'est dans cette intériorité que nous trouvons la présence aimante et ardente de Dieu. L'expérience de l'union avec Dieu, écrit encore le pape Léon XIV, décrite dans les pages de Frère Laurent, comme une relation personnelle faite de rencontres, de conversations, de moments cachés et de surprises, d'abandon confiant et total, elle rappelle cette expérience, les expériences des grands mystiques, en premier lieu de Sainte Thérèse d'Avila. À travers le chemin que propose Frère Laurent, à mesure que la présence de Dieu devient peu à peu familière et occupe notre espace intérieur, la joie d'être avec lui grandit, les grâces et les richesses spirituelles fleurissent, et même les tâches quotidiennes deviennent faciles et légères. Les écrits de Frère Laurent nous montrent qu'aucune circonstance ne peut nous séparer de Dieu, que chacune de nos actions, chacune de nos occupations, et même chacune de nos erreurs, acquiert une valeur infinie si elles sont vécues en sa présence, continuellement offertes à lui. Et le pape Léon XIV de conclure sa préface par cette phrase « S'en remettre à la présence de Dieu, c'est goûter une anticipation du paradis ».

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1: Reprenons quelques points importants de la spiritualité de Frère Laurent. Le premier point, nous pourrions l'appeler « tout faire pour Dieu ». En fait, le secret de Frère Laurent, c'est de ne pas quitter son travail pour essayer de rejoindre Dieu, de ne pas quitter son devoir d'État. Non, dit-il, je le cite, notre sanctification dépend non du changement de nos œuvres, mais de faire pour Dieu ce que nous faisons ordinairement pour nous-mêmes. Et il continue, dans ma cuisine, je retourne ma petite omelette pour l'amour de Dieu. Autrement dit, au cœur même de notre travail s'ouvre une véritable voie spirituelle, avec la possibilité de créer une unité de vie et de vivre pleinement l'union à Dieu. Cela se fait simplement, selon Frère Laurent. D'abord par un exercice continuel d'amour, c'est-à-dire en faisant tout pour l'amour de Dieu. Il ne faut pas se lasser de faire de petites choses pour l'amour de Dieu, dit Frère Laurent, qui regarde non la grandeur de l'œuvre, mais l'amour. Le second point consiste à apprendre à vivre chaque instant dans la présence de Dieu. Il semble, d'après Frère Laurent, qu'il s'agisse d'une sorte de pratique à mettre en place pour être attentif à la présence et au regard de Dieu en soi, sans se laisser aller à aucun trouble ou inquiétude. Il faut prendre un soin particulier que ce regard intérieur précède vos actions extérieures, que de temps en temps, il les accompagne, et que vous les finissiez toutes par là. Comme, selon Frère Laurent, il faut du temps et beaucoup de travail pour acquérir cette pratique, il ne faut pas se décourager quand on y manque. Et puis l'habitude se formera, et tout se fera avec simplicité et facilité. De fait, on peut, avant de commencer une tâche, avant de se mettre en route, avant de prendre sa voiture, avoir une toute petite attention vers Dieu, ne serait-ce que quelques instants. Et puis, lorsque nous laissons la voiture, lorsque nous avons fini notre travail, revenir de la même manière à Dieu, quelques instants. On sent bien chez Frère Laurent que ça n'est pas la quantité qui compte. Ça n'est pas le fait de passer des heures et des heures dans la chapelle en silence qui compte, mais c'est l'attention que l'on porte à Dieu à chaque instant. Ceux qui commencent, dit Frère Laurent, peuvent former intérieurement quelques paroles, comme « Mon Dieu, je suis tout à vous » ou « Mon Dieu, prends soin de moi ». Il faut peu à peu faire de notre cœur un lieu de résidence permanent pour Dieu. Certes, il y réside, mais un lieu où nous sommes attentifs à sa présence. Des actes séparés, répétés, peuvent, par leur multiplication, devenir une habitude. Frère Laurent l'atteste, en pratiquant cette présence à Dieu, on devient spirituel en peu de temps. Ainsi, il devient présent à la présence de Dieu, aussi tranquillement dans le tracas de sa cuisine, où parfois plusieurs personnes lui demandent en même temps des choses différentes, que s'il était à genoux devant le Saint-Sacrement à la chapelle. Ce chemin qu'a découvert Frère Laurent de la Résurrection est véritablement un chemin accessible à tous.
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2: Mon Seigneur et mon Dieu, je crois de tout mon cœur que tu es ici, que tu me vois, que tu m'entends. Je t'adore de tout mon cœur. Je te demande pardon de t'avoir offensé, d'avoir si souvent oublié de te remercier, de te demander ton aide. Et je te demande ton aide, justement, maintenant, avec humilité, pour pouvoir prier avec toi, en toi et par toi. Et je te le demande avec l'intercession de Marie qui est si proche de toi, qui est la plus proche de toi, de Saint Joseph qui après elle est la plus proche de toi et de mon ange gardien qui veille sans cesse sur moi. Ça fait déjà un bon bout de temps que le pape Léon XIV est passé en France. Et hier soir encore, nous étions avec un beau groupe de jeunes de la paroisse et les responsables de ces jeunes-là. Et puis, dans ces jeunes, il y en a quand même un bon groupe, 5 qui se préparent au baptême. Et on avait organisé la soirée très bien pour méditer sur des œuvres que les chrétiens sont appelés à faire, qui est de donner à boire à ceux qui ont soif. En voyant le Christ dans ceux qui ont soif, parce que toi, Jésus, tu as dit sur la croix, j'ai soif. Et puis, on s'était dit, en préparant la rencontre, que, en fait, on pouvait pas ne pas revenir sur cet événement, cette visite du pape en France. Et même ces jours-ci, je suis passé en Espagne pour donner quelques cours, et tous les gens me demandaient, alors ça s'est passé comment la visite du pape en France? Alors ça s'est passé comment la visite du pape en France? Parce que les gens étaient très très intéressés, de savoir comment les Français avaient pu vivre cela. Et ça me fait un peu penser quand tu rencontres quelqu'un de sympathique, quelqu'un de connu, les gens te disent « Alors, ça s'est passé comment ?» Que tu retrouves un vieil ami. « Alors, ça s'est passé comment ?» Les vacances en famille. « Alors, ça s'est passé comment ?» Ou quand ma sœur vient du Venezuela avec son mari et ses enfants, on nous disait, alors ça s'est passé comment, elle va comment, etc. Et là, de la même façon, les gens nous interrogent. Et à mon tour, tu vois, j'ai envie d'en parler avec toi, Jésus, de revenir là-dessus, parce que, en fait, cette visite du pape en France, c'est un cadeau que tu m'as fait, Jésus. C'est un cadeau que tu m'as fait à moi. C'est un cadeau que tu as fait à mes paroissiens avec lesquels je suis allé à Lourdes. C'est un cadeau que tu as fait à un tas de Français et de pays limitrophes et puis de gens de pays du monde entier qui ont vu cela. Même le New York Times en parlait dans ses titres pour montrer à quel point le monde est surpris de voir que, par exemple, justement hier soir, on regardait la veillée des jeunes avec le pape. Et combien c'est quand même surprenant que dans ce stade de France, où il y a l'équipe de France avec une bande de jeunes qui ont remporté des victoires à la finale de la Coupe du Monde en 98, je me souviens, j'étais avec ma famille, on regardait ça ensemble, et après quand ils ont fêté sur les Champs-Élysées, quand l'équipe de rugby de France est là, quand il y a eu les Jeux Olympiques, il y a un tas de gens qui avaient les yeux rivés sur leurs écrans pour voir ces équipes s'affronter. Mais là, hier soir, quand on regardait cette vidéo, cette veillée, en fait, je voyais les jeunes qui ils étaient un peu excités de la soirée, il y avait une belle ambiance, etc. On avait été joués un peu dehors, je leur ai montré ça, et d'un coup, ils se sont tus. Ils se sont tus devant le témoignage, je sais pas si tu l'as vu, de Orvedi et Benoît Saint-Denis, ces deux hommes qui sont en apparence très opposés, parce qu'il y en a un qui est très fort physiquement et l'autre qui est très handicapé physiquement. Et pourtant, ils sont tous les deux passés par des épreuves très fortes. Et pourtant, leur seule force, c'est toi, Jésus. C'est ton Esprit Saint qui est l'Esprit de force. Et ils étaient bouche bée. Et puis après, quand ce vieux monsieur, le pape, qui commence à rentrer dans ce stade. Il y a une espèce d'ovation de joie. Il fait un tour du stade, comme des athlètes feraient des tours du stade. Sauf que les athlètes, ils brillent par leur force, ils brillent par l'exploit sportif qu'ils viennent d'accomplir. Là, c'est juste un vieux monsieur avec un chapeau blanc un peu bizarre sur la tête, une cape rouge et une croix autour du cou, et tout le monde l'acclame. Tous ces jeunes-là, 80 000 jeunes l'acclament, et des centaines de milliers de personnes et des millions de personnes sont sur leur écran et regardent et re-regardent et regardent à nouveau cette entrée, cette acclamation pour celui qui est au fait ton représentant, celui que Sainte-Catherine de Sienne appelait et continue à appeler depuis le ciel le doux Christ sur la terre. C'est fascinant de voir ça et de voir à quel point eh bien ça nous a tous marqués et ça continue encore aujourd'hui à nous marquer, à nous fasciner et à nous façonner. Et on peut pas oublier les paroles qu'il nous a dites. Merci. Le premier mot qui me vient, c'est merci. En fait, quand on te fait un cadeau, je sais pas, moi, là, l'autre jour, on m'a fait un cadeau, on m'a fait des chaussures, ben, je les porte. Et à chaque fois, je les porte. Oh, merci Seigneur pour la personne qui me les a données. On m'a préparé des bons gâteaux, là. Merci Seigneur pour la personne qui me les ont préparé. Mais de la même façon, on a reçu la France en particulier de ce cadeau, cette visite du pape, mais je pense que tout le monde francophone et tous les pays du monde en ont aussi profité. Et mais attends, mais repenser de temps en temps et dire mais merci Seigneur, merci. Et alors nous on est parti en paroisse à Lourdes et donc on s'est levé assez tôt le matin, bien que pas si tôt que ça par rapport à des gens qui venaient de Bordeaux, Toulouse ou ailleurs, parce que ma paroisse n'est qu'à 1 heure et quart de Lourdes en voiture. Et donc, voilà, donc on est un peu fatigué, c'est le dimanche matin, se lever à 6 heures, bah, personne n'en a très envie le dimanche matin, surtout avec son 25 heures pour préparer les pique-niques de leurs enfants, etc. Bon. Quand on est monté dans le bus, il y avait un peu d'agitation, en même temps un peu de fatigue, et puis on arrivait à Lourdes, nous sommes arrivés à Lourdes, et puis bah, à l'entrée de Lourdes, paf, les bouchons. Et on a mis 2h30 avant d'arriver jusqu'à la prairie où la messe aurait eu lieu, allait avoir lieu. Et on a déjà, bah, tu te dis, bah, on peut être en colère. Et je voyais qu'il y avait des personnes qui s'énervaient plus dans le service d'ordre. D'ailleurs, pas les, par exemple, le chauffeur était énervé, quoi. Mais les paroissiens dans le bus étaient calmes. On a prié les laudes, ces prières qu'on peut prier le matin, que je te conseille de prier de temps en temps, c'est très beau, il y a les psaumes. Et on était calme, on était serein. C'était merveilleux. On avait tous envie de sortir, évidemment. On allait marcher parce qu'on aurait pu marcher jusqu'à la prairie à pied, qu'on aurait gagné du temps. Et voilà. Les policiers nous ont dit non, vous restez, bon, on est resté. Puis après, on est arrivé sur la prairie et il y avait encore des queues pour passer les contrôles. Et on est arrivé, à notre carré. Eh ben, le carré était déjà plein, on a dû se mettre dans l'allée et la messe avait déjà commencé. Tac, on est arrivé au nom du Père et du Fils et du Saint-Esprit. La messe commençait, le pape rentrait. Et bon, ben voilà, on n'était pas très confort, c'est pas très bien installé, on était un peu serré, mais bon, on était là, on a commencé à assister à la messe, et je voyais mes paroissiens avec beaucoup d'émerveillement, qui chacun vivait la messe à sa façon. Et puis, ben, nous avons tous eu la grâce de communion, on était 3 fois déplacés pendant la messe, on était sous la chaleur, on a été pique-niqués après, on n'a pas réussi à se retrouver les 3 bus de la paroisse. Mais il y avait une ambiance merveilleuse, douce. C'est pas qu'on souffrait pas physiquement, on souffrait pas aussi moralement parce que c'était pas facile, mais c'était doux. Et puis après, ben on s'est donné rendez-vous relativement tôt parce qu'on nous a dit, bah, il faut se retrouver 3 quarts d'heure avant qu'on puisse tous se regrouper, vraiment, et ensuite partir le long de la rue pour aller attendre le bus. Et on s'est mis en position, et on était prêt, je sais pas moi, il devait être 15h, 15h30. Et en fait, le bus venait pas, et on a attendu 2 heures, 3 heures, 4 heures. Et c'était au bord de la route avec des enfants, des personnes plus âgées, des parents, des bébés. Et ça s'est bien passé. C'est-à-dire que, pareil, les enfants jouaient sagement comme on les voyait rarement jouer. Les adultes qui devaient ont fait la sieste au bord de la route. Et ça s'est bien passé. Et en fait, c'est ça le grand miracle. C'est que, bah, de même que sur les Champs-Élysées, bah, y a pas eu de débordement, ça s'est bien passé. En fait, au milieu de cette chaleur, au milieu de cette soif, parce qu'on avait très soif, au milieu de cette foule où on était un peu, c'est fatigant d'être au milieu d'une foule avec plein d'enfants, au milieu de cette fatigue, on s'était tous levés très tôt, au milieu de cette ambiance qui pouvait être un peu présente, ben, on attendait, on savait pas quelle sauce on allait manger. Nous étions sereins. Nous étions là et ça se passait bien. Et on a prié, nous avons prié le chapelet ensemble sur le bord de la route, là, assis par terre et tout. Et je me dis, en fait, c'est ça le grand miracle. C'est qu'à Lourdes, ben, nous sentons la prière, la présence et la prière de la Vierge Marie, qui est la première qui prie et qui est la première qui est là, qui nous attend. Autour du pape, nous sentons la prière du pape et sa présence et ta présence, Jésus, qui est là. Et du coup, ben, ça se passe bien. Il y a pas de débordement, c'est fatigant, c'est éprouvant à tous les points de vue, mais ça se passe bien. Et c'est fou parce qu'on en parlait une semaine après avec quelques paroissiens, ils disaient, ben, plus ça va, plus je réalise ce que j'ai vécu. Et donc je t'invite avec moi à remercier Jésus, à te remercier Jésus pour le miracle de l'Église, pour le miracle de l'Église, pour le miracle du pape qui fait notre unité, ce pape qui est là à Rome et qui vient nous voir de temps en temps et qui fait notre unité. Je te rends grâce Seigneur d'être venu sur la terre il y a 2000 ans et de continuer cette venue sur la terre à travers ton Église, à travers le pape, à travers tous les chrétiens du monde qui sont là, qui continuent à manifester ta présence, ta paix, ta douceur, ta joie, comme là où tu passes, là où tu passais, il y a toujours la douceur et la joie. Ça, c'est vraiment un fruit de l'Esprit Saint, comme Saint Paul nous le dit dans la première lecture d'aujourd'hui. Et puis cette maîtrise de soi qui est un vrai miracle dans ce genre de moment-là. Et je te remercie pour cette visite du pape et je te demande de m'aider à de temps en temps m'arrêter, à y repenser, à reprendre les textes, à pourquoi pas à réécouter un passage, à regarder un passage pour que ça puisse nourrir ma vie intérieure, ça puisse nourrir mon amour pour l'Église qui est ton corps, mon amour pour le pape qui est ton représentant sur la terre et mon amour pour mes frères et sœurs qui sont autour de moi. Je te remercie Jésus pour toutes les inspirations, pour les beaux désirs que tu as déposés dans mon cœur pendant ce moment de prière. Je te demande de m'aider à les vivre pendant cette journée et pendant le reste de ma vie, par l'intercession de Marie, ta mère et ma mère, Saint Joseph et de mon ange gardien.

Il est 18h30 sur les ondes de Radio Espérance. Dans quelques minutes, nous allons partir en direction du couvent Saint-Antoine à Bastia pour suivre l'office de vêpres. Belle fin d'après-midi.

Sur les ondes de Radio Espérance, nous prenons maintenant la direction du couvent Saint-Antoine à Bastia, couvent de frères capucins, pour l'office des Vêpres.

0: Nous prendrons les vêpres au mercredi de la quatrième semaine. 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
1: Ô Dieu, viens à mon aide.
2: À notre secours.
1: Gloire au Père, et au Fils, et au Saint-Esprit. Dieu qui est, qui était, qui vient, pour les siècles des siècles. Amen. Alléluia.

Ô mon Dieu, tu me connais, ton amour me conduit. Tu m'escrutes, Seigneur, et tu sais quand je m'assois, quand je me lève, de très loin, tu pénètres mes pensées.

Tu me devances, mais poursuis-tu mon sœur. Tu as mis la main sur moi. Savoir prodigieux qui me dépasse, autel que je ne puis attendre. Je prends les ailes de l'aurore et me pose au-delà des mers. Même là, ta main me conduit, ta main droite me saisit. Pour les siècles des siècles, amen. Ô mon Dieu, tu me connais, ton amour me conduit. Dieu qui scrute les reins et les cœurs, tu rends à chacun selon ses ouvrages. Je veux dire, les ténèbres m'écrasent, mais la nuit devient lumière autour de moi. C'est toi qui as créé mes reins, qui m'a tissé dans le sein de ma mère. Je reconnais devant toi les prodiges, l'être étonnant que je suis. Étonnantes sont tes œuvres, toute mon âme le sait. J'étais encore inachevé, tu me voyais. Sur ton livre, tous mes jours étaient inscrits, recensés avant qu'un seul ne soit.

Scrute-moi, mon Dieu, tu sauras ma pensée. Éprouve-moi, tu connaîtras mon cœur. Voici, j'apprends le chemin des idoles et conduis-moi sur le chemin de l'éternité. Pour les siècles des siècles. Amen. Dieu qui scrute le rang et le cœur, tu rends à chacun selon ses œuvres. Gloire à toi, premier d'entre les morts,

Gloire au Père, au Fils et au Saint-Esprit, au Dieu qui est, qui était, qui vient, pour les siècles des siècles. Amen. Gloire à toi, premier-né d'entre les morts. Voici comment nous pouvons savoir que nous connaissons Jésus-Christ. C'est en gardant ses commandements. C'est lui qui dit « Je les connais » et qui ne garde pas ses commandements est un menteur. La vérité n'est pas en lui. Mais en celui qui garde fidèlement sa parole, l'amour de Dieu atteint vraiment la perfection. Voilà comment nous reconnaissons que nous sommes en lui. Celui qui déclarait demeurer en lui doit marcher lui-même dans la voie où lui, Jésus, a marché.

Pour toi, Seigneur, la nuit comme le jour est lumière. Prions Dieu, notre Père, dont la miséricorde pour son peuple est infinie. Seigneur, puisque tu as envoyé ton Fils sauver le monde et non pas les juger, tu as établi tes prêtres entendant des mystères du Christ. À ceux que tu as appelés à la chasteté en vue du royaume. Tu as créé l'homme à ton image, homme et femme, tu les créas. Toi qui reçois l'offrande de ton Fils, notre Père qui es aux cieux, que ton nom soit sanctifié, que ton règne vienne, que ta volonté soit faite sur la terre comme au ciel. Donne-nous aujourd'hui notre pain de ce jour. Pardonne-nous nos offenses, comme nous pardonnons aussi à ceux qui ont offensé. Et ne nous laisse pas entrer en tentation, mais délivre-nous du mal. Pour le bien de tous et pour ta gloire, Seigneur, tu as voulu que chaque membre de ton peuple te serve selon sa grâce et les appels de l'Esprit. Accorde à chacun de trouver sa fonction dans l'Église. Envoie de constituer avec ses frères le corps de Jésus-Christ. Lui qui règne avec toi et le Saint-Esprit, maintenant et pour les siècles des siècles. Amen. Le Seigneur soit avec vous. Que Dieu Tout-Puissant vous bénisse, le Père, et le Fils et le Saint-Esprit. Amen. Allez dans la paix du Christ. Bonne journée. Bonsoir. Bonsoir à tous.

Vous venez de suivre sur les ondes de Radio Espérance l'office des Vêpres depuis le couvent Saint-Antoine à Bastia, couvent capucin.

0: et au Saint-Esprit pour les siècles des siècles.
1: Auditeurs de Radio Espérance, bonsoir. Il est 19h, tournons-nous vers Marie, récitons ensemble la prière de l'Angélus.

0: Vous êtes bénie entre toutes les femmes, et Jésus, le fruit de vos entrailles, est béni. Sainte Marie, Mère de Dieu, priez pour nous pauvres pécheurs, maintenant et à l'heure de notre mort. Amen. Et le Verbe s'est fait chair, et il a habité parmi nous. Je vous salue Marie, pleine de grâce, le Seigneur est avec vous. Vous êtes bénie entre toutes les femmes, et Jésus, le fruit de vos entrailles, est béni. Sainte Marie, Mère de Dieu, priez pour nous pauvres pécheurs, maintenant et à l'heure de notre mort. Amen. Priez pour nous, Sainte Mère de Dieu, afin que nous soyons rendus dignes des promesses du Christ. Prions. Que ta grâce, Seigneur notre Père, se répande dans nos cœurs. Par le message de l'ange, tu nous as fait connaître l'incarnation de ton Fils bien-aimé. Conduis-nous par sa passion et par sa croix, avec le secours de la Vierge Marie, jusqu'à la gloire de la résurrection. Par Jésus le Christ, notre Seigneur. Amen. Je vous rappelle votre rendez-vous de ce soir. À partir de 21h, nous pourrons écouter la suite de la série d'enseignements du Père Maxio de Longchamp sur le thème, sur le nom de l'émission à l'écoute des maîtres spirituels. Je vous souhaite une excellente soirée sur les ondes de Radio Espérance et nous retrouvons tout de suite l'écho du Saint-Siège.
1: Chers amis auditeurs de Radio Espérance, bonjour. Nous nous retrouvons pour l'écho du Saint-Siège du mercredi 14 octobre. La médaille Pape Léon XIV met à l'honneur le leadership de la responsabilité environnementale. Le préfet émérite du dicastère pour le service du développement humain intégral l'a reçu mardi soir, le 13 octobre. La remise a eu lieu au Borgo Laudato Si, dans les villas pontificales de Castel Gandolfo. Cette distinction est décernée par l'université de Villanova. Elle porte le nom du pape Léon XIV. Le cardinal Fabio Baggio est pro-préfet de ce dicastère. Il a pris la parole lors de la cérémonie. Il a encouragé à créer de nouveaux modèles. Ces modèles doivent concilier responsabilité environnementale et épanouissement humain. Cette remise de médaille a eu lieu le jour même de l'opération du pape à l'hôpital Gemelli. Amoris Laetitia, la charité de l'amour, fondement de la famille. Après une semaine de réflexion sur les enseignements d'Amoris Laetitia, les patriarches et présidents des conférences épiscopales ont conclu leur rencontre. Cette messe concluait une semaine de travaux à Rome. Ils ont célébré une messe place Saint-Pierre ce mercredi 14 octobre. Cette rencontre marquait le 10e anniversaire de l'exhortation apostolique. L'homélie avait été préparée par Léon XIV. Le cardinal Luis Antonio Tagle a présidé la célébration et lu cette homélie. Le pape a invité à faire de la charité le fondement de la vie familiale. Il a aussi demandé d'éduquer les jeunes couples aux vertus chrétiennes. Parmi ces vertus, il a cité la chasteté. Au cours de cette messe, des fidèles du monde entier ont aussi prié pour la santé du pape. Pendant la rencontre, un message avait été adressé au pape pour lui souhaiter un prompt rétablissement. Évolution post-opératoire normale. Le pape a recommencé à marcher. La salle de presse du Saint-Siège a fait le point sur l'état de santé de Léon XIV. Cette déclaration porte sur l'intervention chirurgicale de mardi 13 octobre. Cette opération visait à retirer un adénocarcinome pulmonaire. Selon les médecins, l'évolution se déroule comme prévu. Mardi soir, un communiqué avait annoncé que l'opération s'était déroulée dans les délais et selon les modalités prévues. Le Saint-Père était alors de retour dans sa chambre. Ce mercredi matin, la salle de presse avait déjà indiqué que le pape avait passé une nuit tranquille. Léon XIV avait lui-même annoncé cette intervention dimanche 11 octobre, à l'issue de l'Angélus place Saint-Pierre. Il s'était alors recommandé à la prière de tous les fidèles. Des fidèles du monde entier prient pour lui. Ils espèrent qu'il pourra bientôt quitter l'hôpital. Ils souhaitent aussi qu'il reprenne ses rencontres publiques et ses célébrations. Des prières montent aussi d'Afrique et d'Ukraine. Au Pérou, où sa visite est prévue du 11 au 17 novembre, une chaîne de prières a été lancée. Vous venez de suivre l'écho du Saint-Siège du mercredi 14 octobre. On se retrouve demain pour un nouveau bulletin d'information, à la même heure, toujours sur les ondes de Radio Espérance.

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1: Bonjour, de la lettre de saint Paul apôtre aux Galates. Frères, si vous vous laissez conduire par l'esprit, vous n'êtes pas soumis à la loi. On sait bien à quelles actions mène la chair: inconduite, impureté, débauche, idolâtrie, sorcellerie, haine, rivalité, jalousie, emportement, intrigue, division, sectarisme, envie, beuverie, orgie et autres choses du même genre. Je vous préviens, comme je l'ai déjà fait, ceux qui commettent de telles actions ne recevront pas en héritage le royaume de Dieu. Mais voici le fruit de l'esprit: amour, joie, paix, patience, bonté, bienveillance, fidélité, douceur et maîtrise de soi. En ces domaines, la loi n'intervient pas. Ceux qui sont au Christ Jésus ont crucifié en eux la chair avec ses passions et ses convoitises. Puisque l'Esprit nous fait vivre, marchons sous la conduite de l'Esprit. Alors essayons d'illustrer chacun des 9 fruits de l'Esprit Saint pour nous donner des idées pour aujourd'hui. Amour. Élisabeth et René participent à un week-end à Paris qui réunit les cadres du mouvement des équipes Notre-Dame. Ils font un trajet en métro. Pour lui faire part d'une réflexion, elle se penche vers lui et en profite pour lui faire un baiser. En face d'eux, un monsieur musulman sourit et engage la conversation. Il leur dit « Vous êtes mariés ?»« Oui, nous nous marions depuis 24 ans. Vous avez vu l'émission à la télévision hier ? Ils ont dit que seulement 10% des couples légitimes manifestent leur amour en public. » Le métro arrive à ce moment à la station. En se levant, le musulman leur dit « Vous faites partie des 10%. » Joie. Un prêtre italien, haut comme 3 pommes, est tellement âgé, mais au visage lumineux. On lui demande « Vous devez avoir un secret. » « Je vais vous dire, mademoiselle, j'ai 95 ans. Lorsque j'avais 5 ans, je m'aperçus avec tristesse que les gens se plaignaient tout le temps pour un oui, pour un non, et ça me choquait. Je sentais aussi que Jésus était peiné de ça. Alors je fis un contrat avec lui et je lui fis la promesse que durant les 100 premières années de ma vie, je ne me plaindrai jamais. Au contraire, je le glorifierai pour tout, les choses bonnes comme les désagréables, et que je célébrerai tous les jours le don de la vie. Et je dois dire, mademoiselle, que j'ai tenu promesse. Et durant toutes ces années où j'ai célébré la vie, le mal n'a pas pu me toucher. J'ai évité tous les démons. Incroyable! Mais si vous avez déjà 95 ans, votre contrat va bientôt expirer. Reprend Kat en riant. J'y ai pensé l'autre jour. Alors j'ai dit à Jésus que j'étais prêt pour un nouveau contrat de 100 prochaines années. La paix. Un jeune étudiant qui désirait s'engager pour le bien de l'humanité se présente un jour à saint François de Sales et lui demande « Que dois-je faire pour la paix du monde ?» Et saint François de Sales lui répond en souriant « Ne claque pas la porte si fort. » Patience. Dans son livre « Le Dieu des surprises », Georges Hugues écrit que la patience est la disposition fondamentale de l'expérience chrétienne. Patience dans la durée, dans la fidélité, dans l'accueil de ce qui vient, attente courageuse, persévérance, fermeté jusqu'à la fin, sagesse qui ne cherche pas à brusquer, à contraindre, mais qui reste disponible à l'autre, à l'événement. La bonté. Un salarié un jour découvre qu'il est atteint d'un cancer du foie. Il est mis aussitôt en arrêt maladie. Eh bien, son entreprise libère chaque mercredi 2 de ses collègues pour le soutenir. Le mercredi midi, à tour de rôle, 2 salariés de l'entreprise partent à midi pour l'emmener au restaurant et passe l'après-midi avec lui. Et ils sont payés par l'entreprise. Bienveillance. On devrait parler de bienvoyance. C'est s'efforcer de voir le bien chez les autres et de le valoriser. C'est le contraire de la lucidité, dont on se targue souvent et qui, en fait, nous fait voir d'abord le mal. Ou moi, on ne me la fait pas, je suis lucide. Lucide comme Lucifer, qui fait voir le mal. Fidélité. La fidélité, c'est la conséquence d'un engagement. Le soir de votre mariage, vous n'avez pas dit à votre jeune femme « Ma petite vieille, normalement, ça doit marcher. Et si ça ne marche pas, on verra bien. » Vous saviez que ce n'était pas au petit bonheur la chance, mais un engagement d'adulte. Douceur. Une petite fille marchait tous les jours pour aller et revenir de l'école. Bien que ce matin-là des nuages se formaient, elle se rend à pied à son école. Durant l'après-midi, les vents s'élèvent et les éclairs apparaissent. Inquiète, la maman s'empresse de prendre la route en voiture vers l'école. En route, elle voit apparaître sa petite, qui à chaque éclair s'arrête, regarde et sourit. Quelques éclairs se succèdent rapidement et chaque fois, l'enfant regarde vers l'éclair et sourit. Alors sa maman parvient à ses côtés, baisse sa fenêtre et lui dit « Mais qu'est-ce que tu fais là ?» Et l'enfant répond « J'essaie d'être belle parce que Dieu n'arrête pas de me prendre en photo. » Maîtrise de soi. Bouddha fut un jour menacé de mort par un bandit. « Alors, soyez assez bon de combler mon dernier désir, » dit Bouddha. « Coupez la branche de cet arbre. » Un coup d'épée, et c'est fait. « Et maintenant, » répondit le bandit, « remettez-la à sa place, » dit Bouddha. Le bandit se met à rire. « Vous devez être fou de penser qu'on puisse faire ça. » Au contraire, c'est vous qui êtes fou de penser que vous êtes puissant parce que vous pouvez blesser et détruire. C'est là la tâche des enfants. Les puissants savent comment créer et guérir.

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3: Bonjour. Il ne faut pas rater le superbe film qui sort cette semaine, Les Misérables, du cinéaste français Fred Cavaillé, et les deux films d'animation qui sont également magnifiques, Le Corset, du cinéaste français Louis Clichy, et Moshi, des cinéastes français Jérôme Degrusson et Yanis Beled. Certains chefs-d'œuvre de la littérature ont été souvent adaptés au cinéma, comme c'est le cas du roman de Victor Hugo, Les Misérables, réalisé maintenant par le cinéaste français Fred Cavaillé. Jean Valjean, qui a passé des années au bagne, a décidé de s'offrir une nouvelle vie sous une nouvelle identité. Devenu chef d'entreprise, il est également le maire de sa ville. Quand Fantine, une ouvrière mourante, lui demande de prendre en charge sa fille Cosette, qui a été confiée au cruel Thénardier, il accepte sans hésiter. Mais Javert, un nouveau fonctionnaire de police, met tout en œuvre pour pouvoir l'arrêter et le reconduire au bagne. Cette nouvelle version du célèbre roman de Victor Hugo est magnifique, avec des scènes très spectaculaires. Tournée dans les rues de Bordeaux et non de Paris, ce film bénéficie de superbes décors qui restituent bien les rues de l'époque. Vincent Lindon est sensationnel, comme toujours, et il est bien secondé par Tahar Rahim, ainsi que par 3500 figurants. Malgré sa longueur, 2h56, on ne sent pas le temps passer et la scène finale est impressionnante. Mais comme on peut s'en douter, il y a de nombreuses violences. Il n'est pas rare qu'un cinéaste s'inspire de son enfance pour écrire et réaliser un film, comme l'a fait le cinéaste français Louis Clichy avec le film d'animation Le Corset. Dans les années 80, Christophe, le fils de 11 ans d'un fermier, est atteint d'une maladie étrange. Régulièrement, il se penche sur le côté, ce qui le fait tomber. Quand il voit un médecin, celui-ci lui prescrit de porter un grand corset qui lui permet de se tenir droit. Alors qu'il rêve de devenir fermier comme son père, il fait la connaissance dans une église de Michel, un gentil organiste qui lui apprend à jouer de l'orgue, ce qui va devenir sa passion. Ce superbe film d'animation a été récompensé au Festival de Cannes et à celui d'Annecy. Pour son premier long métrage comme cinéaste, Louis Clichy, qui a déjà co-réalisé deux films d'Astérix, s'est inspiré de son enfance et du corset qu'il a dû porter pendant des années. Les dessins sont légers et très esthétiques, et l'ensemble est aussi drôle qu'émouvant, avec des musiques superbes. Mais on regrette qu'il y ait quelques grossièretés et des vols dans des magasins. Fort heureusement, il y a également quelques éléments spirituels. Prendre pour un héros un chien très laid, c'est l'originalité de Moshi, le film d'animation des cinéastes français Jérémy Degrusson et Yanis Beled, appelé dans la version anglaise « The Ugly ». Abandonné par son maître, Moshi rêve de participer au concours du chien de l'année, voire du plus beau chien, afin de pouvoir trouver un nouveau maître. Malheureusement, il est très moche, d'où son nom de Moshi, et il n'a pas beaucoup de chance de gagner. C'est alors qu'il fait la connaissance de plusieurs chiens abandonnés. Malgré des dessins peu esthétiques, on passe un bon moment avec ce film original et drôle qui met en scène de belles relations entre les animaux. Surtout, grâce à des scènes très spectaculaires, cette histoire se révèle très prenante et très instructive. Une belle réussite. Je vous rappelle les titres des films dont je viens de vous parler. Les Misérables, du cinéaste français Fred Cavaillé, Le Corset, du cinéaste français Louis Clichy, et Moshi, des cinéastes français Jérémy Degrusson et Yanis Beled. et je vous dis à la semaine prochaine sur les ondes de Radio Espérance.

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1: Un album pour les petits qui fait aimer la famille, qui rend heureux de l'arrivée d'un nouveau petit frère ou d'une petite sœur. Quelle joie quand papa apprend la grande nouvelle aux deux jumeaux Joseph et Joséphine. Un trésor à venir fait tant briller les yeux de leur maman. Quel est-il ce trésor ? Un bébé va bientôt venir élargir leur famille. Que d'attentes et de préparatifs ! Les lecteurs dès 5 ans comprennent combien il est important de préparer son cœur à tant de joie. Et à travers cet album, ils vont se préparer, peut-être avec une lecture progressive avec papa et maman. Et en tout cas, ils seront charmés par les illustrations de Bye BM qui viennent illustrer les mots de Marie Vigneault qui sont pleins de délicatesse, de joie. Il y a beaucoup de dialogue, on discute, on en parle de ce cadeau à venir. Et puis, lorsqu'il est là, eh bien, on prépare le baptême avec les parents, avec de très, très jolies illustrations, à la fois de scènes d'intérieur, toutes simples, une gentille tante qui repasse le linge pour la maman et puis qui repasse une robe de baptême. Mais on ne va pas lui mettre une robe, c'est un garçon, voyons. Eh bien si, explique la marraine, tous les bébés portent exceptionnellement ce vêtement le jour de leur baptême. Il montrera que l'âme de Louis, parce que oui, vous l'avez deviné, c'est un petit frère qui va naître, l'âme de Louis, lavée du péché par l'eau que versera le prêtre, est devenue toute propre. Mais il vient de naître, il n'a jamais fait de péché. Malheureusement, Joséphine, répond la marraine, depuis le premier péché d'Adam et Ève, nous naissons tous avec la marque du péché. Joséphine réfléchit en silence. Elle devra parler de tout cela à Joseph. Voilà, je vous donne un peu le ton de cet album qui est vraiment merveilleux. On le lit, on le reparcourt. C'est un vrai beau cadeau de naissance, de baptême, que vous pouvez faire autour de vous. J'aime beaucoup quelque chose qui peut sembler un détail, mais que nous trouvions autrefois dans les livres sur une des premières pages. Cet album a été offert à, point de suspension, par, point de suspension, à l'occasion de, point de suspension. Et quand on retrouve ces livres beaucoup plus tard, avec des écritures enfantines qui ont mis leur nom étant enfant, eh bien, ça revêt beaucoup de charme. C'est donc un livre qui peut devenir un livre de transmission. Je vous en donne toutes les références avec beaucoup de joie. Joseph et Joséphine, un petit frère aîné de Marie Vigneault, illustration by BM, édition de L'Espérance. Il vient de paraître en 2026. 32 pages, 19,95 €. Vous pouvez le lire dès 3 ans, vous pouvez le lire à vos enfants jusqu'à 5, 6, 7 ans. Ils seront tout à fait charmés, ils apprendront beaucoup. Et vraiment, comme je vous le disais en introduction, c'est un livre qui fait aimer la famille, qui fait aimer la vie, le don de la vie, l'arrivée d'une petite vie dans une famille. Et c'est un vrai trésor. À la semaine prochaine.

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1: Bonjour Monseigneur Aupetit.
2: Bonjour Roselyne, bonjour à tous.
1: Bonjour chers auditeurs, joie de vous retrouver à nouveau. Alors aujourd'hui nous allons aborder les différentes relations d'alliance de Dieu avec l'homme en Jésus.
2: Ah, en Jésus, oui, parce qu'il y a d'autres alliances avant Jésus déjà, vous savez. Oui. Noé, Moïse, etc. Abraham.
1: Tout à fait. Mais là, nous sommes en Jésus.
2: Ah bon, alors.
1: Pouvez-vous nous expliquer, Monseigneur, la façon dont Jésus est Seigneur? La façon dont Jésus est Fils de Dieu, Fils de l'homme, Christ Messie, Roi des Juifs, Maître, Serviteur, Ami et même Frère? Alors peut-être commençons par les quatre premiers titres. Fils de Dieu, Fils de l'homme, Christ et Roi des Juifs.
2: Eh bien, dites donc, avec ça, alors, commençons par le premier tout d'abord. Fils de Dieu, est-ce que Jésus est le Fils de Dieu? D'abord, il ne se présente pas comme ça, comme Fils de Dieu. Hein? C'est juste à la fin, quand on lui demandera, es-tu le Fils de Dieu? C'est toi qui le dis. Okay. C'est toi qui le dis. Quelque part, il laisse les personnes découvrir qu'il est le Fils de Dieu. Alors, quand il demandera, par exemple, à Césarée, Matthieu 16, qui suis-je pour les gens? Alors, les gens vont dire toutes sortes de choses, comme aujourd'hui, hein. Sortez dans la rue, vous allez interroger les gens, vous allez entendre toutes sortes de trucs sur Jésus, hein. Mais là, c'est pareil. Moi, c'est Jean-Baptiste qui est ressuscité, ou c'est un prophète, etc. Donc, voilà, bref. Bien, très bien. Vous voyez, Jésus ne reprend pas, hein. Il laisse les gens penser ce qu'ils veulent. Mais la question, c'est qu'il pose autre chose. Et pour vous, qui suis-je? Ah. Pour vous. D'ailleurs, chers auditeurs, la question, je vous la pose. Pour vous, qui est Jésus? Voilà. Et c'est Pierre qui répond, au nom de tous les autres, et c'est pour ça, justement, sa foi est importante. C'est, tu es le Messie, le Fils du Dieu vivant. Le Fils de Dieu. Heureux es-tu, Simon, fils de Jonas. Ce que tu dis là ne vient pas de la chair et du sang, dit Jésus, mais de mon Père qui te l'a révélé. Autrement dit, on ne peut pas découvrir que Jésus est fils de Dieu par notre seule intelligence. C'est forcément le Père qui nous le révèle. C'est ce qu'il dit, hein, à Pierre. Heureux es-tu parce que c'est le Père qui te l'a révélé. Seul le Père peut nous faire comprendre que Jésus est son fils. Par notre intelligence, on n'y arrive pas, oui.
1: Est-ce que c'est dans ce sens que nous affirmons que la foi est un don de Dieu?
2: Oui, la foi est un don de Dieu, absolument. C'est-à-dire la foi, le fait de croire que Jésus est Dieu, parce que c'est ça le cœur de la foi chrétienne, et de qui est mort et ressuscité, c'est un don de Dieu. Alors, on peut raisonner, essayer de comprendre, réfléchir, on a tout à fait droit d'utiliser son intelligence, mais une telle dimension n'est accessible qu'à celui qui se laisse éclairer par le Père, qui se laisse éclairer, hein, je ne dis pas qu'il choisit des gens, non, qui se laisse éclairer par le Père. Et d'ailleurs, c'est ce que dit Jésus, nul ne connaît le Fils si ce n'est le Père, et nul ne connaît le Père si ce n'est le Fils non plus. Et quand Philippe lui demandera, montre-nous le Père, cela suffit, mais qui m'a vu a vu le Père, Philippe, ça fait si longtemps que je suis avec vous. Donc il nous laisse découvrir qu'il est le Fils de Dieu. Vous voyez, il n'affirme jamais. Il n'a jamais affirmé qu'il a été le Fils de Dieu. Il laisse les autres le découvrir parce qu'il sait que cette découverte ne sera pas de l'intelligence discursive, c'est-à-dire par les discours qu'il donne, mais par Dieu, le Père, qui va le permettre à celui-là, à celui qui est justement suffisamment ouvert pour accueillir ce mystère extraordinaire que Jésus est vraiment le Fils de Dieu. Mmh. Après, bien sûr, on le saura par la mort, sa résurrection, etc., et qu'il est Fils de Dieu et qu'il est Dieu, engendré, non pas créé, etc. Toute la théologie chrétienne qui va se construire à partir de cette réalité où le Christ se révélera, effectivement, je monte vers mon Père et votre Père, etc. Donc, voilà. Et donc, voilà, ce titre de Fils de Dieu, c'est vraiment quelque chose qui est donné par le Père, qui est connu par ceux qui veulent bien se laisser instruire par Dieu le Père lui-même. Voilà, ça, c'est le titre de Fils de Dieu. Après, Fils de l'homme. Ah, Fils de l'homme. Alors ça, c'est étonnant parce que le Fils de l'homme, figurez-vous, ça, c'est un titre qui est dans, propre à la bouche de Jésus. Et pourquoi il dit Fils de l'homme? Donc, il est Fils de Dieu, engendré, non pas créé, d'accord? Fils de l'homme, c'est dans la bouche de Jésus. Alors, ça nous renvoie à une vision du prophète Daniel. Et puis, au psaume 110 aussi. Mais enfin, commençons par le prophète Daniel. Il a une vision de Daniel. Vision de l'Ancien et du Fils de l'homme. Voilà. Je vais le lire parce que c'est peut-être moins connu que d'autres passages. Voilà la vision de l'Ancien et du Fils de l'homme du prophète Daniel. C'est Daniel, chapitre 7. Tandis que je contemplais, des trônes furent placés et un ancien s'assit. Son vêtement blanc comme la neige, les cheveux de sa tête purs comme de la laine, son trône était flamme de feu, aux roues de feu ardent. Un fleuve de feu coulait, issu de devant lui, mille milliers le servaient, myriades de myriades, debout devant lui, le tribunal était assis, les livres étaient ouverts. Je regardais, etc. Ensuite, je contemplais dans les visions de la nuit. Voici, venant sur des nuées du ciel, comme un fils d'homme. Il s'avança jusqu'à l'ancien et fut conduit en sa présence. À lui fut conféré empire, honneur et royaume, et tous les peuples, nations et langues le servirent. Son empire est un empire éternel qui ne passera point, et son royaume ne sera pas détruit. Et donc, c'est évidemment cette vision d'Ézéchiel, ce fils de l'homme qui vient sur les nuées. Et on retrouvera ça, bien sûr, dans le livre de l'Apocalypse, mais ça sera après. Donc là, c'est ce titre que le Seigneur s'arroge lui-même. Il dit toujours, voici l'homme, le fils de l'homme, quand il parle de lui. Alors, il parle comme d'un autre, mais c'est bien de lui qu'il parle. Le fils de l'homme, il faut que le fils de l'homme soit rejeté, etc. Mais tout le monde comprend que c'est lui. Il désigne, en fait, paradoxalement, l'homme céleste. Ce fameux homme céleste, dont on ne sait pas d'ailleurs cette vision, et c'est Jésus qui fait vraiment comprendre ce qu'est cette vision de Daniel, l'homme céleste qui va avoir un empire éternel. Mais pas un empire à la manière dont les hommes l'imaginent, évidemment. Et pas un territoire. C'est le cœur des hommes. C'est Jésus lui-même qui emploie ce terme, qui est porteur d'une alliance neuve et permanente. Ce qui est intéressant aussi, c'est la vision, vous savez, quand il y a au début, dans l'évangile de Saint Jean, quand au début, il y a les disciples. Les disciples, c'est Saint Jean, donc Saint Jean, chapitre 1, verset 51. C'est l'appel de Nathanaël. Nathanaël, 1, 51, et c'est tout à fait au début. Hein. Il y a le témoignage de Jean, tout d'abord. Et puis il y a les premiers disciples. Les premiers disciples, vous savez, voici l'agneau de Dieu, c'est André et Jean. André va chercher son frère Simon-Pierre. Le lendemain, tout de suite, ça va très vite, hein, Jésus résolut de partir pour la Galilée. Il rencontre Philippe et lui dit, suis-moi. Philippe était de Bethsaïde, la ville d'André et de Pierre. Donc, voilà, tout ce petit monde se connaissait, hein. Philippe rencontre Nathanaël et lui dit, celui dont Moïse a écrit dans la loi ainsi que les prophètes, nous l'avons trouvé. Jésus, le fils de Joseph de Nazareth. Nathanaël lui dit, de Nazareth peut-il sortir quelque chose de bon? Philippe lui dit, viens et voit. Jésus vit Nathanaël venir vers lui et dit de lui, « Voici vraiment un Israélite sans détour. » Nathanaël lui dit, « D'où me connais-tu ? » Jésus lui répond, « Avant que Philippe t'appelle, tu étais sous le figuier, je t'ai vu. » Nathanaël reprit, « Rabbi, c'est toi le Fils de Dieu, le roi d'Israël. » Vous voyez, c'est quand même étonnant, hein, alors que Jésus lui répond, « Parce que je t'ai dit, je t'ai vu sous le figuier, tu crois, tu verras mieux encore. » Et il lui dit, et c'est là, « en vérité, je vous le dis, vous verrez le ciel ouvert et les anges de Dieu monter et descendre au-dessus du Fils de l'homme. » Au-dessus du Fils de l'homme. Vous voyez, Nathanaël dit, « Tu es le Fils de Dieu. » C'est encore quelqu'un qui est éclairé par le Père. C'est pas Jésus qui s'est donné ce titre. Il se donne encore, « Vous verrez le ciel ouvert, les anges de Dieu monter et descendre au-dessus du Fils de l'homme. » Et donc, comment Jésus est vraiment Fils de Dieu? Mais seul le Père peut le révéler, parce que Dieu a engendré le Fils. Mais Jésus est le Fils, ce fameux Fils d'homme, qui est vraiment assumé complètement notre humanité. Et c'est ainsi qu'il se décrit. Donc, voilà pour le Fils d'homme. Et étonnamment aussi, quand on arrive tout à fait à la fin, c'est Pilate qui présente Jésus, il le fait flageller, sans doute pour le sauver, parce qu'il va dire « ça va suffire, ils vont arrêter là hein. ». Donc, il va être un seigneur des Juifs. De même, Pilate sortit dehors, leur dit « voyez, je vous l'amène dehors, etc. » Lorsqu'ils le virent, les grands prêtres, voilà, attendez, c'est Ecce Homo, voilà, nous, voici l'homme. Voici l'homme. C'est quand même étonnant qu'il dise ça. Donc, voici l'homme. Donc, assumer complètement cette humanité. C'est Pilate qui le désigne, un païen. Voilà, donc, c'est cette vision de Daniel qui nous permet de comprendre le Fils de Dieu. Alors, le Fils de l'homme, Fils de Dieu, Fils de l'homme, Christ. Christ Messie, bah, c'est le même terme, hein, vous le savez d'ailleurs sans doute. Hein. Christos, ça veut dire Messie. Messiar, c'est de l'hébreu. Christ, c'est du grec. Ça veut dire frotter d'huile. Or, vous savez, les fonctions sacrées ont marqué par une onction d'huile, les fonctions sacrées. Trois fonctions sacrées, c'était le roi. Et on voit bien que Samuel va oindre David. Et là, il a oint avant Saül, donc l'onction. L'huile, bien sûr, c'est parce que c'est un corps gras et que la peau est lipophile, c'est-à-dire elle fait pénétrer, le gras pénètre dans la peau, alors que la peau est hydrophobe. Non, c'est pas une insulte, rassurez-vous, hein. Je sais bien que c'est la mode, mais non. Non, hydrophobe, ça veut dire qu'elle ne laisse pas passer l'eau. Sinon, vous seriez une éponge à chaque fois qu'il pleut. Donc, voilà, c'est hydrophobe. Mais donc, voilà pourquoi le gras est toujours le véhicule hein, des traitements éventuels, mais aussi de l'onction qui veut dire que ça pénètre à l'intérieur de vous. C'est une fonction sacrée et cette sacralité vous pénètre l'être profond. Et donc, on fait une onction d'huile au roi, on fait une onction au prophète et on fait une fonction au prêtre. Donc, le Messie attendu. Ces trois fonctions étaient différentes. Hein. Le prêtre, par exemple, Élie, je ne parle pas du prophète Élie. Il y a le prophète Élie, mais le prêtre Élie qui va accueillir Anne, la maman de Samuel, le prophète, vous voyez, c'est lui qui dit à la maman. Donc, des fois, c'est le prophète qui va voir le roi David en disant « ça va pas du tout, t'es un péché, Nathan, etc. » Donc, à chaque fois, il y a une interférence entre les trois, mais c'est jamais le même qui est à la fois prêtre, prophète et roi. Et entre eux, ben, ils s'apportent quelque chose. Mais ils ont tous les trois une fonction sacrée. Nous attendions, ils attendaient le vrai Messie, le Christ, ou le Messie, celui qui serait frotté d'une, mais qui assumerait les trois fonctions, prêtre, prophète et roi. Alors, prêtre, prophète et roi, évidemment, c'est le Christ. C'est lui seul qui est prêtre, prophète et roi. Il est prêtre parce qu'il est le seul, l'unique grand prêtre, comme dit l'Épître aux Hébreux, parce qu'il est le seul à pouvoir faire le lien entre le ciel et la terre, tout simplement parce qu'il est Dieu et homme. Tous les autres prêtres ou prêtresses dans toutes les religions ne sont que des hommes choisis parmi les autres. Donc, ils ne peuvent pas ouvrir les portes du ciel. Ils ne sont que d'un côté. Ben oui, seul celui qui vient du ciel et qui assume complètement l'humanité, c'est-à-dire qui est vrai Dieu, vrai homme, est l'unique grand prêtre. Tous les autres, aujourd'hui, par exemple, un prêtre est configuré au Christ. Il représente le Christ, mais il n'est pas le Christ. Il est, et voilà, et nous, au baptême, nous avons été chrismés. Nous avons été plongés dans la mort et la résurrection du Christ, comme le dit saint Paul au chapitre 6 de l'Épître aux Romains, mais on a été marqué prêtre, prophète et roi. Après le baptême, après le plongeon, on vous marque, on vous frotte d'huile avec le Saint-Crème, et on dit que vous êtes configuré au Christ prêtre, prophète et roi. Donc, nous sommes prêtres, prophètes et rois. Certains l'assument de manière différente. Les laïcs, comme je le disais, plutôt assument le royaume, manifestent leur royaume déjà là. Les consacrés, le prophétisme, c'est-à-dire le royaume qui est encore à accomplir et à venir, déployé, totalement assumé, et le prêtre qui fait le lien entre le ciel et la terre par les sacrements qui lui sont conférés. Donc, le Christ, c'est celui qui est à la fois prêtre, prophète et roi. Jésus est le vrai Messie, le vrai Christ, qui est à la fois prêtre, prophète et roi. Il est donc, il ouvre les portes du ciel, et puis, il est roi sur la croix. D'ailleurs, c'est Pilate qui le dit, hein. Christ, roi des Juifs. Puisque la question est posée aussi.
1: Ouais, oui.
2: Pourquoi il est le roi des Juifs? C'est pas parce que Pilate l'a marqué sur l'écriteau dans les trois langues, hein. En plus, hein. C'est que vraiment, le latin, c'était pour les soldats. Le grec, c'est parce que c'était la langue universelle, comme la noble langue anglaise aujourd'hui. Et puis, bien sûr, l'hébreu pour, voilà. Et ça, on leur plaît pas du tout, hein. Et roi, mais voilà, ce que j'ai écrit est écrit. Il est le roi des Juifs, mais le roi pas à la manière des hommes, parce que nous, vous savez, la monarchie monoarchée, ça veut dire un seul principe. Le principe de la monarchie, c'est le pouvoir, c'est l'armée, c'est la force, c'est l'argent. Alors, c'est le pouvoir centralisé. Alors que le Christ manifeste la monarchie divine, c'est-à-dire la monarchie, le seul principe de la royauté divine, c'est l'amour. Et c'est à la croix qu'il le manifeste. Il est vraiment là, il est le roi. Il est le roi sur la croix. Il est prêtre sur la croix. Il ouvre les portes du ciel, d'ailleurs, au bon larron qui est à côté de lui. Aujourd'hui même, tu seras au paradis. Enfin, il est prophète parce que tout est accompli. Il le dit, tout est accompli. Voilà, c'est-à-dire que tout est manifesté. Donc, il est vrai Messie, le vrai Christ, c'est lui. Qui est aussi le roi des Juifs, et c'est ce que fera effectivement, ce que manifestera un païen, pense Pilate. Voyez.
1: Merci, Monseigneur. Vous avez encore l'énergie et le souffle pour nous parler des autres titres.
2: Oui, si vous voulez.
1: Maître, serviteur, ami et frère.
2: Oui, bon, alors, maître. Maître, c'est rabbi, hein. Alors c'est plutôt celui qui enseigne, c'est comme le maître d'école, hein, celui qui est chargé d'enseigner ce qui vient de Dieu. Donc c'est pour ça qu'on l'appelle rabbi, et ceux qui l'aiment vraiment l'appellent rabboni, comme Marie-Madeleine, c'est-à-dire bon maître. Et donc voilà, c'est celui qui enseigne, il est reconnu comme tel, hein, donc à son époque, et même si ça déplaît certains serviteurs, c'est lui-même qui se prend la condition de serviteur. Vous m'appelez maître et seigneur, et en vérité, je le suis. Eh bien, moi, si maître et seigneur, je vous lave les pieds, c'est-à-dire faire un travail de serviteur et d'esclave même. Eh bien, combien plus vous devez vous laver les pieds les uns des autres. Donc, il est venu pour servir, il le dit lui-même. Je ne suis pas venu pour être servi, comme les autres maîtres ou rois, mais pour servir. C'est la fonction essentielle de celui qui vient de la part de Dieu. Donc, le serviteur, le maître, serviteur, ami et frère. Alors, ami et frère, un peu plus compliqué parce que frère, oui, il est frère, parce que d'abord, il est fils de Dieu. Il est vraiment fils de Dieu puisqu'il est engendré par Dieu. Nous sommes aussi fils et filles de Dieu, mais adoptés. Et c'est vrai que les enfants adoptés dans une famille, et ils touchent les mêmes héritages que les enfants légitimes. Et donc, nous sommes frères de Jésus, incontestablement. Et si nous sommes frères de Jésus, eh bien voilà. Mais est-ce que cela suffit? Ce qui est étonnant quand même, c'est que dans l'évangile de saint Jean, chapitre 15, Jésus dit « Je vous appelle mes frères ». Non, pas du tout. Il devrait dire « Je vous appelle mes frères ». C'est logique, c'est notre état, puisque nous sommes fils de Dieu adoptés. Non, je vous appelle mes amis. Ah, je ne vous appelle plus serviteur, j'appelle mes amis parce que le serviteur ne sait pas ce que fait son maître et lui, et il nous a considérés comme des amis. Et voyez, La fraternité, c'est un état, et l'amitié, c'est quelque chose qui va plus loin, je crois. La fraternité, ben, ça veut dire qu'on a le même père, les mêmes parents, etc. Mais on voit bien, quand vous allez chez le notaire, au moment des héritages, hein, comment ça se passe, la fraternité, hein, il y a toutes tes vieilles jalousies ressortent. Hey, papa te préférait, c'est pour ça que t'as une petite cuillère, etc. Et puis, la fraternité, ça commence par Caïn et Abel, quand même. Et puis, après, les fils de Joseph, hein, qui livrent la fête. Autrement dit, dans la fraternité, il y a le vrai danger. Le seul véritable danger, c'est la jalousie. La jalousie est le poison de la fraternité. Et c'est pour ça qu'il faut dépasser cela. Et pour cela, à partir de la fraternité, il faut devenir ami. Ami, c'est-à-dire être sur la même longueur d'âme. On veut le bien de l'ami. Un véritable ami, c'est celui qui veut votre bien indépendamment du sien. Et c'est ce que fait Jésus. Jésus donne sa vie pour ses amis. Il n'y a pas de plus grand amour que de donner sa vie pour ses amis. Il n'a pas dit pour ses frères. Hein. Ce qu'on aime, ce qui est d'ailleurs équivalent. Voilà. Et donc, nous sommes frères, il faut que nous apprenions à être des amis. Pourquoi ?
1: Merci, Monseigneur. Est-ce que vous êtes prêt pour une dernière question ?
2: Allons-y.
1: À la résurrection, dans l'Évangile, selon saint Jean, Jésus appelle ses disciples « petits-enfants ». Comment nous donne-t-il la vie à ce moment-là ?
2: Eh bien, petits-enfants, pourquoi il les appelle les petits-enfants alors qu'il les appelait plutôt ses frères, oui, ou ses amis même ? Petits-enfants, c'est parce que par sa résurrection, il enfante à la vie éternelle. Et donc, quelque part, c'est sa fécondité. Vous voyez, on parlait de la fécondité du célibat. La fécondité du célibat, c'est quoi ? S'il n'y a pas d'enfant, hein ? Non, la fécondité, c'est l'engendrement à la vie éternelle. Et donc, quand on engendre les gens à la vie éternelle, on peut les appeler ses enfants. Et donc, Jésus, par sa résurrection, fait aboutir l'humanité à la résurrection et donc à la vie éternelle. La résurrection pour la vie éternelle, pour la vie en Dieu. Et donc, il n'est pas étrange qu'il les appelle mes petits-enfants, parce qu'il les a enfantés à la vie éternelle.
1: Merci, Monseigneur, pour cet éclairage qui nous est bien précieux pour notre vie chrétienne et quotidienne. Merci aussi pour d'avoir pris le temps d'exprimer toutes ces facettes, ce qu'est Jésus, le Christ, le bon pasteur, on n'en a pas parlé. Il y en a des titres.
2: Eh oui.
1: Alors, chers auditeurs, n'hésitez pas à envoyer toutes vos questions à Radio Espérance. À bientôt, Monseigneur.
2: À bientôt, Roselyne. À bientôt.
1: À la semaine prochaine.
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Ce qui est tombé dans les ronces, ce sont les gens qui ont entendu la parole de Dieu, mais qui sont étouffés, chemin faisant, par les soucis, la richesse et les plaisirs de la vie. Luc 8, 14.

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1: Je vais répondre aujourd'hui, chers auditeurs, à une question que vous vous posez forcément lorsque vous lisez l'Évangile. De temps en temps, nous avons l'impression que Jésus se trompe totalement sur l'avenir dont il parle et qu'il annonce à ses disciples. Par exemple, au chapitre 16 de l'Évangile selon saint Matthieu, que dit Jésus à ses apôtres ? Le Fils de l'homme va venir avec ses anges. Le Fils de l'homme, c'est lui-même. Il va

dit la même chose. Il y en a parmi nous qui assisteront à ce retour glorieux de Jésus, qui assisteront à la résurrection des morts. Et par conséquent, nous n'aurons pas besoin de ressusciter. Jésus nous emmènera dans son ciel sans passer par la mort. Alors, comment expliquer de telles erreurs? Tout simplement en nous rappelant ce qu'a bien prononcé le Concile de Chalcédoine en 451, à savoir qu'en venant sur terre, Jésus est resté à la fois vrai Dieu et vrai homme. En tant que Dieu, il connaissait toutes choses et il était infiniment heureux. En tant qu'homme, il ne connaissait pas toutes choses, il les connaissait au fur et à mesure que son Père lui disait ce qu'il devait faire. Et c'est pourquoi Jésus, sur la croix, il a pensé à chacun d'entre nous. Ce qui fait dire à saint Paul, « Il m'a aimé et s'est livré pour moi ». Vous avez le droit de penser que Jésus est mort pour tous les hommes et pour chacun d'eux. De même, lorsque vous allez prier devant une crèche, vous avez le droit de penser et de dire à vos enfants que Jésus, dans sa crèche, alors qu'il est tout bébé, dans son cœur humain de bébé, il est capable de penser à chacun d'entre nous. Mais ce même Jésus, en tant qu'homme, il ne connaît les événements qu'au fur et à mesure. C'est son Père qui lui dit au fur et à mesure ce qu'il doit faire et ce qu'il ne doit pas faire. Par exemple, vous avez le droit de penser, et même le devoir de penser, que lorsqu'il rabotait des planches de bois dans l'atelier de Nazareth, dans l'atelier de Saint-Joseph, il ne pensait pas du tout qu'un jour il mourrait sur une poix en croix. Au début de son ministère, tout va bien. Les foules le suivent. Il fait beaucoup de miracles. Les foules se précipitent pour l'écouter. Mais à un certain moment, surtout après la mort de Saint Jean-Baptiste, c'est surréaliste. Son Père lui fait comprendre que ça va mal se terminer pour lui. Et il l'annonce à ses apôtres. Et ses apôtres, un jour, entendent Jésus se lamenter devant la ville de Jérusalem. « Oh, Jérusalem, toi qui tues les prophètes et qui lapides ceux qui te sont envoyés. » Donc, à ce moment-là, Jésus pense qu'il sera arrêté par les Juifs et condamné à mort par les Juifs, lapidé, comme saint Étienne le sera. Il ne pense pas à ce moment-là qu'il sera finalement jugé par le procurateur romain et qu'il sera crucifié, comme le font les Juifs, comme le font les Romains, pour condamner quelqu'un à mort. Et Jésus devra l'accepter. Méditons davantage ce mystère de Jésus, vrai Dieu et vrai homme. En tant qu'homme, il écoute son Père lui dire au fur et à mesure ce qu'il doit faire. Et il l'accepte en étant étonné de ce qu'il doit faire. Et donc, il est tenté de ne pas le faire. Et nous savons qu'il a dû prier à Gethsémani pour recevoir la grâce d'accepter cette mort terrible, cette condamnation à mort, cette flagellation, l'accepter pour faire plaisir à son Père. Quelque chose qu'en tant qu'homme, il ne savait pas au début de sa vie. Et c'est cette acceptation, ce oui de Jésus à la volonté de son Père qui nous obtient le pardon de tous nos péchés. Le Père a voulu que son Fils bien-aimé offre son sacrifice en réparation de tous nos péchés. Une réparation coûteuse, héroïque, mais qui nous a mérité le pardon de nos péchés.

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1: Nous méditons l'Évangile selon Saint Luc chapitre 11, versets 42 à verset 46. Reproche aux pharisiens et aux docteurs de la loi, vanité et hypocrisie. En ce temps-là, Jésus disait, « Quel malheur pour vous, pharisiens, parce que vous payez la dîme sur toutes les plantes du jardin comme la menthe et la rue, et vous passez à côté du jugement et de l'amour de Dieu. » Ceci, il fallait l'observer, sans abandonner cela. Quel malheur pour vous, pharisiens, parce que vous aimez le premier siège dans les synagogues et les salutations sur les places publiques. Quel malheur pour vous, parce que vous êtes comme ces tombeaux qu'on ne voit pas et sur lesquels on marche sans le savoir. Alors un docteur de la loi prit la parole et lui dit, « Maître, en parlant ainsi, c'est nous aussi que tu insultes. » Jésus reprit, « Vous aussi, les docteurs de la loi, malheureux êtes-vous, parce que vous chargez les gens de fardeaux impossibles à porter, et vous-même, vous ne touchez même pas ces fardeaux d'un seul doigt. » Prière. Me voici en ta présence. Tu me scrutes, Seigneur, et tu sais. Tu sais quand je m'assois, quand je me lève. De très loin, tu pénètres mes pensées. J'élève mon âme vers toi. Mais toi, tu veilles sur moi depuis longtemps. Merci, mon Dieu, pour ta bienveillance. Demande. Donne-nous de saints prêtres, Seigneur. Réflexion point numéro 1. Malheureux êtes-vous, pharisiens, parce que vous payez la dîme sur toutes les plantes du jardin, comme la menthe et la rue, et vous passez à côté du jugement et de l'amour de Dieu? Le Christ parle de l'hypocrisie des pharisiens qui s'attachent à la tradition en en perdant le sens. Ils se tranquillisent la conscience par une fidélité extérieure, mais leur cœur n'aime pas. Ils ne se dépouillent pas d'eux-mêmes pour servir leur prochain. Comment distingue-t-on un ami hypocrite d'un véritable ami? L'ami sincère est celui qui n'abandonne pas son ami, ni au moment des difficultés, ni quand l'amour implique une souffrance, ni quand passent les années. Pour l'ami sincère, la présence de l'autre est sa récompense. Point numéro 2. Quel malheur pour vous, pharisiens, parce que vous aimez le premier siège dans les synagogues et les salutations sur les places publiques. Corruptio optimi pessima. La corruption des meilleurs est la pire, disaient les Romains. Les pharisiens qui devaient montrer aux autres l'amour de Dieu sont devenus des amis hypocrites de Dieu. Dans l'Ancien Testament, Ézéchiel prophétise contre les faux pasteurs. Quel malheur pour les bergers d'Israël qui sont bergers pour eux-mêmes. N'est-ce pas pour les brebis qu'ils sont bergers? Vous, au contraire, vous buvez leur lait. Vous vous êtes habillés avec leur laine. Vous égorgez les brebis grasses. Vous n'êtes pas berger pour le troupeau. Vous n'avez pas rendu des forces à la brebis chétive, soigné celle qui était malade, pansé celle qui était blessée. Vous n'avez pas ramené la brebis égarée, cherché celle qui était perdue. Mais vous les avez gouvernées avec violence et dureté. Point numéro 3. Mais Dieu a envoyé son propre pasteur, le bon pasteur. Le Christ vient accomplir le véritable sacerdoce, celui du sacrifice de soi-même pour les autres. Le Christ est guide et maître, mais pas à la manière des docteurs de la loi ou des pharisiens. L'autorité du Christ vient de son amour pour chacun d'entre nous. Le prêtre est appelé à être un alter Christus, un autre Christ, qui perpétue son sacerdoce entre les chrétiens, un ami sincère du Christ et de tous les hommes. Prions pour que les prêtres sachent le représenter. Dialogue avec le Christ. Seigneur, tu es le chemin, la vérité et la vie. Je te rends grâce car tu as voulu te rendre présent dans ma vie par l'intermédiaire d'autres hommes, associant ainsi l'humanité à ton œuvre de salut. Soutiens-les dans les épreuves. Donne-leur la force d'être fidèles et de se donner sans compter. Éloigne le péché de leur vie consacrée. Donne-nous de saints prêtres qui sachent nous transmettre ton amour. Résolution. Priez pour les prêtres.
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Amis auditeurs de Radio Espérance, bonsoir. Régis, Dominique, Elisabeth et Bruno sont heureux de vous accueillir dans notre studio de Paray-le-Monial. Pour commencer, nous écoutons ce chant « Prends ta barque ». Ce soir, nous méditons les mystères joyeux. Ce soir, nous méditons les mystères glorieux.

0: Au nom du Père, et du Fils, et du Saint-Esprit. Amen.
1: Je crois en Dieu, le Père Tout-Puissant, Créateur du ciel et de la terre, et en Jésus-Christ, son Fils unique, notre Seigneur, qui a été conçu du Saint-Esprit, est né de la Vierge Marie, a souffert sous Ponce Pilate, a été crucifié, est mort et a été enseveli, est descendu aux enfers. Le troisième jour est ressuscité des morts, est monté aux cieux, est assis à la droite de Dieu le Père Tout-Puissant, d'où il viendra juger les vivants et les morts.
0: Je crois en l'Esprit Saint, à la Sainte Église catholique, à la communion des saints, à la rémission des péchés, à la résurrection de la chair, à la vie éternelle. Amen.
1: Lors de son voyage en France, à Lourdes, le Saint-Père Léon XIV nous a parlé, nous a invités à prier chaque jour du mois d'octobre pour la paix dans le monde. Répondant à son appel durant tout ce mois, nous offrirons chaque soir notre chapelet à cette intention, la paix dans le monde. Au cours de ce Avec vous, amis auditeurs de Radio Espérance, nous allons contempler avec ferveur et reconnaissance, durant cette prière, sous le regard de tendresse de Marie, les mystères de gloire de la vie du Christ. En demandant que la grâce de ces mystères descende dans nos âmes pour les rendre vraiment saintes. Premier mystère glorieux, la résurrection du Seigneur. De la séquence de Pâques. Dis-nous, Marie-Madeleine, qu'as-tu vu en chemin ? J'ai vu le sépulcre du Christ vivant. J'ai vu la gloire du ressuscité. J'ai vu les anges, ses témoins, le suaire et les vêtements. Le Christ, mon espérance, est ressuscité. Il vous précédera en Galilée.
2: Notre Père qui es aux cieux, que ton nom soit sanctifié, que ton règne vienne, que ta volonté soit faite sur la terre comme au ciel.
0: Donne-nous aujourd'hui notre pain de ce jour. Pardonne-nous nos offenses, comme nous pardonnons aussi à ceux qui nous ont offensés. Et ne nous laisse pas entrer en tentation, mais délivre-nous du mal. Amen.
2: Je vous salue, Marie, pleine de grâce. Le Seigneur est avec vous. Vous êtes bénie entre toutes les femmes, et Jésus, le fruit de vos entrailles, est béni.
0: Sainte Marie, Mère de Dieu, priez pour nous, pauvres pécheurs, maintenant et à l'heure de notre mort. Amen.
2: Gloire soit au Père.
3: Je vous salue.
2: Salut, Marie, pleine de grâce.
3: Le Seigneur est avec vous. Vous êtes bénie entre toutes les femmes, et Jésus, le fruit de vos entrailles, est béni.
0: Sainte Marie, Mère de Dieu, priez pour nous, pauvres pécheurs, maintenant et à l'heure de notre mort. Amen.
2: Je vous salue, Marie, pleine de grâce. Le Seigneur est avec vous. Vous êtes bénie entre toutes
3: les femmes, et Jésus, le fruit de vos entrailles, est béni.
0: Sainte Marie, Mère de Dieu, priez pour nous, pauvres pécheurs, maintenant et à l'heure de notre mort. Amen.
3: Je vous salue, Marie, pleine de grâce. Le Seigneur est avec vous. Vous êtes bénie entre toutes les femmes, et Jésus, le fruit de vos entrailles, est béni.
0: Sainte Marie, Mère de Dieu, priez pour nous, pauvres pécheurs, maintenant et à l'heure de notre mort. Amen.
3: Je vous salue, Marie, pleine de grâce. Le Seigneur est avec vous. Vous êtes bénie entre toutes les femmes, et Jésus, le fruit de vos entrailles, est béni.
0: Sainte Marie, Mère de Dieu, priez pour nous, pauvres pécheurs, maintenant et à l'heure de notre mort. Amen.
3: Je vous salue, Marie, pleine de grâce. Le Seigneur est avec vous. Vous êtes bénie entre toutes les femmes, et Jésus, le fruit de vos entrailles, est béni.
0: Sainte Marie, Mère de Dieu, priez pour nous, pauvres pécheurs, maintenant et à l'heure de notre mort. Amen.
3: Je vous salue, Marie, pleine de grâce. Le Seigneur est avec vous. Vous êtes bénie entre toutes les femmes, et Jésus, le fruit de vos entrailles, est béni.
4: Sainte Marie, Mère de Dieu, priez pour nous, pauvres pécheurs, maintenant et à l'heure de notre mort. Amen.
3: Je vous salue, Marie, pleine de grâce, le Seigneur est avec vous. Vous êtes bénie entre toutes les femmes, et Jésus, le fruit de vos entrailles, est béni.
4: Sainte Marie, Mère de Dieu, priez pour nous, pauvres pécheurs, maintenant et à l'heure de notre mort. Amen.
3: Je vous salue, Marie, pleine de grâce, le Seigneur est avec vous. Vous êtes bénie entre toutes les femmes, et Jésus, le fruit de vos entrailles, est béni.
5: Sainte Marie, Mère de Dieu, priez pour nous, pauvres pécheurs, maintenant et à l'heure de notre mort. Amen.
3: Je vous salue, Marie, pleine de grâce, le Seigneur est avec vous. Vous êtes bénie entre toutes les femmes, et Jésus, le fruit de vos entrailles, est béni.
5: Sainte Marie, Mère de Dieu, priez pour nous, pauvres pécheurs, maintenant et à l'heure de notre mort. Amen.
3: Gloire au Père et au Fils et au Saint-Esprit,
5: maintenant et toujours,
1: et dans les siècles des siècles. Amen. Gloire à toi, Jésus. Par ta résurrection, la lumière qui jaillit du tombeau ouvert éclaire désormais le monde entier. Deuxième mystère glorieux, l'ascension du Seigneur. De l'Évangile selon saint Luc. Et moi, je vais envoyer sur vous ce que mon Père a promis. Quant à vous, demeurez dans la ville jusqu'à ce que vous soyez revêtus d'une puissance venue d'en haut. Puis Jésus les emmena au dehors jusque vers Béthanie, et levant les mains, il les bénit.
2: Notre Père qui es aux cieux, que ton nom soit sanctifié, que ton règne vienne, que ta volonté soit faite sur la terre comme au ciel.
0: Donne-nous aujourd'hui notre pain de ce jour. Pardonne-nous nos offenses, comme nous pardonnons aussi à ceux qui nous ont offensés. Et ne nous laisse pas entrer en tentation, mais délivre-nous du mal. Amen.
2: Je vous salue, Marie, pleine de grâce. Le Seigneur est avec vous. Vous êtes bénie entre toutes les femmes, et Jésus, le fruit de vos entrailles, est béni.
0: Sainte Marie, Mère de Dieu, priez pour nous, pauvres pécheurs, maintenant et à l'heure de notre mort. Amen.
2: Je vous salue, Marie, pleine de grâce. Le Seigneur est avec vous. Vous êtes bénie entre toutes les femmes, et Jésus, le fruit de vos entrailles, est béni.
0: Sainte Marie, Mère de Dieu, priez pour nous, pauvres pécheurs, maintenant et à l'heure de notre mort. Amen.
2: Je vous salue, Marie, pleine de grâce. Le Seigneur est avec vous. Vous êtes bénie entre toutes les femmes, et Jésus, le fruit de vos entrailles, est béni.
0: Sainte Marie, Mère de Dieu, priez pour nous, pauvres pécheurs, maintenant et à l'heure de notre mort. Amen.
2: Je vous salue, Marie, pleine de grâce. Le Seigneur est avec vous. Vous êtes bénie entre toutes les femmes, et Jésus, le fruit de vos entrailles, est béni.
0: Sainte Marie, Mère de Dieu, priez pour nous, pauvres pécheurs, maintenant et à l'heure de notre mort. Amen.
2: Je vous salue, Marie, pleine de grâce. Le Seigneur est avec vous. Vous êtes bénie entre toutes les femmes, et Jésus, le fruit de vos entrailles, est béni.
0: Sainte Marie, Mère de Dieu, priez pour nous, pauvres pécheurs, maintenant et à l'heure de notre mort. Amen.
2: Je vous salue, Marie, pleine de grâce. Le Seigneur est avec vous. Vous êtes bénie entre toutes les femmes, et Jésus, le fruit de vos entrailles, est béni.
0: Sainte Marie, Mère de Dieu, priez pour nous, pauvres pécheurs, maintenant et à l'heure de notre mort. Amen.
2: Je vous salue, Marie, pleine de grâce. Le Seigneur est avec vous. Vous êtes bénie entre toutes les femmes, et Jésus, le fruit de vos entrailles, est béni.
0: Sainte Marie, Mère de Dieu, priez pour nous, pauvres pécheurs, maintenant et à l'heure de notre mort. Amen.
2: Je vous salue, Marie, pleine de grâce. Le Seigneur est avec vous. Vous êtes bénie entre toutes les femmes, et Jésus, le fruit de vos entrailles, est béni.
0: Sainte Marie, Mère de Dieu, priez pour nous, pauvres pécheurs, maintenant et à l'heure de notre mort. Amen.
2: Je vous salue, Marie, pleine de grâce. Le Seigneur est avec vous. Vous êtes bénie entre toutes les femmes, et Jésus, le fruit de vos entrailles, est béni.
0: Sainte Marie, Mère de Dieu, priez pour nous pauvres pécheurs, maintenant et à l'heure de notre mort. Amen.
2: Je vous salue, Marie, pleine de grâce. Le Seigneur est avec vous. Vous êtes bénie entre toutes les femmes, et Jésus, le fruit de vos entrailles, est béni.
0: Sainte Marie, Mère de Dieu, priez pour nous pauvres pécheurs, maintenant et à l'heure de notre mort. Amen.
2: Gloire au Père, et au Fils, et au Saint-Esprit,
0: comme il était au commencement, maintenant et toujours, et dans les siècles des siècles. Amen.
1: Seigneur Jésus, nous te rendons grâce pour toutes les bénédictions que tu donnes à ton Église et à ses fidèles. Lors de son voyage en France, à Lourdes, le Saint-Père Léon XIV nous a invités à prier chaque jour du mois d'octobre pour la paix dans le monde. Répondant à son appel, durant tout ce mois sur les ondes de Radio Espérance, nous offrirons chaque soir notre chapelet à cette intention, la paix dans le monde. Troisième mystère glorieux, la Pentecôte. Des Actes des Apôtres. Quand arriva le jour de la Pentecôte, au terme des 50 jours, les disciples se trouvaient réunis tous ensemble. Soudain, un bruit survint du ciel comme un violent coup de vent. La maison où ils étaient assis en fut remplie tout entière. Alors leur apparurent des langues qu'on aurait dites de feu qui se partageaient et il s'en posa une sur chacun d'eux. Tous furent remplis d'Esprit Saint.
2: Notre Père qui es aux cieux, que ton nom soit sanctifié, que ton règne vienne, que ta volonté soit faite sur la terre comme au ciel.
0: Donne-nous aujourd'hui notre pain de ce jour. Pardonne-nous nos offenses, comme nous pardonnons aussi à ceux qui nous ont offensés. Et ne nous laisse pas entrer en tentation, mais délivre-nous du mal. Amen.
2: Je vous salue, Marie, pleine de grâce. Le Seigneur est avec vous. Vous êtes bénie entre toutes les femmes, et Jésus, le fruit de vos entrailles, est béni.
0: Sainte Marie, Mère de Dieu, priez pour nous pauvres pécheurs, maintenant et à l'heure de notre mort. Amen.
2: Je vous salue, Marie, pleine de grâce. Le Seigneur est avec vous. Vous êtes bénie entre toutes les femmes, et Jésus, le fruit de vos entrailles, est béni.
0: Sainte Marie, Mère de Dieu, priez pour nous pauvres pécheurs, maintenant et à l'heure de notre mort. Amen.
2: Je vous salue, Marie, pleine de grâce. Le Seigneur est avec vous. Vous êtes bénie entre toutes les femmes, et Jésus, le fruit de vos entrailles, est béni.
0: Sainte Marie, Mère de Dieu, priez pour nous, pauvres pécheurs, maintenant et à l'heure de notre mort. Amen.
2: Je vous salue, Marie, pleine de grâce. Le Seigneur est avec vous. Vous êtes bénie entre toutes les femmes, et Jésus, le fruit de vos entrailles, est béni.
0: Sainte Marie, Mère de Dieu, priez pour nous pauvres pécheurs, maintenant et à l'heure de notre mort. Amen.
2: Je vous salue, Marie, pleine de grâce. Le Seigneur est avec vous. Vous êtes bénie entre toutes les femmes, et Jésus, le fruit de vos entrailles, est béni.
0: Sainte Marie, Mère de Dieu, priez pour nous pauvres pécheurs, maintenant et à l'heure de notre mort. Amen.
2: Je vous salue, Marie, pleine de grâce. Le Seigneur est avec vous. Vous êtes bénie entre toutes les femmes, et Jésus, le fruit de vos entrailles, est béni.
0: Sainte Marie, Mère de Dieu, priez pour nous, pauvres pécheurs, maintenant et à l'heure de notre mort. Amen.
2: Je vous salue, Marie, pleine de grâce. Le Seigneur est avec vous. Vous êtes bénie entre toutes les femmes, et Jésus, le fruit de vos entrailles, est béni.
0: Sainte Marie, Mère de Dieu, priez pour nous, pauvres pécheurs, maintenant et à l'heure de notre mort. Amen.
2: Je vous salue, Marie, pleine de grâce. Le Seigneur est avec vous. Vous êtes bénie entre toutes les femmes, et Jésus, le fruit de vos entrailles, est béni.
0: Sainte Marie, Mère de Dieu, priez pour nous, pauvres pécheurs, maintenant et à l'heure de notre mort. Amen.
2: Je vous salue, Marie, pleine de grâce. Le Seigneur est avec vous. Vous êtes bénie entre toutes les femmes, et Jésus, le fruit de vos entrailles, est béni.
0: Sainte Marie, Mère de Dieu, priez pour nous, pauvres pécheurs, maintenant et à l'heure de notre mort. Amen.
2: Je vous salue, Marie, pleine de grâce. Le Seigneur est avec vous. Vous êtes bénie entre toutes les femmes, et Jésus, le fruit de vos entrailles, est béni.
0: Sainte Marie, Mère de Dieu, priez pour nous, pauvres pécheurs, maintenant et à l'heure de notre mort. Amen.
2: Gloire soit au Père, au Fils et au Saint-Esprit,
0: comme il était au commencement, maintenant et toujours, et dans les siècles des siècles. Amen.
1: Seigneur Jésus, envoie ton Esprit qui renouvelle la face de la terre. Quatrième mystère glorieux, l'Assomption de la Vierge Marie. Du livre d'Isaïe. Je tressaille de joie dans le Seigneur. Mon âme exulte en mon Dieu, car il m'a vêtu des vêtements du salut. Il m'a couverte du manteau de justice, comme le jeune marié orné du diadème. La jeune mariée que par ses joyaux, comme la terre fait éclore son germe et le jardin germer ses semences, le Seigneur Dieu fera germer la justice et la louange devant toutes les nations.
2: Notre Père qui es aux cieux, que ton nom soit sanctifié, que ton règne vienne, que ta volonté soit faite sur la terre comme au ciel.
0: Donne-nous aujourd'hui notre pain de ce jour. Pardonne-nous nos offenses, comme nous pardonnons aussi à ceux qui nous ont offensés. Et ne nous laisse pas entrer en tentation, mais délivre-nous du mal. Amen.
2: Je vous salue, Marie, pleine de grâce. Le Seigneur est avec vous. Vous êtes bénie entre toutes les femmes, et Jésus, le fruit de vos entrailles, est béni.
0: Sainte Marie, Mère de Dieu, priez pour nous, pauvres pécheurs, maintenant et à l'heure de notre mort. Amen.
2: Je vous salue, Marie, pleine de grâce. Le Seigneur est avec vous. Vous êtes bénie entre toutes les femmes, et Jésus, le fruit de vos entrailles, est béni.
0: Sainte Marie, Mère de Dieu, priez pour nous, pauvres pécheurs, maintenant et à l'heure de notre mort. Amen.
2: Je vous salue, Marie, pleine de grâce. Le Seigneur est avec vous. Vous êtes bénie entre toutes les femmes, et Jésus, le fruit de vos entrailles, est béni.
0: Sainte Marie, Mère de Dieu, priez pour nous, pauvres pécheurs, maintenant et à l'heure de notre mort. Amen.
2: Je vous salue, Marie, pleine de grâce. Le Seigneur est avec vous. Vous êtes bénie entre toutes les femmes, et Jésus, le fruit de vos entrailles, est béni.
0: Sainte Marie, Mère de Dieu, priez pour nous, pauvres pécheurs, maintenant et à l'heure de notre mort. Amen.
2: Je vous salue, Marie, pleine de grâce. Le Seigneur est avec vous. Vous êtes bénie entre toutes les femmes, et Jésus, le fruit de vos entrailles, est béni.
0: Sainte Marie, Mère de Dieu, priez pour nous, pauvres pécheurs, maintenant et à l'heure de notre mort. Amen.
2: Je vous salue, Marie, pleine de grâce. Le Seigneur est avec vous. Vous êtes bénie entre toutes les femmes, et Jésus, le fruit de vos entrailles, est béni.
0: Sainte Marie, Mère de Dieu, priez pour nous, pauvres pécheurs, maintenant et à l'heure de notre mort. Amen.
2: Je vous salue, Marie, pleine de grâce. Le Seigneur est avec vous. Vous êtes bénie entre toutes les femmes, et Jésus, le fruit de vos entrailles, est béni.
0: Sainte Marie, Mère de Dieu, priez pour nous, pauvres pécheurs, maintenant et à l'heure de notre mort. Amen.
2: Je vous salue, Marie, pleine de grâce. Le Seigneur est avec vous. Vous êtes bénie entre toutes les femmes, et Jésus, le fruit de vos entrailles, est béni.
0: Sainte Marie, Mère de Dieu, priez pour nous, pauvres pécheurs, maintenant et à l'heure de notre mort. Amen.
2: Je vous salue, Marie, pleine de grâce. Le Seigneur est avec vous. Vous êtes bénie entre toutes les femmes, et Jésus, le fruit de vos entrailles, est béni.
0: Sainte Marie, Mère de Dieu, priez pour nous, pauvres pécheurs, maintenant et à l'heure de notre mort. Amen.
2: Je vous salue, Marie, pleine de grâce. Le Seigneur est avec vous. Vous êtes bénie entre toutes les femmes, et Jésus, le fruit de vos entrailles, est béni.
0: Sainte Marie, Mère de Dieu, priez pour nous, pauvres pécheurs, maintenant et à l'heure de notre mort.
1: Amen.
2: Gloire au Père, et au Fils, et au Saint-Esprit,
0: comme il était au commencement, maintenant et toujours, et dans les siècles des siècles. Amen.
1: Seigneur Jésus, fais-nous entrer dans la joie et l'exultation de la Vierge Marie. Cinquième mystère glorieux, le couronnement de Marie au ciel. De l'Apocalypse de Saint Jean. Un grand signe apparut dans le ciel, une femme ayant le soleil pour manteau, la lune sous les pieds, et sur la tête une couronne de 12 étoiles.
2: Notre Père qui es aux cieux, que ton nom soit sanctifié, que ton règne vienne, que ta volonté soit faite sur la terre comme au ciel.
0: Donne-nous aujourd'hui notre pain de ce jour. Pardonne-nous nos offenses, comme nous pardonnons aussi à ceux qui nous ont offensés. Et ne nous laisse pas entrer en tentation, mais délivre-nous du mal. Amen.
2: Je vous salue Marie, pleine de grâce. Le Seigneur est avec vous. Vous êtes bénie entre toutes les femmes, et Jésus, le fruit de vos entrailles, est béni.
0: Sainte Marie, Mère de Dieu, priez pour nous, pauvres pécheurs, maintenant et à l'heure de notre mort. Amen.
2: Je vous salue, Marie, pleine de grâce. Le Seigneur est avec vous. Vous êtes bénie entre toutes les femmes, et Jésus, le fruit de vos entrailles, est béni.
0: Sainte Marie, Mère de Dieu, priez pour nous, pauvres pécheurs, maintenant et à l'heure de notre mort. Amen.
2: Je vous salue, Marie, pleine de grâce. Le Seigneur est avec vous. Vous êtes bénie entre toutes les femmes, et Jésus, le fruit de vos entrailles, est béni.
0: Sainte Marie, Mère de Dieu, priez pour nous, pauvres pécheurs, maintenant et à l'heure de notre mort. Amen.
2: Je vous salue, Marie, pleine de grâce. Le Seigneur est avec vous. Vous êtes bénie entre toutes les femmes, et Jésus, le fruit de vos entrailles, est béni.
0: Sainte Marie, Mère de Dieu, priez pour nous, pauvres pécheurs, maintenant et à l'heure de notre mort. Amen.
2: Je vous salue, Marie, pleine de grâce. Le Seigneur est avec vous. Vous êtes bénie entre toutes les femmes, et Jésus, le fruit de vos entrailles, est béni.
0: Sainte Marie, Mère de Dieu, priez pour nous, pauvres pécheurs, maintenant et à l'heure de notre mort. Amen.
2: Je vous salue, Marie, pleine de grâce. Le Seigneur est avec vous. Vous êtes bénie entre toutes les femmes, et Jésus, le fruit de vos entrailles, est béni.
0: Sainte Marie, Mère de Dieu, priez pour nous, pauvres pécheurs, maintenant et à l'heure de notre mort. Amen.
2: Je vous salue, Marie, pleine de grâce. Le Seigneur est avec vous. Vous êtes bénie entre toutes les femmes, et Jésus, le fruit de vos entrailles, est béni.
0: Sainte Marie, Mère de Dieu, priez pour nous, pauvres pécheurs, maintenant et à l'heure de notre mort. Amen.
2: Je vous salue, Marie, pleine de grâce. Le Seigneur est avec vous. Vous êtes bénie entre toutes les femmes, et Jésus, le fruit de vos entrailles, est béni.
0: Sainte Marie, Mère de Dieu, priez pour nous, pauvres pécheurs, maintenant et à l'heure de notre mort. Amen.
2: Je vous salue, Marie, pleine de grâce. Le Seigneur est avec vous. Vous êtes bénie entre toutes les femmes, et Jésus, le fruit de vos entrailles, est béni.
0: Sainte Marie, Mère de Dieu, priez pour nous, pauvres pécheurs, maintenant et à l'heure de notre mort. Amen.
2: Je vous salue, Marie, pleine de grâce. Le Seigneur est avec vous. Vous êtes bénie entre toutes les femmes, et Jésus, le fruit de vos entrailles, est béni.
0: Sainte Marie, Mère de Dieu, priez pour nous, pauvres pécheurs, maintenant et à l'heure de notre mort. Amen.
2: Gloire au Père, et au Fils, et au Saint-Esprit,
0: comme il était au commencement, maintenant et toujours, et dans les siècles des siècles. Amen.
1: Seigneur Jésus, merci de nous avoir donné une mère et une reine si radieuse, si gracieuse et si accueillante, qui se penche sur la misère des hommes. Marie, reine de la paix,
6: priez pour nous.
1: Ô Marie, conçue sans péché,
6: priez pour nous qui avons recours à vous.
1: Notre-Dame, refuge des pécheurs,
5: priez pour nous.
3: Notre-Dame du Rosaire, priez pour nous. Prière pour les missions. Dieu qui veut te faire connaître de tous les hommes et les recueillir dans ton royaume, regarde l'étendue des champs à moissonner. Envoie des ouvriers en grand nombre qui annonceront l'évangile à toute créature, afin que, de tous les peuples de la terre, naisse et grandisse un peuple nouveau, que ta parole assemble et que les sacrements soutiennent. Nous te le demandons par Jésus, le Christ, notre Seigneur.
5: Amen. Amen. Notre-Dame du Rosaire, en cette fin de journée, nous renouvelons la consécration que nous avons faite de Radio Espérance. Que tout ce que nous avons entrepris tout au long de ce jour porte du fruit pour qu'arrive le règne du cœur de Jésus et le triomphe de votre cœur immaculé. Notre-Dame du Très-Saint-Rosaire,
0: priez pour nous.
5: Saint-Joseph,
0: protégez-nous.
5: Saint-Maximilien Marie Kolb,
0: assistez-nous.
5: Sainte Scolastique,
0: intercédez pour nous.
5: Saint-Claude la Colombière,
0: priez pour nous.
5: Saint-Jean-Baptiste,
0: aidez-nous.
5: Saint-Michel Archange,
0: défendez-nous.
5: Cœur sacré de Jésus,
0: nous avons confiance en vous.
3: Au nom du Père,
0: et du Fils,
5: et du Saint-Esprit. Amen.

0: Gloire au Père et au Fils et au Saint-Esprit pour les siècles des siècles.
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chose de spirituel, quelque chose qui met en cause le sens que nous conférons à notre vie. Eh bien, la peur, nous avons vu qu'elle ne porte que sur des situations imaginaires. Et nous avons vu que c'est le résultat aussi du choix qu'ont fait nos premiers parents de vivre en concurrent de Dieu, autrement dit, de se méfier de Dieu. Eh bien, la question que nous allons maintenant poser est la suivante. Comment sortir de cette méfiance qui nous habite de génération en génération? Comment sortir pour retrouver la confiance bienheureuse qui régnait au paradis? Bon. Alors, il faut continuer encore à bien comprendre ce que recouvre cette peur, cette méfiance, cette angoisse. Constatons d'abord que au royaume de la peur, et nous l'habitons depuis Adam et Ève, le conditionnel est roi. Ce qui nous fait peur, c'est quand s'impose à nous la question « Que ferais-je si je tombe malade ? Que ferais-je si je perds ma fortune ? Si le ciel me tombe sur la tête, tout ce que vous voulez, etc. » Bon, autant de questions qui continuent en fait la discussion entre Ève et le tentateur tel que nous la voyons au livre de la Genèse. Bref, que ferais-je si Dieu ne m'aimait pas autant qu'il le dit, qu'il le prétend ? Question donc de méfiance. Mais il est clair que ces questions ne se posent qu'en aval d'une décision de méfiance, justement, d'une volonté de dire « attention, je me méfie de Dieu », mais ça, c'est nullement obligatoire. Et ça, je l'ai dit, je n'y reviens pas trop, mais c'est le péché originel. Et là, il n'y a pas à dire « la tentation était trop forte, j'ai craqué ». Non, c'est bien avant que survienne la tentation. Et nous avons là, oui, dans cette méfiance, le péché originel. Alors, ce mot de « originel » recouvre deux choses qu'il faut bien voir. La première, c'est que Saint Paul nous dit « nous naissons dans le péché » en parlant de cette situation. Le péché originel, il est originel parce qu'il nous précède. Ce péché, déjà, vos parents, vos grands-parents, nos arrière-grands-parents l'expérimentaient. Bon, il est originel parce qu'il nous précède, c'est pas nous qui l'avons commis, et pourtant, nous en subissons les conséquences. Alors, comment ça se transmet? Je l'ai déjà dit, c'est pas une question d'une altération de nos chromosomes, ou je sais pas quoi, c'est pas naturel, c'est surnaturel. C'est dans le domaine du surnaturel, c'est un défaut dans le surnaturel. Et là, nous pouvons remarquer une chose toute simple à observer, mais qui déjà nous dit quelque chose de la propagation du péché originel. Cette chose toute simple, c'est que, regardez quand, à la télévision, je sais pas quoi, on vous rend compte d'un phénomène de panique. Il y a eu un attentat, et on voit peu à peu que, ce qui concernait au fond peu de personnes, il y en a un qui a peur, le deuxième a peur, etc., et la panique entraîne la panique, et tout le monde panique, et à ce moment-là, les dégâts sont multipliés par 10, par 20, et presque à l'infini. Bon, autrement dit, c'est toujours parce que un autre a peur avant moi que moi aussi je vais avoir peur. Ça, c'est très intéressant à observer. La panique entraîne la panique. Bon, ceci pour dire que le déclenchement de... je dirais, des dégâts et du péché, sont dus à quelqu'un qui en a été victime avant nous. Bon, je ne vais pas plus loin dans la transmission, mais ça dit déjà que c'est un phénomène, encore une fois, qui n'est pas que la nature telle que bon Dieu nous a créé a changé. Il y a eu des conséquences sur la nature, mais je ne parle pas d'une altération de l'être humain en tant qu'être humain. Je parle justement d'une réaction en chaîne de panique. Mais le péché est originel aussi parce que
Je l'ai mentionné au début de

cet entretien, l'action mauvaise, dans le cas d'Adam et Ève, croquer le fruit défendu. Mais vous pouvez appliquer ça aussi à toutes nos actions mauvaises. Un mensonge, un vol. Bon, l'action mauvaise suppose comme préalable une fuite dans la déraison. Comment on dit, un effet de panique préalable au fait que maintenant, on va s'engouffrer dans une solution qui n'est pas la bonne. Et en cas de panique, encore une fois, ça fait beaucoup plus de dégâts que si on avait regardé raisonnablement les premiers dégâts. Bon, et la première situation. Donc, l'action mauvaise suppose comme préalable une fuite dans l'imaginaire, dans ce qui n'existe pas. On dit ça pourrait peut-être exister. Mais le peut-être, ça veut dire que ce n'est pas. Ça peut être, mais pour l'instant, ça n'est pas. Bon. Autrement dit, l'action mauvaise est toujours une mauvaise solution devant une situation qui nous fait peur. Une solution de panique, justement. Mais situation qui pourrait exister, mais qui pour l'instant n'existe pas. Et qui n'existera peut-être jamais. Bon. Ici, je dirais, se trouve toute la difficulté et en même temps la solution pour sortir de ce malheur qui est un fait de, encore une fois, lié à une panique, une angoisse, etc. Parce que la victime du péché originel objectera que, malgré tout, le plus sûr, c'est quand même de se protéger de l'éventualité que les choses tournent mal. Bon. Ce peut-être, si on prend les moyens de l'empêcher de devenir réalité, c'est quand même plus sûr. Voilà ce qu'on va objecter. Mais c'est oublier que la réalité, c'est la seule chose qui soit sûre. Parce que la réalité, elle est dans la main de Dieu. Tandis que l'imaginaire se met à fonctionner, j'allais dire à tourner fou, au contact du tentateur. Hein? Encore une fois, les discussions entre Ève et Satan se déclenchent après la rupture de Ève et de Dieu. Et vous retrouverez ça d'ailleurs dans les tentations de Jésus au désert, hein, où le tentateur cherche à attirer Jésus dans l'inexistant, dans le fantasme, dans l'imaginaire. Hein. Et Jésus dit, non, qu'est-ce que Dieu dit? Ce qui est une autre façon de dire, qu'est-ce que Dieu fait? C'est un retour au réel. Voilà. Bon. En tout cas, pour qu'il y ait cette fuite dans l'imaginaire, ben, il faut qu'on se soit détourné de la seule chose certaine, hein, que Dieu est bon, infiniment bon, et que les solutions de Dieu, si éventuellement telle situation qui nous fait peur advient, les solutions de Dieu seront de toute façon meilleures que les nôtres. Bon. Et c'est là qu'il faut toujours revenir à cette insistance des toutes premières pages de la Révélation, des toutes premières pages de la Bible, hein, où le mot « bon », ce que Dieu fait, est bon. Dieu, et quand on interroge Jésus, qu'est-ce que la bonté, ça, Dieu seul est bon. Voilà, il faut toujours en revenir à ça. Bon, mais alors évidemment, tout ce que je vous dis là, nous l'entendons, moi comme vous, dans une situation justement de victime du péché originel. Et alors, on va tout de suite dire, ouais, mais qu'est-ce qui vous le prouve que Dieu est bon? C'est pas parce que c'est écrit dans la Bible, etc. Bon. C'est là où nous touchons le cœur du problème. On ne prouve pas l'amour. On ne peut que l'expérimenter. Alors, comment l'expérimenter? Ben, quand il y a une déclaration d'amour, je dirais, il faut à ce moment-là mettre en jeu quoi donc? Ses sentiments, ses impressions, non, sa raison. Est-ce que, dans le cas de la foi chrétienne, est-ce que la déclaration d'amour que Dieu le Père nous fait en Jésus, il n'a pas refusé son propre fils, il a accepté qu'il aille jusqu'à mourir sur la croix pour nous, etc. Est-ce que cette déclaration d'amour, au fond, n'est pas ce qui explique le mieux, ben je dirais, les choses telles qu'elles sont réellement. Et est-ce que entrer
dans cette logique de l'amour et d'un amour qui est absolument inconditionnel, est-ce que ce n'est pas une solution plus intelligente que vivre dans la concurrence avec Dieu, hein, qui est la situation depuis Adam et Ève? Bon. Il y a là une nécessaire décision qui s'appelle la foi. Non pas que cette solution est meilleure, mais je vois que, ce qui n'est pas exactement une solution, mais que la confiance absolue en Dieu, c'est au fond ce qu'il y a de plus raisonnable. Et en même temps que ça explique tout, ça explique mieux, c'est irrationnel. Autrement dit, là, il y a quelque chose qui ne m'appartient pas. Et la foi n'est pas le fruit d'un raisonnement compliqué sur la pertinence de l'Évangile, etc. L'Évangile m'indique ce qui, de toute façon, me porte à une exigence de « Ben, Seigneur, ce sera ce que tu voudras ». Un acte de foi qui dépasse complètement les conditions nécessaires pour qu'il puisse naître. Alors, là encore, il y a quelque chose de très intéressant à observer. Nous parlons du péché originel. Le péché originel ne fait pas les mêmes dégâts chez tout le monde. On sait bien que, même chrétiennement, il y en a, quand vous naissez dans la famille de Sainte Thérèse de l'Enfant Jésus, vous avez gagné beaucoup de temps par rapport à celui qui naît dans une contrée où on ignore complètement l'Évangile ou dans une famille complètement éclatée, etc. Bon. Et c'est comme ça que les petits-enfants, en général, nous savons, et on peut le détecter, je dis pas facilement, en tout cas que tous, hein, dès leur premier instant, sont victimes du péché originel, d'accord. Mais malgré tout, on en est moins victime, en moyenne, je dirais, quand on est un bébé que quand on est un criminel endurci. Bon, simplement pour dire que il y a en nous un privilège de la confiance sur la méfiance et qui est déjà un don de Dieu et qui montre que le péché originel n'a pas tout cassé et que la foi, finalement, c'est céder à cette, je dirais, à cet appel à la confiance qui, au fond, est beaucoup plus logique et à laquelle nous pouvons reconnaître la normalité de notre relation à la réalité, à Dieu, aux choses, etc. Donc, à la fois, c'est très raisonnable et en même temps, c'est un saut dans les bras de quelqu'un, je dirais, qui ne nous prouve rien. Mais c'est un saut, finalement, qui se fait par amour. La confiance, c'est ça, l'amour. C'est pas faire des tas de choses pour celui qu'on aime. Ça viendra après. Bon, mais j'ai déjà mentionné dans nos entretiens que les anciens rituels du mariage, les époux, enfin les fiancés au moment où ils deviennent époux, ne se disent pas l'un à l'autre « je t'aimerai toute ma vie, mais je te donne ma foi ». Autrement dit, là, il y a quelque chose, il y a un saut, non pas dans le vide, mais dans les bras de celui dont nous avons reconnu que vivre en lui, c'est le bonheur. Voilà.

0: Et c'est comme ça que il y a un moment où nous devrons librement adhérer à celui qui nous a déclaré son amour. Et c'est comme ça que l'Évangile nous déclare, et puis ensuite, on n'y va pas, hein, mais que Saint Paul, plus exactement, déclare la preuve que Dieu nous aime, le signe que Dieu nous aime. C'est pas exactement une preuve, hein. C'est que le Christ est mort pour nous alors que nous étions encore pécheurs. Autrement dit, nous, on a été, je dirais, dans une logique de s'éloigner de lui. Mais il a dit, ça n'empêche pas que moi, je vous aime quand même. Et infiniment, comme au premier jour. Autrement dit, pour que se déclenche le retour à la confiance, il faut que l'Évangile soit déclaré, soit annoncé, et que on l'ait reconnu, en effet, comme ce qui explique tout, même si ce n'est expliqué par rien. Et c'est pour ça que Saint Paul, que on voit dans tout le Nouveau Testament, hein, l'insistance sur « Mais n'ayez pas peur d'être des pécheurs. Je suis venu pour les pécheurs, pas pour les justes. Tes péchés, nous dit déjà l'Ancien Testament, seraient noirs comme du charbon, ils seront plus blancs que neige. Je dirais, tu seras plus blanc que neige si tu me laisses te prendre dans mes bras, etc. » Bon. Alors, quand on a reçu l'Évangile, tout change. Et on va pouvoir réapprendre la confiance. Mais on revient de loin. En tout cas, à ce moment-là, il faut accepter, ça demande forcément un certain temps, non pas à l'incroyable, puisqu'il s'agit justement de le croire, mais ce à quoi on n'aurait sans doute jamais pensé dans notre logique de méfiance. Accepter que Dieu ne nous reproche rien. Et continue de nous donner tout, et quand donner suffit pas, il pardonne. Voilà. Vous voyez bien que cette confiance n'est pas quelque chose à faire pour en être récompensé. C'est l'accueil de quelqu'un, de celui qui tient en sa main toute réalité. Notre rôle dans ce laisser-faire étant, bien rappelez-vous ce que nous a dit saint Augustin dans un précédent entretien, notre rôle étant de ne plus céder à notre orgueilleuse présomption, dans laquelle il y a la racine de tout péché. Ève, dans une orgueilleuse présomption, s'est mise en concurrence avec Dieu. Bon, il s'agit tout simplement de ne plus s'appuyer sur soi-même, mais sur Dieu, et d'avancer comme ça. Et de cela, au fond, nous sommes tous capables. C'est même la seule chose dont nous soyons tous capables. Alors, au quotidien, comment ça se passe, ce retour à la confiance? Je vais demander à quelqu'un que nous aimons bien, saint François de Sales. Saint François de Sales, dans une lettre, quelqu'un qui, justement, même aimait bien le bon Dieu, mais enfin, on sait jamais, et donc qui avait un peu tendance à anticiper toujours comment faire pour que demain les choses tournent bien, etc. Réponse de François de Sales. Dieu vous a gardé jusqu'à présent. Tenez-vous seulement bien à la main de sa providence et il vous assistera en toutes occasions. Alors on dit oui, mais si ça tourne mal, ou vous ne pourrez pas marcher, il vous portera. Bon. Puis dans une autre lettre, et oui, d'accord, mais et si je meurs, faut bien mourir de quelque chose, mais dans les bras du bon Dieu, c'est merveilleux. Bon. Alors, continue François Sales, que devez-vous craindre, ma très chère fille, étant à Dieu qui nous a si fortement assuré qu'à ceux qui l'aiment, tout revient à du bonheur. Citation de l'Épître aux Romains. Ne pensez point à ce qui arrivera demain, car ce même Père éternel qui a soin aujourd'hui de vous, en aura soin et demain et toujours. Soit il ne vous donnera point de mal, ou bien s'il vous en donne, il vous donnera un courage invincible pour le supporter. Voilà qui est simple, qui est évident même, et pourtant nous ne voulons pas l'admettre. Et tout notre malheur est là. Pourquoi? Je le redis, parce que depuis la nuit des temps, la méfiance oriente toute notre vie mentale. Et avant d'accepter ou non la réalité, nous voulons vérifier que le réel soit bon. Et nous oublions que s'il n'était pas bon, ben il serait pas, puisque tout ce que le bon Dieu fait, c'est bon, bien. Et entre autres, toutes les philosophies païennes et toutes les solutions des sages de l'Antiquité non chrétienne, toutes les philosophies païennes se nourrissent de l'éventualité du mal, sans se rendre compte que c'est nous qui sécrétons le mal, ou en tout cas le malheur, au fur et à mesure que nous doutons du bien. Et sans que nous nous en apercevions, ben, ce retour sur nous-mêmes, c'est le mot retour sur nous-mêmes qui est important, ce retour sur nous-mêmes ben, coupe le lien filial que nous avions avec celui qui était en train de nous donner ben, ce qui est bon, parfaitement vrai. Et c'est comme ça que, peu à peu, nous creusons cet imaginaire dans lequel vient se loger notre malheur.
1: Mon père, je n'ai pas de question, mais quelque chose dans ce que vous avez dit qui m'interroge, enfin qui me préoccupe. Au tout début, vous avez dit que notre péché ou notre peur, je ne sais plus exactement, était de l'ordre d'un défaut du surnaturel. Or, moi, le surnaturel, dans ma tête, s'est associé à ce qui vient de Dieu. Donc, je me dis, tiens, il y a un problème, il y a eu une erreur dans ce que Dieu a créé. Je pense faire erreur, mais est-ce que vous pourriez développer ça?
0: Vous avez vous-même dit très justement un défaut de surnaturel. Un défaut, c'est pas une destruction. Alors peut-être que j'aurais dû, plutôt que surnaturel, qui est un mot en effet qui appelle des précisions théologiques, c'est pas le rôle de nos entretiens, ou pas d'abord, parler d'une altération dans la relation à Dieu. Mais si la relation à Dieu était purement et simplement détruite, ben, il se passerait plus rien. Nous vivons dans le peut-être, depuis le péché originel. Ce qui veut dire que nous n'avons pas perdu, je dirais, le sens de ce qui doit être. Et que nous sommes perturbés dans quoi? Dans notre relation à Dieu. Mais elle n'est pas purement et simplement morte. Et quand je parlais de défaut, je parlais de cette perturbation. Mais alors derrière ça, il y a une chose très importante, notamment pour bien comprendre les maîtres spirituels chrétiens, et j'ajouterai catholiques, parce que c'est un point sur lequel, par exemple, Luther, Calvin plus encore, dirait oui, non, mais le péché originel a tout cassé, et il faut une sorte de miracle pour retrouver l'Évangile. Non, il faut pas un miracle, il faut une révélation, et il faut, oui, une grâce, mais avec une adhésion au libre de l'homme. Bon. Alors, surnaturel, ça veut pas dire miraculeux. Encore une fois, ça veut dire ce qui appartient à Dieu dans notre relation à lui. Bon, c'est cette relation à Dieu que nous nous en sommes détournés, mais elle reste en nous, non seulement comme un désir, mais déjà, on voit tout de suite le péché à peine commis, Dieu qui s'occupe d'Adam et Ève, et que déjà, Dieu nous prévient par sa grâce, on parle de grâce prévenante, nous oblige à rien, mais nous redonne toute possibilité de le reconnaître le jour où il nous dira, et il nous dit du haut de la croix, je t'aime toujours autant. Voilà comment peut-être faut envisager les dégâts du péché en termes de relation à Dieu beaucoup plus que condamnation à mort parce qu'on a fait quelque chose d'épouvantable.
2: Mon père, vous avez dit que ne plus s'appuyer sur nous-mêmes mais sur Dieu, on en est tous capables. Alors, est-ce que cela, ce n'est pas déjà une grâce de Dieu, l'action du Sauveur dans ma vie?
0: Mais oui, tout à fait. C'est parce que on n'invente pas l'amour. On s'aperçoit de l'amour qui est là. Et d'une certaine façon, j'allais dire, c'est trop tard. Tant mieux. Mais une déclaration d'amour, pour qu'elle soit entendue, il faut que l'amour soit déjà là. Et c'est justement cette perception qui est pas claire, qui est implicite avant que Jésus, du haut de la croix, nous déclare « Tu vois bien que je t'aime ». Ben, jusque-là, on y va à tâtons, on n'ose pas le croire, etc. Mais en effet, non seulement, je disais en réponse à la question précédente, que la relation à Dieu n'est pas purement et simplement détruite, mais je dis aussi qu'il y a en nous cette grâce de Dieu qui nous porte au point où nous devrons prendre toute notre responsabilité pour dire, eh bien, Seigneur, comme au premier jour, je te laisse faire de moi ton fils. Et à ce moment-là, nous aurons retrouvé le bonheur perdu. Mais attention, cet acte de foi, nous l'avons tous fait au jour du baptême, mais il reste à habiter complètement notre baptême. Et c'est toute la question du progrès dans le baptême, dans la vie chrétienne, pour que on a reconnu Jésus, mais maintenant qu'on le laisse effectivement nous réadopter complètement, ou du moins laisser son Père faire de nous d'autres Jésus, et ça veut dire que peu à peu, il va falloir se décrisper, il va falloir réapprendre, il va falloir retrouver la confiance, et que ce soit dans une relation humaine ou dans notre relation filiale à Dieu, ça se fait généralement pas en 24 heures. C'est toute la question de la vie et du développement spirituel du chrétien.

Dans notre précédent entretien, nous avons parlé du nécessaire réapprentissage de la confiance perdue dans le péché originel, ou qui a été, hein, la perte de cette confiance a été le péché originel, et un péché que nous continuons de commettre, hein, non seulement originel, parce que remontant à Adam et Ève, mais parce que à l'origine de tous nos propres péchés et nos propres malheurs. Donc, c'est un long travail. Enfin, le mot travail n'est peut-être pas le bon, parce que ça indique que nous avons des choses à faire, alors qu'en réalité, il s'agit de réapprendre, ce qui suppose qu'on le veuille. Attention, je suis pas en train de dire c'est pour les gens qui font n'importe quoi. Non, il faut qu'on le veuille, mais ce que l'on veut, c'est justement laisser faire Dieu, ce qui veut dire que nous sommes totalement impliqués dans cet apprentissage et en même temps qu'on n'a pas exactement à produire quelque chose qui serait mesuré par nos forces, nos capacités, notre intelligence, etc. Bon, alors cet apprentissage, ben c'est tout, je dirais, c'est tout l'Ancien et le Nouveau Testament, c'est toute l'histoire du peuple saint, du peuple de Dieu, pour nous reconduire à l'attitude qui était celle de Ève avant le péché originel et qui sera celle de la nouvelle Ève, la Sainte Vierge, au jour de l'Annonciation. À ce moment-là, la décision que Dieu demande est parfaitement libre, elle ne connaît pas la pression de la tentation, laquelle survient après, et je dirais aussi bien l'ancienne que la nouvelle Ève ont entendu à ce moment-là ce que l'ange Gabriel dit à la Sainte Vierge, « Ne crains pas, car tu as trouvé grâce auprès de Dieu. » Alors, il y en a une qui a dit, « Ouais, est-ce si sûr que cela ?» Et la Vierge Marie, là où Ève s'est retirée, Marie a dit « Oui, d'accord. » Et elle est entrée dans la volonté de Dieu. « Tu as trouvé grâce auprès de Dieu. » Voilà ce que nous entendons prononcé par Jésus du haut de la croix. Voilà la bonne nouvelle qui permet de ne plus craindre, quels que soient les dégâts que dans notre histoire et dans l'histoire de l'humanité, la méfiance de Ève et de Adam ensuite, cette méfiance a produit. Tu as trouvé grâce. Je disais, en terminant notre précédent entretien, que les philosophies païennes ont en commun, parce qu'elles n'ont pas reçu l'Évangile, de se méfier de Dieu, de chercher la place de Dieu, qui de toute façon est une explication, je dirais, intelligente du fait que l'univers existe, tout ça. Mais pour eux, ben, Dieu est toujours pensé comme un concurrent, plus fort que nous, c'est tout le drame. Mais ils nous aiment pas vraiment. Ou il n'y a pas que la tradition chrétienne qui pense à un péché originel, en tout cas, ils nous aiment plus. Alors qu'en réalité, du côté de Dieu, rien n'a changé. Et puisqu'il nous rejoint dans les dégâts de notre propre péché, voilà que, je dirais, nous n'avons plus aucune excuse à nous méfier de Dieu. Et voilà pourquoi aussi la nécessité que Jésus, Fils de Dieu, se fasse homme pour que devienne logique d'avoir de nouveau confiance. Nous pensions avoir des dettes envers Dieu, voilà ce que finalement beaucoup de philosophies païennes nous disent. Et saint Paul dit non, non, parce que en nous rejoignant dans notre humanité concrète, marquée par le péché, etc., il a annulé notre dette. C'est pas que il a annulé. Il y a plus à dire. Ah oui, mais quand même, après ce qu'on a fait, c'est plus possible, etc. Nous pensions que notre péché s'interposait entre Dieu et nous. Eh bien, saint Paul encore vous dit, mais non, Dieu a fait que son Fils soit péché pour nous. Autrement dit, vous abritez pas derrière votre péché pour dire, le bon Dieu nous aime pas. Il ne l'a pas épargné, il l'a livré pour nous. Dit encore saint Paul, cette fois-ci dans l'Épître aux Romains. Donc la question chrétienne n'est pas de mériter
d'être sauvé, mais d'aller jusqu'au bout d'un amour qui devient miséricorde quand la justice n'a plus suffi. Et au fond, je dirais, toutes les conversions sont de céder à la miséricorde. Je cite ici le dominicain que nous avons souvent rencontré, qui est très très lucide sur toutes ces questions des dégâts du péché dans notre conscience humaine, le père Molinier. « Ceux qui s'offrent à la miséricorde, dit-il, savent que Dieu ne leur demande aucune expiation. Il n'y a rien à payer. Il leur a déjà tout pardonné. Il leur demande seulement de se laisser brûler d'amour par la miséricorde. Dieu ne nous dit pas, il faut d'abord que tu te repentes, etc. On va se repentir ensuite. » Et la première chose, la bonne nouvelle la plus radicale, c'est que ton péché n'empêche rien. Bon. Mais avant d'accepter ça, la reconstruction de notre personnalité, de toute notre façon de vivre, de tout ce qui est caractérisé par notre histoire personnelle, etc. Bon, cette reconstruction doit dénoncer un par un tous les obstacles qui s'opposent en nous à cette logique de l'amour. Et c'est encore le père Molinier qui nous dit que même réconcilié avec Dieu, et normalement ça a eu lieu officiellement au jour du baptême, nous sommes longtemps incapables de supporter l'invasion excessive de l'amour. C'est comme un estomac trop longtemps vide qu'il faut réalimenter par étapes, ou comme des yeux habitués à l'obscurité des grottes, pour remonter à la surface, cela ne se fait pas tout d'un coup, ni tout seul. Et c'est ce qu'il faut que nous voyons maintenant, cette rééducation à la confiance. Pourquoi ? Nous sommes comme celui qui doit réapprendre à marcher après une fracture et qui a été dans le plâtre pendant 3 mois, il va pas trotter comme un lapin dès qu'on va le libérer de son plâtre. Et toujours le père Molinier nous dit, notre être, ce que nous sommes, réagit à l'approche de Dieu comme à l'approche d'un ennemi. C'est irrésistible. Et ici, pensez à ce que vous lisez quand Dieu s'approche d'Adam et Ève après le péché, ils prennent la poudre d'escampette, comme si Dieu était un ennemi. C'est comme ça. C'est irrésistible. Et le père Molinier continue. Encore une fois, Dieu n'y peut rien. C'est pas lui qui prend la fuite. C'est Adam et Ève. Et notre bonne volonté n'y peut rien non plus. Ah, ça, c'est intéressant ce que nous dit ici le père Molinier. On a trop l'habitude. On a des siècles, on a des milliers d'années d'habitude de pécheur, c'est-à-dire de séparer de Dieu. Et je disais de même que quand on vous déplâtre après une fracture, il faut beaucoup de séances de kiné pour retrouver toute l'agilité d'avant. Là, c'est pareil. Et c'est comme ça, continue Père Molinier, que tout ce que Dieu peut faire, si on y met, nous, un tout petit peu de bonne volonté, oui, Jésus, je t'aime, mais rappelez-vous, la parole de Saint-Pierre, oui, je t'aime, Seigneur, mais enfin, j'y arrive pas vraiment. Tout ce que Dieu peut faire, c'est d'y aller doucement, nous dit le père Molinier, et de provoquer en nous des réactions atténuées. Vous savez, comme quand on vous désensibilise à une allergie. On met un tout petit peu de poison, puis un petit peu, etc., pour que peu à peu, les réactions soient plus là. Et cela va nous vacciner peu à peu, jusqu'à finalement complètement disparaître notre méfiance de Dieu. Exactement comme on rejette une greffe si celui dont on vous greffe un rein ou éventuellement un cœur, etc., s'il n'est pas exactement compatible, il va falloir des tas de choses pour que ça va se faire doucement, vous réhabituer, etc. Pour que les réactions de rejet de la greffe divine, j'emploie le mot greffe parce que Saint Paul l'emploie aussi, nous sommes greffés sur le Christ, ou le Christ est greffé sur nous, il va falloir peu à peu que tombent ces réactions de défense. Et vous reconnaissez là, ce qui se passe au paradis après
le péché. Adam et Ève fuient dès que Dieu s'approche, comme si le problème était en Dieu. Mais non, il est en eux. Et c'est pour ça aussi que, en dehors du paradis ou au paradis, etc., le problème reste le même. Le paradis, il n'a pas changé, c'est Adam et Ève qui ont changé. Et le père Molinier dit une autre comparaison médicale qui est aussi très éclairante. L'amour de Dieu agit avec nous comme un virus. Ce n'est pas le virus qui donne la fièvre, c'est la défense de l'organisme contre le virus. C'est nous, en fait, qui sécrétons tout ce qu'il y a de toxique, qui rend malheureux quand Dieu approche. C'est pas que le bon Dieu nous retire quoi que ce soit, c'est nous qui fuyons le réel, qui fuyons le bon Dieu. Nous nous défendons contre Dieu. Alors, cette défense, elle est tellement enracinée en nous que, la plupart du temps, on n'en a pas conscience. Ce que je viens de dire peut-être va étonner beaucoup de nos auditeurs. Bon, alors, et pourtant, c'est en nous très profondément, tellement profondément qu'il va falloir toute une reconstruction de notre rapport au réel. Et quand on voit les... Mais j'ai parlé tout à l'heure, dans notre précédent entretien, de réaction de panique. La panique, c'est on maîtrise pas. Ça s'enracine dans l'inconscient. Et vous devinez que dans ce réapprentissage aussi, on va prendre conscience de tas de choses pas toujours très belles qui sont cachées en nous. Ça donne beaucoup d'ailleurs de peinture aux psychanalystes, ils aiment beaucoup parce qu'ils trouvent des tas de choses, j'allais dire dans nos poubelles, qui les intéressent, mais c'est secondaire ça. S'ils peuvent débrouiller telle ou telle chose un peu compliquée, après tout pourquoi pas, mais je veux dire le fond de la question c'est pas ça, c'est l'acceptation au fur et à mesure qu'on prend conscience de notre fuite, de notre méfiance de Dieu, réacceptation de dire, mais après tout, c'est tellement plus intelligent, simple, raisonnable, nous en sommes capables, encore une fois, de dire, mais non, laissons faire Dieu en nous. Retrouvons l'alliance avec lui.

0: Rassemblons ces observations très fines que le père Molinier nous a permis de faire. Il nous dit aussi que, au fond, c'est l'amour de Dieu qui provoque la peur de Dieu. S'il nous était indifférent, on n'aurait pas peur de lui. Bon, et ça a à voir avec la réponse que je donnais dans un précédent entretien à une question. On comprend rien au mystère de Jésus si on pense que le péché originel a détruit ce qui en nous était capable de Dieu et déjà grâce de Dieu. Non, détourné, abîmé, mais nous restons libres et suffisamment capables d'accueillir la déclaration d'amour de Dieu pour que ça soit pas un miracle d'être sauvé, mais que ça soit quelque chose que nous acceptons aussi librement que nous avons voulu librement ne plus, je dirais, faire confiance à Dieu. Notre responsabilité reste intacte. En tout cas, oui, c'est l'amour de Dieu qui est bien là, qui provoque la peur de Dieu et qui, peu à peu, va nous obliger, si on dit non, je vois, je comprends ce que l'invitation de Jésus. Cela a traversé toutes ces, je dirais, toutes ces retranchements qu'il y a dans notre présence au monde, dans notre vie consciente et retranchements dans l'inconscient, bien souvent. Bah, tout ça va apparaître au fur et à mesure que la lumière de Dieu va dire n'aie pas peur. Et à ce moment-là, l'âme finit et assez vite par dire ce qu'elle a dit au baptême. Un seul acte de confiance, au baptême on dit « je me donne à Jésus, point final », un seul acte de confiance suffirait pour que nous retrouvions le bonheur initial, originel. Mais à ce moment-là, on voit toutes les rébellions que nous n'avions pas encore vues, qui s'éveillent en nous et qui font que, eh bien, ça va être des années de, en général, de lutte, non pas exactement, mais de résistance. Bon. Et c'est comme ça que saint Paul dira, la vie du chrétien, même si, sincèrement, il veut suivre Jésus, ben, la vie du chrétien, c'est le péché qui habite en moi, malgré moi, qui voudrait le contraire, je veux et je veux pas à la fois, etc. Bon, pas tout ce qui est finalement la complexité de la conscience de celui qui est déjà sauvé mais qui est encore pécheur. Et saint Paul nous dit, ce qui est à ma portée, c'est d'avoir envie de faire le bien. Ça y est, j'ai identifié Jésus comme le sauveur, mais j'y arrive pas. Alors, je vais citer encore le père Molinier qui nous dit très bien comment le bon Dieu va nous réapprivoiser. La source d'eau vive, autrement dit de vie éternelle, est à la portée de nos lèvres. Il suffirait d'y boire pour que la montagne de nos péchés disparaisse dans l'océan de la miséricorde. Mais l'émotion que le désir provoque tétanise le mouvement qu'il faudrait faire. Exactement, vous êtes sur le plongeoir et vous dites, mais non, j'ose pas. Et pourtant, vous savez bien qu'il n'y a rien à craindre. Bon. Là, il y a quelque chose qui nous tétanise. Cet acte d'abandon, sauter dans le grand bain, l'homme pécheur ne peut pas le faire. Ses nerfs paralysent l'élan de confiance aveugle que désespérément il voudrait avoir. Et alors, au moment même où il désire tant se jeter dans le cœur de Dieu, il éprouve à son paroxysme la tentation de la révolte et la peur d'y succomber. Et c'est aussi finalement, nous dit-il, que la petite dose, c'est ce qui se produit à chaque fois que, avec la douceur de la colombe et la prudence du serpent, Dieu essaie de nous habituer progressivement à cette invasion d'amour. Il procède par petites touches pour nous vacciner contre ces réactions de rejet, comme il le disait tout à l'heure. Bon, alors évidemment, ça peut être long. Ça, bah, chacun a, je dirais, son dialogue avec Dieu qui est plus ou moins violent, rapide, long. Bon, En tout cas, durant tout le temps que cela va prendre, le progrès chrétien sera, eh bien, d'accepter notre propre incapacité à nous laisser aimer et en même temps de ne pas en rester là. Car, là aussi, revenons au début de la Révélation, aux premières pages de la Bible, Dieu n'abandonne pas Adam à son triste sort. Il vient tout doucement vers lui. « Adam, où es-tu, mon fils Adam ?» Et quand il le trouvera crucifié, ben, il ira sur la croix. Et c'est comme ça que, pas à pas, nous devons réapprendre la confiance. Et sur ce chemin, ben, encore le père Molinier nous dit le rôle de notre liberté. Je vous ai dit, nous restons responsables de ce qui va se passer. Même si nous n'en sommes pas acteurs, nous en sommes responsables. Le rôle de la liberté, c'est de s'offrir intelligemment. Comprendre à chaque fois que c'est logique de suivre Jésus. Hein? Qu'il nous donne plus de lumière que toute autre lumière. C'est de s'offrir intelligemment. Dans une imperfection acceptée, il fait partie de ce que bon Dieu nous montre, de nous montrer aussi, je dirais, tous ces freins qui sont en nous et qu'on n'arrive pas, on voudrait et en même temps, on n'arrive pas à vouloir lâcher, se lâcher dans les bras du bon Dieu. Bon, une imperfection acceptée. Donc, s'offrir intelligemment aux initiatives et aux inventions de l'Esprit-Saint, de façon à lui permettre de nous envahir à son rythme, ni trop vite, ni trop lentement. Ben là, vous avez tout ce que les maîtres spirituels nous aident à vivre, les saints Jean de la Croix en nous disant « il y a des nuits à traverser où on risque de paniquer, etc. » Bon, Saint Thérèse d'Avila nous dit « c'est comme pénétrer dans un château avec beaucoup de remparts, il faut première enceinte, deuxième enceinte, etc. » Ça ne se fait pas tout d'un coup. Ce chemin des maîtres spirituels, toute la tradition chrétienne est pour nous apprendre à entrer dans cette confiance.
1: Mon père, lorsque vous avez évoqué le plongeoir, je me suis souvenu de lorsque j'étais enfant, cela m'était très difficile de plonger du 3 mètres dans la piscine. Sauter, il n'y avait pas de problème, mais partir la tête d'abord, j'y arrivais pas. Et ce qui a réussi à me faire franchir le pas, c'est quelqu'un qui a plongé devant moi et je me suis dit, je le suis. Et je me disais, c'est peut-être ça le rôle des saints, même pas les saints canonisés nécessairement, mais plus nos frères se lâchent en Dieu, plus ils nous invitent aussi nous-mêmes à nous lâcher en Dieu. Est-ce que c'est pas ça, d'abord, la communion des saints, finalement?
0: Je pense que vous avez tout à fait raison. Et que la communion des saints est symétrique de la communion dans le péché originel d'Adam et Ève. Vous avez pris l'exemple de quelqu'un qui vous précède pour sauter dans l'eau, pour plonger dans l'eau. Mais je parlais tout à l'heure, ou dans notre précédent entretien aussi, de la panique entretenue par la... Je dirais, elle naît en vous, parce que si quelqu'un à côté de vous a peur, alors du coup, vous avez peur. Je dirais, notre vie chrétienne, bien souvent, est d'avoir eu près de nous quelqu'un qui n'a pas eu peur. Et quand il y a un phénomène de panique, j'ai le souvenir, une fois, je me suis trouvé dans une foule, on était tellement pressés les uns contre les autres que tout d'un coup, mais s'il arrive la moindre chose, il va y avoir 1000 morts, parce que tout le monde va écraser tout le monde, piétiner tout le monde, etc. Et on sait bien que ça peut arriver très bien. Et j'ai le souvenir que à côté de moi, il y avait quelqu'un. Bah quoi, où est le problème? Mais non, tout va bien. Exactement comme vous faites du vélo, tant que vous pédalez, que vous avancez, alors que c'est quand même complètement inexplicable, vous devriez tomber par terre 25 fois. Ben non, ça avance. Bon, de la même façon, on change d'univers quand, en effet, on est dans la confiance. Et c'est quelqu'un qui, finalement, a confiance en qui? En nous, en même temps qu'au bon Dieu. Celui qui vous précédait dans le plongeur aurait pu vous dire « Mais non, mais je sais très bien que toi, t'en es capable. » Il vous l'a pas dit, mais il aurait pu vous le dire. Et c'est ça, finalement, le voyant faire, vous dites, vous avez pris conscience qu'en effet, c'était possible. Bon, alors tout ça, c'est souvent de l'ordre de l'implicite, on raisonne pas comme ça, mais en fait, ça indique tout à fait que la vie chrétienne, c'est une histoire dans laquelle nous avons des frères qui nous ouvrent le chemin, non pas parce qu'ils sont plus malins ou plus forts que nous, mais parce qu'ils ont la foi et parce qu'ils vivent dans une logique de confiance. Et à ce moment-là, de même que ça remet la confiance dans une foule qui pourrait céder à la panique, je dirais, ça remet aussi dans la logique de l'amour de Dieu, des gens qui, laissés à eux-mêmes, tourneront indéfiniment.
2: Mon père, vous venez de nous dire donc que la confiance est contagieuse, elle aussi. Et du coup, quand on est dans une famille chrétienne, qu'on a été baptisé enfant, est-ce qu'on n'a pas déjà reçu ce vaccin anti-poison, comme vous dites? Et est-ce qu'on n'a pas plus de facilité? Est-ce que ça ne nous est pas déjà naturel dès l'enfance, cette proximité de Dieu? Est-ce que quand on est baptisé, on ne fuit pas à pleines jambes comme à l'approche de Dieu?
0: Alors, vous avez parlé d'être baptisé enfant dans une famille chrétienne, bon, et vous avez dit à ce moment-là, on fait naturellement confiance à Dieu. Non, on fait surnaturellement confiance à Dieu. Mais c'est vrai que, de même que Jésus a pris le chemin de l'humanité, c'est par le chemin de cette famille que vous allez prendre conscience de la grâce de Dieu qui fait que vous êtes en effet, à ce moment-là, vous avez gagné beaucoup de temps par rapport à celui qui ne savait pas et qui n'avait pas reçu l'Évangile. Il serait très intéressant de montrer que cela fonde la pratique de l'Église, aussi ancienne que l'Église, de baptiser les petits-enfants. Pourquoi? Parce que l'aboutissement de cette confiance en Dieu, qui sera, qui aura pris sa responsabilité, oui, je fais confiance en Dieu, eh bien, elle aboutit à une déclaration publique, je dirais, et à un geste qui indique que ça y est, vous êtes du côté du paradis, et ce geste, c'est le baptême, la liturgie du baptême. Et on pourrait étendre ça à tous les sacrements. À chaque fois, c'est une mise au tombeau avec le Christ, parce que ressuscité dans la foi, la confiance avec le Christ. C'est ce que dit saint Paul pour expliquer notamment la liturgie du baptême, où il y a une sorte d'ensevelissement, de plongée, et puis de nouvelle vie qui commence quand vous surgissez du tombeau, vous surgissez de la fontaine baptismale. Bon, donc en effet, c'est à la fois, vous voyez, un sacrement, ce n'est pas un acte miraculeux. On vous verse de l'eau sur la tête au nom du Père, du Fils, Saint-Esprit, ou on prend du pain, on en fait le corps du Christ, etc. Non, quand on en est là, c'est pour célébrer quelque chose, c'est rien, que vous vivez déjà par la grâce de Dieu, par la grâce du baptême, par la grâce de l'Eucharistie, et qui arrive jusqu'à cette, je dirais, cette totalité d'incarnation qui fait que maintenant, vous avez des gestes, plonger dans l'eau, prendre du pain, etc., qui vont, non seulement officialiser, mais qui vont donner forme humaine à la vie divine.
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0: Père et au Fils et au Saint-Esprit, pour les siècles des siècles.
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Chers auditeurs de Radio Espérance, bonsoir. Avant le repos de la nuit, les cloches nous invitent à nous rassembler pour la dernière prière du jour. Présentons au Seigneur la journée qui se termine et confions-lui cette nuit. Dieu, viens à mon aide, Seigneur, à notre secours. Gloire au Père et au Fils et au Saint-Esprit, au Dieu qui est, qui était et qui vient, pour les siècles des siècles. Amen. Alléluia. En commençant cette prière, présentons-nous devant Dieu avec humilité, en lui demandant de regarder avec bienveillance les pécheurs que nous sommes. Nous récitons notre acte de contrition. Mon Dieu, j'ai un très grand regret de vous avoir offensé, parce que vous êtes infiniment bon et que le péché vous déplaît. Je prends la ferme résolution, avec le secours de votre sainte grâce, de ne plus vous offenser et de faire pénitence. Avant la fin de la lumière, nous te prions, Dieu Créateur, pour que, fidèle à ta bonté, tu nous protèges, tu nous gardes. Que loin de nous s'enfuient les songes et les angoisses de la nuit. Préserve-nous de l'ennemi, que ton amour sans fin nous garde. Exauce-nous, Dieu notre Père, par Jésus-Christ notre Seigneur, dans l'unité du Saint-Esprit, régnant sans fin dans tous les siècles. Dieu, ma forteresse et mon abri. En toi, Seigneur, j'ai mon refuge. Garde-moi d'être humilié pour toujours. Dans ta justice, libère-moi. Écoute et viens me délivrer. Sois le rocher qui m'abrite

Maison fortifiée qui me sauve. Ma forteresse et mon roc, c'est toi. Pour l'honneur de ton nom, tu me guides et me conduis. Tu m'arraches au filet qu'ils m'ont tendu. Oui, c'est toi mon abri. En tes mains, je remets mon esprit. Tu me rachètes, Seigneur, Dieu de vérité. Je hais les adorateurs de faux dieux. Et moi, je suis sûr du Seigneur. Ton amour me fait danser de joie. Tu vois ma misère et tu sais ma détresse. Tu ne m'as pas livré aux mains de l'ennemi. Devant moi, tu as ouvert un passage. Gloire au Père et au Fils et au Saint-Esprit, pour les siècles des siècles. Amen. Dieu, ma forteresse et mon abri. Près de toi se trouve le pardon. Des profondeurs, je crie vers toi, Seigneur. Seigneur, écoute mon appel. Que ton oreille se fasse attentive au cri de ma prière. Si tu retiens les fautes, Seigneur, Seigneur, qui subsistera? Mais près de toi se trouve le pardon pour que l'homme te craigne. J'espère le Seigneur de toute mon âme, je l'espère et j'attends sa parole. Mon âme attend le Seigneur plus qu'un veilleur ne guette l'aurore. Plus qu'un veilleur ne guette l'aurore, attend le Seigneur Israël. Oui, près du Seigneur est l'amour, près de lui abonde le rachat. C'est lui qui rachètera Israël de toutes ses fautes. Gloire au Père et au Fils et au Saint-Esprit, pour les siècles des siècles. Amen. Près de toi se trouve le pardon. De la lettre aux Éphésiens. N'attristez pas le Saint-Esprit de Dieu, qui vous a marqué de son sceau en vue du jour de votre délivrance. Soyez entre vous pleins de générosité et de tendresse. Pardonnez-vous les uns aux autres, comme Dieu vous a pardonné dans le Christ. En tes mains, Seigneur, je remets mon esprit. Tu vois ma misère, tu sais ma détresse. En tes mains, Seigneur, je remets mon esprit. Gloire au Père et au Fils et au Saint-Esprit. En tes mains, Seigneur, je remets mon esprit. Sauve-nous, Seigneur, quand nous veillons. Garde-nous quand nous dormons. Nous veillerons avec le Christ et nous reposerons en paix. Maintenant, ô Maître souverain, tu peux laisser ton serviteur s'en aller en paix selon ta parole. Car mes yeux ont vu le salut que tu préparais à la face des peuples. Lumière qui se révèle aux nations, et donne gloire à ton peuple Israël. Gloire au Père et au Fils et au Saint-Esprit, pour les siècles des siècles. Amen. Sauve-nous, Seigneur, quand nous veillons. Garde-nous quand nous dormons. Nous veillerons avec le Christ et nous reposerons en paix. Seigneur Jésus-Christ, dont le joug est facile et le fardeau léger, nous venons remettre en tes mains le fardeau de ce jour. Accorde-nous de trouver près de toi le repos, toi qui règnes pour les siècles des siècles. Amen. Que Dieu, dans sa toute-puissance, éloigne de nous le mal et nous tienne en sa bénédiction. Amen. Au seuil de cette nuit, nous nous confions aussi à la très sainte Vierge Marie, qui nous entoure de sa tendresse.

Lecture du Martyrologe du 15 octobre. Mémoire de Sainte Thérèse de Jésus, Vierge et docteur de l'Église. Entrée à Avila dans l'ordre du Carmel et devenue mère et maîtresse d'une observance plus stricte, elle disposa dans son cœur un itinéraire spirituel sous la forme d'une montée par degrés de l'âme vers Dieu. Pour la réforme de son ordre, elle dut supporter beaucoup de souffrances, qu'elle surpassa par une énergie sans faille. Elle composa aussi des livres qui rapportent sa doctrine très élevée et son expérience et mourut à Alba de Tormes en 1582. Commémoraison de Saint Barzès, évêque d'Édesse en Syrie, qui fut relégué à cause de sa foi catholique par l'empereur Arien Valence en Égypte, aux confins de la Libye, et épuisé par trois changements de lieu d'exil, acheva sa vie en 379, un jour inconnu du mois de mars. À Trèves en Gaule-Belgique au 5e siècle, Saint Sévère, évêque, qui fut le disciple de Saint Loup de Troyes, le compagnon de Saint Germain d'Auxerre, pour déraciner en Grande-Bretagne les erreurs de Pélage et qui annonça aux Germains l'évangile du Christ. À Kitzingen en Germanie, vers 790, Sainte Thècle, abbesse, qui, envoyée d'Angleterre pour aider Saint Boniface, gouverna d'abord le monastère d'Orsenfurt, puis celui de Kitzingen. Au monastère de Zebins en Silésie, l'an 1243, la naissance au ciel de Sainte Edwige, religieuse, dont la mémoire sera célébrée demain. À Torres Vedras, au Portugal, en 1422, le bienheureux Gonsalve de Lagos, prêtre de l'ordre des ermites de Saint-Augustin, qui brilla par son zèle à enseigner les rudiments de la foi chrétienne aux enfants et aux gens simples. À Nagasaki, au Japon, en 1634, Sainte Madeleine, vierge et martyre, d'une grande force d'âme aussi bien pour encourager la foi que pour subir pendant 13 jours le supplice de la fourche sous le chef suprême Tokugawa Ieyasu. À Valence, en Espagne, l'an 1936, le bienheureux Narcisse Basté, prêtre de la Compagnie de Jésus et martyr, victime de la persécution religieuse au cours de la guerre civile. Et encore ailleurs, beaucoup d'autres saints et bienheureux. Elle est précieuse au regard de Dieu, la mort de ses saints. Que la Sainte Vierge Marie et tous les saints intercèdent pour nous auprès du Seigneur, pour que nous obtenions de lui aide et salut, lui qui vit et règne pour les siècles des siècles.

Le cardinal Charles Journet, né en 1891 et mort en 1975, a marqué tous ceux qui l'ont connu par sa tendresse, son humilité et sa fidélité vigoureuse à la vérité. Il a consacré sa vie à la théologie, se fondant sur les principes les plus solides de l'intelligence, le respect de l'être et la docilité au vrai. Il découvrait aussi les choses de Dieu grâce à un don naturel d'intuition et à la lumière du don de sagesse. Il est demeuré toute sa vie un prêtre extraordinairement attentif aux âmes, capable de satisfaire aux exigences des plus savants et de parler aux humbles. La contemplation amoureuse du mystère ineffable est le secret sans doute de son éloquence intérieure pour parler des choses de Dieu. Ses cahiers font partie d'un ensemble d'ouvrages composés principalement à partir d'enregistrements réalisés lors de retraites, conférences, séminaires ou de cahiers de notes du cardinal Charles Journet.

Nous poursuivons les lectures suivies des conférences et retraites du cardinal Charles Journet par ses conférences données à Genève en 1970 sur l'épître de saint Paul aux Romains. Deuxièmement, le paganisme, c'est la prévalence de cette attitude d'idolâtrie. C'est donc en général que le monde païen est condamné. Et cela veut dire, comme je vous le disais déjà, que le paganisme, c'est-à-dire la prévalence parmi les hommes de cette attitude d'idolâtrie, d'adoration des choses finies, jette sur l'humanité tout entière comme une sorte de réseau, de filet, qui la tire vers les ténèbres. Mais cela ne veut pas dire que tous soient pris dans le filet. Ils peuvent passer à travers les mailles, à cause des grâces secrètes que Dieu envoie à chacun. Alors, dans un monde de ténèbres, alors que le réseau jeté sur l'humanité est un réseau de ténèbres, il peut y avoir des âmes qui vivront et qui mourront dans la lumière. Inversement, dans un monde de lumière, le réseau de lumière jeté sur l'humanité pour la tirer vers le salut, il peut y avoir des âmes qui passeront à travers les mailles pour s'enfoncer dans les ténèbres. Alors, la condamnation de saint Paul qu'il prononce contre le monde des gentils est une condamnation d'ensemble, touchant la dominante de l'orientation de la vie humaine prise dans ce qu'elle a de visible. L'intérieur des cœurs restera toujours un mystère des rapports de la personne infinie du Dieu d'amour et puis de la personne créée de l'homme qui, même après une vie peut-être tout entière d'erreurs et de péchés, au dernier moment peut être touché par un rayon de l'amour de Dieu qui vient réveiller en son cœur les dons qu'il a refusés et le sauver. Il faut cependant croire au grand nombre des élus. Je vous ai dit, je crois, qu'il faut tenir ce paradoxe. Quand on regarde le monde, apparemment il s'en va vers la perdition, l'ensemble des préoccupations des hommes semble s'en aller vers le mal. Toujours ce mot de Peggy, qui disait de son temps, que dirait-il maintenant, « Autrefois, les hommes allaient en enfer, mais aujourd'hui, c'est l'enfer qui redéborde sur le monde. » Et malgré cela, il faut tenir, je crois, de tout son cœur, le grand nombre des élus, à cause des rayons de la grâce qui passent à travers les murs et qui viennent toucher mystérieusement une âme. C'est la nouvelle de Tolstoï, la mort d'Ivan Ilitch. Celui-ci voit la maladie tomber sur lui et progresser. Il trouve que rien n'est compréhensible. Ce mal qu'il a aux côtés augmente. Tout le monde finit par se détourner de lui, sauf son domestique qui faisait les offices les plus humbles et puis qui était toujours rayonnant. Et puis au dernier moment, alors qu'il va mourir, il lui semblait qu'on l'enfonçait dans un sac, la tête en bas. Tout d'un coup, voilà une immense lumière qui jaillit. Et ce n'est plus la tête enfoncée dans un sac, mais c'est l'âme qui entre dans la lumière. Et cela, c'est une chose que Dieu offre à toute âme. Par conséquent, il faut tenir à la fois qu'apparemment le monde se perd dans sa généralité. Elle est étroite, la voie qui conduit au salut, et il y en a peu qui la suivent. Elle est large, la voie qui conduit à la perdition. Il y en a beaucoup qui la suivent, peut-on lire dans saint Matthieu, chapitre 7, versets 13-14. Par conséquent donc, il faut tenir à la fois qu'apparemment le monde se perd dans sa généralité, la multitude qui la suit, et cependant croire au grand nombre des élus à cause de la miséricorde de Dieu. D'un côté de la balance, le péché du monde, et de l'autre côté de la balance, un seul acte, celui de Jésus sur la croix, suppliant avec des larmes et dont la prière est exaucée. Alors on est comme cela, dans la vérité, et pas dans le désespoir. Troisièmement, qu'en est-il des Juifs? Les Juifs avaient la connaissance du vrai Dieu. Après avoir fait cette description du monde païen, l'économie de la loi de nature a été mise en échec par la résistance du monde païen. La grâce de l'économie de la loi de nature a été refusée. Et refuser la grâce, c'était tomber dans le péché le plus général, celui de l'idolâtrie avec toutes ses formes. Maintenant, saint Paul pose la question, qu'en est-il des Juifs? Les Juifs s'opposaient aux païens, aux idolâtres, parce qu'ils avaient la connaissance du vrai Dieu. Et puis, ils avaient la loi et les prophètes, et toutes les avances que Dieu leur avait faites depuis Abraham, qu'il avait appelé du sein du paganisme, pour lui montrer les voies qui seraient les voies qui conduiraient au Sauveur, qui viendrait un jour. Pourquoi est-ce que l'apôtre est aussi sombre? Alors, qu'en est-il des Juifs? Saint Paul avait dit dans l'énoncé de sa mission que l'Évangile, ce que l'on appellera le christianisme, est une force de Dieu pour le salut de tout croyant, du juif d'abord, puis du grec. Alors maintenant, il y a condamnation du monde des gentils, condamnation du monde des juifs, du judaïsme. Cela va être une condamnation de nouveau. Ces trois premiers chapitres de l'Épître aux Romains sont très sombres,
très sombre, une grande condamnation qui tombe sur eux tous. Pourquoi est-ce que la pente est aussi sombre? C'est parce qu'il y aura un horizon de lumière. Le Sauveur Jésus qu'il va annoncer, la bonté, la tendresse, la miséricorde qu'il appellera la justice de Dieu, la justice qui pardonne et qui justifie. Saint Paul a une immense chose, une immense lumière à annoncer, et pour que les hommes comprennent un peu le don qu'il leur est fait en Jésus. Alors il leur ouvre les yeux sur leur misère, l'état de perdition dans lequel ils se trouvent. Les Juifs, leur faute sera l'auto-justification. Il dit des Juifs au début du chapitre 2, versets 1 à 3. « Aussi es-tu sans excuse, qui que tu sois, toi qui juges. Car en jugeant autrui, tu juges contre toi-même, puisque tu fais de même, toi qui juges. Et nous savons que le jugement de Dieu s'exerce selon la vérité sur des auteurs de pareilles actions. Et tu comptes, toi qui juges, toi Juif qui juges parce que tu as la loi et les prophètes qui jugent les païens. Et tu comptes, toi qui juges ceux qui les commettent et qui les fait toi-même, que tu échapperas au jugement de Dieu ?» Donc voilà les Juifs qui sont très orgueilleux, très sévères à l'égard des païens. Il y avait bien de quoi être sévère, mais il faut être sévère pour les autres et pour soi-même. Et au contraire, ils en tiraient comme un avantage et se justifiaient. Leur faute sera l'auto-justification. Même dans leurs actions bonnes, il y a l'auto-justification. Vous savez la parole de Jésus sur le pharisien qui disait « Je donne la dîme, je fais ceci, je fais cela ». C'était des choses qui étaient bonnes à faire. Mais ce qui n'était pas bon, c'était d'en prendre orgueil et avantage pour condamner les autres. Eh bien, les Juifs qui avaient la loi et qui, en vertu de la lumière reçue, étaient sévères à l'égard des païens, ils se condamnaient par le fait que la loi qui les éclairait n'était pas observée par eux. Saint Paul va insister là-dessus. Chapitre 2, versets 4 à 6. Méprises-tu ces richesses de bonté, de patience, de longanimité, sans reconnaître que cette bonté de Dieu te pousse au repentir? Par ton endurcissement et l'impénitence de ton cœur, tu amasses contre toi un trésor de colère, au jour de la colère où se révélera le juste jugement de Dieu, qui rendra à chacun selon ses œuvres. Digression sur l'enfer. Vous voyez, le jour de la colère, je vous l'ai dit, ces images de l'apôtre, il faut aller au fond de leur signification. La colère de Dieu n'est pas autre chose que son amour refusé. Tout ce qu'il y a d'amour dans le cœur de Dieu ne s'altère pas. Dieu est le Dieu d'amour, il ne peut pas ne pas aimer. Mais son amour peut être refusé, et alors refuser l'amour, c'est se mettre dans l'enfer dès l'ici-bas, c'est-à-dire dans la révolte contre Dieu. La créature se déchirant contre son créateur et voulant cette déchirure, et prenant avantage et orgueil de cette déchirure et se nourrissant de cette révolte. C'est cela l'enfer, c'est cela l'enfer. Et ce n'est pas possible qu'un seul damné puisse se repentir ou demander pardon. Cela voudrait dire qu'il a compris qu'il est dans l'erreur, et cela dynamiterait tout l'enfer. Mais, au contraire, ce qu'ils ne comprennent plus, c'est l'amour. Ils ne comprennent absolument plus ce que c'est que l'amour. Il n'y a qu'un sentiment qui les envahit tous et qui les dresse tous contre Dieu, c'est la révolte et la haine. Et quelqu'un qui se nourrit de la révolte ne comprend plus l'amour, c'est impossible. Donc, dans son cœur, la haine est plus forte que l'amour. Au temps de la dernière guerre, on avait écrit « La haine brûle mieux que l'amour ». C'est vrai pour ceux qui vivent dans la haine, pour les autres, non. L'amour est plus fort que la mort. Les grandes eaux ne l'éteindront pas. Le Cantique des Cantiques, chapitre 8, versets 6, 7. Mais quand l'amour est inversé, car la haine c'est un amour inversé, ils n'arrivent plus à comprendre, ni à désirer, ni à souhaiter pour eux et pour les autres l'amour. Dans la parabole de Saint-Luc, où il est question du mauvais riche qui s'en va en enfer, qui prie Abraham, ce n'est pas la représentation exacte de l'enfer. C'est une parabole qui est dite par Jésus, non pas pour nous montrer la condition des damnés, parce que ce damné-là, il est plein de charité. « Père Abraham, si ce n'est pas possible que tu envoies le pauvre Lazare pour humecter ma langue, eh bien, envoie au moins un ange à mes frères, pour qu'ils ne suivent pas la même voie que moi », peut-on lire dans Saint-Luc, chapitre 16, versets 19 et suivants. Vous voyez, il est plein de charité. C'est donc que cette parabole-là ne représente pas la situation qu'est l'enfer. Pourquoi cette parabole était dite par le Sauveur Jésus? C'est en raison de la conclusion de la parabole, de ce que les exégètes appellent la pointe de la parabole. Dans un récit qui est une parabole, il faut regarder la pointe, l'intention pour laquelle le récit est formé et présenté. Et la réponse est celle-ci. Ils ont la loi et les prophètes, ils n'ont qu'à les écouter. Et même si un ange venait à leur apparaître, ils ne l'écouteraient pas.
Saint Luc, chapitre 16, versets 29 et suivants. Donc nous avons suffisamment d'avertissements ici-bas. Il ne faut pas en réclamer plus que ce qui nous est nécessaire. Nous serons condamnés selon les lumières qui nous auront été présentées, et aucun n'aura manqué de la lumière par laquelle il pourra être sauvé. C'est cela la parabole, mais elle ne représente pas l'état de l'enfer. Je vous le dis, un seul damné qui aurait un mouvement de repentir à ce moment-là, il ferait sauter l'enfer tout entier. Ils sont toujours dans cette révolte, se nourrissant de leur haine. La haine est puissante, mais pas autant que l'amour. Non, non. Mais elle peut paraître plus puissante parce qu'elle détruit. Le mal dans le monde est plus apparent que le bien. C'est ce qui fait que le mal est plus apparent que le bien dans le monde parce qu'il détruit. Regardez l'exemple de l'atome. On peut bien fissurer un atome et libérer les forces d'énergie extraordinaires de l'atome, mais on ne peut pas construire un atome. On peut certes le désagréger, et cela fait des catastrophes. Cela détruit avec une force inouïe des choses qui sont très humbles, qui représentent un équilibre comme un atome, un équilibre conciliant des forces contraires en lui-même. C'est la comparaison que prenait Jean-Adam Müller pour montrer comment l'Église, en elle-même, concilie les contrastes. Le primat de la vie contemplative et puis de l'action, le sens de l'humilité et de l'audace, la virginité et les familles nombreuses. Toutes ces choses-là sont conciliées dans un calme qui est une victoire, la paix étant une victoire sur les forces complémentaires qui tirent chacune de leur côté. Mais quand elles peuvent être réunies, à ce moment-là, elles établissent comme un équilibre, une domination de l'amour. Tandis que l'hérésie, quand elle vient, détache l'une de ses forces de son contexte, et alors elle peut ravager le monde. Elle paraît plus puissante, mais elle finit par se détruire. Aux Juifs, il sera plus demandé, ils ont plus reçu. Alors saint Paul s'adresse aux Juifs. « Par ton endurcissement et l'impénitence de ton cœur, tu amasses contre toi un trésor de colère, au jour de la colère où se révélera le juste jugement de Dieu, qui rendra à chacun selon ses œuvres. » Et alors saint Paul va dire ceci, à chacun selon ses œuvres et selon ses lumières. Il va montrer précisément que si le monde païen est condamné, tous les gentils qui vivaient dans ce monde-là n'étaient pas païens. Il y en a qui pouvaient être dans la lumière, et saint Paul va le dire ici. Chapitre 2, versets 5-8. Au jour de la colère où se révélera le juste jugement de Dieu, qui rendra à chacun selon ses œuvres, à ceux qui, par la constance dans le bien, recherchent gloire, honneur et incorruptibilité, la vie éternelle. Aux autres, âme rebelle, indocile à la vérité et docile à l'injustice, la colère et l'indignation. Les Juifs peuvent monter plus haut dans la lumière et descendre plus bas dans les ténèbres. Et alors, comme les Juifs ont plus reçu dans la lumière, il leur sera plus demandé. S'ils sont fidèles, ils s'en vont vers une plus grande lumière. S'ils sont infidèles, ils s'en vont vers une plus grande ténèbre. Et les gentils, qui ont reçu une moindre lumière, pourront monter moins haut dans la lumière et descendre moins bas dans les ténèbres. Donc, il y a une différence entre les Juifs et les gentils. Les uns ayant plus reçu, il sera plus exigé d'eux. Les autres ayant moins reçu seront jugés à une mesure différente. C'est ce que saint Paul va dire. Tribulation et angoisse à toute âme humaine qui s'adonne au mal. Aux Juifs d'abord, vous comprenez pourquoi, parce qu'il est plus éclairé, il lui est plus demandé. Il est plus coupable, il trahit davantage puisqu'il a plus de lumière. Donc tribulation et angoisse à toute âme humaine qui s'adonne au mal. Aux Juifs d'abord, puis aux Grecs. Gloire, honneur et paix à quiconque fait le bien, aux Juifs d'abord, puis aux Grecs, car Dieu ne fait pas exception des personnes. Chapitre 2, versets 9 à 11. Dieu ne laisse aucun homme sans le toucher par sa lumière. Vous voyez donc que les gentils ne sont pas tous condamnés. Le monde des gentils, il y a leur résistance à l'économie de la loi de grâce. Oui, cette résistance est condamnée. Il y avait comme un filet de perversion jeté sur l'humanité à cause de leur principal péché, qui peut se résumer dans ce mot d'idolâtrie, avec toutes ses formes. C'est cela qui est condamné. Mais chacun d'eux était responsable devant Dieu,
qui ne laisse aucun homme sans le toucher par sa lumière, sans entrer en contact avec lui par un rayon de sa lumière. Et ceux qui n'avaient pas la loi seront sauvés ou condamnés sans la loi. Ceux qui avaient la loi ancienne, comme les Juifs, seront sauvés ou condamnés selon la loi qu'ils avaient reçue. C'est ce que saint Paul va continuer de dire. En effet, quiconque aura péché sans la loi de l'Ancien Testament qui était donnée aux Juifs depuis Moïse et les prophètes, en effet, quiconque aura péché sans la loi périra aussi sans la loi, c'est-à-dire le monde des gentils. Et quiconque aura péché sous la loi, par la loi sera jugé. Ce ne sont pas les auditeurs de la loi qui sont justes devant Dieu, mais les observateurs de la loi qui seront justifiés. En effet, quand des païens, la Bible de Jérusalem traduit par païens, mais il ne faut pas mettre des païens, il faut mettre des gentils, des nations, des peuples. En effet donc, quand des païens privés de la loi accomplissent naturellement les prescriptions de la loi, ces hommes, sans posséder de loi, se tiennent à eux-mêmes lieu de loi. Ils montrent la réalité de cette loi inscrite en leur cœur, approuvent le témoignage de leur conscience, ainsi que les jugements intérieurs de blâme ou d'éloge qu'ils portent les uns sur les autres. Et cela au jour où Dieu jugera les pensées secrètes des hommes selon mon évangile. Chapitre 2, versets 12-16. Donc, vous voyez, il ne faut pas mettre des païens, mais des gentils. Si intérieurement ils sont dans la droiture, ils ne sont pas païens. Si on entend par païen, adorateur des idoles, victime de l'idolâtrie. Le terme de gentil est préférable. Il n'y a qu'à mettre les gentils avec une majuscule. Et parmi ces gentils, il y en a qui peuvent être vraiment païens, puis d'autres qui ouvrent leur cœur à la lumière. Alors vous voyez ce que dit saint Paul. Quand les gentils privés de la loi accomplissent spontanément, naturellement, les prescriptions de la loi, ces hommes, sans posséder la loi, se tiennent à eux-mêmes lieu de loi. Ils montrent la réalité de cette loi inscrite en leur cœur, approuvent le témoignage de leur conscience, ainsi que les jugements intérieurs de blâme ou d'éloge qu'ils portent les uns sur les autres. Et cela sera révélé au jour où Dieu jugera les actions secrètes des hommes, selon mon évangile, par le Christ Jésus. Donc, il pouvait y en avoir qui étaient sauvés dans ce monde de perdition, qui était le monde du paganisme, de l'idolâtrie. La frontière entre l'Église et le monde passe à travers nos cœurs. Mais si toi, dit saint Paul, qui arbore le nom de Juif, qui te repose sur la loi, qui te glorifie en Dieu, qui connaît sa volonté, qui discerne le meilleur, instruit par la loi, et ainsi te flatte d'être toi-même le guide des aveugles, la lumière de qui marche dans les ténèbres, l'éducateur des ignorants, le maître des simples, parce que tu possèdes dans la loi l'expression même de la science et de la vérité, l'Ancien Testament, eh bien, l'homme qui enseigne autrui, tu ne t'enseignes pas toi-même, tu prêches de ne pas dérober et tu dérobes, tu interdis l'adultère et tu commets l'adultère. Tu abhorres les idoles et tu pilles leurs temples, par le commerce que les Juifs faisaient en vendant aux gentils de quoi offrir leurs sacrifices aux idoles. Toi qui te glorifies dans la loi, en transgressant cette loi, c'est Dieu que tu déshonores, car le nom de Dieu à cause de vous est blasphémé parmi les nations, dit l'Écriture. Chapitre 2, versets 17 à 24. C'est ce qui peut nous arriver à nous à cause de la marge qu'il y a entre notre attitude de chrétien et la sainteté de notre foi chrétienne. Nous risquons de faire blasphémer l'Évangile. On dira, les chrétiens, ils sont comme les autres, ils se conduisent comme les autres. C'est injuste de dire cela. Parce que lorsqu'ils se conduisent comme les autres, ce n'est pas parce qu'ils sont chrétiens, c'est parce qu'ils trahissent leur foi chrétienne. Ce n'est pas en se conformant à la foi chrétienne qu'ils scandalisent. C'est précisément en faisant comme les autres, en trahissant cette loi chrétienne. Mais nous sommes tous responsables de cela. Tout le monde pourra trouver en chacun de nous telle ou telle attitude ou parole ou action qui sera comme une trahison de la loi que nous portons en nous. C'est pourquoi il faut bien garder cette pensée-là. C'est que la frontière entre l'Église et le monde et le péché passe à travers mon cœur. Chacun peut dire cela. Dans la mesure où je suis dans la lumière, à ce moment-là, j'appartiens à l'Église. Dans la mesure où j'agis selon le monde, je trahis l'Église.
et je suis responsable, comme saint Paul le disait aux Juifs. C'est Dieu que tu déshonores, car le nom de Dieu, à cause de vous, est blasphémé parmi les nations, dit l'Écriture. Ainsi donc, saint Paul dit que le monde juif est aussi condamné. Il est condamné parce que, ayant plus de lumière, il ne conforme pas son comportement à la lumière qu'il a reçue. Il est condamné plus sévèrement. Et puis il ajoutera, mais cela viendra dans la suite, que lors même qu'ils essaient de faire des choses qui sont bonnes et conformes à la loi, ils en prennent avantage pour s'enorgueillir, et par conséquent ils corrompent le bien qu'ils viennent de faire par l'orgueil qu'ils y mettent. Le sens de la vraie circoncision est celle du cœur. Et alors les privilèges des Juifs. On voit que saint Paul ici résume la manière dont il répondait aux communautés juives. Quand il s'en allait dans le monde des gentils, le premier endroit où il allait prêcher, c'était dans les synagogues. Et il leur disait, dans les synagogues, « Les prophéties que vous connaissez, que vous lisez, sont accomplies. Elles sont accomplies en Jésus. » Alors, saint Paul allait tout de suite dans les synagogues où l'on pouvait comprendre l'attente d'un Messie, et par conséquent, l'arrivée du Messie. Et puis après, il y avait toujours des délibérations. Il y en a qui disaient, « Ce Jésus que tu annonces n'est pas l'accomplissement des prophéties. » Certains se convertissaient, d'autres résistaient. Nous serons heureux de reprendre avec vous la suite de ce cahier dans notre prochaine émission. 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
2: Gloire au Père, et au Fils, et au Saint-Esprit, pour les siècles des siècles.

0: Sur les ondes de Radio Espérance, nous retrouvons maintenant Isabelle Reverdy, vierge consacrée du diocèse de Saint-Étienne.
1: Chers amis, nous nous penchons depuis quelques émissions sur la figure de l'Antichrist. Nous en avons vu les préfigurations dans l'Ancien Testament, puis nous avons écouté ce que Jésus, Saint Paul et Saint Jean en ont dit, et enfin nous avons évoqué ce que l'Église des premiers siècles, notamment avec Saint Irénée et Saint Hippolyte de Rome, comprenait de cette figure énigmatique annoncée pour la fin des temps. À partir de ces sources, nous avons pu voir que l'Antichrist, ce personnage qui s'opposera au Christ et qui viendra avant son retour en gloire, c'est pourquoi on l'appelle aussi l'Antéchrist, celui qui vient avant le Christ. Ce personnage donc se présentera comme un imposteur, un faux messie qui égarera le monde par ses miracles trompeurs, un usurpateur qui dominera la terre et se fera passer pour le Fils de Dieu, un criminel qui commettra des forfaits inouïs, le séducteur par excellence qui viendra pour tromper, diviser et entraîner l'humanité non seulement vers l'apostasie, mais vers l'adoration de Satan, à travers le culte qu'il voudra qu'on lui rende. Et ceux qui refuseront de prêter allégeance à ce personnage seront persécutés par lui. L'Église aura beaucoup à souffrir de sa cruauté. Mais il sera vaincu, puisque le Seigneur le détruira par le souffle de sa bouche, comme nous l'a annoncé saint Paul. Aujourd'hui, je vous invite à traverser les siècles pour écouter sainte Hildegarde de Bingen. Une religieuse bénédictine, mystique du XIIe siècle, déclarée docteur de l'Église par le pape Benoît XVI. Vous allez voir que la vision d'Hildegarde concernant l'Antichrist est à la fois très traditionnelle par ses sources, puisqu'elle reprend les prophéties de Daniel, les écrits de Paul, l'Apocalypse de Jean et les interprétations des pères, mais elle est aussi remarquablement originale par sa mise en scène, sa représentation de l'Église, et sa conception du processus historique.

historique et spirituelle. Elle décrit comment, au fil des siècles, certaines formes de corruption, de violence et de péché préparent l'apparition d'une figure qui concentrera en elle l'opposition ultime à Dieu. Et c'est ainsi qu'elle voit cinq bêtes, un chien enflammé, un lion fauve, un cheval blême, un cochon noir et un loup gris. Ces bêtes viennent du nord. Le nord représente symboliquement ce qui est ténébreux, sombre et froid, donc le mal. Et elles sont tournées vers l'Occident, l'Occident symbolisant la fin des temps, puisque le soleil se couche à l'ouest. La voix céleste explique à Hildegarde que ces cinq bêtes représentent cinq époques. Ces époques sont qualifiées de féroces parce qu'elles manifestent la brutalité, les passions désordonnées et la violence des pouvoirs humains. Ces bêtes ne sont pas l'Antichrist lui-même. Elles sont les puissances ou les périodes qui préparent sa venue. Elles représentent les étapes successives d'une dégradation historique. On pourrait dire que les premiers pères, Irénée, Hippolyte et d'autres, s'intéressaient surtout à la question « qui sera l'Antichrist ?» et « comment reconnaîtra-t-on son règne ? Quel empire dirigera-t-il » Hildegarde, elle, s'intéresse davantage à une autre question. Comment une société en vient-elle à rendre possible l'apparition de l'Antichrist ? Elle dévoile donc un processus, une véritable dynamique des derniers temps. Elle cherche à montrer comment la corruption religieuse, morale et politique se condense progressivement jusqu'à produire sa figure ultime, son fruit le plus corrompu, celui qu'on nomme l'Antichrist. Cependant, son esprit de séduction à l'Antichrist, son esprit de tromperie, d'apostasie, est déjà à l'œuvre autour de nous, et parfois même en nous et au sein de l'Église, comme va nous le montrer Hildegarde. Hildegarde commence donc par évoquer cinq bêtes symbolisant cinq époques féroces de domination temporelle qui se succéderont dans l'histoire avant la venue de l'Antichrist. La première bête est un chien de feu qui ne se consume pas. Le chien est le symbole de l'impiété dans la Bible. Il signale donc la corruption de la foi. Hildegarde explique « Cette époque produira des gens au tempérament mordant qui semblent enflammés à leurs propres yeux, mais qui ne brûlent pas de la justice de Dieu. » Autrement dit, des gens passionnés, agités, brûlants d'ardeur, mais pas de l'ardeur de Dieu. C'est le temps des faux zélés, des réformateurs qui ne réforment que pour détruire, des idéologues qui croient sauver le monde, mais qui oublient Dieu, des persécuteurs qui pensent faire œuvre salutaire. Si on transpose cela dans l'Église, on pourrait y voir le temps des hérésies et des divisions, de toute doctrine qui déforme la foi. Vient ensuite le deuxième animal, un lion de couleur fauve, rousse, qui signale l'orgueil du pouvoir. Car cette époque supportera des gens belliqueux, provoquant de nombreuses guerres, mais ne cherchant pas la justice de Dieu dans leurs actions. Car ces royaumes commenceront à faiblir et à se fatiguer, comme le montre la couleur fauve. Le lion, c'est la guerre, la violence, les révolutions qui déchirent les royaumes. Mais remarquez la nuance de Hildegarde. Ce n'est pas seulement la guerre extérieure, c'est la fatigue intérieure des peuples. Les royaumes s'épuisent, l'humanité s'use dans les conflits. Et la couleur fauve montre cet épuisement, cette perte de vigueur spirituelle et morale. C'est l'orgueil du pouvoir et de la domination sans esprit de justice. Probablement qu'Hildegarde pensait aussi à l'orgueil des princes, mais aussi des évêques de son temps, qui, oubliant leur mission spirituelle, cherchaient le pouvoir politique. Le troisième animal est un cheval pâle, signe de la mort spirituelle. Car ces temps produiront des gens vicieux, qui se noient dans le déluge du péché et la rapidité de leurs plaisirs licencieux, et négligent toutes les activités vertueuses. Et alors le cœur de ces royaumes sera brisé dans la pâleur de leur effondrement. Ils perdront leur force. Le cheval pâle, on pense évidemment à l'Apocalypse de Saint Jean. Il est ici le porteur de la mort spirituelle. Hildegarde insiste sur la fuite en avant dans le péché, la course effrénée vers les plaisirs qui mènent à la ruine. C'est l'époque de la décadence morale et de la perte du sens du sacré,

0: où Dieu est oublié. Si on transpose cela dans l'Église, on peut y voir la sécularisation, la perte de la foi et la banalisation de tous les péchés. Le quatrième animal est un porc noir, image de la débauche et de la corruption. Car, nous dit Hildegarde, cette époque aura des chefs qui fabriquent contre eux-mêmes une grande noirceur de tristesse et se vautrent dans la boue de l'impureté. Ils enfreindront la loi divine par la fornication et autres maux semblables et comploteront pour s'éloigner de la sainteté des commandements de Dieu, organisant de multiples schismes. Le porc, dans la symbolique juive, c'est l'animal impur par excellence. Le porc noir, c'est la souillure des chefs, des dirigeants, des élites. Ce n'est plus seulement le peuple qui se perd, ce sont ceux qui devraient guider. La déchéance morale, la fornication, l'explosion de vices sexuels infâmes deviennent systémiques. Comment ne pas penser à notre époque? Les commandements de Dieu sont non seulement oubliés, mais activement combattus, trahis par ceux qui devraient les défendre, nous dit-elle encore. Comment ne pas penser là aussi à la normalisation de l'avortement, de l'euthanasie, des scandales pédophiles dans l'Église et parmi les dirigeants de ce monde, des soi-disant éducations à la sexualité dans les écoles, qui ne sont que des initiations aux vices. Hildegarde pointe du doigt la corruption des pasteurs eux-mêmes, qui abandonnent la sainteté pour les plaisirs du monde et finissent par légitimer le péché. Et enfin, le cinquième animal, le loup gris, manifestant la ruse et la trahison. Ces temps connaîtront des hommes qui attireront sur eux de nombreux malheurs, aussi bien dans leur pouvoir que dans leurs autres affaires, lorsque dans ces conflits, ils se montreront, par leur tromperie, ni noirs ni blancs, mais gris. Et ils abattront les dirigeants de ces royaumes en les divisant. Et alors viendra le temps où beaucoup seront piégés, lorsque l'erreur des erreurs s'élèvera de l'enfer jusqu'au ciel, si bien que les enfants de la lumière seront pressés dans le pressoir du martyr, parce qu'ils ne renieront pas le Fils de Dieu, mais rejetteront le Fils de perdition, qui tentera d'accomplir ses volontés par des ruses et des arts diaboliques. Le loup gris, ni noir ni blanc, c'est le temps de l'ambiguïté, de la tromperie raffinée, de la ruse. On ne sait plus qui est de quel côté. Les apparences sont brouillées. C'est le temps où la confusion règne en maître, où personne ne sait plus où est la vérité, où l'autorité de l'Église est si fragilisée qu'une contre-autorité peut surgir. Et c'est précisément dans cette époque que surgira l'erreur des erreurs, celle qui dépasse toutes les autres, qui monte jusqu'au ciel, c'est-à-dire qui s'attaque directement à Dieu, à l'Église, à la vérité révélée. C'est le temps du martyr, mais aussi du discernement, où les vrais chrétiens refusent le Fils de perdition qui apparaîtra en ce temps. On le voit, Hildegarde dépeint ici, par la succession de ces bêtes, une dégradation morale et spirituelle de plus en plus terrible, matrice de la venue de l'homme impie par excellence. Mais elle voit autre chose encore de très important. De la gueule de chacune des quatre bêtes sort une corde noire qui s'attache à une des cinq cimes d'une montagne. Seule la dernière corde, la corde du loup, est en partie noire et en partie blanche. Ces cordes noires symbolisent le pouvoir du désir charnel, la puissance de la concupiscence, la rapine, l'iniquité, la rébellion qui dominent ces époques. Mais le loup, lui, à une corde bicolore, car dans ces derniers temps, il y aura des hommes très très mauvais, mais aussi des hommes blancs de justice, comme nous dit Hildegarde, qui résisteront à la grande séduction de l'Antichrist et resteront fidèles au Christ. L'Église ne sera pas vaincue sans combattre. Il y aura des saints, des martyrs, des témoins. Venons-en précisément à l'Église et à la généalogie de l'Antichrist, car c'est ici que Hildegarde devient vraiment originale. Dans la tradition que nous avons étudiée avec saint Irénée et saint Hippolyte, l'Antichrist vient de l'extérieur, comme un imposteur qui cherchera à dominer et à tromper. Mais Hildegarde, elle, change radicalement cette perspective. L'aspect le plus saisissant de la vision qu'elle reçoit est probablement le rapport entre l'Antichrist et l'Église. Elle voit l'Église sous les traits d'une femme. Or, cette femme porte toutes sortes de taches squameuses, depuis son nombril jusqu'à l'endroit où on reconnaît une femme, c'est-à-dire son sexe. Elle supportera dans les larmes et la peine les assauts variés et pénibles de nombreux vices, aussi bien chez les fornicateurs que chez les assassins et les méchants voleurs. Comment ? Parce que ceux qui devraient l'aimer la persécuteront avec méchanceté, nous dit Hildegarde. L'Église, donc, soumise aux attaques du diable, comme la première Ève le fut, se trouve du fait des vices, de la fornication, du meurtre, de la rapine, des péchés trouvés en elle, c'est-à-dire dans ses serviteurs, dans ceux qui devraient l'aimer, eh bien elle se trouve considérablement affaiblie. Or, au niveau de ses organes sexuels, Hildegarde voit une tête noire et monstrueuse, identifiée à l'Antichrist, ayant des yeux de feu, des oreilles comme celles d'un âne, des narines et une gueule de lion, grimaçant avec un grand rictus et faisant saillir d'horribles façons des espèces d'horribles dents de fer. C'est une image terrifiante. Pourquoi ? Parce que nous voyons ici que pour Hildegarde, l'Antichrist ne vient pas de l'extérieur de l'Église pour la combattre. D'une certaine manière, il naît de l'Église elle-même. Il est engendré dans le corps ecclésial. Cela ne signifie pas que l'Église en tant que telle est l'Antichrist ou la mère de l'Antichrist. Le sens est plutôt que l'Antichrist exploite les blessures, les divisions et les corruptions présentes dans l'histoire de l'Église et dans ses membres pour émerger. Il est à la fois étranger à l'Église et capable de surgir de ses lieux de faiblesse, de ses plaies, des plaies accumulées durant les 5 périodes de corruption. L'Église a en effet été affaiblie par les hérésies doctrinales, par le désir de la puissance politique, par la décadence morale et la perte du sens du sacré, par les divisions, par la tiédeur de ses pasteurs habités par l'esprit du monde, par les péchés sexuels graves, par une apostasie rampante des chrétiens. L'Antichrist apparaît donc non pas d'abord comme l'ennemi extérieur de l'Église, mais comme le fruit de la corruption intérieure de l'Église, de la fornication charnelle et spirituelle des ministres de l'Église et des chrétiens. Il se nourrira de nos trahisons, de nos péchés, de nos compromissions avec le mal et avec l'esprit du monde. N'oublions pas que Judas faisait partie du collège des apôtres et que c'est lui qui a été l'instrument du diable pour la mise à mort du Christ. Judas est un précurseur de l'Antichrist, infiltré dans l'Église, pour la parasiter, la mettre à terre. Voyez donc l'originalité de Hildegarde. Elle déplace le problème. Ce n'est plus une attaque extérieure à craindre, c'est une pourriture intérieure à guérir. Quand l'Église est faible, quand elle se laisse aller, quand elle ressemble au monde au lieu de ressembler au Christ, quand elle est humiliée par ses propres enfants, elle devient le terreau même où l'Antichrist peut germer. Avec Irénée et Hippolyte, on aurait pu croire que l'Antichrist viendrait après une série de catastrophes politiques, une forme de tyrannie poussée à l'extrême. Mais Hildegarde nous dit autre chose. L'Antichrist surgira lorsque trois réalités convergeront. La désagrégation des pouvoirs temporels, la corruption morale et religieuse de l'humanité, et enfin la fragilisation interne de l'Église. Maintenant, voyons qui est l'Antichrist pour Hildegarde. Nous avons vu sa généalogie historique à travers les 5 étapes représentées par les 5 bêtes. Mais qu'en est-il de sa généalogie biologique ? Qui est sa mère ? Eh bien, c'est une femme nourrie depuis son enfance par les ruses du diable, et qui se laisse aisément convaincre par lui, comme s'il était un ange, de rejoindre une sorte de secte où tous s'adonnent à la fornication. Elle tombe donc enceinte, ne sachant de quel homme. Cependant, Lucifer souffle de toutes ses forces sur cet embryon et le possède tout entier de toutes ses forces dès le ventre de sa mère. Et c'est ainsi que cet être de perdition vient au monde tout rempli de l'esprit diabolique. Puis la mère évite ses fornications, affirme devant tous que cette conception est surnaturelle, parodiant la conception virginale du Christ, et tous la prennent pour une sainte. Elle éduque ensuite son fils dans les arts de la magie, ce qui amènera ce fils du diable à enseigner ouvertement une doctrine trompeuse, combattant le Christ et ses élus, s'efforçant de s'élever au-dessus de Dieu lui-même. Et comment va-t-il s'y prendre pour séduire et dominer le monde? Eh bien, avec les artifices de la magie, il fera de grands prodiges, dispensant la maladie aux bien portants pour ensuite les guérir, chassant les démons en apparence et même ressuscitant les morts. Le Christ, lui, faisait de vrais miracles, attestant sa divinité. Mais l'Antichrist ne fera que des prodiges qui paraîtront vrais, mais qui seront en fait illusoires et trompeurs. Il commencera donc par la séduction, parlant avec douceur et flatterie, feignant d'être un homme de vertu. Il parlera comme le miel, mais agira comme un poison. Fera des promesses séduisantes teintées de justice et proposera des enseignements nouveaux et pervers, amenant tout le monde à renier Dieu et déchirant les institutions de l'Église avec une hargne grandissante. Hildegarde le qualifie d'homicide qui désire tuer la foi catholique. Et de fait, il invitera chacun à abandonner la discipline et l'ascèse, encourageant chacun à agir selon ce qu'il désire, sans se contraindre à la vertu, à festoyer, à aimer seulement Dieu qu'il feint d'être lui-même. Cependant, il ordonne à tous d'observer la circoncision et le judaïsme. Il rejette ainsi le baptême et l'évangile et se moque des préceptes donnés à l'Église. Et l'Église, qui avait été affaiblie par beaucoup de corruption interne, se purifie finalement dans le sang des martyrs. Hildegarde voit ses jambes couvertes de sang, signe de grandes luttes dans lesquelles elle entrera dans ces temps si cruels de la faim, où les persécutions seront généralisées. C'est précisément au temps de cette grande tromperie et de la persécution que le Seigneur enverra les prophètes Élie et Hénoc, réservés pour la fin des temps, afin de dénoncer les œuvres du Fils du diable et rappeler à tous la vérité du Christ, afin de fortifier les fidèles dans leur foi, au moment même où la doctrine de l'Église sera mise en doute. Car, nous dit Hildegarde, les gens se diront avec beaucoup de chagrin, « Qu'est-ce que ces propos que l'on tient sur Jésus? Est-ce vrai ou non ?» Ne voyons-nous pas autour de nous aujourd'hui cette même tentation? Le doute systématique, la remise en question de tout ce que l'Église enseigne, le scepticisme qui s'installe même dans les cœurs des baptisés, au nom d'une pseudo-science ou d'une raison rabougrie. L'Antichrist, par son esprit, fait douter. Il ne dit pas toujours « Jésus n'existe pas ». Il dit « Est-ce vraiment vrai? Peut-on encore croire cela? N'est-ce pas une légende ?» Et ce doute, c'est le début de l'apostasie. Eh bien, grâce au témoignage d'Élie et d'Hénoc, Hildegarde nous dit que beaucoup de cœurs seront éclairés et ramenés à Dieu. Puis vient la fin de l'Antichrist. Hildegarde, dans sa vision, l'a décrite ainsi. « Voici que la tête monstrueuse, dans un grand fracas, se détacha de sa place. Une sorte de gros tas de fumier fut approché de cette tête, si bien que celle-ci, s'élevant sur cette montagne, essaya d'escalader les hauteurs du ciel. » Voyez la parodie. Ce fils de perdition s'élève sur une montagne, comme le Christ au moment de l'ascension, et il essaye de monter au ciel. L'Antichrist veut imiter le Christ dans sa gloire, s'emparer de la place de Dieu. C'est l'orgueil suprême, celui de Lucifer qui disait « Je monterai au ciel, je m'élèverai au-dessus des étoiles de Dieu ». Mais c'est là qu'intervient le Seigneur pour anéantir l'impie. En effet, Hildegarde décrit la vision. Voici qu'une sorte de coup de tonnerre, éclatant brusquement, frappa cette tête avec tant de force qu'elle tomba de la montagne et rendit son esprit dans la mort. Alors, aussitôt, un nuage de puanteur entoura cette montagne, et cette tête y fut enveloppée de tant d'immondices que les peuples qui se trouvaient là furent frappés d'une immense terreur. Le peuple disait « Hélas, hélas, malheureux que nous sommes. Ô Dieu Tout-Puissant, aie pitié de nous. Revenons vite à l'évangile du Christ, car hélas, nous avons été amèrement trompés. » Et voici que les pieds de l'image de la femme apparurent brillants d'un éclat plus éclatant que celui du soleil. C'est donc Dieu lui-même qui intervient, pas par des armées humaines, pas par une révolution politique, mais par un acte direct de sa puissance. L'Antichrist est terrassé dans son orgueil même, au moment où il croyait atteindre le ciel. L'imposteur diabolique meurt et son cadavre est enveloppé d'un nuage de honte, d'ordure et de puanteur. C'est l'image de la corruption totale du mal qui se révèle pour ce qu'il est aux yeux de tous. Et tous ceux qui avaient été séduits et trompés ouvrent alors les yeux et reviennent au Christ. L'Église, après avoir été souillée, violée, trahie, ressort purifiée, plus belle, plus lumineuse. Hildegarde voit les pieds de l'Église brillant d'un grand éclat, symbole de la victoire finale, de la pureté retrouvée. Et le Christ, le Fils de l'homme, jusqu'à la fin du monde, brillera grâce à la foi catholique, très beau, très lumineux, si bien que grâce à lui, la vérité sera connue et que la tromperie sera chassée de partout en même temps que le Fils de perdition, nous dit encore Hildegarde, selon la vision d'espérance qu'elle a reçue de Dieu. Voyez ce qui fait l'originalité de Hildegarde par rapport à ce que nous avons vu dans nos émissions précédentes. Tout d'abord, Hildegarde donne une histoire de la décadence à travers ces cinq périodes symbolisées par les cinq animaux. Elle apporte une théologie de la crise civilisationnelle. Ensuite, l'Antichrist n'est pas d'abord juif. Il naît de l'affaiblissement de l'Église et des péchés de ses membres. C'est la théologie de la responsabilité intérieure. L'Antichrist est le fruit de nos infidélités à nous, chrétiens. Enfin, Hildegarde insiste sur la parodie. L'Antichrist imite le Christ. Il tente de s'élever au ciel. Il fait semblant d'être un homme de sagesse, vertueux, rempli des pouvoirs divins. C'est le faux semblant poussé à l'extrême. Et c'est Dieu lui-même qui le terrasse, non pas par une guerre humaine, mais par sa foudre céleste. Si Hildegarde de Bingen nous a livré ses visions, ce n'est pas pour nous effrayer, mais pour nous réveiller. Elle écrit parce qu'une voix du ciel lui a commandé, comme elle l'affirme elle-même, de crier, raconter et écrire ces mystères, pour que ceux qui devraient montrer la justice au peuple, mais qui refusent de parler, aient honte. Elle invite à la vigilance. L'Antichrist, avant d'être un personnage, c'est d'abord un esprit. L'esprit de l'orgueil, de la fausse réforme, de la séduction, du doute systématique, de la parodie du Christ. Cet esprit est déjà à l'œuvre. Il est à l'œuvre chaque fois qu'un chrétien commence à douter de sa foi parce que le monde se moque de lui. Chaque fois qu'un ministre de l'Église compromet la sainteté de ses commandements. Chaque fois que nous préférons nos volontés propres à la justice de Dieu. Mais Hildegarde nous dit aussi, il y aura des résistants, des hommes blancs de justice. Il y aura Enoch et Élie. Il y aura le martyr qui n'est pas une défaite, mais une victoire. Et il y aura la foudre de Dieu qui terrassera le monstre. Donc, réjouissons-nous. Veillons, prions pour pouvoir reconnaître les esprits qui sont à l'œuvre et ne pas nous laisser séduire et tromper. Restons attachés au Christ. L'Antichrist en est la parodie. Pour ne pas être trompé, il faut connaître l'original. Donc, lisons les évangiles. Fréquentons les sacrements. Aimons la Vierge Marie. Plus nous connaissons le vrai Christ, moins nous serons séduits par le faux. Enfin, contribuons par une vie vraiment évangélique à la purification de l'Église. Ne soyons pas nous-mêmes le terreau où le mal pourrait germer. Prions pour nos prêtres, nos évêques, le pape. Prions pour que l'Église reste fidèle. Et que la Vierge Marie obtienne pour nous le discernement, la force. Et cette paix qui vient de la certitude que Dieu règne, que Dieu vaincra, et que la vérité de Jésus-Christ est éternelle.
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2: Bonjour à tous et bienvenue dans cette nouvelle série des clés pour vivre. Toute cette semaine, j'accueille au micro Bernard Lianta, infirmier libéral. Son métier l'a conduit à entrer dans l'intimité de nombreuses familles, à partager leurs joies, leurs inquiétudes et parfois leurs derniers instants. Prendre soin des autres est-il seulement un métier ou devient-il peu à peu une manière de vivre? C'est ce que nous allons essayer de découvrir au fil des jours. Bonjour Bernard Lianta.
3: Bonjour.
2: Ravi de vous accueillir aujourd'hui. Et puis, on va faire un bout de chemin ensemble. On va essayer de découvrir l'homme infirmier. Et c'est l'homme infirmier qu'on rencontre aujourd'hui durant ces quelques minutes. Pourquoi avoir choisi ce métier d'infirmier? Racontez-nous.
3: Pourquoi je suis devenu infirmier, et notamment infirmier libéral, qui est une activité qui est peut-être un peu différente d'une activité d'infirmier dans une structure. Là, infirmier libéral, vous rentrez dans tout un tas de maisons, de mondes différents, hein, tout derrière chaque porte. Un monde différent apparaît avec des relations qui vont au-delà du soin, bien entendu, des relations qui vont se lier au fur et à mesure des années. J'ai des patientes chez qui je vais depuis plus de 20 ans, une fois, deux fois, trois fois, jusqu'à quatre fois par jour. Donc, forcément, la relation et va bien au-delà du soin.
2: Alors, d'après les informations que j'ai pu avoir, vous êtes aussi l'enfant du pays. Aussi, certains vous ont vu évoluer et puis grandir et vous ont vu enfant.
3: En fait, j'exerce dans le village où je suis né. Et donc, forcément, les relations sont encore plus particulières parce que forcément, je soigne des personnes avec qui j'ai grandi, des familles avec que j'ai côtoyé, donc forcément la relation, l'intimité est très profonde. Je connais des personnes mieux que certains membres de ma famille, bien entendu. Dans le soin, dans l'intimité de la chambre, dans la difficulté de la maladie, forcément la relation est bien plus profonde qu'une relation normale, quoi.
2: Quand vous parlez de relations plus profondes, des relations plus ajustées, plus en vérité, plus authentiques, mais c'est ce qu'on peut entendre.
3: Tout à fait, oui. La relation, la communication, on entre un peu dans l'intimité au plus profond des cœurs. On est témoin de messages, on est les confidents,
2: des écoutants,
3: de choses qui se sont jamais dites, qui se révèlent un jour, qui se libèrent, notamment sur la fin, quand la personne est en fin de vie, ouais, tout simplement, ouais.
2: On s'y attache à toutes ces personnes.
3: Et
2: parce que vous parlez aussi de personnes et puis de ces maisons et puis de ces différents profils.
3: Forcément, ouais, forcément.
2: Alors on accompagne comment ces derniers instants de vie, parfois après 20 ans?
3: Après, on a peut-être des relations privilégiées et particulières avec certains, plus qu'avec d'autres, bien entendu. Mais après, oui, c'est un accompagnement, notamment en fin de vie, hein. C'est un accompagnement très très puissant, ouais, très très fort, très très très fusionnel presque.
2: Qu'est-ce qui se passe dans ces moments particuliers d'accompagnement en fin de vie?
3: La difficulté, c'est un peu de dissocier le soin de l'accompagnement. C'est il faut essayer de rassembler ces deux choses, hein, le soin proprement dit, soulager, soigner et soulager aussi l'esprit, soulager la et accompagner vraiment dans la relation vraiment profonde de ce qui peut s'échanger entre deux humains, par exemple.
2: Tous ces patients, toutes ces familles, toutes ces maisons qui vous sont ouvertes, que vous ont-elles appris sur la relation, au fond, et sur la vie? Et quand on parle de relation, de vie, on parle aussi parfois de joie, mais on parle aussi, puisque vous avez évoqué aussi les fins de vie, de souffrance.
3: Comment ont-elles apporté? Ben, forcément, un recul et une analyse du genre humain, quoi, hein, qui, là, je suis confronté, je suis dans l'observation de tout ce que peut représenter les humains sur la Terre, hein, c'est très diversifié, hein, c'est une analyse, une observation du genre humain, hein, dans ses bons et mauvais aspects. Derrière une façade de maison, c'est tout un monde, hein, qui s'ouvre. Hein,
2: ce sont des histoires de vie.
3: Oui, c'est des histoires de vie, et parfois des choses qui sont pas très pas très belles, hein, pas très ou difficiles à entendre. Hein. Dans le témoignage, parce que la particularité, quand quelqu'un vous témoigne quelque chose, même si vous l'avez pas vécu, même si vous le voyez pas, le fait d'être transmis par une personne qui a vécu des horreurs ou des guerres ou des choses effroyables, le fait de le vivre au travers du regard de la personne, vous le vivez comme si c'est vous qui l'avez vécu. Ça va au-delà des images. La transmission comme ça du témoignage est très forte. Elle est très très très très forte.
2: Quelle est la particularité d'un infirmier libéral? Comment doit-il un petit peu se comporter pour être au fond? Est-ce qu'on peut parler de bon ou de pas bon infirmier libéral? Vous n'êtes pas donc à l'hôpital. Vous rentrez dans les foyers. Vous rentrez dans cette intimité. Voilà. Vous rentrez chez les personnes avec différents profils. En fait, c'est quoi un bon infirmier libéral? Il faut qu'il ait de l'empathie, vous avez parlé d'écoute. Il faut qu'il soit un bon écoutant, il faut qu'il soit très disponible. Voilà, c'est compliqué.
3: En fait, la difficulté, c'est pas le soin proprement dit. Le soin qu'on peut effectuer classiquement dans un hôpital ou dans une structure. Nous, la difficulté dans les maisons, c'est de gérer tout l'environnement qui va au-delà du soin, le soin proprement dit, donc c'est poser une perfusion, faire un pansement ou une piqûre, c'est ce qui est la difficulté, c'est de prendre tout ce qu'il y a autour, c'est gérer la famille, c'est gérer
2: les émotions parfois, les débordements, les incompréhensions, les angoisses.
3: La difficulté, c'est ça, c'est de gérer tout ce qui est hors du soin. Le soin, il est à partir du moment où il est acquis, il est rapidement est rapidement fait. La difficulté, c'est de gérer, oui, tout l'environnement, la vie, tout ce qui tourne autour du patient. C'est la famille, c'est les autres aidants, c'est les auxiliaires de vie, la femme de ménage, les voisins, le chien, le chat, le docteur, en règle générale, on est au milieu de toute cette un peu nébuleuse, on va dire. Et la difficulté, c'est ça. C'est en général, on est un peu les
2: les médiateurs, un peu.
3: Mais tout à fait.
2: De tout ce monde.
3: C'est essayer de rassembler et de faire aller dans le bon sens tout l'environnement qui est autour du patient.
2: Donc,
3: la difficulté, elle est là.
2: On entend bien, au fond, il y a le patient, le soin, hein, qui est purement parfois technique, ne pose aucune problématique pour l'infirmier libéral que vous êtes, mais ceux qui sont les proches, l'entourage. Donc ça, c'est une deuxième forme de gestion.
3: Ah ben, c'est une gestion qui va au-delà du soin technique. C'est là où peut être la difficulté. Mais c'est là où peut être aussi le bon côté de la chose. C'est-à-dire que, à partir du moment où vous allez dans le sens du bien du patient, c'est de mettre tout le monde au diapason et sur la même longueur d'onde. C'est une énorme difficulté. Mais bon, quand vous y arrivez, c'est quand même, d'aller où tout le monde va dans le bon sens, quoi.
2: Et il faut
3: dans
2: du temps. Alors, vous avez plus de 35 ans de métier, presque. Oui, hein.
3: Tout à fait.
2: Ouais. Il faut de l'expérience.
3: Il faut de l'expérience, et aussi, je pense que ça va au-delà de l'expérience. C'est aussi un énorme don de soi. Hein. Ça, c'est.
2: Alors, et je vais vous proposer, voilà, alors c'est le soignant, hein, c'est l'infirmier libéral que je reçois au micro de cette série des clés pour vivre, donc des clés pour vivre au quotidien, visiter ces maisons, ces foyers, ces malades, mais on entend bien que ce ne sont pas que les patients. Autour des patients, il y a souvent les proches, la famille, et ça c'est parfois une autre difficulté, mais avec toutes les joies, quand les difficultés sont surmontées, il y a aussi les joies aussi du métier. Je vous propose de vous retrouver ici même pour la suite de ces entretiens. À demain, Bernard Lantia, et merci. À demain.
3: Merci, à demain.

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2: Il y a des préparations, des sacrements dans l'Ancien Testament, bien sûr, comme de toute chose dans le plan du salut. Et l'Eucharistie est préfigurée, en particulier, surtout par le repas pascal célébré chaque année par les Hébreux, avec les pains azim en souvenir du départ précipité et libérateur de l'Égypte. Ainsi, le pain azim rappelle le départ précipité des Hébreux quand ils quittèrent l'Égypte en pleine nuit, car on n'avait pas eu le temps de faire lever le pain. Et la Pâque des Hébreux, c'est-à-dire leur passage de l'esclavage en Égypte à la liberté en terre promise, annonçait la Pâque éternelle dont l'Eucharistie est la nourriture du voyage, le viatique. Le pain de la Pâque, du passage spirituel du péché à la grâce, de la mort à la vie, de l'esclavage à la liberté. Et dans la première épître de saint Paul aux Corinthiens, celui-ci met en avant l'idée de pureté derrière le pain azim, derrière l'azim, derrière le pain sans levain. En effet, saint Paul retient plutôt l'idée du levain comme quelque chose d'un peu pourri, d'une pourriture noble cependant, bien sûr. Et donc, dans sa première lettre aux Corinthiens, chapitre 5, verset 7, il peut dire « Purifiez-vous du vieux levain pour être une Pâque, une pâte nouvelle, puisque vous êtes sans levain, des azimes, car notre Pâque, le Christ, a été immolé. » C'est ainsi donc que nous célébrons l'Eucharistie avec des pains azimes, sans levain, en souvenir de la Pâque des Juifs. Alors, voyons maintenant comment se déroule la célébration de l'Eucharistie. Eh bien, nous le savons, elle se déroule en deux grandes parties qui forment un seul acte cultuel. La liturgie de la parole, qui comprend la proclamation et l'écoute de la parole de Dieu, et la liturgie eucharistique, qui comprend la présentation du pain et du vin, la prière ou anaphore, comportant les paroles de la consécration, et bien sûr la communion. Donc ce sont les deux tables de la célébration, la table de la parole et la table eucharistique qui constituent l'Eucharistie. Alors il a fallu remembrer très fort ces deux parties dans la tradition française au 19e, 20e siècle, car il y avait là une des grandes pauvretés de la vie chrétienne pour la table de la parole, qu'on négligeait quelque peu, qui a été largement revalorisé, notamment au Concile Vatican II. Alors l'Eucharistie n'a de sens, d'efficacité, s'il est permis d'employer ce mot, que si elle est donnée dans le cadre d'une parole de Dieu que les croyants fréquentent régulièrement par la lecture et la méditation biblique, et également grâce à des liturgies, donc, dans lesquelles ils peuvent l'entendre, l'intérioriser, la partager entre eux et la retenir. Donc il est important de bien voir l'unité de la messe, parole y compris, il n'y a pas une avant-messe, comme on disait autrefois, on pouvait arriver à n'importe quel moment, du moment qu'on arrivait à l'offertoire, c'est-à-dire pour la table eucharistique. Chez les fidèles, on estimait trop souvent que l'avant-messe, c'était le moment où on lit des choses plus ou moins importantes, mais que l'essentiel, c'était la célébration eucharistique. Alors ça, c'était la mentalité du catho moyen durant longtemps, quoiqu'aujourd'hui, ça continue quelque peu, puisque beaucoup de fidèles arrivent en retard et manquent une bonne partie de la table de la parole. Alors, dans le temps, on entendait souvent « Est-ce que j'ai eu ma messe, monsieur le curé ?» demandait le paroissien lambda arrivant en retard, et celui-ci lui répondait « Oui, si vous arrivez avant l'évangile ». Mais donc aujourd'hui, reconnaissons-le, la désaffection continue quelque peu, car quand on commence la messe, on a une petite moitié de l'assemblée parfois, et c'est quand même un scandale. Il peut y avoir des excuses, mais qui ne tiennent pas. Quand on prend le train, on est à l'heure, et en arrivant en retard à la messe, on manque la parole de Dieu, son commentaire, et puis on dérange tout le monde. Donc ce n'est pas compréhensible, ainsi aujourd'hui encore. La parole de Dieu est bien négligée, reconnaissons-le. Alors, l'écoute de la parole comprend donc une prière d'entrée, une prière pénitentielle, le Kyrie et le Gloire à Dieu, et comprend les deux ou trois lectures et les acclamations qu'il y a autour, ainsi que l'homélie. Après vient le credo et la prière universelle, puis l'anaphore, qui en grec ancien signifie « porter vers le haut », ça a le sens donc d'offrande. Donc l'anaphore précédée des rites de préparation des saints dons, l'offertoire du pain et du vin, qui est déjà donc l'anaphore du pain et du vin, puisqu'on élève et offre les dons, le pain et le vin, vers Dieu. C'est un mouvement vertical qui symbolise le passage du terrestre, des produits de la terre au divin. Puis commence l'anaphore proprement dite qui débute véritablement avec le dialogue initial « Le Seigneur soit avec vous, élevons notre cœur ». Cette élévation, cette offrande du cœur qui évidemment est majeure pour participer à la messe. On vient s'offrir soi-même. Une fois lancée, l'anaphore est une prière unique et continue qui comprend plusieurs moments, donc la préface ou action de grâce, on remercie Dieu pour ses bienfaits, le Saint, Saint, Saint, le Sanctus, l'hymne de louange à la Trinité, trois fois sainte, l'épiclèse ou l'invocation de l'Esprit-Saint sur les dons, le récit de l'institution de l'Eucharistie, donc la reprise des paroles de Jésus lors de la scène, l'anamnèse, qui est la commémoration, l'acte de faire mémoire, anamnèse, la commémoration du mystère pascal, de la mort et de la résurrection de Jésus. L'intercession, donc les prières pour l'Église, pour les vivants, pour les défunts. Et la doxologie finale, qui est la conclusion solennelle, par lui, avec lui et en lui. Le plan là est identique dans toutes les liturgies, et les anaphores sont semblables partout. Le plan des anaphores est le même. Et alors là, les gens qui disons que, par exemple, la liturgie de Saint-Pie-V est une sorte de retour aux sources, non, toutes les anaphores primitives de l'Église orientale ou occidentale ont le même plan, la même richesse, la même élévation spirituelle. Il y a un petit livre qui a été édité là-dessus dans les éditions Sources chrétiennes qui reprend toutes les anaphores dans toutes les langues, toutes les liturgies de l'Église, toutes les prières eucharistiques des premiers temps. On y voit bien que tous les plans sont pareils. Alors, après, certaines personnes ont dit un petit peu n'importe quoi, reconnaissons-le, j'aime mieux ceci, j'aime mieux cela, peut-être, mais on ne peut pas dire c'est mieux comme ci, c'est mieux comme ça à la place de l'Église, hein. On trouve le sens du sacré partout, dans toutes les anaphores. Donc, attention à ne pas confondre la tradition de l'Église, et la merveilleuse tradition de l'Église, et la merveilleuse richesse de toutes ces prières liturgiques dans toutes les traditions et tous les rites, avec finalement la tradition qui est une sorte de mode qui ne remonte pas plus loin que la mode des chapeaux de ma grand-mère, qui ne remonte pas à plus de 50 ans et à leur grand-mère. Non, la tradition d'Église est immémoriale et la disposition de la liturgie est la même depuis toujours dans toutes les liturgies, qu'elles soient grecques, latines, syriaques. Elles sont toutes faites de la même façon. Ce ne sont pas forcément les mêmes prières, bien sûr, mais on a rigoureusement la même chose. La seule chose qui varie, c'est que dans la liturgie orientale, l'offertoire est au début de la messe. Pendant qu'on chante, on commence à préparer les offrandes qu'on va amener en procession. Par ailleurs, en Orient, chez les orthodoxes, l'iconostase, disons, des orthodoxes, c'est une innovation plutôt de l'âge baroque. Quand on voit les églises orientales, avant la séparation, l'autel est au milieu, comme dans toutes les églises. Et l'iconostase, c'est une invention en fait baroque, et toutes les lumières, etc., qui sont dans les églises orthodoxes, bon, c'est très beau, mais ce n'est pas du tout de l'ère des pères de l'Église. Là-dessus, il y a pas mal de légendes, hein. Comme la musique dite orthodoxe, c'est une musique du XVIIIe siècle, polyphonique, alors que la musique orthodoxe primitive, elle est à une seule voix, comme le chant grégorien. Donc, tout le restant, ce sont des innovations, disons, un peu de l'époque romantique. Or, c'est beau, c'est sûr, c'est superbe et c'est bien, mais pour nous, souvent, on pense que c'est orthodoxe. Mais en fait, c'est relativement récent et de l'époque, disons, romantique. Alors, à partir du XIVe siècle, mais surtout XVIIe, XVIIIe siècle, que les Orientaux ont ainsi développé cette liturgie. Mais disons que les orthodoxes avaient jusqu'au XVIIe siècle une liturgie relativement proche dans sa forme de la nôtre et toutes les dimensions de l'iconostase, les portes qui permettent d'entrer pendant la messe derrière l'iconostase pour le prêtre qui rentre, qui sort, le diacre qui rentre, qui sort, etc. Tout ça, c'est de l'âge baroque et romantique. Bon, c'est beau, mais c'est un petit peu, reconnaissons-le, théâtral aussi. Et alors, la liturgie eucharistique, qui comprend la présentation du pain et du vin, bien sûr, est dans toutes les liturgies, avec cette différence que dans le rite oriental, l'offertoire, disons, se passe avant la messe, au fond, sur un autel spécial. Et chez les orientaux, après la parole de Dieu, il y a ce qu'ils appellent la grande entrée, où on amène les offrandes avec l'hymne des chérubins, c'est très beau, le Kérubikon, l'hymne des chérubins, qui est superbe. Nous qui, dans ce mystère, représentons les chérubins, etc. Donc, c'est vraiment très beau. Et cet hymne qui symbolise donc l'entrée dans le ciel. Hein, ils ont toute leur mise en scène qui n'est pas la nôtre, là, à ce niveau-là. Après, le prêtre rentre derrière l'iconostase et ne sort plus. Hein. Tout se passe derrière l'iconostase. Mais encore une fois, ça, c'est relativement récent hein, dans l'orthodoxie. Avant le XVIIe, disons, avant le XIVe siècle, ce n'était pas ainsi. L'autel était au centre, comme nous, et on voyait l'autel, etc.

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1: Radio Espérance, nous lisons le deuxième chapitre du deuxième épître aux Corinthiens.
2: Si vous faites grâce, moi aussi. Et moi, quand j'ai fait grâce, si je l'ai fait, c'était à cause de vous sous le regard du Christ, pour ne pas nous laisser vaincre par Satan, dont nous connaissons bien les intentions.

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1: En arrivant à Troas pour annoncer l'évangile du Christ, j'ai trouvé la porte grande ouverte dans le Seigneur. Mais je n'ai pas pu avoir l'esprit tranquille, car je n'avais pas retrouvé Tite, mon frère. Alors j'ai fait mes adieux et je suis parti pour la Macédoine. Rendons grâce à Dieu qui nous entraîne sans cesse dans son cortège triomphal dans le Christ et qui répand par nous, en tout lieu, le parfum de sa connaissance. Car nous sommes pour Dieu la bonne odeur du Christ. Pour ceux qui vont vers leur salut, comme pour ceux qui vont vers leur perte. Pour les uns,

Un parfum qui de la mort conduit vers la mort. Pour les autres, de la vie vers la vie. Et qui a donc capacité pour cela? En effet, nous ne sommes pas comme tous ces gens qui font du trafic avec la parole de Dieu. Au contraire, c'est avec sincérité, c'est de la part de Dieu, devant Dieu, dans le Christ, que nous proclamons la parole.

Sommes-nous encore en train de nous recommander nous-mêmes? Ou bien avons-nous besoin pour cela, comme certaines personnes, d'un document écrit qu'il faudrait vous présenter ou vous demander? C'est vous-même qui êtes ce document écrit dans nos cœurs et que tous les hommes peuvent lire et connaître. De toute évidence, vous êtes ce document venant du Christ, confié à notre ministère, écrit non pas avec de l'encre, mais avec l'Esprit du Dieu vivant. Non pas comme la loi sur des tables de pierre, mais dans des cœurs de chair. Et si nous avons tant d'assurance devant Dieu grâce au Christ, ce n'est pas à cause d'une capacité personnelle dont nous pourrions nous attribuer le mérite. Notre capacité vient de Dieu. C'est lui qui nous a rendus capables d'être les ministres d'une alliance nouvelle. Une alliance qui n'est pas celle de la lettre de la loi, mais celle de l'Esprit du Dieu vivant. Car la lettre tue, mais l'Esprit donne la vie. Pourtant, le ministère de la loi gravé dans la pierre, ce ministère de mort, avait déjà une telle gloire que les fils d'Israël ne pouvaient pas fixer le visage de Moïse, rayonnant d'une gloire dont l'éclat ne durait pas. Alors, quelle gloire bien plus grande aura le ministère de l'Esprit ? Ceux qui allaient vers la condamnation avaient déjà un ministère rayonnant de gloire, alors ce qui fait de nous des justes aura un ministère infiniment plus glorieux. Non, vraiment. Ce qui a été si glorieux ne l'est pas du tout, parce qu'il y a maintenant une gloire qui dépasse tout. Ce qui ne durait pas rayonnait déjà de gloire. Alors, ce qui demeure aura infiniment plus de gloire.

Et donc, puisque nous avons une telle espérance, nous sommes pleins d'assurance. Nous ne sommes pas comme Moïse, qui mettait un voile sur son visage pour empêcher les fils d'Israël de voir disparaître ce rayonnement qui ne durait pas. Mais leurs pensées se sont endurcies, car jusqu'à ce jour, le même voile demeure pour la lecture des livres de l'Ancienne Alliance. Il n'est pas enlevé, parce que c'est en Christ qu'il disparaît. Et aujourd'hui encore, quand les fils d'Israël lisent les livres de Moïse, un voile leur recouvre le cœur. Quand on se convertit au Seigneur, le voile tombe. Or le Seigneur, c'est l'Esprit. Et là où l'Esprit du Seigneur est présent, là est la liberté. Et nous, les apôtres, qui n'avons pas comme Moïse un voile sur le visage, nous reflétons tous la gloire du Seigneur. Et nous sommes transfigurés en son image, avec une gloire de plus en plus grande, par l'action du Seigneur qui est Esprit. C'est pourquoi nous ne perdons pas courage, puisque Dieu, dans sa miséricorde, nous a confié un si grand ministère. Et même, comme nous n'avons aucun motif de honte, nous ne voulons rien cacher. Nous n'employons pas n'importe quel procédé et nous ne falsifions pas la parole de Dieu. Au contraire, c'est en manifestant la vérité que nous cherchons à gagner la confiance de tous les hommes en présence de Dieu. Et si la bonne nouvelle que nous annonçons reste encore voilée, elle n'est voilée que pour ceux qui y vont à leur perte, pour les incrédules, dont l'intelligence a été aveuglée par le Dieu de ce monde, Satan. Il les empêche de voir resplendir dans l'Évangile la gloire du Christ, lui qui est l'image de Dieu. En effet, ce que nous proclamons, ce n'est pas nous-mêmes, c'est ceci. Jésus-Christ est Seigneur, et nous sommes vos serviteurs à cause de Jésus. Car le Dieu qui a dit « La lumière brillera au milieu des ténèbres » a lui-même brillé dans nos cœurs pour faire resplendir la connaissance de sa gloire qui rayonne sur le visage du Christ. »

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1: Mais ce trésor, nous les apôtres, nous le portons en nous comme dans des poteries sans valeur. Ainsi, on voit bien que cette puissance extraordinaire ne vient pas de nous, mais de Dieu. À tout moment, nous subissons l'épreuve, mais nous ne sommes pas écrasés. Nous sommes désorientés, mais non pas désemparés. Nous sommes pourchassés, mais non pas abandonnés. Terrassés, mais non pas anéantis. Partout et toujours, nous subissons dans notre corps la mort de Jésus, afin que la vie de Jésus, elle aussi, soit manifestée dans notre corps. En effet, nous les vivants, nous sommes continuellement livrés à la mort à cause de Jésus, afin que la vie de Jésus, elle aussi, soit manifestée dans notre existence mortelle. Ainsi, la mort fait son œuvre en nous et la vie en vous. L'Écriture dit « J'ai cru, c'est pourquoi j'ai parlé ». Et nous, les apôtres, animés de cette même foi, nous croyons nous aussi, et c'est pourquoi nous parlons. Car nous le savons, celui qui a ressuscité le Seigneur Jésus nous ressuscitera, nous aussi, avec Jésus, et il nous placera près de lui avec vous. Et tout ce qui nous arrive, c'est pour vous, afin que la grâce plus abondante, en vous rendant plus nombreux, fasse monter une immense action de grâce pour la gloire de Dieu.

C'est pourquoi nous ne perdons pas courage. Et même si en nous l'homme extérieur va vers sa ruine, l'homme intérieur se renouvelle de jour en jour. Car nos épreuves du moment présent sont légères par rapport au poids extraordinaire de la gloire éternelle qu'elle nous prépare. Et notre regard ne s'attache pas à ce qui se voit, mais à ce qui ne se voit pas. Ce qui se voit est provisoire, mais ce qui ne se voit pas est éternel. Nous le savons en effet, le corps qui est notre demeure sur la terre doit être détruit. Mais Dieu construit pour nous dans les cieux une demeure éternelle qui n'est pas l'œuvre des hommes. En effet, actuellement nous crions notre souffrance à cause de notre ardent désir de revêtir notre demeure céleste par-dessus l'autre. Si toutefois le Seigneur doit nous trouver vêtus de notre corps et non pas dévêtus. En effet, nous qui sommes dans cette demeure, nous sommes accablés et nous crions notre souffrance, car nous ne voudrions pas nous dévêtir, mais revêtir un vêtement par-dessus l'autre, pour que notre être mortel soit absorbé par la vie. Celui qui nous a fait pour cet avenir-là, c'est Dieu, lui qui nous a donné l'Esprit comme première avance sur ses dons. Ainsi, nous avons pleine confiance, tout en sachant que nous sommes en exil loin du Seigneur tant que nous habitons dans ce corps. En effet, nous cheminons dans la foi, nous cheminons sans voir. Oui, nous avons confiance et nous aimerions mieux être en exil, loin de ce corps pour habiter chez le Seigneur. Que nous soyons chez nous ou en exil, notre ambition, c'est de plaire au Seigneur. Il nous faudra tous apparaître à découvert devant le tribunal du Christ pour que chacun reçoive ce qu'il a mérité, soit en bien, soit en mal, pendant qu'il était encore dans son corps.

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1: Sachant donc ce qu'est la crainte du Seigneur, nous cherchons à convaincre les hommes et nous sommes pleinement à découvert devant Dieu. J'espère bien être aussi pleinement à découvert pour votre conscience. Il ne s'agit pas de nous recommander à vous une fois de plus, mais de vous donner l'occasion de vous enorgueillir à notre sujet, en ayant de quoi répondre à ceux qui mettent leur orgueil dans les apparences et non dans la réalité profonde. Si nous avons perdu la tête, c'est pour Dieu. Si nous avons été raisonnables, c'est pour vous. En effet, l'amour du Christ nous saisit quand nous pensons qu'un seul est mort pour tous et qu'ainsi, tous ont passé par la mort. Car le Christ est mort pour tous, afin que les vivants n'aient plus leur vie centrée sur eux-mêmes, mais sur lui qui est mort et ressuscité pour eux. Désormais, nous ne connaissons plus personne à la manière humaine. Si nous avons compris le Christ à la manière humaine, maintenant nous ne le comprenons plus ainsi. Si donc quelqu'un est en Jésus-Christ, il est une créature nouvelle. Le monde ancien s'en est allé, un monde nouveau est déjà né. Tout cela vient de Dieu. Il nous a réconciliés avec lui par le Christ, et il nous a donné pour ministère de travailler à cette réconciliation. Car c'est bien Dieu qui, dans le Christ, réconciliait le monde avec lui. Il effaçait pour tous les hommes le compte de leurs péchés, et il mettait dans notre bouche la parole de la réconciliation. Nous sommes donc les ambassadeurs du Christ, et par nous, c'est Dieu lui-même qui en fait vous adresse un appel. Au nom du Christ, nous vous le demandons, laissez-vous réconcilier avec Dieu. Celui qui n'a pas connu le péché, Dieu l'a identifié pour nous au péché des hommes, afin que grâce à lui, nous soyons identifiés à la justice de Dieu.

Et puisque nous travaillons avec lui, nous vous invitons encore à ne pas laisser sans effet la grâce reçue de Dieu. Car il dit dans l'Écriture, « Au moment favorable, je t'ai exaucé. Au jour du salut, je suis venu à ton secours. » Or, c'est maintenant le moment favorable. C'est maintenant le jour du salut. Pour que notre ministère ne soit pas exposé à la critique, nous veillons à ne choquer personne en rien. Mais au contraire, nous nous présentons comme de vrais ministres de Dieu par notre vie entière. Toute notre persévérance, les détresses, les difficultés et les angoisses, les coups de bâton, la prison, les émeutes, les fatigues, les nuits sans dormir et les journées sans manger, la chasteté, la connaissance de Dieu, la patience, la bonté, la sainteté de l'esprit, la sincérité de l'amour, la loyauté de la parole, la puissance qui vient de Dieu. Nous nous présentons avec les armes des justes pour attaquer et pour nous défendre, dans la gloire et le mépris, dans la bonne et la mauvaise réputation. On nous traite de menteurs et nous disons la vérité, de gens obscurs et nous sommes très connus. On nous croit mourants et nous sommes bien vivants. On nous punit, mais sans nous faire mourir. On nous croit tristes et nous sommes toujours joyeux, pauvres et nous faisons tant de riches, démunis de tout et nous possédons tout.

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1: Pour vous, Corinthiens, notre bouche s'est exprimée franchement. Notre cœur a été grand ouvert. Vous n'êtes pas à l'étroit chez nous, c'est dans vos sentiments que vous êtes à l'étroit. Je vous le demande parce que vous êtes mes enfants. Payez-nous de retour. Ouvrez votre cœur, vous aussi. Ne formez pas d'attelage boiteux avec des non-croyants. Quel point commun peut-il y avoir entre la fidélité à Dieu et l'impiété? Quelle communion pour la lumière avec les ténèbres? Quel accord du Christ avec Satan? Ou quel partage pour un croyant avec un non-croyant? Quelle entente pour le temple de Dieu avec les idoles? Car nous sommes, nous, le temple du Dieu vivant, comme Dieu l'a dit lui-même. Je demeurerai et je marcherai avec eux. Je serai leur Dieu et ils seront mon peuple. Sortez donc du milieu de ces gens-là et séparez-vous, dit le Seigneur. Ne touchez à rien d'impur, et moi je vous accueillerai. Je serai pour vous un père, et vous serez pour moi des fils et des filles, dit le Seigneur Tout-Puissant. Ayant reçu de telles promesses, mes bien-aimés, purifions-nous donc de toute souillure de la chair et de l'esprit. Achevons de nous sanctifier dans la crainte de Dieu. Accueillez-nous largement. Nous n'avons fait de mal à personne, nous n'avons ruiné personne, nous n'avons exploité personne. Je ne le dis pas pour vous condamner, j'ai déjà dit et redit que vous êtes dans nos cœurs, à la vie et à la mort. Devant vous, j'ai une grande assurance. Pour vous, j'ai un grand sentiment d'orgueil. Je me sens pleinement réconforté. Je déborde de joie au milieu de toutes nos détresses.

0: Paul en Macédoine, où Tite l'a rejoint.
1: En fait, à notre arrivée en Macédoine, nous n'avons pas pu trouver aucune tranquillité. Mais c'était à tout moment la détresse, au dehors des conflits et au dedans des craintes. Pourtant, le Dieu qui réconforte les humbles nous a réconfortés par la venue de Tite. Et non seulement par sa venue, mais par le réconfort qu'il avait trouvé chez vous. Il nous a fait part de votre grand désir de nous revoir, de votre désolation, de votre amour ardent pour moi, et cela m'a donné encore plus de joie. En effet, même si je vous ai contrarié par ma lettre, je ne le regrette pas. Et même si j'ai pu le regretter, car je vois bien que cette lettre vous a contrarié, au moins pour un moment, je m'en réjouis maintenant. Non pas à cause de votre contrariété, mais parce que cette contrariété vous a conduit au repentir. Car c'était une contrariété selon la volonté de Dieu, si bien que vous n'avez rien perdu à cause de nous. Car une contrariété selon la volonté de Dieu produit un repentir qui mène au salut, et l'on n'a jamais à la regretter. Mais la contrariété engendrée par ce monde ne produit que la mort. Et cette même contrariété selon Dieu, voyez ce qu'elle a produit chez vous comme empressement, comme excuse, comme indignation, comme crainte, comme désir, comme ardeur, comme sévérité envers le coupable. En tout cas, vous avez prouvé que vous étiez innocent dans cette affaire. Bref, si je vous ai écrit, ce n'est pas à cause de l'offenseur ni à cause de l'offensé, mais pour rendre manifeste à vos yeux devant Dieu l'empressement que vous avez pour nous. Voilà ce qui fait notre réconfort. En plus de ce réconfort, nous nous sommes réjouis encore bien davantage à voir la joie de Tite. Son esprit a été pleinement tranquillisé par vous tous. Si je lui ai montré combien je mets mon orgueil en vous, je n'ai pas eu honte. Mais de même que nous vous avons toujours parlé en vérité, de même, nous avons été dans la vérité en faisant voir à Tite cet orgueil. Et sa tendresse à votre égard grandit encore quand il se souvient de votre obéissance à tous et de votre accueil marqué de crainte et de respect. Quelle joie pour moi d'avoir pleine confiance en vous !»

Le projet de Dieu était que le Christ soit instrument de pardon, en son sang, par le moyen de la foi. Romains 3, 25.

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Saint François de Sales, correspondance, les lettres d'amitié spirituelle. Ces lettres sont écrites aussi bien à des hérétiques qu'à des croyants, à des hommes qu'à des femmes, à des évêques ou des religieux qu'à des laïcs, à des célibataires qu'à des gens mariés, à des grands du monde qu'à des personnes modestes. Elles sont groupées par personnages, par cas spirituels, et aussi selon l'ordre chronologique.

François acquiesce avec un humour qui dérobe ce qu'il pourrait garder de préciosité derrière une belle image biblique. Lettre 314. J'ai reçu la lettre par laquelle votre grandeur s'abaisse jusqu'à me conjurer que désormais je l'appelle mon fils. Et ma petitesse s'élève bien aussi, jusque-là, que de le vouloir faire et penser que je le puis, sans faire tort à ce que vous êtes, bien qu'à la vérité, ce sera chose rare de voir la disproportion d'un si chétif père avec un enfant si relevé. Mais la nature même, qui est si sage, a bien fait une pareille singularité en une plante que les arboristes nomment communément le fils avant le père, parce qu'elle pousse son fruit avant ses fleurs. Et puis, vous ne regardez pas, comme je pense, ma personne, mais cet ordre sacré duquel elle est douée, qui est le premier de tous les ordres en l'Église, de laquelle vous avez cet incomparable honneur et bonheur d'être un membre vivant, et non seulement vivant, mais animé de l'amour sacré, qui seul est la vie de notre vie, comme vos bons désirs témoignent. Or, su donc, monsieur, je vous appellerai désormais mon fils, mais parce que vous seriez ennuyé de voir toujours les protestations du respect avec lequel j'userai de ce terme d'amour, je vous veux dire une fois pour toutes que je vous nommerai mon fils avec deux différentes mais accordantes affections, dont Jacob appela deux de ses enfants, enfant et fils. Car voyez-vous, monsieur, il appela son cher Benjamin son fils, avec un cœur si plein d'amour que pour cela on a depuis appelé ainsi tous les enfants bien-aimés de leur père. Mais son cher enfant Joseph, devenu vice-roi en Égypte, il l'appela son fils avec un amour si plein d'honneur que pour ce grand honneur, il est dit que même il l'adora. Car si bien ce fut en songe, ce ne fut pas en mensonge, mais en vérité que ce grand gouverneur d'Égypte avait vu, lors de son enfance, que son père, sous le signe du soleil, lui faisait une profonde révérence que l'Écriture sainte appelle du nom d'adoration. Voilà donc comment je proteste de vous appeler mon fils, et comme mon Benjamin d'amour, et comme mon Joseph d'honneur. Ainsi, ce mot de fils sera plus plein d'honneur, de respect et de révérence que celui de monsieur, mais d'une révérence toute détrempée en l'amour, pour le mélange duquel elle répandra en mon âme une suavité qui n'aura point d'égal. C'est pourquoi je n'ajouterai point au nom de fils celui de monsieur, sinon quelquefois, parce qu'il n'en sera pas besoin, l'un étant plus exquisement compris en l'autre qu'il ne saurait être exprimé. Que d'aise, mon cher fils, quand on me dit que vous êtes le Seigneur au grand cœur, qui ait mis ces vaines vanités de la cour, demeurez ferme en la résolution que ce cœur a prise de contenter celui de Dieu. Et faites ainsi, mon cher fils. Persévérez à communier souvent et à faire les autres exercices que Dieu vous a si souvent inspirés. Le monde croit de vous avoir déjà perdu. Il ne vous tient plus des siens. Il se faut bien garder qu'il ne vous regagne, car ce serait vous perdre tout à fait que de vous laisser gagner à cet infortuné que Dieu a perdu et perdra éternellement. Le monde vous admirera, et, malgré sa mauvaise humeur, il vous regardera par honneur quand il vous verra émis ses palais, ses galeries, ses cabinets, conserver soigneusement les règles de la dévotion, mais dévotion sage, sérieuse, forte, invariable, noble et toute suave. Ainsi soit-il, mon cher fils, qu'à jamais Dieu soit votre grandeur et le monde votre mépris. Et je suis ce père qui vous aime comme son Benjamin et vous honore comme son Joseph. Introduction.

aux lettres 315 et 316. La date de la première de ces lettres comporte une incertitude. Si elle a été écrite après celle que nous venons de citer, elle montrerait que l'humble évêque François éprouve quelque pudeur à traiter le duc de Bellegarde comme un fils. C'est tout à fait possible. D'autant qu'il le salue à la fin d'un cœur plus que paternel. Aussi, lions-nous à un fragment de lettre qui date certainement d'après juillet 1614, où François emploie le terme de « monsieur ». Lettre 315. Monsieur, il ne se peut dire de quelle ardeur mon âme souhaite la perfection de l'amour de Dieu à la vôtre. Les meilleurs moyens pour exprimer cette passion sont ceux dont vous me gratifiez, pourvu que l'on y entende une merveille que j'appellerais miracle, si je n'en étais l'ouvrier après Dieu et votre commandement. Car, ordinairement, l'amour paternel est puissant parce qu'il descend comme un fleuve qui prend sa source de la pente. Mais en notre sujet, le mien, qui sort de ma petitesse, en remontant à votre grandeur, il prend vigueur à la montée et accroît sa vitesse en s'élevant. C'est parce que si les autres se contentent de ressembler à l'eau, celui-ci est comparable au feu. Certes, monsieur, j'écris sans réflexion, et je vois que j'abuse de votre bienveillance à lui dire ainsi mes saillies. Dieu vous tienne de sa sainte main et établisse de plus en plus ce généreux et céleste dessein qu'il vous a donné de lui consacrer toute votre vie. Il est juste et équitable que ceux qui vivent ne vivent pas pour eux-mêmes, mais pour celui qui est mort pour eux. 2 Corinthiens 5, 15. Une grande âme, monsieur, pousse toutes ses meilleures pensées, affections et prétentions jusque dans l'infini de l'éternité. Et puisqu'elle est éternelle, elle estime trop bas ce qui n'est pas éternel, trop petit ce qui n'est pas infini, et surnageant à toutes ces menues délices, ou plutôt à ces vils amusements que cette chétive vie nous peut présenter, elle tient les yeux fichés dans l'immensité des biens et des ans éternels. Monsieur, à mesure que vous connaissez que l'air de la cour est pestilent, usez soigneusement de préservatifs. Ne sortez pas le matin que vous ne portiez sur le cœur un épithème, c'est-à-dire un médicament, du renouvellement de vos résolutions fait en la présence de Dieu. Oh, si le soir vous lisiez 12 lignes dans quelques livrets de dévotion, après avoir fait votre petite oraison, car cela dissiperait les qualités contagieuses que les rencontres du jour pourraient avoir jeté autour de votre cœur. Et, vous purgeant souvent par le doux et gracieux sirop magistral de la confession, monsieur, j'espérerais que vous demeureriez comme un célèbre pyroste, c'est-à-dire un papillon, entre les flammes, sans endommager vos ailes. Que bienheureuse est la peine, pour grande qu'elle soit, qui nous délivre de la peine éternelle. Qu'aimable est le travail duquel la récompense est infinie. Monsieur, je suis d'un cœur plus que paternel. Lettre 316. Il est vrai, monsieur, je veux désormais chérir votre grandeur si fortement, fidèlement et respectueusement, que le mélange de la force, de la fidélité et du respect fasse le plus absolu amour et honneur qui vous puisse jamais être rendu par homme quelconque
que vous ayez provoqués. En sorte que le titre de père dont il vous plaît me gratifier ne soit ni trop haut, ni trop puissant, ni trop doux pour signifier la passion avec laquelle j'y correspondrai. Dieu, par après, la considération duquel a donné naissance à cette si grande liaison, la bénira de sa sainte grâce, afin qu'elle soit fertile en toute consolation pour l'un et l'autre des cœurs qui, ensemblement, l'un par l'autre et l'un en l'autre, ne respirent et mis cette vie mortelle que d'aimer et bénir l'éternité de l'immortel en laquelle vit et règne la vie hors de laquelle tout est mort. Et que veux-je au ciel et en la terre pour mon très honoré fils et pour moi, sinon de vivre à jamais de cette vie des enfants de Dieu. Introduction à la lettre 317. Cette fois, François a franchi le pas et il ose appeler le duc de Bellegarde « mon fils » ou « monsieur mon fils ». Mais la Bible lui reste d'un précieux secours pour bien se situer par rapport à ce fils illustre, même lorsqu'il lui fait entendre le langage de la vraie liberté évangélique. Lettre 317. Je n'ai point de plus grande gloire en ce monde, monsieur mon fils, que celle d'être nommé père d'un tel fils, ni point de plus douce consolation que de voir la complaisance que vous en avez. Mais je ne veux plus rien dire sur ce sujet qui aussi m'est indicible. Il me suffit que Dieu m'ait fait cette grâce, laquelle m'est tous les jours plus délicieuse quand on me dit de toutes parts que vous vivez à Dieu, quoique ait mis ce monde. Ô Jésus, mon Dieu, quel bonheur d'avoir un fils qui sache par merveille si bien chanter les chansons de Sion et mis la terre de Babylone. Les Israélites s'en excusèrent jadis, parce que non seulement ils étaient entre les Babyloniens, mais encore captifs et esclaves des Babyloniens, mais qui n'est point en l'esclavage de la cour, il peut aimer la cour, adorer le Seigneur et le servir saintement. Non, certes, mon très cher fils, quoique vous changiez de lieu, d'affaires et de conversation, vous ne changerez jamais, comme j'espère, de cœur, ni votre cœur d'amour, ni votre amour d'objet, puisque vous ne sauriez choisir ni un plus digne amour pour votre cœur, ni un plus digne objet de votre amour que celui qui vous doit rendre éternellement bienheureux. Ainsi, la variété des visages de la cour et du monde ne donnera point de changement au vôtre, duquel les yeux regarderont toujours le ciel auquel vous aspirez, et la bouche réclamera toujours le souverain bien que vous y espérez. Mais pensez, je vous supplie, mon cher fils, si ce ne m'eût pas été une aise incomparable de pouvoir aller moi-même auprès de vous en l'occasion de ces états de Bourgogne, pour vous parler avec cette nouvelle confiance que ces noms de père et de fils m'eussent donnée. Dieu néanmoins ne le voulant pas, puisqu'il permet que je sois attaché ici, ni vous, ni moi non plus, ne le devons pas vouloir. Vous serez donc là, mon Josué, qui combattrait pour la cause de Dieu en présence. Et moi je serai ici, comme un Moïse, qui tendrait mes mains au ciel, implorant sur vous la miséricorde divine, afin que vous surmontiez les difficultés que votre bonne intention rencontrera. De vous supplier, m'échouis, c'est-à-dire désormais, de m'aimer, je ne le veux plus faire, puisque je puis plus courtement et expressément vous dire, soyez donc mon vrai fils de tout votre cœur, monsieur, puisque je suis de tout le mien. Non seulement votre très humble et obéissant serviteur, mais votre père infiniment très affectionné.
introduction à la lettre 318. Le juste ton de cette correspondance est enfin trouvé. Le frère dont il s'agit est César Auguste de Saint-Lary, seigneur des termes. Un très bon seigneur au cœur de Lyon et à la parole douce. Le duc de Bellegarde, n'ayant pas d'enfant, le pressait de se marier. En 1615, César Auguste épousait la fille du marquis de Mirabeau, mais il fut blessé à mort au siège de Clairac, en Guyenne, le 22 juillet 1621. « Parlez-moi seulement du roi du ciel, dit-il, au père Arnoux, que le roi avait dépêché vers lui en ces derniers moments. « Oh certes, il est vrai, écrivait François le 21 septembre 1621, la mort de monsieur des termes m'a infiniment tourmenté le cœur. » Lettre 318. Monsieur, à ce commencement de nouvelle année, je vous représente mes vœux et mon obéissance, dissemblables certes aux ans, en ce qu'ils périssent tous dans leurs vicissitudes et révolutions. Mais l'infinie affection que j'ai à votre gloire est ferme, permanente et exempte de tout autre changement que de celui de sa continuelle croissance. Aussi fut-elle formée de la main éternelle de Dieu, à même que la bienveillance que vous avez pour moi fut créée en votre esprit. Et ainsi, elle ne regarde aussi que l'éternité. Passion toute miraculeuse qui, au-dessus des lois de la nature, m'a donné le bien de vous avoir pour fils, et à vous, monsieur, le courage et l'humilité de m'avouer pour père. Oh, combien de fois, monsieur, mon cher fils, ce nom et ce cœur de père que je porte envers vous me pressent-ils d'amour et de zèle pour supplier la divine bonté, qu'il a voulu comme cela, de combler votre âme de sa sainte dilection, établissant son royaume céleste en vous. Je le sais bien que les bons enfants pensent souvent en leur père. Mais ce n'est pas souvent, c'est toujours, que les pères ont leurs esprits en leurs enfants. Persévérez, monsieur mon très cher fils, en cette grandeur de courage qui vous tient relevé au-dessus des choses temporelles, entre lesquelles vous passez, comme un heureux alcyon surnageant aux ondes qui inondent ce siècle. Tenez vos yeux arrêtés à cette sainte éternité à laquelle nous allons par la course de ces années, qui, passant, nous passe comme de poste en poste jusqu'à cette fin-là. En ces moments, pourtant, comme dans un petit noyau, est enclose la semence de toute l'éternité. Et, en ces menus travaux de la dévotion que nous devons pratiquer, est enfermé le prix de l'infinité de la gloire. Et ce petit soin de servir Dieu produit le repos d'une joie perdurable. 2 Corinthiens 4, 17. Qu'à jamais le sang du Sauveur soit béni, qui nous a rendu le salut si aisé. Il ne se peut dire, monsieur mon fils, combien j'ai de consolation de savoir que monsieur votre frère, ce digne et brave seigneur qui vous tient lieu de cher enfant, il s'agit donc de César Auguste de Saint-Lary, seigneur des termes. Ce digne et brave seigneur qui vous tient lieu de cher enfant est enfin marié. Car je ne doute point que cela ne lui soit un grand moyen pour bien servir Dieu, à quoi il est assez porté par la générosité de son courage, outre que je m'imagine que votre contentement, monsieur, en est grand. Et si Dieu exauce mes souhaits, ce mariage sera fleurissant en toutes sortes de bénédictions et rendra en son temps les fruits d'une désirable et belle postérité. Psaume 1, 3. De faire des amas de paroles sur ce sentiment pour en témoigner la grandeur, je n'en ai pas l'art, principalement écrivant avec ce cœur tout de bonne foi à votre grandeur qui se contente de la réalité de mon affection. Mais cependant, j'excède en longueur
vivez à jamais en Dieu et pour Dieu, Monsieur. Introduction à la lettre 319. Mon plus cher Théotime, François ne pouvait décerner un plus beau titre d'amitié au duc de Bellegarde, ni fournir une meilleure preuve de la haute idée qu'il se faisait de sa vie chrétienne, que de le renvoyer au traité de l'amour de Dieu. Notons l'éloge du prince de Piémont, qui sera un autre ami très illustre de François. Sans toutefois que ses relations avec lui atteignent jamais à l'intimité spirituelle de celle qu'il eut avec le duc de Bellegarde. Introduction à la lettre 319. Il ne faut jamais, certes, monsieur, puisque j'ai l'honneur que vous soyez mon très cher fils, il ne faut point faire d'excuses quand vous ne m'écrivez pas, car je ne puis non plus douter de votre amour filial envers moi, que je ne puis vivre sans sentir continuellement dedans mon cœur les élans de l'amour paternel envers vous. Les défiances n'ont point de lieu où l'amour est parfait. Mais il est vrai toutefois, monsieur mon fils, que vos lettres m'apportent toujours une délectation extrême, y voyant, ou du moins entrevoyant, les traits de votre bonté naturelle et de la sainte charité de votre âme, qui produit et nourrit la douceur de votre dilection filiale que vous répandez sur moi et qui me remplit de suavité. Faites donc, monsieur mon fils, faites souvent, je vous supplie, cette grâce à mon esprit, mais seulement pourtant quand vous pourrez bonnement sans vous incommoder. Car, quoique vos lettres me soient plus délicieuses que je ne puis dire, si elles vous coûtaient de l'incommodité, elles me seraient douloureuses, aimant plus votre plaisir que le mien, selon la coutume des pères. Et moi, cependant, monsieur mon très cher fils, afin de suppléer en quelque sorte les défauts que le manquement de commodité me pourrait faire faire de vous écrire souvent, je vous envoie le livre de l'amour de Dieu, que j'ai naguère exposé aux yeux du monde, et vous supplie que si quelquefois l'affection que vous avez pour moi vous donnait quelque désir d'avoir de mes lettres, vous preniez ce traité et en lisiez un chapitre, vous imaginant que s'il n'y a point de Théotime au monde auquel s'adressent mes paroles, vous êtes celui entre tous les hommes qui est mon plus cher Théotime. Le libraire a laissé couler plusieurs fautes en cette œuvre, et moi aussi plusieurs imperfections. Mais s'il se trouve des besognes parfaites en ce monde, elles ne doivent pas être cherchées en ma boutique. Si vous lisez celle-ci de suite, elle vous sera plus agréable à la fin. Nous avons ici depuis 3 jours Monseigneur le prince de Piémont, qui me fit l'honneur de venir descendre chez moi tout à l'improviste, étant venu par les postes, lui 7e. Depuis, il a été logé au château. C'est le plus doux, gracieux et dévot prince qu'on puisse voir, un cœur plein de courage et de justice, une cervelle pleine de jugement et d'esprit, une âme qui ne respire que le bien et la vertu, l'amour de son peuple et surtout la crainte de Dieu. Vous saurez, je m'assure, avant la réception de la présente, les causes de sa venue. Reste, monsieur mon très cher fils très honoré, que je vous souhaite toutes les bénédictions célestes. Et c'est la respiration ordinaire de mon cœur, puisque j'ai la faveur et le bonheur d'être avoué votre père, et que je dois être et suis à jamais. Votre très humble, très dédié et très obéissant serviteur.

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2: Nous avons commencé à détailler la spiritualité de Frère Laurent de la Résurrection. Nous avons mis en avant deux points. D'abord, tout faire pour Dieu, c'est-à-dire faire pour Dieu ce que nous faisons ordinairement pour nous-mêmes. Et Frère Laurent avait cette petite anecdote, « Je retourne ma petite omelette pour l'amour de Dieu ». Rappelons que Frère Laurent était le cuisinier de la communauté des Carmes à Paris et qu'il préparait des repas chaque jour pour une centaine de personnes. Autrement dit, il devait passer le plus clair de son temps dans sa cuisine. Si alors sa cuisine et ses activités de cuisinier étaient en quelque sorte en dehors de Dieu, eh bien, quand aurait-il eu le temps de chercher Dieu, d'être accompagné par lui, d'instaurer un dialogue avec lui. Il était donc contraint, en fait, et c'est formidable, d'adopter une spiritualité qui puisse l'aider à trouver Dieu et à être en sa compagnie, quoi qu'il fasse, à chaque instant, même en opérant les plus petites choses banales de la vie quotidienne. C'est une façon, en fait, d'inviter cette présence de Dieu à chaque instant de notre vie. Ou plus exactement, de se rendre attentif à cette présence de Dieu. Du coup, cette spiritualité est accessible à tous. Car nous aussi, comme Frère Laurent, nous sommes accaparés par nos tâches, par notre métier, notre travail, par nos devoirs familiaux, et il nous reste peu de temps pour Dieu si nous cloisonnons les choses. Et c'est ici, je crois, quelque chose de très important qu'il faut retenir. La vie spirituelle n'a pas une case dans notre vie à part, un moment que nous pourrions consacrer à Dieu. Et puis, les 95 autres pourcents de la vie, eh bien, nous nous donnons dans ce que nous avons à faire. Non, la vie spirituelle, c'est un élan de chaque instant. Elle fait partie intégrante de notre vie. Elle fait partie intégrante de ce que nous avons à faire, de la façon dont nous le faisons. Une fois cela établi, il faut alors, et c'était le second point que nous avons souligné, s'exercer à la présence de Dieu. Car nous ne sommes pas naturellement attentifs à cette présence. Mais à force de vouloir vivre sous le regard de Dieu et avec lui, à travers de véritables exercices, à travers une attention répétée et entretenue du cœur, eh bien, Frère Laurent nous promet que la conscience de la présence de Dieu devient alors quasi naturelle. On n'a plus à se forcer, on est attentif à cette présence. Pour entrer dans ce cœur à cœur, dans cette relation vivante et continuelle avec celui qui nous aime, Laurent conseille de souvent penser à Dieu. Pensez-y souvent. Et pensez-y bien, dit-il. Nous savons tous ce que cela signifie de penser à quelqu'un, surtout lorsque nous aimons cette personne. Nous le faisons intuitivement. Et même si cette personne n'est pas là présente corporellement, notre pensée peut s'envoler vers cette personne, véhiculer notre affection, créant une sorte de lien invisible. Pense à quelqu'un, pour Laurent, devient souvent synonyme d'aimer cette personne. On pourrait presque dire que nous avons là le conseil de penser à Dieu comme on peut penser à quelqu'un qu'on aime fortement, à chaque instant. Et cela nous conduit tout naturellement au troisième point que nous pourrons souligner dans cette spiritualité, qui est de rechercher un continuel entretien avec Dieu.

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1: La pratique la plus sainte, dit frère Laurent, la plus commune et la plus nécessaire en la vie spirituelle est la présence de Dieu. C'est de se plaire et s'accoutumer en sa compagnie. Parlant humblement et s'entretenant amoureusement avec lui, en tout temps, à tout moment, sans règle ni mesure, surtout dans les temps des tentations, des peines, des aridités, des dégoûts et même des infidélités. La présence de Dieu est la vie et la nourriture de l'âme. Comment pouvons-nous produire un continuel entretien avec Dieu? Eh bien, rassurez-vous, Dieu ne nous demande pas grand-chose. De nous souvenir de lui de temps en temps, de lui accorder un petit temps d'adoration, ou bien parfois de lui demander une grâce, de lui demander son secours, de lui confier nos peines et nous consoler. Pendant nos repas, pendant nos entretiens, on peut élever aussi vers lui notre cœur. Et le moindre souvenir, dit frère Laurent, lui sera toujours fort agréable. Oh, il ne faut pas pour cela crier bien haut, car il est plus près de nous que nous ne le pensons. Il n'est pas nécessaire d'être toujours à l'église pour être avec Dieu. C'est ce que nous disions de ce décloisonnement, en fait, de la vie, qui fait tout un, vie spirituelle et vie matérielle. Nous pouvons faire de notre cœur une sorte de petit oratoire dans lequel nous nous retirons de temps en temps pour nous entretenir avec Dieu, doucement, humblement, amoureusement. Cela n'est pas sans nous rappeler, bien sûr, la tradition des chrétiens orientaux appelée la prière du cœur, justement. Elle consiste à descendre dans le cœur, là où Dieu est présent, pour nous tenir en sa présence et pour pouvoir nous entretenir avec lui. Or, cette prière du cœur, ceux qui la pratiquent peuvent l'attester, on peut la mettre en route, en quelque sorte, en tout lieu et en tout temps. Quand on est dans le métro en se rendant à son travail, quand on est en conversation même avec certaines personnes, quand on marche dans la rue, bref, il n'est pas besoin d'avoir un temps à part et un lieu à part pour nous entretenir avec Dieu. Tout le monde est capable d'avoir des entretiens familiers avec Dieu. Peut-être qu'il suffit de prendre une résolution, et puis Dieu fera le reste. Il va nous apprendre, il va nous accompagner. Il faut donc nous accoutumer peu à peu à l'adorer de la sorte. Frère Laurent préconise que nous lui offrions notre cœur de temps en temps pendant la journée, dans notre travail, à tout moment, si nous le pouvons, et ne pas se contraindre par des règles ou des dévotions particulières. Faites-le, dit-il, en foi, avec amour et humilité. Ce chemin, s'il est simple et accessible à tous, n'en est pas pour autant facile, c'est-à-dire sans effort. Il y a un certain nombre d'attitudes à favoriser qui nous permettront d'aller plus loin. C'est ce que nous verrons dans notre prochain rendez-vous, en commençant par parler de l'abandon.
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1: En ce jeudi de la 28e semaine du temps ordinaire, la première lecture est tirée du livre de Zacharie au chapitre 8. Voici que je sauverai mon peuple.
2: Au temps les plus douloureux de son histoire, jamais Israël n'a cessé chez ses meilleurs représentants de garder fermement l'espérance du triomphe de la cause divine. Plus que jamais, cela peut paraître un miracle. Rien n'est impossible à Dieu.
1: La parole du Seigneur le Tout-Puissant me fut adressée en ces termes. Ainsi parle le Seigneur, le Tout-Puissant. J'éprouve une immense jalousie pour Sion et je brûle d'une ardente passion pour elle. Ainsi parle le Seigneur. Je vais revenir vers Sion, habiter au milieu de Jérusalem. On surnommera Jérusalem « ville fidèle » et la montagne du Seigneur, le Tout-Puissant, « montagne sainte ». Ainsi parle le Seigneur, le Tout-Puissant. Vieux et vieilles s'assieront encore sur les places de Jérusalem, chacun le bâton à la main, si grand sera leur âge. Les places de la ville seront pleines d'enfants, garçons et filles, qui s'y amuseront. Ainsi parle le Seigneur, le Tout-Puissant. Si le reste du peuple trouve cela impossible, pour ce jour-là, devrais-je moi aussi l'estimer impossible ? Oracle du Seigneur, le Tout-Puissant. Ainsi parle le Seigneur, le Tout-Puissant. Oui, je vais délivrer mon peuple du pays du soleil levant et du soleil couchant. Je les ramènerai et ils habiteront au milieu de Jérusalem. Ils seront mon peuple et je serai leur Dieu dans la fidélité et la justice. Ainsi parle le Seigneur le Tout-Puissant. Prenez courage, vous qui entendez ces paroles prononcées par les prophètes en ces jours-ci où l'on pose les fondations de la maison du Seigneur pour reconstruire le temple. Car avant ces jours-ci, les hommes n'avaient pas de revenus et les bêtes ne rapportaient rien. Pour qui allait et venait, aucune sécurité face à l'agresseur, car j'avais lâché tous les hommes les uns contre les autres. Mais à présent, pour le reste de ce peuple, je ne suis plus comme avant, oracle du Seigneur le Tout-Puissant. En effet, je sèmerai la paix, la vigne donnera son fruit, la terre donnera son produit, les cieux donneront leur rosée et je donnerai tout cela en partage au reste de ce peuple. Et alors, de même que vous avez manifesté la malédiction parmi les nations, maison de Juda et maison d'Israël, de même je vous sauverai et vous manifesterai la bénédiction. Ne craignez pas, prenez courage. En effet, ainsi parle le Seigneur, le Tout-Puissant. De même que j'avais décidé de vous maltraiter, parce que vos pères m'avaient irrité, déclare le Seigneur, le Tout-Puissant, et que je n'y ai pas renoncé, ainsi, me ravisant, j'ai décidé maintenant de faire du bien à Jérusalem et à la maison de Juda. Ne craignez point. Voici les préceptes que vous observerez. Dites-vous la vérité l'un à l'autre. Dans vos tribunaux, prononcez des jugements véridiques qui rétablissent la paix. Ne préméditez pas de faire du mal l'un à l'autre. N'aimez pas le faux serment, car toutes ces choses, je les déteste, oracle du Seigneur. Ainsi parle le Seigneur le Tout-Puissant. Oui, on verra encore affluer des peuples et des habitants des grandes cités. Et les gens de l'une s'en iront dire à ceux de l'autre, « Allons, partons apaiser le Seigneur, recherchez le Seigneur le Tout-Puissant. J'y vais, moi aussi. » Des peuples nombreux et des nations puissantes viendront à Jérusalem rechercher le Seigneur le Tout-Puissant et apaiser le Seigneur. Ainsi parle le Seigneur le Tout-Puissant. En ces jours-là, 10 hommes de toutes les langues que parlent les nations s'accrocheront à un juif par le pan de son vêtement en déclarant « Nous voulons aller avec vous, car nous l'avons appris, Dieu est avec vous ».

0: Aujourd'hui, 15 octobre, l'Église fait mémoire de Sainte Thérèse d'Avila, Vierge et docteur de l'Église. Thérèse d'Avila, 1515-1582, la réformatrice du Carmel, est une contemplative et une femme d'action. La contemplative a livré le secret de sa montée vers Dieu dans les livres qui ont fait d'elle un maître de vie spirituelle. La fondatrice a parcouru l'Espagne pour y implanter ses monastères. L'âme de Thérèse était unifiée dans sa soif de vivre seule avec le seul.
1: La seconde lecture est tirée de l'autobiographie de Sainte Thérèse. En présence de Jésus-Christ, si bon ami et si bon capitaine qui s'exposa le premier à la douleur, on peut tout souffrir. Il nous vient en aide et nous donne des forces. Jamais il ne nous fait défaut. C'est un véritable ami. Et je vois clairement, je l'ai toujours vu depuis, que pour contenter Dieu en obtenant de lui de grandes faveurs, il veut que nous tenions tout de cette humanité sacrée en qui Sa Majesté a dit mettre toutes ses complaisances. Je l'ai vu très souvent par expérience. Le Seigneur me l'a dit. J'ai vu clairement que nous devions entrer par cette porte si nous voulons que la Majesté souveraine nous révèle de grands secrets. Que votre grâce ne cherche donc pas un autre chemin, même si vous êtes au sommet de la contemplation. Car ici, vous êtes en sûreté. Tous les biens nous viennent de ce Seigneur, le nôtre. Il vous instruira. Considérez sa vie, c'est le meilleur modèle. Que voulons-nous avoir de mieux à nos côtés qu'un si bon ami qui ne nous abandonnera pas dans les peines et les tribulations comme le font ceux du monde? Bienheureux celui qui l'aime et le garde toujours auprès de lui. Regardons le glorieux saint Paul. On eût dit que Jésus lui sortait toujours par la bouche, tant il le gardait présent dans son cœur. Depuis que j'ai compris cela, j'ai considéré avec attention quelques saints, grands, contemplatifs, et ils ne suivaient pas d'autre voie. Saint François le montre par les stigmates, saint Antoine de Padoue par l'enfant, saint Bernard faisait ses délices de l'humanité de Jésus, sainte Catherine de Sienne et tant d'autres. Nous devons marcher librement sur ce chemin et nous abandonner dans les mains de Dieu. Si Sa Majesté veut nous élever au rang de ses camériers, un camérier est un membre de la famille pontificale chargé du service personnel du pape. Si donc Sa Majesté veut nous élever au rang de ses camériers et nous communiquer ses secrets, y allez de bon cœur. Chaque fois que nous pensons au Christ, rappelons-nous avec quel amour il nous a fait tant de faveurs et la grandeur de celui que Dieu nous a témoigné en nous donnant ce gage de son amour pour nous. Car amour obtient amour. Et même, si nous en sommes tout à fait à nos débuts et fort misérables, tâchons de toujours considérer cela pour éveiller l'amour en nous. Car si le Seigneur nous accorde un jour la grâce de graver cet amour dans notre cœur, tout nous sera facile. Nous agirons très vite et sans le moindre effort.

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1: Transcendantalissime.

0: Acte 1, scène 1. Le rideau s'ouvre sur une chambre au mur recouvert de grands posters de vues exotiques. Temple, Bouddha, palmiers, océan d'azur, mer turquoise. Alix, la vingtaine encore fraîche, est assise par terre, les jambes allongées, lorsque son père entre dans la pièce.
1: Ah, Alix, ma chérie, maman vient de téléphoner. Mais qu'est-ce que tu fais, assise par terre?
2: Je médite.
1: Ah. Bon, elle me charge de te dire qu'elle ne pourra pas se libérer cet après-midi comme prévu. La personne qui fait visiter les biens à vendre a la grippe.
2: Elle ne pouvait pas m'appeler? Mais les portables sont pas faits pour les chiens.
1: Comme elle avait quelque chose à me communiquer, elle en a profité.
2: Bon, eh ben, qu'elle fasse visiter alors.
1: Du calme, ma chérie, zen.
2: C'est toujours comme ça, faut toujours qu'elle en rajoute.
1: Un imprévu, un impondérable, que veux-tu?
2: Mais maman n'est pas l'homme à tout faire.
1: Maman est une battante, maître Pélissier a confiance en elle.
2: Mais enfin, papa, une étude notariale, c'est pas le bon coin, qu'est-ce qu'il risque?
1: Certes, tout est cadré légalement, mais maman sait faire l'article. Un notaire n'est pas un conservateur de musée. Il faut qu'il mette au plus vite les patrimoines sur le marché.
2: Et son associé ne pouvait pas s'y coltiner, elle?
1: Je crois qu'il y a de l'eau dans le gaz entre eux.
2: C'est fou, ça. Dès qu'il y a des questions de sentiments, ça foire.
1: De sentiments?
2: Oh, papa, voyons. Tout le monde sait que maître Pélissier ne s'est marié avec la fille d'un industriel que pour s'acheter une étude. Sans pour autant se séparer de sa maîtresse.
1: Il a du discernement dans sa bourse, dirait Molière.
2: Alors, ne joue pas les naïfs. Sa belle associée a les dents aussi longues que lui.
1: Mon Dieu, c'est bien pratique pour mordre dans la vie.
2: Mordre dans la vie? Mais avec son associé, ils ont fait ensemble leurs études notariales à Poitiers. Et à qui veulent-ils faire croire qu'ils étaient simplement des colocs?
1: C'est leur vie privée, on n'a pas le droit de s'immiscer dedans.
2: Oh, jusqu'à ce qu'une disparité de clientèle joue les perturbateurs hormonaux. Et je ne vois pas pourquoi ce serait maman d'en faire les frais.
1: Tu pousses le bouchon un peu loin, Alix.
2: Mais papa, je n'ai plus 12 ans.
1: De toute façon, ta mère n'y perd pas dans ce genre de transaction. Maître Pélissier a la générosité des parvenus qui ont besoin de le faire savoir.
2: Le faire savoir? Mais où tu crèches, papa? Il a surtout besoin d'acheter le silence de maman.
1: Mais maman n'est complice de rien. En conscience, elle fait tout pour sauver l'étude, et ce n'est pas simple tous les jours.
2: Oui, si la riche madame Pélissier apprenait que son mari actait sa virilité sous sein privé, elle dénoncerait le contrat.
1: Alix, tu n'as pas le droit de dire de telles choses.
2: Exigerait le remboursement du plan épargne-logement, intérêt compris.
1: Tais-toi, t'as pas le droit de dire des choses pareilles.
2: Ça te va bien, hein? Après la commode tombeau que tu viens de négocier méchamment, grâce à une séparation de corps et de biens.
1: Mais je ne connaissais pas ces gens. Et ils ont moins perdu que s'ils l'avaient mise en salle des ventes.
2: Que c'est commode de faire la charité au plus secret de son bon cœur.
1: Il ne s'agit pas de charité.